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4: Salut, bon matin, il est 6h. On est quoi aujourd'hui? Es-tu mercredi?
5: Ouais.
4: Demain, c'est-tu samedi?
5: Hey, tu m'as fait rire hier.
4: Non. Ah ouais, hein?
5: Hey, j'ai dit, lui, sa semaine va être longue.
4: Je sais pas. Hier, j'ai dormi, j'ai fait mon petit dodo d'après-midi, puis j'ai dormi hyper profond. Puis quand je me suis réveillé, j'avais du staff politique qui m'avait écrit, et qui, puis même genre un beau gros message vocal. Un monsieur fâché, vraiment fâché, puis pas à peu près. Fait que je venais de me lever, puis là, j'étais tout mêlé. Puis là, j'essayais de régler des affaires avec Jeff pour les entrevues, puis de laisser des fois des droits de réplique à des gens qui se sentent lésés par l'opinion de personnes qui sont invitées en ondes ou par l'opinion d'animateurs de radio, Shock Jock. Donc, j'essayais de régler ça, puis là, je me suis dit, attends un peu, je regarde le line-up de demain, hein, ça pas de maudit bon sens, on est vendredi, il faudrait que ça soit relax, il peut pas y avoir une guerre en ondes. Puis finalement, c'est ça. C'est, demain, c'était mercredi.
5: C'est ouais, ça.
6: T'es-tu en vacances la semaine prochaine?
4: Non, je pense pas.
6: Ben, c'est ça. OK, je pensais que t'avais hâte à vendredi pour ça. Je sais pas trop, là.
4: On est-tu en vacances la semaine prochaine?
6: Ben, juste le 24.
5: Moi, oui.
4: Toi, oui?
5: Moi, oui. Mais vous êtes en vacances le mercredi.
4: Ah, voilà.
5: Ouais, pour la Saint-Jean.
6: Exact. Mais moi, j'ai pris le jeudi, vendredi. Donc, Marceau, tu te retrouves tout seul?
5: T'étais qui,
6: jeudi, vendredi?
4: Je le sais pas. Moi, là.
5: Tu vas voir ça jeudi.
4: Je vais rentrer ici, tu vas faire mes affaires.
6: Puis là, tu vas dire, ah, c'est lui qui est avec moi.
4: Après ça, je vais passer à mon Marceau soir. Après ça, je vais m'en aller chez nous. Puis tout va bien aller. OK? C'est comme ça qu'on fait les affaires.
5: Jeudi, je pense que tu commences à commencer à 6h30.
4: Je commence à commencer?
5: Ouais. À 6h30.
6: Hey, une demi-heure de plus. Qu'est-ce que tu vas faire avec ça?
4: Je vais avancer par en avant aussi, j'imagine?
5: Oui.
4: Bon. Fait que c'est jeudi, je commence à 6h30.
5: Ouais.
4: Mais je suis pas sûr de ça. Je vais peut-être, moi, commencer à 6, puis les autres me rejoindront à 6h30. Je suis pas... Non, je laisserai pas tomber mes auditeurs de 6h jusqu'à 6h30.
5: Ah!
4: Quoi?
5: Ben, parfait, ça.
6: C'est tout en ton honneur.
4: Vous auriez fait ça, vous autres?
5: Moi, l'été, quand je pouvais le faire,
4: ouais,
5: je le prenais.
4: C'est vrai?
5: Oh, ouais.
4: Puis les gens qui sont habitués de t'écouter à 6 heures...
5: Ben, l'été, ils se lèvent plus tard,
4: non,
5: aussi, là.
4: Non, non, les gens, c'est ça, l'histoire, là. Tu sais, vous autres, vous habitez dans un monde qui n'existe pas, là.
5: Bon.
4: Les horaires de radio, c'est pas les horaires du monde, là. Le monde qui commence à 8 heures le matin, s'ils doivent être sur la route à 6 heures, ben, sont sur la route à 6 heures à l'année, là. Il n'y a pas un qui disait, vu que c'est l'été, je vais commencer une demi-heure plus tard à son boss. Il n'y a pas un qui fait ça, à part vous autres.
5: Non, mais il y a moins de trafic, fait que ça, ces gens-là partent un peu plus tôt. Les gens qui nous écoutent à 6 heures, tu sais.
4: Ouais,
6: mais là, il y a les travaux du tramway.
4: Exact.
5: Ah, bon. J'avais un bon point jusqu'à temps que t'en trouves un autre.
4: Avec un argument contraire au sien.
6: Bon, ben... m'excuse, Max.
4: Ouais.
6: Non, mais je te comprends parce que l'été passé, j'ai animé tout l'été. Puis ça commençait à 6h30.
4: Ouais.
6: Puis pour de vrai, j'aimais moins ça.
4: À moins que ce soit pour la mécanique là, avec l'anglo puis le franco. Je vais en jaser avec mes boss.
6: Je pense qu'il y a ça.
4: Il y a ça?
6: Ouais, je pense qu'il y a ça, honnêtement, parce que notre patron m'a déjà dit, ouais, ça nous sert à passer le franco qu'on a de besoin.
4: Ouais, mais moi, j'ai besoin des auditeurs.
6: Ben, je le sais, moi aussi.
4: On va jaser
6: à m'ennuyer à deux entre 6h et 6h30.
4: C'est des auditeurs qui ont des arguments là, que je puisse fournir à Steven. Là.
6: Ouais, pour le fait que tu fasses. Ben, moi, je pense que notre augmentation de nombre d'auditeurs.
4: Oui.
6: On est rendu à 72 000. Si on veut les garder, il faut commencer à 6h.
4: Les auditeurs ont augmenté, sont un peu plus là. Ouais, ça, c'est un bon argument. Textez-moi, là. 418-971-101. 418-971-101. Je t'en sacrement, matin.
6: Comment ça?
4: Ils ont capturé mon petit kangourou à Boucherville.
6: Ben oui!
5: Mais pourquoi t'étais en sacrement? C'est
6: ils
5: une
6: ont
5: bonne
6: fait
5: nouvelle.
6: Ça, eux autres.
4: Je trouvais que c'était une belle nouvelle en continu.
6: Je vais te sortir... je vais aller te mettre dans ma chaîne un extrait. Ça dure à peu près une minute et demie, mais tu vas comprendre comment, en fin de semaine passée, c'était ridicule avec le kangourou.
4: Okay? Tu veux? Okay. Bon, ouais, là, tu t'en vas pour de vrai, là?
6: Non, non, mais je m'en vais te mettre ça là.
4: Il nous laisse de même pour mon petit kangourou.
5: Mais en attendant...
4: Non,
6: tu vas rire.
4: OK, tu restes dans le studio. Oh, ça me
5: rassure. Je pensais que ça en allait dans le boot aussi.
4: Ah, dans le boot, un chien, bref!
6: Un extrait qui est sorti hier.
5: Mais ouais, c'est ça, ils l'ont pogné, puis là, il est en bonne santé, il s'est réveillé. Parce que là, pour le pogner, il faut que tu le tranquillises.
4: Écoute,
5: là, tu peux pas juste...
4: Max, la police était là-dessus, 24 heures sur 24 pour le suivre. Je vais te mettre ça, mon ami. Oui, puis... Elle, je sais pas si tu l'as vu, là.
6: Oui.
4: Ça fait? Oui.
6: Ben, c'est Chami Angie Cadorette.
4: Ouais.
6: Elle est responsable d'un
4: très
6: refuge.
4: Très professionnelle.
6: Ouais. Elle est responsable d'un refuge, justement, là, tout près de Montréal, pour les animaux qui sont maltraités ou des animaux plus bizarres comme un kangourou qu'on retrouve au Québec.
4: C'est pas bizarre, un kangourou. Il y en a.
6: Ben, non, mais je sais en Australie, mais c'est bizarre au Québec. Mais
4: il y en a aux autres Gambé.
6: Ben oui, je le sais. Tout le monde écrivait ça hier. Puis d'ailleurs, les petits wallabies, je les ai vus souvent. Mais là, finalement, c'est un kangourou.
5: Ouais, c'est pas un wallaby, finalement.
6: Non, c'est un kangourou.
5: On s'est fait avoir.
6: Ça n'a pas d'allure. En tout cas, bref.
4: Tous les jeux de mots à Gravel, c'était de la merde.
5: Ouais, parce que c'était pas un wallaby.
6: C'est ça.
4: C'était quoi?
5: Un kangourou.
6: Un kangourou roux.
4: C'est un kangourou roux.
6: Oui. Ouais.
4: Puis pourquoi les gens disaient que c'était un wallaby?
6: Ben, parce qu'ils ne l'avaient pas vu de proche.
5: Mmh. Oh. Ça avait l'air d'un wallaby.
6: Mais là, écoute, Chami Angie, Chami, je m'excuse, qui va expliquer dans quel monde de fou elle s'est retrouvée vendredi et samedi dernier, alors qu'elle était à côté du wallaby.
0: Vendredi, j'ai reçu un appel d'une source d'une source qui me dit ben le kangourou il s'est échappé puis là il est dans les champs à côté de la 20 puis de la 30 à Boucherville. Fait que là je rappelle tout de suite les SOS braconnage et je leur dis ça là, que finalement le kangourou ben il a eu le temps de s'échapper. Puis là ils me disent ah ben là on est vendredi on peut pas faire de temps supplémentaire à la demande du ministre et on va essayer d'y aller demain. Fait que là moi le lendemain moi je me présente là-bas mais avec une équipe sauvetage animal rescue qui ont fait du sauvetage en Australie avec je suis en ligne aussi avec une vétérinaire le zoo Myler sont avisés, ils sont prêts à l'accueillir parce qu'ils ont des connaissances, ils ont un permis, ils ont déjà des kangourous. Fait qu'on se rend là-bas, puis en 20 minutes, je l'ai trouvé dans le champ. Il était tranquille. C'est des animaux sociaux, curieux. Il n'était pas agressif du tout. Puis là, quand j'ai dit au téléphone, j'ai dit « OK, je l'ai, sauvetage animal rescue, venez-vous-en. » Ben, il m'a dit « Non, Chami, on peut pas. On vient de recevoir un appel. La faune nous interdit la capture. » parce qu'on n'a pas de permis. Fait que là, j'ai essayé de comprendre, mais c'est quoi le permis que ça prend? Qui a un permis? Qui pourrait venir nous aider? Puis là, finalement, on a su qu'il n'y avait pas vraiment personne qui avait un permis pour ça, que son propriétaire pouvait le récupérer, qui, lui, a aucune connaissance, pas de permis. En tout cas, il n'a pas l'air d'avoir les connaissances, là. Il n'y a pas de plus de permis non plus. Fait qu'en tout cas, c'est un peu spécial. Puis là, je leur ai dit, ben écoutez, ben nous, moi, je vais quitter parce que ils menacent. Ben, c'est pas une menace, mais dans le sens, si t'as pas de permis, tu vas avoir des amendes.
4: On est vraiment dans une province de Mongolie.
6: Fait qu'on était là. On avait l'équipe spécialisée qui est habituée de faire ça. Le Zoo Miller qui était prêt à l'accueillir avec ses autres wallabies, mais le gouvernement a dit, ben, vous avez pas de permis. Puis elle a posé la question, qui a le permis? Je sais pas.
4: Capturer un kangourou.
6: C'était sur les ondes de Mario Dumont, là, en passant.
4: Ah non, c'est une province de mon gars.
5: Là, il y avait des histoires aussi, parce que j'en ai vu pas mal passer des pauses qui déploraient cette bureaucratie-là que le
4: Max,
5: propriétaire...
4: il n'y en a pas de bureaucratie. Quand il arrive, ces affaires comme ça, c'est des trucs inusités. Si t'es capable de le capturer,
6: ben oui.
4: Permis, pas de permis,
6: ah oui.
4: Tu le pognes. T'appelles les agents de la fonte puis tu dis je l'ai capturé les gars, venez le chercher.
5: Mais là c'est parce que
4: c'est des maudits fonfons qui savent pas quoi faire, qui ont rien à faire, qui sont à la maison en gougoune, puis que là ils se disent eh, si j'ai jamais vu ça moi un kangourou roux, qu'est-ce que je fasse avec ça? Pis là eux autres doivent respecter leurs fonctionnaires, leurs supérieurs parce que c'est des fonctionnaires puis tout est compliqué tout le temps, on s'en sortira jamais.
6: Ben non.
4: Pis ça veut un pays sacrément là. Allez Max.
5: Fait que ce que je disais, c'est que pendant une certaine période de temps, c'est que le seul qui avait le droit de donner des autorisations, c'était son propriétaire, mais qui est illégal.
4: Ouais, c'est un braconnier.
5: Qui a pas le droit de l'avoir. Mais c'est le seul qui, légalement, aurait le droit de donner l'autorisation. Puis là, je pense que c'est une période de plusieurs jours que tu pouvais pas le prendre sans la permission du propriétaire. Lui a pas le droit de l'avoir, le kangourou.
4: Ah non, c'est épouvantable.
5: Spectaculaire.
4: C'est épouvantable. Max, sur la route, on me dit qu'il y a des problèmes présentement. Au pont.
5: Au pont, OK. En effet, je vois un petit ralentissement
4: accident
5: déjà.
4: Accident pompier-Lapa.
5: qui s'installe, là, c'est il y aurait une voie de fermée pour l'entrée à la Porte-Nord, en effet, fait que ça va en être une difficile ce matin, quand à cette heure-là, il y a un accident à l'entrée du pont à la Porte-Nord, là. Attelez-vous, les amis, puis partez un petit peu de plus de bonne heure, peut-être, si c'est possible.
4: Mais c'est le genre de nouvelles que j'aurais aimé qui continue encore pendant quelques jours.
6: Ouais, c'est parce qu'on aurait pu encore plus s'amuser de la bureaucratie gouvernementale.
4: Je sais pas si t'as vu les articles, là, mais il y a un journaliste qui a répertorié toutes les jokes que le monde faisait. Le kangourou avait été vu à Boucherville chez son barbier, puis là, il est en train de se faire couper les cheveux. Tout le monde s'amusait. C'est le genre de nouvelles qui est le fun, un peu comme les fameuses vaches qu'on cherchait à Saint-Sever. Là. Hey, t'sais, on est dans une province où on se dit, hey, nous autres, on est capable de prendre notre vie en main, puis ça a pris des semaines et des semaines avant qu'on soit capable de récupérer un troupeau de vaches. Pas quelques heures, là. T'sais, mettons,
6: des semaines.
4: L'enclos s'est ouvert, puis là, les vaches ont dit, hey, on s'en va se promener dans le champ. Mais non, ça a pris des semaines et des semaines. Il y avait des hélicoptères pour trouver le troupeau de vaches. Puis là, ben, c'est mon petit kangourou qui s'est fait capturer. Là, est-ce qu'on l'envoie quelque part où il va être safe?
5: Aux eaux de Gambé.
4: Aux eaux de Gambé, il va faire
6: ça. Ouais, il s'en va avec ses amis ou à la ville.
4: Je ne sais pas. Ça peut-tu survivre dans des températures comme au Québec, là, le kangourou l'hiver?
6: Ça aurait pas pu, ça aurait pas pu survivre en hiver.
4: Non, c'est ça.
6: C'est ce que Chami, hein?
4: Chami. Prends-toi pas de nom.
6: C'est ce que Chami nous racontait hier sur les ondes de Mario Dumont.
4: D'ailleurs, Max, en journaliste d'enquête, il m'a demandé le Facebook de Mme Chami.
5: Ah oui, c'est moi qui ai fait ça.
4: Donc là, j'ai été obligé d'y envoyer.
6: T'es obligé d'aller enquêter parce que Max t'a demandé d'enquêter.
4: Exactement. On est rendu comme ça. On est des journalistes d'enquête. Et là, Max, pour la première fois ce matin, il y a eu un sourire.
5: Bon. C'est pas vrai, il me suis croisé dans le miroir en me levant. t'étais juste pas là pour
6: ça
5: le voir.
6: Ça prenait juste Chami pour donner un sourire à Max.
4: Ben oui.
6: Parce que ça fait depuis où qu'on cherche à faire sourire Max le matin.
4: Mais un jour, il va en rencontrer une.
6: Un jour,
4: il va en rencontrer une.
6: J'ai confiance.
4: Il va planifier pour du long terme, Jeff. Il va planifier pour du long terme.
6: Oui.
4: Puis elle va l'aimer de tout son cœur. Il va l'aimer de tout son cœur. Puis il va avoir des enfants. Puis une belle vie.
6: Exactement.
4: On parle-tu vraiment de Max, là?
6: Ben oui, on parle de Max. Hey, on souhaite le bonheur à tout le monde.
4: Parfait. Sondage léger, y a-tu quelqu'un qui a été surpris par les résultats? On dirait que ça bouge plus.
5: Ben, c'est parce qu'on a eu le sondage d'hier. Fait qu'à partir de ce moment-là, c'est une firme différente. Hier, c'était Palace, là, c'est léger. Fait que c'est pas mal les mêmes affaires, là. Puis les mêmes tendances aussi dans un sens, c'est-à-dire les résultats d'intention de vote bougent pas beaucoup, mais l'insatisfaction envers le gouvernement monte beaucoup.
4: Ouais, il y aurait 43% de gens qui sont totalement insatisfaits du gouvernement qui est en place actuellement. Je sais pas, Christine Fréchette, ça va réussir à faire oublier le passé, parce que les journalistes semblent pas derrière la coalition Avenir Québec. Mmh. On dirait que qui aiment beaucoup sortir du stock là, sur la coalition Avenir Québec, le gouvernement qui était là, qui a fait des erreurs dans le passé avec Northvolt, avec Lyon. Pourquoi ils n'ont pas sorti la news quand, à la radio de Québec, on dénonçait des subventions comme Lyon Électrique, comme Northvolt? Pourquoi les journalistes se sont pas penchés sur ce qu'on jasait à Québec en disant que c'est des subventions qui étaient envoyées dans le vide à des entreprises internationales? Et puis même, je me souviens, là, on avait parlé de la façon de faire du Québec, c'est-à-dire de donner l'argent avant même d'avoir la facture, contrairement à la façon de faire du gouvernement fédéral, c'est-à-dire d'attendre que la facture arrive pour donner l'argent. Les journalistes se sont jamais penchés là-dessus, mais là, on est en élection, fait qu'on parle des mauvais coups des dernières années.
6: Ouais, je suis pas trop en accord avec toi. Je trouve que Nicolas Lachance fait une crise de job, le Journal de Québec.
4: Comme le journaliste de Radio-Canada. Il y en a
6: Thomas
4: comme
6: Gerbet,
4: deux ou trois qui sortent du lot, puis quand ça arrive, ils vont essayer de chercher le bif à quelque part. Mais la majorité, ils font ça tout le temps après. C'est comme si, parce qu'ils étaient d'accord avec quelque chose, ils vont éluder une certaine portion de leur job pour essayer de se concentrer sur le positif. Si le tramway est un fiasco, je te garantis que les journalistes, quand ça va être annoncé comme étant un fiasco, ce qu'on se souhaite pas, bien honnêtement, on souhaite que tout fonctionne bien, là. Mais je te garantis que là, ils vont se pencher sur tout le début du tramway, à quel point ça avait été monté sur une napkin. On va ressortir des extraits à gauche et à droite. On va retravailler pour mal faire paraître tous ceux qui ont travaillé sur le tramway. Les journalistes ont cette tendance-là. Quand ça correspond à leurs valeurs, on dirait que ça leur tente pas tant de travailler pour essayer de voir le topo complet à 100%. Ils vont tout le temps sortir le positif au début, puis c'est la même chose pour les éditorialistes, puis c'est la même chose souvent pour les animateurs de radio, qu'animatrices ou animateurs de radio. Là, tout est biais. On choisit nos affaires.
6: Oui, on a tous un biais. Par contre, moi, pour avoir assisté à des points de presse de Bruno Marchand, pas prêt à dire les journalistes sont pas sur le beat du financement du tramway.
4: Ben, c'est sûr que nous autres, on entend des questions qui ont été filtrées. Fait que souvent,

0: Ça te brosse un peu? On a-tu des nouvelles du conseil de ville?
1: Ça a l'air d'avoir été assez mollo, quoi, qu'il y a l'histoire de Stéphane Lachance, qui, c'est une entrevue qu'il avait donnée à Radio X vendredi, où là, avec l'animateur, il laissait comme entendre qu'on ferait pas le fameux tunnel du tramway, fait qu'on laisserait juste le tramway en Haute-Ville pour sauver des
0: coûts. Ce que Stéphane Lachance aurait dit, c'est qu'il y avait une information à l'interne comme quoi ce tunnel-là était impossible à faire.
1: Ouais, genre...
0: Je trouve ça un petit peu particulier, mais en même temps, peut-être que dans un an, dans deux ans, ça donnera raison à Steph, mais moi, je pense qu'à 100%, il y a des gens qui ont travaillé là-dessus puis se sont dit « Hey, c'est possible de le faire. » Pourquoi on est au Québec? Ça serait la seule place au Québec où on n'est pas capable de faire un tunnel.
2: Mmh. Puis on ne scraperait pas Saint-Roch présentement en sachant qu'on ne fera pas de tunnel.
0: Ben, c'est ça. C'est à moins d'une catastrophe. Là. Remarque que tout est possible.
2: Ben, sinon, tu sais, ça va être le pire fiasco là, jamais vu.
0: Ouais,
2: là.
0: La seule chose qui m'inquiète, c'est les bâtisses qui sont au-dessus. C'est des vieilles bâtisses.
2: Ouais.
0: Le salage qui pourrait peut-être craquer. J'imagine qu'on a tout calculé ça, mais s'il faut faire du dynamitage. On a-tu dit qu'on allait faire du dynamitage? Ça allait-tu être un dynamitage contrôlé à certains endroits?
2: Là, je ne saurais pas te dire, par exemple. Là,
0: c'est le genre
2: ça.
0: De choses qui me laisse un peu perplexe parce qu'au-dessus, il y a des maisons qui sont plus que centenaires. Là, et donc, nécessairement, ça devrait brasser. Si ça donne des petits bris, ben, ce ne sera pas si pire que ça.
2: Je ne saurais pas te dire. Non, c'est pas vrai. Il va y avoir du dynamitage. On avait parlé avec le président du conseil de quartier Saint-Jean-Baptiste qui nous avait parlé de ça.
0: Ouais.
2: Ça m'en revient.
0: C'est la seule chose, moi, pour l'instant, que je crains, là, c'est-à-dire les maisons qui vont être un peu ébranlées par ce qui se fait en dessous. Mais je pense que, écoute, aux États-Unis, Jeff, là, je sais pas si t'es déjà longtemps promené aux États-Unis, mais mettons qu'ils ont un tunnel à faire pour un train. Là. Fait que le train se promène sur une voie ferrée bien ordinaire, puis tout d'un coup, il y a une montagne qui est en face. Ici, on détruirait la montagne au grand complet pour faire un chemin là, entre les deux montagnes. Aux États-Unis, là, ils creusent carré dans le milieu.
2: Clap, ça passe.
0: Fait que s'ils sont capables de le faire là-bas, ils sont capables de le faire ici.
2: Oui, ben tu sais, moi, dans l'émission d'Angers, j'ai eu René Amilcar, qui est la PDG de Mobilité Infra, justement, qui a sauvé le tramway d'Ottawa puis qui a fait deux autres phases. Puis elle m'a dit, écoutez, avec les ingénieurs qu'on a, de la façon qu'on travaille, j'ai pas d'inquiétude pour le tunnel. Elle a de l'expérience d'une vingtaine d'années, justement, dans la conception de tramway.
0: Et puis, en même temps, Stéphane Lachance n'est pas un journaliste, c'est pas un commentateur, il n'a pas à se fier à deux, trois sources différentes qui ne se connaissent pas. Ça, c'est notre job à nous autres.
2: Fait oui.
0: Quand il y a un ingénieur qui me dit quelque chose... Exemple, on m'avait dit... Yann, la meilleure place pour... En fait, c'est le gouvernement qui avait dit ça. La meilleure place pour faire un troisième lien, ce serait à la hauteur des deux autres. À la même place que les deux autres. Fait que j'ai demandé à un ingénieur du gouvernement, j'ai demandé à un ingénieur du privé, puis j'ai dit, si t'avais un tunnel, un troisième lien à faire à quelque part, ou un pont à faire à quelque part, tu le ferais à quel endroit? Moi, dans ma tête, je me suis dit, c'est des ingénieurs, sont intelligents comme moi, fait qu'ils vont mettre ça à l'île d'Orléans. Et on dit non, si on avait à faire un troisième lien, il serait à côté des deux autres.
2: À cause du fleuve qui est plus rétréci, j'imagine?
0: Oui, à cause...
2: Des infrastructures déjà présentes.
0: Des infrastructures qui sont là, tout est là.
2: C'est ça.
0: Tout est autour. Fait que eux, dans leur tête, ces deux ingénieurs qui se connaissaient pas, ils m'ont dit ça. T'sais. Ce que Stéphane Lachance ne semble pas avoir fait avec sa source qui travaille sur le dossier.
1: Ce qui fait de la radio aussi, Stéphane Lachance. Des fois, il y a plus l'air... Oui, ben c'est ça l'affaire. C'est qu'il a l'air des fois juste d'un chroniqueur radio, d'un animateur radio, là. Tu sais, vendredi, puis j'ai écouté des extraits de la conversation à choix, puis tu sais, c'est l'animateur qui lance quelque chose, puis là, Stéphane Lachance qui dit, ah ouais, ben moi aussi, j'ai entendu ça, puis là, il s'avance un peu, mais parce que t'es pas un chroniqueur radio, t'es un chef de l'opposition. Nous autres, à la radio, on peut en lancer des niaiseries. C'est dans un sens le moins possible, mais quand t'es chef de l'opposition, t'es supposé avoir une rigueur. Puis un professionnalisme, de pas commencer à lancer des informations de « Ah, oh, peut-être, oh, j'ai entendu ça, quelqu'un m'a dit ça. » Puis là, quand c'est des PQ Infra, sort en disant « Non, non, c'est parce que nous autres, on le fait le tunnel, là, c'est d'un plat. » Et puis lui, il ressort en disant « En tout cas, si j'ai raison, j'espère que vous allez me vanter. »
2: Faut que tu arrives avec des papiers, des preuves. Oui. Faut que tu arrives avec de quoi de concret. Faut que ça soit tangible. T'as pas le choix, parce que sinon, tu te fais détruire rapidement et facilement, comme c'est arrivé, ton discours. Donc, tant qu'à avoir cette information-là, mais ne pas avoir les papiers officiels, t'es mieux de pas en parler.
0: parfaitement d'accord avec toi à ce sujet-là. Puis il aurait dû aller peut-être plus loin puis demander à une autre personne qui travaille dans ce même bureau-là. « Hey, t'as-tu entendu parler de telle affaire? Le tramway, pas le

0: Tramway, le tunnel qu'on veut faire, c'est-tu possible ou c'est pas possible? Il semblerait qu'il l'aurait pas fait. Donc, on le salue, là. J'imagine que, tu sais, lui, il s'attend à ce qu'un jour, on dise, hey, c'est impossible de faire le tunnel.
1: Ben oui.
0: Mais je pense pas que ça va arriver. Fait que j'y souhaite la meilleure des chances pour la suite. Il est 6h20, vous avez des choses à nous dire. C'est le 418-971-1021, 418-971-1021. Vous êtes dans Marceau le matin, on est avec vous jusqu'à 10h. Mon nom, c'est Marceau, son nom, lui, c'est Jeff Fortin. Max Larouche est là. À la météo, c'est 12 degrés. Ça va être la même journée qu'hier au niveau météo. Ensoleillé en matinée. Peut-être un peu de nuages cet après-midi avec risque d'orage. Maximum de 25. Y a-tu des orages hier après-midi? Pas dans mon secteur.
1: Non, pas dans mon secteur non plus.
0: On s'en éclairait. Espérons que ce sera le cas aujourd'hui. Demain, jeudi, ce sera de la neige. La pluie parfois forte débutant en matinée. Risque d'orage en après-midi. Entre 30 et 40 mm annoncés, maximum de 19. Vendredi, c'est de la pluie, maximum de 18. Samedi, c'est de la pluie intermittente, maximum de 17. Et dimanche, ce sera de la pluie. On parle. Ce sera nuageux, tiens, avec 30% de probabilité d'averse dimanche, un maximum de 21. 418-971-1021, 418-971-1021. S'il se passe quoi que ce soit sur la route, merci de nous en informer.
2: Ça commence rough, pas de préliminaire à matin, 20 ouest, l'accès vers le pont Pierre-Laporte, la voie de droite qui est bloquée en raison d'un accident. Fait que ça va être le gros bordel, ça l'est déjà en fait dans le secteur des ponts.
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7: 102.1. 6h27. On est quoi? On est mercredi. On est le 17 juin 2026. Bon matin, les amis. C'est sous le soleil qu'on commence ça et ça va être ça pour une bonne partie de la journée. Peut-être un peu de nuages cet après-midi. Et Environnement Canada nous parle de probabilité d'orage aussi cet après-midi. Mais le maximum qu'on pourrait atteindre aujourd'hui, c'est 25. Avec l'indice humidex, ça pourrait ressembler à une température ressentie de 28 degrés. 418-971-101, c'est par texto s'il se passe quoi que ce soit. Merci de nous en informer.
8: Je ne suis pas porteur de bonnes nouvelle ce matin, 20 ouest, l'accès vers le pont Pierre-Laporte, la voie de droite qui est bloquée en raison d'un accident. Fait que je dois vous avouer que c'est déjà catastrophique dans le secteur des ponts.
7: Là, j'ai une autre petite nouvelle ici. Sortie Saint-Nicolas fermée, détour jusqu'à Saint-Apollinaire. Une heure QAQ aller-retour. Ça date de 6 minutes, ce texto-là. Okay. Pouvez-vous m'en dire plus? Donc là, sortie Saint-Nicolas fermée, détour jusqu'à Saint-Apô, 1 heure QAQ, aller-retour. Donc, textez-moi s'il vous plaît.
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7: Maxime Larouche, qu'est-ce qu'on doit savoir aujourd'hui, mon ami?
8: Je vais commencer avec la nouvelle, là, le kangourou en fuite sur la rive sud de Montréal.
7: C'est la nouvelle.
9: Un kangourou, c'est un wallaby.
8: Non. Le ministère de l'Environnement, Marceau, nous a confirmé que Joey, c'est un kangourou.
7: Tous les jeux de mots de Denis Gravel fonctionnent plus à matin.
8: En effet. Donc, c'est bien un kangourou. Et il a été capturé hier soir à Boucherville, l'animal qui a été tranquillisé, puis installé dans une ambulance spécialisée du zoo de Granby. Et il s'est réveillé en fin de soirée, était en bonne santé. Donc, tout est bien, qui finit bien.
7: Dans une ambulance spécialisée.
8: Du zoo.
7: OK.
8: Du zoo, devrais-je dire, pour bien parler.
7: Comment ça s'est passé quand on a aperçu le wallaby?
10: Vendredi, j'ai reçu un appel d'une source qui me dit « Ben, le kangourou, il s'est échappé, puis là, il est dans les champs à côté de la 20 puis de la 30 à Boucherville. » Fait que là, je rappelle tout de suite les SOS braconnage et je leur dis ça, là, que finalement, le kangourou, ben, il a eu le temps de s'échapper. Puis là, ils me disent « Ah, ben là, on est vendredi, on peut pas faire temps supplémentaire à la demande du ministre et on va essayer d'y aller demain. » Fait que là, moi, le lendemain, moi, je me présente là-bas, mais avec une équipe Sauvetage Animal Rescue qui ont fait du sauvetage en Australie. Je suis en ligne aussi avec une vétérinaire. Le Zoo Miler sont avisés, sont prêts à l'accueillir parce qu'ils ont des connaissances, ils ont un permis, ils ont déjà des kangourous. Fait qu'on se rend là-bas, puis en 20 minutes, je l'ai trouvé dans le champ. Il était tranquille. C'est des animaux sociaux, curieux. Il était pas agressif du tout. Puis là, quand j'ai dit au téléphone, j'ai dit « OK, je l'ai, Sauvetage Animal Rescue, venez-vous-en. » Ben, il m'a dit « Non, Chami, on peut pas. On vient de recevoir un appel. La faune nous interdit la capture parce qu'on n'a pas de permis. » Fait que là, j'ai essayé de comprendre, mais c'est quoi le permis que ça prend? Qui a un permis? Qui pourrait venir nous aider?
7: Permis
10: là, finalement,
7: de kangourou.
10: Ben, on a su qu'il n'y avait pas vraiment personne qui avait un permis pour ça. Que son propriétaire pouvait le récupérer, qui lui a aucune connaissance, pas de permis. En tout cas, il a pas l'air d'avoir les connaissances, là. Il n'y a pas de plus de permis non plus. Fait qu'en tout cas, c'est un peu spécial. Puis là, je leur ai dit, ben écoutez, ben nous, moi, je vais quitter parce que il menace. Ben, c'est pas une menace, mais dans le sens, si tu n'as pas de permis, tu vas avoir des amendes.
9: Fait que pas de permis. Personne n'a de permis.
7: On est au Québec, sacrement.
9: On est prêt, là. L'équipe spécialisée est là. Elle capture samedi, c'est fini.
7: Non, mais Jeff, tu peux pas capturer le kangourou, là.
9: Pourquoi?
7: Ben, t'as pas de permis.
9: Qui a un permis de kangourou?
1: Personne.
6: Bonne question, on te rappelle. Raccroche!
8: Wow!
6: Autre chose?
8: Et là, on est dans le plus sérieux. Là, un kayakiste qui est porté disparu après avoir chaviré sur la rivière Chaudière à Saint-Lambert-de-Lauzon hier soir. Les recherches qui devaient reprendre ce matin. Les services d'urgence qui ont été appelés vers 19h30 dans le secteur de la rue Bellevue après que des témoins aient aperçu un homme partir seul en kayak avant de chavirer. Selon certains d'entre eux, la veste de flottaison du kayakiste aurait été emportée par le courant. L'embarcation qui a été retrouvée peu après l'arrivée des secours, mais elle était vide. Selon Le Soleil, des témoins auraient aussi entendu une personne crier et se débattre dans l'eau à environ 2 km de l'endroit où le kayak a été localisé. Les opérations, donc, comme je vous disais, qui ont été suspendues aux alentours de 22h hier soir en raison de la noirceur. La SQ qui va poursuivre les recherches dans les prochaines heures.
1: Jeff, on a-tu un permis dans le cas où il y a une girafe qui s'échappe? Là, on a-tu un permis de capture de girafes?
6: C'est une bonne question.
1: Secteur ça. Beauport, est-ce qu'on me dit?
6: Je vais vérifier. Je te reviens. J'ai l'impression qu'il n'y a pas... Ben, je sais pas, à bas extermination, non, ça, il doit faire leur permis de girafe.
1: Ils pourraient le capturer. Ils pourraient capturer cette belle girafe-là puis l'amener au zoo sans aucun problème. C'est des professionnels.
6: Ouais.
1: Mais c'est ça. T'sais, imagine-toi le fonctionnaire qui est chargé de dire à la personne, « Hey, ouais. Un chamis. » On peut pas capturer le kangourou parce qu'il n'y a pas de permis. Mm-hmm.
6: J'aimerais aussi savoir si dans le coin de la Mauricie, il y a quelqu'un qui a un permis d'éléphant.
1: Ah ouais, c'est une bonne question ça. Je te rappelle.
6: OK.
1: Max!
8: Autre matin de sondage en politique provinciale. Cette fois, on a les résultats d'un sondage léger pour les médias de Québécois. Les tendances qui ressemblent un peu à ce qu'on avait hier avec le sondage de Palace Data. Fait que pas grand changement, mettons, dans les intentions de vote, là, rien de majeur, mais un taux d'insatisfaction envers le gouvernement qui est en hausse. Donc, le Parti québécois qui reste stable à 30% arrive toujours en tête des intentions de vote. Le Parti libéral du Québec qui perd un point par rapport au sondage léger de la mi-mai et arrive à 27%. La CAQ qui perd aussi un point ferme le podium avec 22%. Le Parti conservateur du Québec qui grimpe un petit peu arrive à 11%. C'est une hausse de 2 points. C'est devant Québec solidaire qui reste stable à 8%. Avec 35% des intentions de vote chez les francophones, le Parti québécois qui formerait toujours le gouvernement. Par contre, tout peut changer parce que c'est moins d'un électeur sur deux qui dit que son choix est définitif. Comme c'était le cas dans le sondage Palace Data. Le taux de satisfaction qui chute avec le sondage léger envers le gouvernement, ça passe à 38%. Le taux d'insatisfaction en contrepartie qui grimpe de 33 à 43%. Le gouvernement de Christine Fréchette qui continue de donner des cadeaux. Hier, ce sont les villes du Québec qui ont reçu 1 milliard de dollars pour l'entretien des infrastructures en eau. C'est un montant qui provient de la récente entente avec Ottawa. Le ministre des Affaires municipales, Samuel Poulain, a admis que tout est à reconstruire en même temps dans toutes les régions du Québec puis que ce montant-là sera vraiment pas suffisant, mais c'est un début. Rappelons que le déficit de maintien d'actifs des infrastructures en eau au Québec s'est évalué à peu près 40 milliards de dollars. La vice-présidente du comité exécutif de la Ville de Québec, Marie-Josée Asselin, qui remplace Bruno Marchand aux États généraux sur les infrastructures municipales, a réagi en disant qu'on fera pas de miracle avec ça. Elle déplore qu'un milliard, 100 millions par année sur l'ensemble des municipalités au Québec, ben, il se fera pas des grands projets avec ça.
6: As-tu la même réaction que moi, Marceau, là-dessus? On te donne un milliard, puis tu fais la baboune.
1: Ils sont jamais contents.
6: Ça n'a aucun sens. Puis, au lieu de dire, OK, on part avec ce milliard-là, ouais, mais c'est un début. Nous autres, qu'est-ce qu'on pourrait faire dans notre cours pour aller en chercher aussi sans taxer plus le contribuable? Non, ils sont juste frustrés.
1: C'est le réflexe. C'est le réflexe qu'ils n'ont pas. Puis on dirait qu'ils prennent jamais en considération la capacité de payer
6: jamais.
1: Les gens. Jamais.
6: Jamais, jamais, jamais.
1: Ils
6: veulent jamais.
1: Toujours plus d'argent. Puis ce qui est hallucinant, puis le maire Bruno Marchand a embarqué un peu là-dedans, là, dans une entrevue que j'ai entendue. Ce qui est hallucinant, c'est qu'ils se disent, oui, mais tu sais, le Canada a des subventions pour ça. Oui, mais tu sais, le Québec a des subventions pour ça. Fait que si je peux prendre ma part du gâteau, on va le prendre parce que sinon, c'est une autre ville qui va le prendre.
6: Oui, on a un extrait là-dessus de Bruno Marchand.
1: Mais si on est tout le temps comme ça, si en tant que municipalité, si on est tout le temps en train de penser comme ça, ben on s'en sortira jamais. On va toujours demander tout le temps plus d'argent.
6: Ben oui, parce que c'est pas le municipal qui taxe, ça va être le provincial ou le fédéral.
1: Puis l'argent vient d'où? L'argent vient du contribuable. Tu sais, c'est un cercle vicieux. Puis non, il y a rien qui me surprend. On leur donne 1 milliard, puis sont toujours pas...
6: Par baboune!
1: Ils sont toujours pas contents. T'as-tu parlé avec les gens de la coalition là, qui veulent protéger le paysage patrimonial de Québec?
6: Non, mais on parle avec quelqu'un ce matin, je suis vers 8h50, Louis Massé. Qui est, je vais te sortir là, immédiatement son poste. Là. Dans le fond, Louis Massé, c'est le président de la Fédération d'Histoire Québec et de la Société d'Histoire de Sillery, puis il est membre de cette coalition-là.
1: Eux, ils veulent absolument pas de pont à la hauteur de l'île d'Orléans.
6: En plein ça.
1: En raison du fait que c'est laid.
6: Ouais,
1: il y a moyen de faire quelque chose de majestueux.
6: Ben, c'est ça. Puis il parle de la désignation du Vieux Québec au patrimoine mondial d'UNESCO qui pourrait être remise en question avec cette infrastructure-là. Bref, Louis Vallée là, va être en mesure de nous expliquer ça là, aux alentours de 8h50, 9h là, ce matin.
1: Y a-tu. Est-ce que les gens qui vont au Château-Frontenac admirent tant que ça l'île d'Orléans? Là? Parce que moi, de l'île d'Orléans, j'admire Québec, je peux vous le dire. Je trouve ça de toute beauté. Mais quand t'es dans quand t'es de l'autre sens, il n'y a pas grand-chose à voir si ce n'est qu'un lopin de terre. Là,
6: non, c'est ça.
1: Dans le milieu du fleuve.
6: T'sais, moi, quand je fais ma petite course en ville, souvent, je me retrouve sur la terrasse du frein puis je vais regarder vers l'île d'Orléans. Mais tu sais, tu me mets un pont là, ça, je deviendrai pas fâché. Même principe que quand je suis sur le boulevard Champlain, puis je cours, puis je regarde les ponts. Je trouve ça beau. Moi, regarder le pont de Québec puis le pont Pierre-Laporte.
1: Ouais, moi aussi, je trouve ça beau. Mais honnêtement, je pensais que ce genre de gang-là, ça allait venir de Sainte-Pétronille. Parce que s'il y a des gens qui ont quelque chose à craindre pour
6: c'est
1: ce qui
6: vrai,
1: est du paysage,
6: t'as raison.
1: C'est les gens de Sainte-Pétronille, les gens peut-être de Saint-Laurent, voyons, la municipalité de Saint-Laurent, puis de Saint-Pierre aussi. Tu sais, eux autres peuvent peut-être se plaindre, là, mais que ça vienne de Québec, ça me surprend.
6: C'est un excellent point.
8: Ben, c'est parce que c'est des gens anti-troisième lien qui vont...
1: Ah ouais!
8: Qui vont peut-être prendre tout ce qu'il y a comme possibilité pour être anti-troisième lien. Je lance une hypothèse.
1: Ouais, c'est souvent ça. C'est souvent ça. Autre chose, mon ami?
8: Ouais, la ville de Lévis qui présentait hier soir son rapport financier 2025. Elle termine l'année 2025 avec un surplus de 32,8 millions. On attribue ce surplus-là à une saine gestion, de nombreuses optimisations et de l'effervescence du marché immobilier. Fait que Lévis termine avec 32,8 millions de plus. Souvenez-vous, il y a quelques mois, la ville de Lévis capotait bien raide parce qu'il nous manquait 14 millions pour boucler le budget 2025. Et là, c'était la panique et là, fallait couper partout. Et là, c'est ce que déplorent les partis d'opposition en disant « OK, là, il va falloir qu'on nous explique. »
6: Ouais.
8: Il y a quelques mois, c'était la panique générale. On cherchait à couper parce qu'il nous manquait 14 millions. On finit l'année quelques mois plus tard à 32,8 millions de surplus. Qu'est-ce qui s'est passé? Dans tous les cas, l'administration Blainey va utiliser la somme prioritairement pour renflouer les réserves financières de la ville, maintenir un montant dédié au risque et rembourser la dette conformément à la politique de gestion des excédents.
1: Mais est-ce qu'ils l'ont dit? C'est un trop perçu?
8: Bien, on les a, les raisons. C'est saine gestion, nombreuses optimisations et l'effervescence du marché immobilier. Mais dans tous les cas, pour
1: donc,
8: passer de moins...
1: c'est la taxe de mutation qui a fait
8: entre
1: une
8: autres.
1: Grosse différence.
8: Exactement.
1: Il y a plus de monde dans le secteur de Lévis qui ont vendu leur maison. Qu'est-ce qu'on
6: entre autres. Oui, c'est 30, sur 32 millions, je pense que c'est quand même une bonne part du gâteau. C'est un peu plus de 50%, je me trompe.
1: Mais à quoi l'administration de Blainey est responsable de ce succès-là, là, du fait qu'il y a plus de maisons qui se vendent ces temps-ci?
8: Ben, en fait, c'est surtout que les oppositions se demandent comment on est passé de moins 14 millions puis de la panique de faut couper.
1: Ben, la taxe de mutation. La taxe de mutation, ça a vraiment beaucoup de sens. Là. C'est le marché immobilier. Là.
8: Oui. Mais est-ce qu'on n'aurait pas pu avoir une façon de prévoir ça? La panique, c'était pas il y a 2 ans. Là. C'était il y a quelques mois à peine qu'on arrive, qu'on se dit, hey, on est dans le trou, puis là, on cherchait vraiment où économiser. Puis t'arrives une couple de mois après, puis t'as coupé dans des programmes, t'as coupé dans des éléments qui étaient jugés importants aux yeux de certains. Puis là, tu nous dis, hey, finalement, ouais, peut-être qu'on n'aurait pas été obligé de couper à ces places-là. On fait 32 millions de plus que ce qu'on avait prévu.
1: C'est positif pour eux, c'est juste que c'est de l'argent qui sort des poches des citoyens de Lévis. On vous salue, on vous remercie. Mais l'administration Blainey dit que c'est grâce à eux.
6: Exactement. Puis, comme on vient de recevoir par texto, et on redonne pas une scène aux citoyens. On met ça dans la dette, on éparpille ça un peu partout.
1: C'est ça.
6: La recette marchand.
1: Ouais.
8: Et je termine avec ça. Mark Carney qui dit avoir pris connaissance des détails du deal États-Unis-Iran qui doit être signé vendredi en Suisse et le qualifie de possible game changer. En entrevue au réseau CNN, M. Carney n'a évidemment pas pu trop en dévoiler, mais il s'est dit très satisfait à vous-même que ça a dépassé ses attentes. Ce qu'il a précisé, c'est que le deal jette les bases pour garantir que l'Iran ne dispose pas d'armes nucléaires, jette les bases d'une réintégration progressive des économies de la région et jette les bases d'une solution au Liban. Le premier ministre du Canada qui a aussi confirmé que l'accord prévoyait un cessez-le-feu de 60 jours, on le savait, ainsi qu'une série de conditions et ce qui se passera lorsqu'elles seront remplies.
1: Est-ce qu'on sait si Israël et Netanyahou font partie de ce deal-là? Ça a-tu été signé?
9: Ça n'a pas été signé. Ça va être signé vendredi.
1: Parce que s'il y en a un qui n'est pas trop stable actuellement, c'est Netanyahou qui s'en va en élection, qui va se représenter.
9: Ben oui.
1: Puis que lui, il n'a pas fini sa guerre.
9: Ben, apparemment, puis là, on va le savoir officiellement vendredi, mais que le deal comprendra un cessez-le-feu au Liban. Mais qui attaque le Liban présentement? Israël. C'est Israël. Trump, avec les Iraniens, peuvent bien signer cessez-le-feu au Liban. Ils ont encore bombardé le Liban hier, Israël. Si Netanyahou décide, moi, je fais à ma tête, il va faire à sa tête. Là.
1: À suivre.
8: Au sport.
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1: C'est le soccer qui prend toute la place présentement.
9: OK, oui.
8: Ouais, aujourd'hui, on a quelques matchs. On en avait un, d'ailleurs, très tôt ce matin. Là, victoire de l'Autriche par la marque de 3-1 sur la Jordanie. Dans le groupe K, à 13h, Portugal contre la République démocratique du Congo. 16h, Angleterre, Croatie. 19h, Ghana contre Panama. Et 22h, Ouzbékistan contre Colombie. Donc, c'est une grosse journée à la Coupe du monde. Par contre, il y a quand même des trucs qui nous intéressent près de nous. Tout un show hier au Stade Canac. Victoire de 13-12 des Capitals sur les Valleycats de Tri-City. 3 points, dont le gagnant pour Chavez Young avec un simple, un triple et un circuit. La série entre les deux équipes qui se poursuit ce soir à Québec dans la MLB. Victoire de 6-1 des Blue Jays sur les Red Sox hier. Et ça commence à bouger pas mal dans la Ligue nationale de hockey à l'approche du repêchage. Entre autres, le gardien Joseph Wall des Maple Leafs a pris la direction de Philadelphie dans une transaction qui implique aussi le défenseur québécois Simon Benoit. Et un peu plus tard en journée, dans une autre transaction, l'Avalanche du Colorado a envoyé l'attaquant Ross Colton du côté de Nashville en retour de choix au repêchage.
1: Merci beaucoup. T'as-tu vu l'article du Devoir, Jeff, qui raconte une conversation où il y avait un micro, mais
9: oui,
1: que Mark Carney et Donald Trump n'étaient pas au courant.
9: J'ai vu ça.
1: Et visiblement, les deux boys, ils parlaient de l'accord entre le Canada et Pékin concernant les 49 000 véhicules électriques fabriqués en Chine qui allaient être amenés au Canada. Et là, ce que Mark Carney disait à Donald Trump, c'est que c'était moins de 3% du marché, ce qui représente 49 000 véhicules chinois. Et il dit que c'est un plafond, une ligne dure. Et en lui disant aussi, je pensais que tu allais être content.
9: Ouais.
1: Et Donald Trump semble avoir acquiescé en disant, c'est bon, j'aime bien. On a entendu cette conversation-là au micro alors que les gars savaient pas qu'ils étaient écoutés. C'était assez particulier. Ils ont rigolé aussi sur la montre d'Emmanuel Macron.
9: Ouais.
1: Le président français.
9: Il était
1: jaloux. Il était pas jaloux. Ils ont dit, il a oublié sa montre. Ça aurait été cool, mettons, que Donald Trump prenne la montre et la mette dans ses poches, mettons. Puis Mark Carney qui dit, on n'en parle pas à personne.
9: On n'en parle pas à personne.
1: La grosse complicité.
9: Vends ça sur Marketplace.
1: La grosse complicité. Puis je ne sais pas si tu as vu les articles. Je pense que c'est des articles de Québécois sur les véhicules chinois. Il y a une journaliste de Québécois
9: oui,
1: qui était faire
9: qui
1: un tour en Chine pour voir les véhicules. Et ça a l'air que l'électronique là-dedans, c'est juste hallucinant. Puis pour ce qui est du ravitaillement, des véhicules chinois en Chine sont capables de faire passer le ravitaillement maintenant à 3 minutes. Ce qui est encore plus rapide que toi puis moi qui allons faire le plein
9: c'est
1: de nos camions.
9: C'est incroyable. C'est incroyable comme on est dans un autre monde quand on s'en va là-bas.
1: Sauf que je suis pas sûr que ça va être correct ici.
9: En effet.
1: Parce que le ravitaillement en 3 minutes, c'est de la machinerie. T'embarques comme sur une plateforme.
9: Ouais.
1: La plateforme ouvre sous ton véhicule, va chercher la batterie, la remplace par une autre batterie, puis là, ben, tu peux repartir ensuite. Mais avec le climat qu'on a, avec le sel sur nos
9: routes... En effet, le calcium va rentrer là-dedans.
1: Ben, c'est l'eau qui va couler sur cette machinerie-là, puis ce sera
9: ben
1: pas...
9: Oui. Non, c'est vrai ça.
1: Pis sinon, les supercharges, on est capable de faire le plein maintenant en 10 minutes. Fait qu'en 10 minutes, ça te donnerait une capacité d'à peu près 400 km.
8: Ça, c'est plus plausible pour
6: ça,
8: le Québec.
6: Ça, c'est plus plausible pour le Québec, puis ce qui est bon.
1: Ça, ça a vraiment du sens. On va
6: ça, ce qui est bon, là, 10 minutes pour 400 km, on s'entend que ça fait ben du sens. Ça, tu branches ça, le temps d'aller prendre un petit café, un petit chip dans le dépanneur, puis c'est quasiment fait. Là.
1: Ouais, déjà, vous, des fois, le petit IGA qu'on a ici à côté de la station, là, le monde, ils prennent des petites sommes dans leur char en attendant.
6: Yes, en attendant que ça se recharge.
1: Ben là, en 10 minutes, tu n'auras plus le temps. Là. Tu vas rentrer au dépanneur, tu vas aller chercher un petit café, tu vas rentrer dans ton char, tu vas écrire à ta douce.
6: C'est ça.
1: Puis après ça, tu vas repartir, puis tu vas être bon. Mais moi, ça me fait capoter là, le fait qu'on soit capable de ravitailler le véhicule en énergie par-dessous.
6: Ah,
1: puis qu'après ça, tu partes en moins de 3 minutes. C'est juste qu'ici, ça ne sera pas viable.
6: Non. Mais c'est-tu des génies pareils, les Chinois?
1: Ah, c'est des génies. Puis, tu sais, je veux dire, je parle d'un autre sujet, là, mais je regarde des fois les mécanos travailler l'hiver, là, sont en dessous du char, puis ça le coule sur la tête.
6: C'est épouvantable. Hey, je les salue.
1: Des fois, j'entends Max dire, Colin, me lève trop tôt. On peut te dire que tu te ferais pas couler sur la tête pendant 8 heures.
6: Ils
1: comme
6: ont les mains noires. J'ai du respect pour eux.
1: Un job respectable. Max, sur la route.
8: C'est le bordel. Un méchant bordel pour l'accès au pont Pierre-Laporte. Il y avait un accident, de ce que je comprends. Ouais, c'est terminé le remorquage qui a été complété dans les dernières minutes. C'était 20 ouest, vraiment, pour l'accès à la porte nord. Fait que c'est ça. On va espérer que ça puisse se régler. Mais d'après moi, en début d'heure de pointe, de même, on est encore là-dedans pour une couple d'heures certain. Sur la rive nord, ça roule encore relativement bien.
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0: l'heure de 9 tantôt, on va recevoir Monsieur Daigneau. Qui est Monsieur Daigneau? C'est le président de la Fraternité des constables du contrôle routier du Québec. La police des camions. La police des camions. Et on va parler d'un triste record actuellement qu'on a franchi. Les gens qui sont décédés dans des accidents qui impliquent des véhicules lourds. Il y en a de plus en plus. Je sais pas si tu as vu le graphique, Jeff, là, mais...
1: Je l'ai vu.
0: C'est toujours en montée, année après année. Il y a des années qui les montées sont moins impressionnantes. Des fois, il y a des petites baisses, mais somme toute, l'année 2025, ça a été un record du nombre de personnes tuées dans un accident impliquant des véhicules lourds. Près du quart des décès survenus sur les routes du Québec, ça implique un véhicule lourd. Donc, il y a eu 371 décès sur nos routes en 2025 et c'est 102 personnes qui sont décédées. Il s'agit d'une hausse de 17,8% par rapport à la moyenne des 5 dernières années. On dit qu'il y a carrément une tendance, là. Comment on peut s'expliquer ça? C'est l'expérience de certains conducteurs?
1: On a beaucoup parlé de la problématique des chauffeurs à rabais. Je pense qu'on peut venir expliquer ça. D'ailleurs, dans l'article de la presse, là, on a le témoignage de la maman d'Amélie Poulain qui a été tué.
0: C'était pas beau, ça. Le camion, il n'y avait pas d'affaire là.
1: Non.
0: Il n'a pas rentré dans son bac à sable, même si peut-être qu'il s'est aperçu en descendant que ses freins ne fonctionnaient pas. Il a descendu à Vallée-Jonction, la fameuse côte. Il n'a pas été capable d'amorcer son virage à la vitesse qu'il aurait dû l'amorcer. Puis c'est le chargement qui était sur la plateforme arrière qui a tombé sur cette pauvre jeune femme-là qui n'a pas, pas eu de chance, on va se le dire. Mais est-ce qu'on... Encore là, on en parlait hier. Est-ce qu'on sort les statistiques sur les chauffeurs à rabais?
1: Je ne sais pas. Faudra le demander à M. Daigneau parce que hier, j'ai eu une conversation quand même assez rapide au téléphone là, avec M. Daigneau pour qu'il accepte l'entrevue. D'ailleurs, je le remercie parce que je l'ai appelé quand même assez tard hier soir. Et il me dit qu'est-ce que ça va prendre pour que la SAC comprenne?
0: Parce que ce serait... Tu sais, les Américains se sont aperçus que les chauffeurs à rabais, c'était des gens qui venaient d'arriver ici au pays. Puis tu sais quoi, moi, les gens qui viennent d'arriver ici au pays, je suis prêt à les accueillir, si on est capable de leur donner des jobs, je suis entièrement d'accord. Mais s'ils représentent des dangers sur nos routes, c'est non.
1: Exactement.
0: Ils doivent passer par le même chemin que les petits Québécois ici. Là. Tu vas aller faire ton cours au CFTC, tu vas accumuler des heures de conduite avec un instructeur qui est à l'intérieur qui va vérifier si t'es conforme puis si t'es sécuritaire. Et après ça, tu vas avoir ton diplôme, puis après ça, tu vas pouvoir aller sur la route.
1: Parce que dans le cas, justement, des chauffeurs à rabais, et ça, c'est documenté. Là. Et combien de fois Max nous lit dans les nouvelles un accident avec le poids lourd mortel que c'est un chauffeur à rabais? À peu près dans tous les cas.
0: Ouais, mais j'ai pas l'impression qu'il signale, moi. J'ai l'impression qu'il y a un certain malaise avec ça, puis il devrait pas y avoir de malaise. On parle de chauffeur inexpérimenté.
1: Ouais.
0: T'es pas obligé de me dire sa nationalité, j'en ai rien à foutre. Chauffeur inexpérimenté, qui a pas eu un cours convenable, c'est tout dans le sud de l'Ontario. Il y a 2-3 écoles qui sont organisées par la communauté SIC, et tu peux avoir ton permis en 24-48 heures.
1: Puis
0: les gars sont pas capables de reculer. Ils en ont pogné un il y a que ça quelques semaines. Train routier, pas de permis de conduire.
1: Imagine.
0: Tu conduis, c'est deux remorques en arrière. Là. T'as un camion, t'as deux remorques en
1: ça
0: arrière.
1: Ça n'a aucun sens.
0: T'as pas de permis de conduire.
1: Oui, puis ce qui me perturbe dans ce dossier-là, c'est le silence du Parti libéral du Canada. Parce que le Bloc québécois, le Parti conservateur, ont fait un excellent travail d'opposition, de dire, regardez la problématique, regardez ça se situe où, regardez c'est quelle école, faudrait fermer ces écoles-là, mais c'est pas fait encore.
2: Mais c'est plus que du silence, c'est des chums.
1: En effet, t'as raison.
2: Tu vois des députés, même des ministres de mémoire libéraux qui vont à des parties d'associations qui sont très près, disons, des histoires de chauffeurs à rabais.
0: Donc, ce serait assez simple pour Québec de mettre à la hauteur des autoroutes qui font, je sais pas moi, entre l'Ontario puis le Québec, entre les États-Unis puis le Québec, tu mets des inspecteurs là, du contrôle routier, puis à chaque fois qu'il y en a un qui passe, ben, tu le vérifies.
1: Exactement. C'est quoi ton permis? On vérifie la mécanique. Puis tu vas faire ça pendant une période d'une semaine. Tu peux être sûr qu'après ça, la situation va se réguler par elle-même.
0: Ils sont obligés d'arrêter à balance. Fait que tu mets tu poses cette question de plus là, à balance. Hey, t'as combien de ton permis de conduire? Tu l'as-tu?
1: Montre-moi les dons.
0: Montre-moi les dons.
1: Ben, ouais. Puis des inspections mécaniques, il y a beaucoup de véhicules qui sont interceptés. Puis ça, M. Daigneau pourra nous le confirmer, mais qui ont des problématiques, justement, d'entretien, là, surtout avec leurs freins.
0: Écoute, je parlais avec un conducteur expérimenté. Il a fait à peu près une trentaine d'années. Mon chum Alain, que je salue, j'ai soupé avec en fin de semaine passée. Il a fait à peu près une trentaine d'années comme chauffeur de camion. Puis il a pogné des côtes au Québec là, où ça allait tellement pas bien son affaire que les freins étaient rouges, rouges, rouges. Puis c'est comme si, quand il pesait sur les freins, là, c'est comme s'il y avait de la sauce barbecue entre les disques. Puis il était pas capable d'arrêter. Mm-hmm. Fait que là, veux, veux pas, fallait qu'il downshift pour essayer de prendre le jacquard, ben oui. Là, c'est le frein moteur. Mais lui, il avait l'expérience pour le faire.
1: C'est ce que j'allais dire, 30 ans d'expérience.
0: Mais quand t'as 12 heures de cours de conduite...
1: Impossible
0: dans ces
1: que tu sois capable de t'en sortir.
0: Mais ben non, t'attends que, impossible. T'attends que ça finisse en bas.
1: Non, donc franchement, c'est vraiment, vraiment une problématique. Puis c'est une problématique qui ne se règle pas. C'est une problématique qui a pris énormément d'ampleur au Québec parce que le tribunal administratif du travail a décidé que les contrôleurs routiers n'avaient plus le droit de faire leur job à moins d'être armés. Fait que ça, t'es, rappelons-nous, là, on a eu quoi pendant 6-7 mois, là, je viens de mémoire?
0: Ouais.
1: Aucun contrôleur routier sur nos routes, donc les chauffeurs arabes ont envahi nos routes. Là.
0: On va parler avec M. Daigneault. Puis l'autre sujet, Max, tu sais, je t'ai dit de t'acheter une trottinette, là?
3: Oui.
0: Achète-toi-en plus.
3: Non!
1: Hey,
3: non.
1: Oui, hein!
0: L'hôpital de Montréal pour enfants, je ris, mais c'est vraiment pas drôle.
1: Non, non, non!
0: On parle d'une hausse alarmante des blessures graves chez les jeunes qui roulent en trottinette électrique. Depuis le début de l'année, le centre de trauma a traité une trentaine d'enfants et d'adolescents souffrant de fractures et de traumatismes causés par des accidents de trottinette. C'est comparativement environ 80 pendant toute l'année. Donc, on est dans un record mondial là, de traumatisés crâniens. Pour ce qui est de nos enfants qui roulent à la trottinette, depuis le début de l'année, c'est près de 60 % des blessures liées aux trottinettes électriques qui concernent des enfants de moins de 14 ans, qui représentent une augmentation par rapport à la proportion déjà très élevée et préoccupante de l'année dernière.
1: Puis moi, là-dedans, je me suis posé la question. Puis là, tes tranches de vie personnelle, j'ai vu le frère Aval offrir une trottinette électrique à sa fille pour Noël. Elle l'avait demandé, ça va lui permettre de se déplacer plus facilement. Parce que, bon, le frère Aval habite plus dans le secteur de Beauport, puis elle va à la polyvalente de Charlebourg et est à l'adresse de sa mère. Ça va lui permettre d'aller voir ses amis. Mais elle arrive à 16 ans. Elle a une certaine maturité. Parce que c'est une bébite qui peut aller vite puis qui est gros, là.
0: J'ai eu cette conversation-là avec mon gars de 12 ans.
1: Ben, c'est ça. Fait que là, je me disais, OK. Moi, je sais qu'Eliott en a eu une aussi quand il avait 16 ans. Fait que là, je me disais, OK. Moi, si mes gars me l'avaient demandé à 12, puis là, je sais pas ce que tu dis à ton gars, mais moi, je vais te dire ce que j'aurais fait. J'aurais dit non, parce que c'est un engin qui va vite. Pas sûr qu'il a la maturité pour bien se comporter sur les routes. Fait que j'aurais eu l'impression de mettre mon enfant en danger. Je trouve que j'aurais pas pris une bonne décision parentale. Je me trompe-tu?
0: Mes petits gars, c'est des petits beaucerons.
1: Oui.
0: Fait que tu comprends que les quatre roues et les skidoo, ça fait longtemps qu'ils les utilisent.
1: Exactement.
0: Là, la trottinette, ça a été sur le dossier cette année. Il y a de ça deux semaines, il m'a dit « Papa, je veux pas de cadeau de Noël, je veux pas de cadeau de fête. » Sa fête, c'est en octobre prochain. Il est un peu d'avance, mais il dit « Je veux pas de cadeau de fête. Je veux une trottinette. » Puis là, je regardais le modèle, c'est 700-800$. Je trouve que c'est quand même un bon investissement. Là.
1: Vraiment.
0: Et je lui dis « Mais qu'est-ce que tu vas faire avec ta trottinette? » L'endroit où il habite, là, c'est un chemin de gravelle, c'est en campagne. C'est dans... On est assez loin du centre-ville de Sainte-Marie-de-Beauce. Fait que j'ai discuté avec lui. Je dis, qu'est-ce que tu vas faire avec ta trottinette? Ben, je vais aller voir mes chums à Sainte-Marie-de-Beauce. Je vois, mais Joshua, tu sais, il y a quelque chose qui existe depuis un certain temps. Ça vient juste d'être inventé, je te dirais, 2-3 semaines. Un bessic à pédale.
1: Marianne vient d'écrire la même chose.
0: Puis là, il me dit, ouais, mais papa... Il m'a sorti la fameuse phrase, mais toutes mes amis ont
1: oui,
0: des trottinettes.
1: Oui, ça, ils disent toutes, ça.
0: Puis là, je dis, ben toi, tu pourrais être à la mode, tu pourrais être différent, tu pourrais être. Tu pourrais sortir du lot, tu pourrais avoir ton vélo puis t'entraîner pour ta prochaine saison de hockey. Puis là, sa mère était pas d'accord avec moi. Fait qu'il va avoir sa trottinette.
1: OK.
0: Mais j'essayais de le convaincre, là, tu sais.
1: Ben, c'est ça, puis j'ai ri parce que Marianne est grand, même chose que toi. Hey, pourquoi pas juste un vélo comme nous autres dans le temps? Ils vont pédaler pour aller où ils veulent. Puis en effet, t'es nous, je me souviens, donc on a eu cette conversation-là, moi puis la mère des enfants, puis on a dit non, vous avez un vélo. Puis là, en plus, le beau-père venait d'acheter des vélos neufs, là. Vous avez un vélo neuf, là. Pédalez, les amis, là.
0: Mais je sais pas si c'est un réflexe. Max, t'es entre l'âge de mon gars puis moi, là.
2: Plus proche de ton gars.
0: T'es plus proche de mon gars.
1: Hey, ça fait mal, ça.
0: Est-ce que T'es-tu habitué d'entendre les vieux toujours ramener ça dans le passé en disant « Moi, c'était le vélo, puis tu devrais avoir ton vélo. »
2: Ben moi, j'ai commencé à le faire déjà, mais fait que oui, je pense qu'en vieillissant, ça devient... Mais moi, j'avais des parents comme ça. Mes parents étaient assez rigides, puis j'étais très, très, très, très gâté quand même quand j'étais jeune. Mais il y a des affaires sur lesquelles, moi, quand, exemple, toutes mes amies commençaient à avoir des téléphones cellulaires au secondaire, là, ben moi, j'avais mon iPod qui pouvait faire à peu près les mêmes affaires. Je pouvais juste pas appeler puis avoir de l'Internet quand j'étais pas branché sur un Wi-Fi. Mais là-dessus, moi, ça passait pas. Là, tous mes amis ont des cellulaires. Ben oui, ben toi, t'en as pas. Ou quand j'avais encore un couvre-feu rendu en secondaire 5 pour rentrer à la maison.
0: T'avais un couvre-feu?
2: Ben oui, moi, jusqu'à l'été, je m'en allais à Jonquière. Puis ça, je le trouvais ridicule, là, puisque je m'en allais à Jonquière où j'allais être laissé dans jungle.
0: J'adore tes
2: dans 3 jours. Mais à la maison, à Val-d'Or, j'avais encore une heure à laquelle je devais rentrer. Puis je disais, qu'est-ce qui va se passer quand je vais être à Jonquière? Ben là, tu vis chez nous, puis tu vas respecter les règles.
0: Exact.
2: Ben, ouais. C'est ça. Fait que moi,
1: on comprend le trouble d'opposition à Max, finalement.
2: C'est la faute à mes parents.
1: C'est refoulé.
0: Oui, 7h02 sur la route.
2: Secteur des ponts, ça a commencé à être le bordel tôt ce matin en raison d'un accident. Puis là, c'est encore catastrophique, notamment à 20 Ouest. Là, ça ressemble à un stationnement à partir du moment où tu es passé un peu plus loin que route du président Kennedy, mettons, là, jusqu'au pont. Pont de Québec, c'est ben jamais aussi. Capitale Ouest, ça commence à ralentir dans le coin de l'avenue du Beau-Royal. Robert Bourassa Sud vers le boulevard Le Bourgneuf aussi, ça commence à être au rouge.
0: Quelqu'un qui me dit, Yann, au lieu d'une trottinette, achète-y un vélo électrique.
2: Ouais.
0: C'est un beau compromis. Non.
2: Non, c'est non.
0: Il y a 12 ans. Il a besoin de faire du sport.
1: Oui, parce que Jérôme qui a renchéri, lui, par texto en disant coudonc, après ça, on se plaint du taux d'obésité chez nos jeunes.
0: Ben exact.
1: Et il a entièrement raison.
0: Mais c'est parce que des fois, entre mon âge-là puis l'âge qui sépare mon enfant, j'essaye juste d'être à jour dans mes affaires.
1: Oui.
0: Tu comprends? Puis la mère de mes enfants est très, très à jour dans ses affaires, puis dans les nouvelles tendances et tout ça. Fait qu'on essaye de s'ajuster. Fait qu'il va l'avoir, sa maudite trottinette. Mais je vais essayer de prendre une trottinette qui roule à 12 km/h, mettons, plutôt qu'une trottinette que tu peux débarrer à 70.
1: Ouais, c'est ça.
0: Parce que les petits beaucerons sont vite sa mécanique, là.
1: Ah oui, il va te débarrer, ça sera pas long.
0: Ça, ben exact.
1: Je connais pas tant ton gars, mais de la façon que tu m'en parles, d'après moi, il va trouver un moyen de la débarrer.
0: Il ressemble à sa mère, sauf que des fois, il y a des petits côtés pervers de son père, fait qu'il va vouloir la débarrer.
1: C'est ça, exact.
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0: C'est sous le soleil qu'on commence cette journée-là. Ça va être ça toute la journée. Peut-être un peu de nuages après-midi. Puis Environnement Canada peut pas être trop positif en ce qui a trait à la météo. On nous dit que des probabilités d'orage cet après-midi. Mais hier, on s'en est clairé, en tout cas, du moins pour la grande région de Québec. Partiellement nuageux pour ce soir. Minimum de 13, maximum de 25 pour aujourd'hui. Avec l'indice humidex, une température ressentie possible de 28 degrés. Demain, jeudi, pluie parfois forte qui devrait débuter tard en matinée avec risque d'orage par la suite en après-midi. 30 à 40 mm. Donc, si vous avez des choses à faire aujourd'hui à l'extérieur, c'est aujourd'hui que ça se passe parce que demain et vendredi, c'est de la pluie. Vendredi, maximum de 18. Samedi, de la pluie intermittente, maximum de 17. Et dimanche, jusqu'à maintenant, ben là, on parle d'une journée nuageuse avec 30% de probabilité d'averse, maximum de 21.
2: C'est lettre en Simonac sur les routes. Là, un accident survenu plus tôt sur la 20 ouest vers pour ce qui est de l'accès vers le pont Pierre-Laporte, direction nord. Mettons que ça ne pardonne pas un mardi matin quand ça arrive aux alentours de 6 heures. Fait qu'en ce moment, tout ce qui est passé de la rive sud à la rive nord par les ponts, là, c'est un gros stationnement. La 20 ouest, d'ailleurs, un peu après du président Kennedy jusqu'à Taniata, c'est bien jamé aussi. Puis par texto, on nous dit que c'est accentué par le viaduc en réparation hauteur Taniata. C'est sûr que ça vient pas aider du tout. Sinon, sur la rive nord, Capitale Ouest, l'heure de pointe commence tranquillement à s'installer à partir de mi-chemin entre Seigneurial et Beau-Royal jusqu'à Laurentienne, mais c'est vraiment pas catastrophique.
0: Oui, on est mercredi, les amis.
2: J'ai dit mardi, excuse. On est mercredi.
1: Ouais.
2: Fait que toi, Marceau, tu pensais qu'on était vendredi. Moi, je pensais qu'on était mardi.
1: Puis moi, je sais qu'on est mercredi.
0: Je me levais de ma sieste hier. J'étais sûr qu'on allait être samedi de demain.
2: Ouais, ça,
0: ou
2: ça...
0: vendredi.
2: Ouais. Moi, c'est moins pire. Quand tu penses qu'on est plus tôt, puis finalement, on t'apprend qu'on est un peu plus tard que tu pensais, ça, c'est bien. Toi, j'ai un peu pitié pour toi. Là, parce que,
0: me lever, je ne sais pas à quoi je pensais pendant que je dormais, mais j'étais persuadé que demain, c'était vendredi.
1: Quand tu m'écris, demain, on est vendredi, faut pas être trop rough en nombre.
0: Exact. Mais le vendredi, faut être plus relax. Parlant de choses relax, ça ne m'a pas relaxé pendant toute la capture de mon wallaby.
1: Mais là, comment
2: c'est
1: ça?
2: Un kangourou.
1: Non, kangourou.
0: C'est un wallaby.
2: Non, c'est kangourou. Un kangourou.
0: Mais non, ils ont dit, Denis Gravel faisait des jeux de mots avec wallaby.
2: Oui, parce que dans ce temps-là, on ne l'avait pas vu de proche, puis on ne savait pas si c'était un kangourou ou un wallaby. Là, le ministère de l'Environnement, à qui je voue une grande confiance, nous a confirmé que c'était un kangourou roux.
0: Tu... Vous, une grande confiance au ministère de l'Environnement.
2: Ben, j'imagine que c'est le zoo de Granby qui a dit au ministère de l'Environnement, ouais. « Hey, c'est pas un wallaby, c'est un kangourou. »
0: Je sais que ça va te décevoir encore du gouvernement, mais savais-tu que le ministère de l'Environnement n'avait pas de permis de capture de kangourou au Québec? Et que si jamais tu tentais de capturer un kangourou au Québec, tu pouvais avoir de lourdes amendes, Max?
2: Oui, j'en doute pas.
0: On écoute Chami Angie Cadorette. Qui est-elle? C'est une femme qui était bien au courant du dossier. Elle a un genre de refuge pour animaux et elle voulait tout faire pour capturer celui qu'on disait être un wallaby, qui est finalement un kangourou. Écoutez son témoignage qu'elle donnait à Mario Dumont hier.
3: Vendredi, j'ai reçu un appel d'une source qui me dit ben le kangourou il s'est échappé puis là il est dans les champs à côté de la 20 puis de la 30 à Boucherville. Fait que là je rappelle tout de suite les SOS braconnage et je leur dis ça là, que finalement le kangourou ben il a eu le temps de s'échapper. Puis là, ils me disent « Ah, ben là, on est vendredi, on ne peut pas faire temps supplémentaire à la demande du ministre et on va essayer d'y aller demain. » Fait que là, moi, le lendemain, moi, je me présente là-bas mais avec une équipe Sauvetage Animal Rescue qui ont fait du sauvetage en Australie. Je suis en ligne aussi avec une vétérinaire. Le Zoo Miler sont avisés, sont prêts à l'accueillir parce qu'ils ont des connaissances, ils ont un permis, ils ont déjà des kangourous. Fait qu'on se rend là-bas, puis en 20 minutes, je l'ai trouvé dans le champ. Il était tranquille. C'est des animaux sociaux, curieux. Il était pas agressif du tout. Puis là, quand j'ai dit au téléphone, j'ai dit « OK, je l'ai, Sauvetage Animal Rescue, venez-vous-en. » Ben, il m'a dit « Non, Chami, on peut pas. On vient de recevoir un appel. La faune nous interdit la capture parce qu'on n'a pas de permis. » Fait que là, j'ai essayé de comprendre, mais c'est quoi le permis que ça prend? Qui a un permis? Qui pourrait venir nous aider? Puis là, finalement, on a su qu'il y avait pas vraiment personne qui avait un permis pour ça. Que son propriétaire pouvait le récupérer, qui lui a aucune connaissance, pas de permis.
0: C'est le braconniste.
3: Il n'a pas l'air d'avoir les connaissances. Là. Il n'a pas plus de permis non plus. Fait qu'en tout cas, c'est un peu spécial. Puis là, je leur ai dit, moi, je vais quitter parce que il menace. Ben, c'est pas une menace, mais dans le sens, si tu n'as pas de permis, tu vas avoir des amendes.
1: Fait que personne n'a le permis au Québec. On a l'équipe spécialisée qui est à côté, qui est prêt à capturer le kangourou qu'on croyait un wallaby.
0: Exact.
1: Mais le fonctionnaire dit non, vous n'avez pas de permis.
0: OK, je suis trop rebelle. Là. C'est que moi, mon premier objectif, là, à partir du moment où on me dit il n'y a pas de permis, ça veut dire qu'on n'a pas prévu ça. Donc, on peut le capturer.
1: Ben, moi, c'est ce que j'aurais fait. L'aurais capturé, le ramener au Zoo Miller.
0: Puis parce que là, ils disent ouais, mais il y a des amendes. Il ne peut pas avoir des amendes parce que faut que tu mettes un permis en place. Pour après ça, de l'autre côté, si t'as pas ton permis, faut que tu mettes les amendes
1: en
0: place.
1: C'est parce que tu le prends, tu l'amènes au Zoo Miller, il est en sécurité.
0: Oui.
1: Mais c'est parce qu'il n'est pas sur le bord de l'autoroute.
4: Il y avait des règles, puis dans les règles que je sais pas...
0: Tu veux être fonctionnaire, toi?
4: Moi, je te donne des faits. Je te dis pas que ça fait du sens, Simonac, je te donne les faits.
0: Après ça, ça veut un pays.
4: Il y avait des règles qui disaient que le seul qui pouvait récupérer le kangourou pendant une certaine période de temps, c'était son propriétaire.
0: Mais c'est pas vrai, c'est de la bullshit.
1: C'est un braconnier.
4: Ben, c'est ça les règles, c'est pas de la bullshit, c'est pas ça les règles.
0: Ça peut pas être des règles. Il y a pas de permis au Québec qui peut être octroyé pour un kangourou. Ils ont jamais pensé. En même temps, c'est normal, là. Il y en a pas de kangourou en liberté ici, là. Il y en a juste des zoos. Ils ont jamais pensé. Donc, tu peux pas te donner une amende si ça prend un permis pour... pour pouvoir capturer un kangourou, il n'y en a pas de permis. C'est un vient avec l'autre, Max. Fait que des fois, là, arrêtez de suivre ce que les fonctionnaires peuvent vous dire parce que le système, des fois, il n'est pas parfait, malheureusement, bien qu'il devrait être parfait. Si jamais il y a un kangourou, si vous croisez un kangourou sur votre route puis il menace d'aller sur l'autoroute puis il vient vous voir, prenez-le par la main, appelez le ministère de la Faune puis dites... Je tiens par la main le kangourou. Vous n'aurez jamais d'amende parce que ça prend pas de permis. Il n'y en a pas de permis. Ils ont jamais pensé.
1: J'aimerais ça être main dans la main qu'un kangourou sur le bord de l'autoroute qui saute avec lui.
0: On va y aller demain parce que là.
1: Ouais, pas de temps supplémentaire. Le ministre nous l'a dit.
0: Le ministre nous dit non.
1: Hey, quelle bureaucratie de marde.
0: Mais ça me fait suer un peu qu'on ait capturé le petit kangourou parce que je trouvais que c'était une nouvelle qui était quand même intéressante. Pendant des semaines et des semaines, on avait couru après un troupeau de vaches dans le secteur de Saint-Sever, comme on parlait avec Denis hier. Je trouvais ça quand même assez révélateur du Grand Québec. Là. Un troupeau de vaches, on n'est pas capable de récupérer ça. Écoutez Yellowstone, là, d'après moi, c'est un peu plus facile.
1: Ah, c'est ça. C'est... Oh, ça n'a pas de sens.
0: Max, sur la route!
4: L'accès au pont Pierre-Lapin.
0: Max, on te demande s'il y a un projet de loi qui a été déposé à l'Assemblée nationale pour qu'on puisse émettre un permis pour les

0: Fait que c'est ça, le secteur des ponts, c'est le gros bordel en raison d'un accident survenu plus tôt. Là, c'est réglé le pour ce qui est de l'accident. Le remorquage a été fait, mais à partir de, mettons, de route du président Kennedy, quand t'arrives par la 20 ouest, c'est quasiment un parking jusqu'au pont. C'est pas bien plus simple par la 20 est puis par la 73, capitale ouest. Avant Beau-Royal jusqu'à Laurentienne, c'est un petit peu au rouge.
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2: 7h16, on est le 17 juin 2026. Qu'as-tu à nous apprendre ce matin?
0: D'abord, un petit breaking news rapporté par Radio-Canada. Le ministre Jean Boulay va annoncer ce matin qu'il ne sera pas candidat aux prochaines élections. Fait que c'est une grosse pointure de la coalition Avenir Québec qui va annoncer qu'il ne sera pas de retour. Alors qu'on pouvait penser, avec les rôles importants qui lui ont été soumis dans les derniers mois, on aurait pu penser que Jean Boulay allait se relancer, mais ça a l'air qu'il va annoncer dans les prochaines heures que ce ne sera pas le cas.
2: Jean Boulay était dans Trois-Rivières, c'est bien
0: exactement
2: ça? Exactement. LMNOP, QRST, Trois-Rivières.
0: T'es sur Québec 125, Montana?
2: Ouais, actuellement, le PQ est premier avec 33%, mais dans la circonscription de Jean Boulay, il semble quand même assez apprécié. Là, on est à 27%, donc c'était pas chaud.
0: Il y aurait eu des chances
2: de repasser.
3: Ouais, puis c'est surprenant parce que les départs continuent à la CAQ. Hein? Éric Girard aussi, pas celui des finances, celui du développement économique, ouais, a annoncé hier qu'il quittait. Donc ça, c'est vraiment mauvais signe. Le taux d'insatisfaction a monté, le monde sac son camp, puis t'as pas encore annoncé de candidature quand le PQ puis le PLQ font le plein de candidatures.
2: Il est rendu à quel âge, Jean Boulay?
0: Doit plus être jeune.
2: Doit être autour de 65. Là. C'est peut-être ça aussi, là, tu sais, lui.
0: Ouais, c'est sûr qu'à un moment donné.
2: Il a profité de la vie un peu. Autre chose?
0: Oui, on va rester en politique. Il y aurait 60 ans. 60 ans pour Jean-Louis.
2: 60.
0: Autre matin de sondage, d'ailleurs, en politique provinciale. Là, c'est les résultats d'un sondage léger pour les différents médias de Québécois qu'on a. Les tendances, dans un sens, ça ressemble un peu là à ce qu'on avait avec le sondage Palace Data hier. C'est-à-dire, il n'y a pas vraiment de grand changement dans les intentions de vote. Par contre, on voit que le taux d'insatisfaction envers le gouvernement est en hausse. Le Parti québécois, qui reste stable à 30 %, c'est toujours là, le parti qui est en tête des intentions de vote. Le Parti libéral du Québec, qui perd un point par rapport au sondage léger de la mi-mai, ça l'amène à 27 %. La CAQ, qui perd aussi un point, ferme le podium à 22 %. Le Parti conservateur du Québec, qui gagne deux points pour récolter 11 %, c'est devant QS, qui reste stable à 8 %, avec 35 % d'appui chez les francophones, le PQ qui formerait toujours le gouvernement. Tout peut encore changer parce que moins d'un électeur sur deux affirme que son choix est définitif. Et comme c'était le cas dans le sondage de Palace Data, le taux de satisfaction qui chute envers le gouvernement avec le sondage léger, ça passe à 38 % alors que le taux d'insatisfaction, ça va avec, là, grimpe de 33 à 43 %. Le gouvernement du Québec reverra l'ordre de priorité des places en garderie subventionnées pour favoriser les Québécois d'origine, les résidents permanents et certains travailleurs temporaires. C'est ce que rapporte le Journal de Québec. La ministre de la Famille, Catherine Blouin, qui va donc contourner là, en quelque sorte la décision de la Cour suprême qui avait interdit à Québec de ne pas laisser les demandeurs d'asile placer leurs enfants en CPE. Donc concrètement, ce qu'on va faire, c'est que les citoyens canadiens, les résidents permanents et les immigrants temporaires détenant un permis de travail fermé vont passer en priorité. Puis après ça, s'il reste de la place, ben on va faire passer les demandeurs d'asile, les travailleurs temporaires ayant un permis ouvert et des étudiants étrangers sans bourse. Le nouvel ordre de priorité des places subventionnées qui devrait être en vigueur à partir du 1er avril 2027. Et ça, ben c'est donc si le gouvernement ne recule pas, le prochain qui va prendre la place.
2: Ouais, c'est moi qui est trop soft, mais ça me j'aurais mis... parce que les demandeurs d'asile, là, quand ils font des demandes d'asile, c'est parce que leur vie est menacée. Si c'est accepté, c'est parce que leur vie est menacée dans leur pays.
3: C'est ça.
2: Moi, je pense que si tu as un permis de travail, tu pourrais être considéré comme étant un Canadien, là.
3: Oui, en effet. Là, on a mis les résidents permanents. C'est des gens qui ont réussi à obtenir leur citoyenneté.
2: Si t'es un demandeur d'asile puis tu travailles pas, je pense que tu peux garder tes enfants.
3: Oui,
2: si t'es un demandeur d'asile puis tu travailles, je pense que tu pourras avoir, parce que tu payes des impôts, tu pourras avoir accès aux mêmes services que tous ceux qui paient des impôts au Canada. C'est-tu moi qui est trop soft?
3: Non, je suis d'accord avec toi parce que la citoyenneté, ça prend quand même un certain temps. Là, puis 418-971-101 pour ceux qui ont fait leur demande de citoyenneté puis qui l'ont obtenue. Moi, en tête, j'ai

0: ça doit te prendre facilement au moins une période de 4 à 6 ans là, avant de pouvoir avoir ta citoyenneté et être considéré comme quelqu'un de permanent au Canada. Fait que ça veut dire que tu peux travailler pendant tout ce temps-là, mais tu n'as pas accès aux mêmes services en payant les mêmes impôts.
1: Exact. Donc, moi, j'aurais mis ça avec le permis de travail, mais
0: très bon, d'accord.
1: On en a décidé autrement. Autre chose?
2: Le gouvernement de Christine Fréchette qui continue de donner des cadeaux. Hier, ce sont les villes du Québec qui ont reçu 1 milliard pour l'entretien des infrastructures en eau. C'est un montant qui provient de la récente entente avec Ottawa. Le ministre des Affaires municipales, Samuel Poulain, a admis que tout est à reconstruire en même temps dans toutes les régions du Québec et que ce montant-là ne sera pas suffisant, mais c'est un début. Rappelons que le déficit de maintien des actifs des infrastructures en eau au Québec s'évaluait à plus de 40 milliards de dollars. La vice-présidente du comité exécutif de la Ville de Québec, Marie-Josée Asselin, qui remplace Bruno Marchand pendant que lui est en Italie aux États généraux sur les infrastructures municipales, a réagi en disant qu'on fera pas de miracle avec ça. Elle déplore qu'un milliard, 100 millions par année sur l'ensemble des municipalités au Québec, ben, il se fera pas des grands projets avec ça.
1: Elle a pris le verbatim de Bruno Marchand.
0: Ouais. Ah, il faut... S'il y a de l'argent qui traîne en quelque part, on serait fou de pas aller chercher. Hein?
1: Ben oui.
0: Fait que je vais augmenter tes taxes d'un pour cent, mon Marceau. Le gouvernement va me donner 3%.
1: On est représenté, dans leur graphique, on est représenté comme des puits sans fond.
0: Oui.
1: Oui.
0: C'est ça. Il n'y en a pas de problème. Hey, ils vont payer. Ils ont déjà leur maison.
1: Ils sont à veille de trouver le fond, par exemple.
3: 7h22. Les sports.
1: Sports. C'est le soccer qui prend toute la place.
2: Ouais, Coupe du monde qui est en cours. Et pour ce qui est du Canada, je vous rappelle que c'est demain que ça reprend.
1: On a-tu une grosse équipe, le Canada?
0: Ben, une grosse équipe. On est 30e au monde. Normalement, on serait censé être capable de terminer deuxième de notre poule. Sinon, parmi les 8 meilleurs, troisième pour accéder au 32e de finale.
1: Ouais.
0: Mais je te dirais que ça va jouer jeudi contre le Qatar.
1: Les programmes soccer, est-ce qu'ils se sont améliorés?
0: Ah, vraiment?
1: Probablement en raison du fait qu'il y a des gens de l'extérieur qui sont des passionnés de soccer qui arrivent ici puis qui décident de faire des programmes puis qui ont déjà des talents naturels.
0: Au Québec, c'est le sport où il y a le plus d'inscriptions à l'heure actuelle. Plus de 200 000 jeunes jouent au
1: soccer. Plus que le
0: hockey? Plus que le hockey.
2: Ben, puis même au Québec et Canada, là, le soccer a dépassé le hockey. Puis on s'entend que c'est une histoire de coups aussi. Là.
0: Ben, en fait, c'est clair.
1: Je pense que c'est le sport qui est le plus pratiqué à travers le monde. Là.
0: Oui.
1: C'est, il s'agit juste d'un ballon. Là.
0: Ben non, exactement. Oui, puis quand tu regardes le classement...
1: Un ballon, quatre roches.
0: Je me suis amusé à regarder le classement mondial. Puis tu as des pays de partout à travers la planète. Puis tu en as comme exemple le Sénégal, qui a joué contre la France hier, 15e au monde.
1: Mm. Des fois, moi, les gars sont dans la cour, puis je lui botte le ballon, puis ils me regardent. Tu veux qu'on fasse avec ça?
0: Ouais, c'est ça. Ouais, c'est pas, tu sais, je vais le dire comme ça, les Québécois de souche, on a encore l'hockey qui coule des veines.
1: Tu leur donnes un bâton et une balle,
0: là, ils savent
1: allumés.
0: Quoi faire.
1: Si je leur donne un ballon, ils trouvent ça peut-être un peu plus difficile. Faut que le père s'en mêle.
2: Donc, 5 matchs aujourd'hui. Il y en a un qui était déjà joué tôt ce matin. Victoire de l'Autriche, 3-1 sur la Jordanie. Dans les autres rencontres, Portugal, Congo, Angleterre, Croatie, Ghana, Panama. Et en soirée, ce soir, 22h, Ouzbékistan, Colombie. Tout un show au Stade Canac hier soir avec une victoire de 13-12 des Capitals sur les Valley Cats de Tri-City. 3 points, dont le point gagnant pour Chavez Young avec un simple, un triple. Play un circuit. La série qui se poursuit ce soir à Québec entre les deux équipes pour ceux qui veulent aller voir ça. Victoire de 6-1, sinon des Blue Jays de Toronto sur les Red Sox hier. Ça part bien la série. Et dans la LNH, ça bouge à l'approche du repêchage. Le gardien Joseph Woll des Maple Leafs qui a notamment pris la direction de Philadelphie dans une transaction impliquant aussi le défenseur québécois Simon Benoit. Et dans un autre échange, l'Avalanche du Colorado a envoyé l'attaquant Ross Colton à Nashville.
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1: Boulevard 102.1. 7h31, vous êtes sur Boulevard 102.1 avec vous jusqu'à 10h. Mon nom c'est Marceau, son nom lui c'est Jeff Fortin. Max Larouche qui est là à la circulation, à l'actualité et au sport. Si vous avez des choses à nous dire, c'est par texto 88-971-1021. Parlant de circulation, Max, comment ça se passe?
2: C'est vraiment, vraiment le bordel ce matin, secteur des ponts, là, en raison d'un accident survenu aux alentours de 6h. Remorquage a été complété, il y a un petit bout déjà, mais ça pardonne pas quand ça arrive. Quand t'arrives par la 20 Est, ça commence à bloquer hauteur route Lagueux. 20 Ouest à partir de mi-chemin entre route du président Kennedy, chemin des îles et par la 73 bien bouchée hauteur rue Beaulieu. Pont de Québec, là, c'est très au ralenti aussi. Autrement, Henri IV direction sud, hauteur de la 40 comme d'habitude. 40 Est entre Duplessis, Henri IV, ça aussi c'est rendu habituel. Capitale Ouest entre Beau-Royal et Seigneurial, le ralentissement commence jusqu'à Laurentienne. Il y a du monde un matin sur Pierre-Bertrand direction sud vers le boulevard Le Bourgneuf. Même chose, Robert-Bourassa sud vers Le Bourgneuf. Ça, c'est un classique. Henri IV sud, hauteur Chauveau. Petit ralentissement, mais c'est pas catastrophique. Et quand tu roules vers Shannon à partir de la route Léo-Major, gros ralentissement.
1: Du soleil présentement. Profitez-en, les amis, puisque c'est la dernière belle journée de la semaine, si on en croit les météorologues d'Environnement Canada. Max de 25, indice humidex de 28. Peut-être des orages cet après-midi. Partiellement nuageux pour ce soir avec un minimum de 13. Demain, jeudi, jour de paye. De la pluie parfois forte. C'est ce qu'on nous mentionne, entre 30 et 40 mm pour demain, maximum de 19. Vendredi, de la pluie, maximum de 18. Samedi, de la pluie intermittente, maximum de 17. Et dimanche, ben, ce sera nuageux avec 30 % de probabilité d'averse, maximum de 21. Si vous avez des choses à nous dire, texto 88-971-101, 88-971-101. On s'en va retrouver l'oracle, Christine Saint-Pierre, chroniqueuse politique et ex-ministre de la Culture, des Communications et de la Condition féminine pour le Parti libéral du Québec. Comment allez-vous, Mme Saint-Pierre?
21: Ça va très bien.
1: C'est un plaisir de vous jaser. Je regardais l'actualité aujourd'hui où, depuis hier, là, il y a des sondages qui sortent et on parle du taux d'insatisfaction envers le gouvernement. Moi, je suis quelqu'un qui est très autonomiste dans l'âme. Je suis quelqu'un qui est très libertarien. Je suis un gars de droite économique. J'ai l'impression que j'en demande pas tant au gouvernement, si ce n'est que de piger le moins possible dans mes poches. Et c'est tout ce que je demande. Est-ce qu'on en demande trop au gouvernement quand on leur demande ça, de piger le moins possible dans nos poches?
21: Non, on leur n'en demande pas trop, mais ce qu'on leur demande surtout, c'est lorsqu'ils pigent dans nos poches, c'est de faire avec cet argent-là des bonnes choses et non pas des échecs. Alors, c'est un peu ce qui a été dévoilé par le rapport de la vérificatrice générale la semaine dernière dans la filière batterie.
1: Ouais.
21: Et je pense que c'est ce qui vient plomber le taux de satisfaction envers le gouvernement Fréchette, parce qu'elle est liée, Christine Fréchette, à cette filière-là. Et ce matin, dans le sondage, on voit que le taux d'insatisfaction a bondi à 43%. Et le sondage Palace cette semaine, hein, Palace, l'actualité, mettait un taux d'insatisfaction à 56%. Alors, c'est énorme, mais c'est la mesure que tout gouvernement doit regarder lorsqu'il regarde un sondage. Peut-être pas les intentions de vote, bien sûr, il faut les regarder, mais le taux de satisfaction est très, très important.
1: Madame Saint-Pierre, qu'est-ce que les contribuables veulent exactement du gouvernement? Est-ce qu'ils veulent plus de gouvernement dans leur vie ou le moins de gouvernement possible?
21: En fait, on demande toujours au gouvernement d'en faire plus. On dit que ben, c'est l'État-providence au Québec. C'est sûr qu'on a des programmes sociaux qui sont très généreux, qui sont très importants. Et si vous essayez d'enlever des pans de ces programmes sociaux-là, bien vous le savez assez rapidement parce que la grogne s'installe. En même temps, c'est peut-être contradictoire aussi. On dit, bien, ne venez pas prendre trop d'argent dans mes poches, puis mais donnez-moi encore des programmes sociaux. Mais on a quand même un État qui est très généreux ici. On se compare à d'autres ailleurs dans le monde. On voit que il y a beaucoup, beaucoup de gens qui sont laissés pour compte. Et au Québec, on a quand même un système, un filet social qui est bon. C'est sûr que ça coûte très cher et il faut aussi le protéger. Mais en même temps, faut arrêter de dépenser l'argent qui n'est pas dans les poches. C'est-à-dire, on a un déficit là. Et ce déficit-là, ben, il vient plomber l'économie du Québec. Il vient plomber aussi, il peut plomber la cote de crédit du Québec. Ça veut dire aussi que le service de la dette, ce qu'on paie en intérêt, est très élevé. Alors, le moins possible, le moins qu'on a des déficits, bien sûr, le moins on a de services de dette à payer. Alors, tout est dans tout, autrement dit, ce matin. Mais la question est très pertinente. Alors, qu'est-ce qu'on va enlever si on veut que le contribuable ait plus d'argent dans ses poches? Quel est le programme social qu'on va enlever? Alors, si vous avez la réponse, je vous dis, lorsqu'on est au gouvernement, c'est très, très difficile de faire cet arbitrage-là.
1: Ah, moi, je m'attends à ce qu'on perde le moins d'argent possible au gouvernement, puis le scandale Nordvolt, le scandale Lyon Électrique, tout l'argent qu'on a investi, qu'on a perdu, c'est parce que c'est des deniers qu'on envoie, c'est de l'argent qu'on envoie, puis on travaille pour ça, là, puis on envoie ça au gouvernement, puis le gouvernement semble jouer à la roulette avec notre argent, c'est très décevant.
21: J'ajouterais que M. Legault a fait une sortie cette semaine en disant, il y avait ça sur les médias sociaux, il dit, si je n'avais pas pris de risque, on n'aurait pas eu Air Transat, mais les risques, il les a pris avec son propre argent, et là, les risques ont été pris avec l'argent des Québécois dans la filière batterie, et c'est ça qui est absolument dommageable. La vérificatrice générale a eu un rapport dévastateur la semaine dernière.
1: On regarde les différents chefs de parti, on regarde leur parti, le PSPP et le Parti québécois, ça semble se stabiliser. Christine Fréchette et la coalition Avenir Québec, il y a une petite montée là, dans les dernières semaines. Le charme de Charles Milliard comme nouvel arrivant semble diminuer. Qu'est-ce que Charles Milliard devrait faire? Bon, il a fait une sortie hier là, sur le français, mais sur quoi devrait-il se concentrer pour rester dans le top 3 des partis, des principaux partis au Québec?
21: Le Parti libéral a toujours été vu comme le parti de l'économie et je pense que le Parti libéral et Charles Milliard devrait se concentrer sur l'économie du Québec dans la prochaine campagne électorale. C'est là que le parti est le plus crédible en matière d'économie, développement économique, vision économique pour le Québec et c'est là-dessus qu'il devrait établir. Maintenant, les sondages indiquent qu'il est peu connu. Alors peut-être qu'il y a une possibilité là de remonter dans l'estime des Québécois parce qu'ils le connaissent très peu. Donc c'est un enjeu pour lui, visibilité aussi. Il a eu très très peu de visibilité au cours des dernières semaines et ça bien sûr, si t'as pas de visibilité, si tu n'es pas présent dans les médias, ben c'est plus difficile pour lui. Le Parti libéral sur la question de la langue française, il a lancé son plan sur la langue française hier. Je l'ai regardé dans les détails. C'est un très très beau plan. C'est un plan qui vient dire aux Québécois à quel point il faut être fier de parler le français, mais aussi bien le parler, bien l'écrire, bien s'exprimer. Il y a quelque chose d'intéressant là-dedans, mais le Parti libéral ne gagnera jamais l'enjeu de la langue. Il y a toujours quelque chose qui une note plutôt négative sur les questions linguistiques. Donc, c'est sur l'économie qu'il faut qu'il table.
0: Du côté du PQ, on continue à dominer dans le vote francophone à 35%, mais là, on va, somme toute, déposer le fameux livre bleu en début de semaine prochaine. Est-ce que vous voyez là un enjeu majeur pour la prochaine campagne électorale, à savoir, est-ce que ça pourrait être une embûche pour le PQ?
21: En fait, moi, je pense que c'est une bonne idée de le lancer la semaine prochaine. C'est-à-dire, on est encore à quelques semaines de la campagne électorale. Mm-hmm. Lancer ça en pleine campagne électorale, peut-être que ça pourrait être risqué pour lui. Donc, le livre sera évidemment critiqué, regardé sur tous ses détails. Mais en même temps, on peut pas reprocher à Paul Saint-Plamondon un manque de transparence. Là. Il dit qu'il veut lancer le Québec dans un référendum, dans un prochain s'il gagne la prochaine élection, le faire dans le mandat, repousse un peu. Là. Il dit qu'il va attendre évidemment que ça se stabilise avec les États-Unis. Mais sa démarche, elle est transparente, elle est claire. Il s'en va faire une mission en Europe, là, c'est ce que j'ai compris ce matin. Il publie un article dans le Figaro en France, un article dans lequel il explique, c'est une lettre, là, dans laquelle il explique l'importance pour le Québec de faire l'indépendance. Donc, bien sûr, ça vient plomber ses intentions de vote parce que les Québécois ne veulent pas de référendum, mais en même temps, les Québécois ne peuvent pas lui reprocher de ne pas être transparent. Il dit « je vais le faire, c'est ça qu'il faut faire pour le Québec ». Mais celui, ce matin, je pense qu'il doit être heureux des sondages, c'est Éric Duhaime. Éric Duhaime monte de 2 % dans le sondage, donc c'est à l'échelle nationale. On sait que son vote est concentré, donc pour la région de Québec, c'est bon pour lui parce que c'est là qu'il risque. Et je pense qu'il va faire des gains dans la prochaine élection. D'après moi, il va faire son entrée à l'Assemblée nationale, à moins qu'il y ait quelque chose de majeur qui se produise là, dans sa formation politique qui pourrait le plomber. Mais je pense que celui ce matin qui doit être très content, c'est Éric Duhaime.
1: Ben, je vais lui parler ce soir. J'ai un 60 minutes avec le chef du Parti conservateur ce soir dans mon podcast. Donc, je vais lui parler de ce que vous mentionnez.
21: Il est plus fort chez les jeunes. Cependant, les jeunes n'ont pas l'habitude d'aller voter. Alors, s'il veut maintenir, bien sûr, cette avancée, il faut qu'il convainque les gens d'aller voter et surtout les jeunes d'aller voter.
1: À votre connaissance, qu'est-ce qui fait que Duhaime score dans la grande région de Québec, score dans certaines régions du Québec, mais Montréal, c'est impossible pour lui?
21: Peut-être parce qu'il y a un vieux fond bleu là, dans la région de Québec. Pourquoi il n'a pas plus de force d'attraction à Montréal? C'est une excellente question. Je pense que la région de Montréal est plutôt versée vers, bien sûr, le Parti libéral du Québec parce que il y a beaucoup de communautés culturelles qui se reconnaissent plus dans le Parti libéral du Québec qu'ils ne puissent se reconnaître dans la CAQ ou dans le Parti québécois. Mais en même temps, lors de la dernière élection, on avait remarqué en 2022 que Éric Duhaime, dans la région de Laval, par exemple, avait réussi à aller chercher des pourcentages assez importants. Et c'est ce qui avait fait perdre des comtés aux libéraux. Il allait chercher des votes dans la clientèle libérale. Donc, il y a une petite force d'attraction, mais c'est clair que ce n'est pas aussi important que la force d'attraction qu'il peut avoir dans la région de Québec.
1: Avec l'expérience que vous avez, Christine Saint-Pierre, des bonnes vieilles chicane là, entre le Parti québécois et le Parti libéral. Est-ce que ça a toujours été payant pour les deux partis qui se chicanent?
21: Je pense que ça a déjà été payant, mais je pense que les Québécois là en ont vraiment le rôle pompon là.
1: Parfaitement d'accord. Ouais.
21: Ils veulent que les gens, que les chefs de parti arrivent avec des propositions intéressantes, pas des propositions irréalistes, des propositions intéressantes qui vont faire en sorte qu'ils vont avoir une meilleure vie, un meilleur avenir pour leurs enfants. Alors la chicane là, moi je dirais au parti là de se calmer le pompon là-dessus. On va probablement avoir une campagne qui va être difficile parce qu'on est toujours un peu sur les nerfs là, pendant une campagne électorale. Les autobus de campagne circulent, ratissent le Québec. Les gens sont fatigués, mais il faudra vraiment élever le débat. Et ça, je pense que c'est très, très important. Là, il y a eu les épisodes la semaine dernière. Là, Paul Saint-Pierre-Plamondon est allé beaucoup trop loin au sujet du Parti libéral du Québec. Le Parti libéral, on saura aujourd'hui s'il va poursuivre. Paul Saint-Pierre-Plamondon et le Parti québécois. Moi, j'étais d'accord avec l'idée de mettre un point sur la table et de dire ça suffit en fin de semaine, mais en même temps, j'ai vu que les analystes étaient plutôt froids par rapport à cette stratégie-là, disaient que c'était pas la bonne stratégie. Donc, il faut passer à un mode où on est en campagne, on explique nos positions, puis on arrête de se crier des noms.
1: Je dois vous laisser partir, Mme Saint-Pierre, mais si j'avais un vieux 2 à mettre, j'ai l'impression que Charles Milliard ira pas avec la poursuite contre Paul Saint-Pierre Plamondon et le Parti québécois, j'en suis persuadé. Et vous, de votre côté?
21: Moi, je suis encore, j'ai encore un gros point d'interrogation. Je me dis, s'il y va, bien sûr, il continue à mettre le doigt
0: exact.
21: Sur cet enjeu-là, puis de rappeler ce que Paul Saint-Pierre Plamondon a dit. Mais en même temps, Paul Saint-Pierre Plamondon a vraiment, vraiment dépassé une ligne, là. Alors, on va voir ce matin. J'ai pas la réponse. On n'est pas capable d'avoir la réponse encore, là. Ça, il avait donné 72 heures, bien, ça nous met à 14h30 cet après-midi.
1: Bon, mais je pensais être capable de faire $2 avec vous, mais ce sera peut-être pour une prochaine fois, Mme Saint-Pierre. Merci beaucoup.
21: Bonne journée.
1: Passez une belle journée ensoleillée, Mme Saint-Pierre. Christine Saint-Pierre, chroniqueuse politique et ex-ministre de la Culture, des Communications et de la Condition féminine pour le Parti libéral du Québec. De ton côté, Max, y vas-tu y aller avec sa poursuite?
2: Non, il y va pas.
1: Pourquoi?
2: Trop à perdre.
1: Trop à perdre parce qu'on va en parler encore pendant des semaines et des semaines. On s'en va en campagne électorale. On veut pas parler de ça.
2: Mettons qu'on se met à fouiller puis qu'on trouve des affaires. Tu sais, mettons qu'il y va pas, on arrête d'en parler. Mettons qu'on va, puis c'est un peu le point aussi de Paul Saint-Pierre Plamondon, de dire, parfait, s'il décide d'amener ça en justice, ben on va faire le tour de la question, puis on verra ce qui en sort.
1: Mais est-ce que, parce qu'il peut pas en savoir plus que l'UPAC, ou il peut pas en savoir plus que les policiers qui se sont intéressés au Parti libéral du Québec, là. T'sais, on va entendre les conclusions de l'enquête, puis après ça, on pourra les attaquer. Moi, je trouvais que c'était une sortie un peu malhabile de Paul Saint-Pierre Plamondon parce qu'il ramenait cette vieille chicane-là, puis le Parti libéral a mordu.
0: Oui, puis il faut que le Parti libéral se sorte de là parce que Antonine Niacarini me disait ça dans l'émission d'En charge, je trouvais qu'elle avait raison. Elle disait plus Charles Milliard amène ça en cours, plus il continue dans ce discours-là, plus on associe PLQ. Crime organisé dans les médias, et ça, c'est pas bon pour son image.
1: Exactement. On fait une courte pause juste avant. Max, sur la route?
2: C'est un matin très compliqué, secteur des ponts. Je vous rappelle, il y a eu un accident plus tôt, aux alentours de 6 heures. On s'est ramassé depuis un bon moment déjà, mais les répercussions qui se font encore beaucoup, beaucoup sentir. C'est pas facile traverser de la rive sud à la rive nord. Sinon, mettons que tu réussis à te rendre de sa rive nord ou que tu y es déjà. Capitale Ouest entre Seigneurial et Beau-Royal jusqu'à Laurentienne, c'est au rouge. Laurentienne Sud entre Boulevard Lebourgneuf et Capitale. Henri IV Sud, mini ralentissement. Hauteur Chauveau-Ouest, mais rien de catastrophique. Ça reprend un petit peu plus loin, hauteur de la 40. D'ailleurs, sur la 40 est, entre Duplessis et Henri IV, c'est au ralenti. Tout comme plus haut, Henri IV, mais par l'autre bord, à partir de route Léo-Major vers Shannon.
1: Vous êtes nos yeux, nos oreilles sur la route. Merci de nous texter si vous voyez quoi que ce soit. Et si vous avez quelque chose à nous dire, textez-nous aussi. C'est le 418-971-101.
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0: tenez votre volant à deux mains, les amis, là. Écoutez ce qu'elle dit. Pauvre femme qui était remplie de bonne volonté puis qui s'est aperçue à quel point le système au Québec était défaillant. Écoutez ça.
1: Vendredi, j'ai reçu un appel d'une source de cette, en tout cas, d'une source qui me dit, ben le kangourou il s'est échappé puis là il est dans les champs à côté de la 20 puis de la 30 à Boucherville. Fait que là je rappelle tout de suite les SOS braconnage et je leur dis ça là, que finalement le kangourou ben il a eu le temps de s'échapper. Puis là, ils me disent, ah ben là, on est vendredi, on peut pas faire temps supplémentaire à la demande du ministre et on va essayer d'y aller demain. Fait que là, moi, le lendemain, moi, je me présente là-bas, mais avec une équipe Sauvetage Animal Rescue qui ont fait du sauvetage en Australie. Avec, je suis en ligne aussi avec une vétérinaire. Le Zoo Miler sont avisés, sont prêts à l'accueillir parce qu'ils ont des connaissances, ils ont un permis, ils ont déjà des kangourous. Fait qu'on se rend là-bas, puis en 20 minutes, je l'ai trouvé dans le champ. Il était tranquille. C'est des animaux sociaux, curieux. Il était pas agressif du tout. Puis là, quand j'ai dit au téléphone, j'ai dit, OK, je l'ai, Sauvetage Animal Rescue, venez-vous-en. Ben, il m'a dit, non, Chami, on peut pas. On vient de recevoir un appel. La faune nous interdit la capture parce qu'on n'a pas de permis. Fait que là, j'ai essayé de comprendre, mais c'est quoi le permis que ça prend? Qui a un permis? Qui pourrait venir nous aider? Puis là, finalement, ben, on a su qu'il n'y avait pas vraiment personne qui avait un permis pour ça, que son propriétaire pouvait le récupérer, qui lui n'a aucune connaissance, pas de permis. En tout cas, il n'a pas l'air d'avoir les connaissances. Là. Il n'y a pas de plus de permis non plus. Fait qu'en tout cas, c'est un peu spécial. Puis là, je leur ai dit, ben écoutez, ben nous, en tout cas, moi, je vais quitter parce que ils menacent. Ben, c'est pas une menace, mais dans le sens, si tu n'as pas de permis, tu vas avoir des amendes.
2: Ça prend un permis. Ben, en fait, sauver la vie d'un jeune animal.
0: S'il n'y a pas de permis, il ne peut pas y avoir d'amende.
2: Mm-hmm.
0: Le mal a été informé par les fonctionnaires.
2: Ouais.
0: Parce qu'il. T'as pas de permis pour la capture de kangourous au Québec. Il y a une certaine logique à ça, là.
2: Quoique,
0: ça aurait pu des amendes pour capturer le kangourou.
2: Ça aurait pu exister. Les fonctionnaires, il faut qu'ils travaillent.
3: Hein. Oh, ça va. Excusez-moi, non, mais
0: t'es en train d'apprendre ton espagnol, quoi?
3: D'habitude, j'ai pas le son, là, j'ai dû cliquer sur une nouvelle en même temps.
0: Mais il y a pas de permis?
2: Ben là, oui, j'imagine. Mais là, t'as peu. Là.
0: Les fonfons lui disent, « Hey, c'est vendredi, Chami. On sait bien qu'il y a un kangourou qui est en liberté, mais on fait pas de temps supplémentaire. »
3: Quel kangourou se tuera sur l'autoroute, c'est pas de notre faute.
2: Ouais, OK, mais
3: c'est
2: Yann...
3: C'est de la faute du ministre.
2: Yann, je te demanderais d'être honnête, puis t'es un homme de bonne foi, j'en doute pas du
0: bonne
2: tout.
0: Bonne foi, je vais l'être. Chami?
2: Oui, la dame qu'on vient d'entendre, ouais. Là, dont tu m'as montré la photo il y a quelques minutes. Là.
0: Je t'ai jamais montré ça.
2: Mettons que la dame... ressemble à l'idée qu'on pourrait se faire d'une écologiste enragée qui veut sauver les animaux. Là.
0: Je fais pas de temps supplémentaire.
2: T'en parles pas ce matin, hein?
0: Non.
2: OK, c'est bon. J'apprécie ton honnêteté. Je comprends que c'est pas le kangourou là, qui te fascine. C'est la dame du refuge.
0: Pas du tout. C'est son
2: entre-gens. Oui.
0: Pardon?
2: Son entre-gens. J'ai arrêté ça là. J'étais à une syllabe
0: c'est
2: de son
0: empressement à vouloir sauver ce pauvre wallaby qui kangourou. Est maintenant un kangourou roux. Là,
2: oui.
0: Et le fait que les fonctionnaires ne voulaient pas travailler, que ça a pris tant de temps pour capturer ce pouvre kangourou-là.
2: Elle est assise, est à côté, puis le kangourou semble à l'aise en sa présence.
0: Ouais.
2: On le comprend. Et ça aurait pu se régler en quoi? L'espace de quelques minutes, là? Elle aurait eu son selfie, puis tout aurait bien été, là.
0: C'est ça. Puis le zoo, elle appelle ça le zoo Miler, mais c'est le zoo Miller, là, qu'on a ici Beauce, là, à Frampton.
2: Oui.
0: Eux, ils ont les permis là, pour avoir ce type de d'animaux-là. Mais de ce qu'on comprend, le ministère de la Faune ne voulait pas qu'ils interviennent.
2: Ces ministères-là, là. Tu sais, là, non, faut qu'on soit là. Pourquoi? Avez-vous des connaissances? Non, mais on est des fonctionnaires, puis c'est bien, bien important qu'on soit là. D'après moi, le ministère de la Faune, c'est comme le ministère de l'Environnement. Quand il y a d'autres ministères d'impliqués, là, pour des dossiers complexes, là, ils arrivent, mettons, le ministère de la Sécurité publique, puis ils disent, OK, là, il faut se parler entre nous autres. Le ministère de la Faune, es-tu au courant? Non. OK, hey, on va régler ça entre nous autres, OK? Faut pas que le ministère de la Faune le sache.
4: Et tu parles d'expérience par rapport à l'environnement.
0: Il y a plein de choses qui se font, même dans les municipalités.
2: Oui.
0: Les gens des municipalités, quand ils veulent faire des travaux, ils s'organisent pour pas avertir le ministère de l'Environnement.
2: Tu sais, tu peux pas ne pas les avertir si tu refais le pont de l'île d'Orléans, non. Par exemple. Mais si tu...
3: Sauf que là, ils te sortent à ce moment-là que les poissons doivent faire des mammots.
2: Ben oui,
3: c'est pour ça que tu les avertis pas tout le temps.
2: Moi, je l'ai vécu quand...

0: j'ai fait débâtir quand on m'a obligé à faire démolir ma maison sur le bord de la rivière Montmorency parce qu'une inondation était partie avec la moitié du terrain. Et autant la municipalité de Québec que le ministère de la Sécurité publique, les deux s'étaient assurés, à mon égard, que le ministère de l'Environnement était pas au courant. Puis ils m'ont expliqué rapidement mon gain là-dedans, moi, le genre, les travaux que tu devras faire pour démolir la maison. Si le ministère de l'Environnement est au courant que ça se fait, ça va te coûter le triple, peut-être même le quadruple. Fait qu'imaginez ce que c'est. Puis moi, j'avais une maison qui était grosse comme un garage, là. C'était un chalet, là. Ça valait même pas 100 000. Mais imaginez l'emmerdement que ça peut causer dans des dossiers à grand déploiement. Puis là, on est encore dans les choses simples. On a cette dame que Yannick a remarquée sur Internet et est à côté du kangourou roux qui semble séduit par la présence de la dite dame.
1: Oui, il est vraiment pas apeuré par la dame.
0: Non. Ce qui montre que il est grounded, cet animal-là. Là, je veux dire, il est avec nous autres. C'est un mâle.
1: Et toutes ses compagnies.
0: Ou une femelle qui apprécie la beauté de la nature, on ne sait pas.
2: On dit c'est un kangourou roux, pas un kangourou rousse.
0: Pas une kangourou rousse, effectivement. C'est pas ça. On aurait pu régler ça simplement, c'est ce que je veux dire.
1: Francis qui écrit « Pour sauver un humain de la noyade, est-ce que j'ai besoin de mon permis de sauveteur? »
3: Ah non, c'est d'un ridicule.
0: attends de l'avoir, passe un téléphone au moins.
3: C'est d'un ridicule.
1: Hey, salut, il y a quelqu'un qui se noie, mais j'ai pas mon permis de sauveteur, je fais quoi?
3: Fait que dossier réglé, les amis. Denis, est-ce que tes enfants ont des trottinettes électriques?
0: Non. Mais la demande a commencé à être placée au papa.
3: Moi aussi, puis c'est ce que j'expliquais à Max ce matin. C'est difficile pour moi parce que je commence à avoir une certaine distance avec les jeunes. Là. Plus on vieillit, plus on a une certaine distance. Puis mon gars de 12 ans m'a demandé une trottinette électrique. L'endroit où il habite, en Beauce, il est à l'extérieur de la ville de Sainte-Marie. Ouais. Il est inclus dans la ville de Sainte-Marie, mais il est où un petit lac. Donc, il y a un méchant bon bout à faire avant de retrouver ses chums au centre-ville de Sainte-Marie.
0: Ouais.
3: Et là, il m'a dit, « Papa, je veux une trottinette électrique. Je veux pas de cadeau de fête. » Sa fête, c'est en octobre. Je veux pas de cadeau de Noël pour Noël prochain. » Puis,
0: c'est des promesses qui ne tiendront pas. Là.
3: Ça ne tient jamais.
0: Non, absolument pas.
3: Et là, il dit, je veux une trottinette électrique. Puis là, je dis, un bon bicycle à pédale, ça fait aussi. Là.
0: Ben oui, old school, baby.
3: Et là, il me dit ce que tous les enfants disent. Oui, mais tous mes amis ont des trottinettes électriques.
0: Ben oui.
3: Là, je suis là-dedans. Ce matin, je regarde des statistiques là, de l'hôpital de Montréal. On nous dit que 60% des blessures qui sont liées aux trottinettes électriques, ça concerne des enfants de moins de 14 ans. Énormément de traumatisés crâniens dans ces blessures-là. Là, je ne sais pas quoi leur dire. C'est la nouvelle mode, les maudites trottinettes électriques.
0: Tout le monde en veut. Moi, j'avais dit non. On a entendu ta conversation de ce matin à la radio avec mon grand de 12 ans dans le char, ce qui a causé une relance. Merci, Yann.
1: Il est mou, Marceau, finalement.
0: Dans mon cas, j'ai expliqué en long et en large que papa, il y avait plus une scène pour ça. Ce qui amène l'autre réflexion. Écoute, si tu veux t'en acheter une trottinette électrique, travaille pour.
1: Mm-hmm.
0: Travaille pour. Puis là, il a commencé à aller voir des voisins pour tondre des gazons, semble-t-il. Je lui ai rappelé subtilement qu'il y avait un gazon à tondre à la maison aussi. Ouais, mais tu payes combien? Il demandait avec sa voix qui n'a pas toute muée.
1: Tu payes le toit au-dessus de ta tête et la bouffe dans le frigidaire.
0: Ouais, c'est ça.
1: Ça peut fonctionner, ça.
0: Ouais, toutes tes affaires de hockey là, pour cet été, cet automne, cet hiver. Papa, il a fait un bout là-dedans. Là. Un genre de 100%. Là.
1: Ouais, fait que c'est un genre de bon salaire, je trouve, pour tondre le gazon une fois de temps en temps, mais bon.
0: Mais non, je fais partie des gens que ça stresse.
3: Fait qu'on fait quoi, gang? T'sais, y a-tu des. T'sais, on revient-tu au bon vieux vélo mécanique où tu dois pédaler pour aller voir tes chums. Il y a des auditeurs qui ont dit ben, « Achète un vélo électrique. » Pourquoi vous achetez un vélo électrique à vos enfants, les amis? Pour quelle raison? Quelle est la bonne raison d'acheter un vélo électrique à ton enfant?
1: Moi et la mère des enfants, on avait dit aux boys, « T'as 15-16 ans. » Comme Denis, quand tu travailleras, puis t'auras les moyens. Fait qu'Eliott, ça l'est acheté avec son salaire du McDo.
3: Super différent.
1: Il allait tourner 16 ans. Là.
3: Okay. Mais il allait travailler au McDo avec son vélo électrique.
1: Ouais, ben là, il va travailler au McDo. Ben là, l'histoire là-dedans, c'est que là, vu qu'Eliott a son permis de conduire puis que sa mère travaille pas loin, ben, c'est sa mère qui se promène en 37 et le
0: There you go!
1: Mais bon, elle est très dévouée pour son fils.
0: Les parents que nous sommes. Hein?
1: Exact.
0: Incroyable. C'est nous autres.
1: L'autre jour, je lui parle, ben, elle me dit, ouais, mais tu vas te pogner par un averse avec la trottinette électrique. J'étais comme, pauvre toi. Ouais,
0: quand vous allez me voir arriver en trottinette électrique, site, vous allez savoir que mon grand a son permis de conduire puis qui roule le char à papa.
1: C'est ça.
0: Ben oui.
1: Mais bon,
0: ben
1: oui. On est tous dévoués pour nos enfants. Je salue son dévouement, honnêtement. Là, c'est
3: on
1: vraiment
3: fait quoi, gang? On achète tous des vélos électriques. On achète tous des.
2: Ben, en bas de 14 ans.
3: Électriques.
2: En bas de 14 ans, t'as pas le droit des trottinettes électriques.
3: Max, on est en Beauce, là.
1: Oui, mais bon, puis hier, il me disait que j'avais des préjugés de dire que le monde qui se plante en char chaud vient de la Beauce.
0: Mais non, mais t'amènes un Moses de bon point parce que moi, je me souviens qu'il y avait du monde scandalisé à Québec, Montréal évidemment, mais à Québec, de savoir qu'il y avait des enfants de 8 ans qui chauffaient des quatre
3: roues, des motos.
0: Ben oui, vous êtes pas sortis, les amis. Là.
3: Mon gars est en cours de motocross toute l'été. Là.
0: Ben, c'est ça. C'est ça. Fait que je suis pas surpris que des trottinettes électriques, ce soit all the way.
3: Puis, tu sais, si c'était toujours un bout droit, super bien entretenu, de nez, tu sais, si ça, mettons, c'est 10 km qu'il y a à faire, ça me dérangerait pas. 10 km sur une piste cyclable, bien entretenue, aucun problème. Le problème, c'est que la trottinette, c'est des petites roues. Mais... Puis les routes sont pas assez bien entretenues. Il y a des trous partout. Ils sont capables de débarrer les trottinettes maintenant. Denis, les trottinettes débarrées, ça roule à 70 km/h. Imagine-toi un enfant de 12 ans.
0: Écoute.
3: C'est un petit beauceron, là. Fait que c'est clair qu'il va vouloir débarrer sa trottinette. Tous ses amis ont des trottinettes débarrées.
0: Oui, puis en même temps, on essaye de se battre contre le progrès. C'est un combat perdu d'avance. Tu sais, est-ce qu'il faudra réglementer davantage encore, contrôler davantage encore? Je le sais pas. Ce que je sais, c'est que quand un vélo électrique puis une trottinette électrique, ça existe, un bessic à pédale avec une chaîne, là, ça dit plus rien à personne, là. C'est comme à partir du moment où t'installes des automobiles, puis là, t'es là avec ta carriole puis ton cheval. Ouais, mais le cheval, c'est une bonne jument.
3: Tu es en train de me dire que je suis juste un amiche?
0: T'es un parent inquiet, ce qui est légitime. L'âge légal, c'est légitime aussi, mais on se fait tous bombarder des mêmes demandes puis des mêmes affaires, puis on est tous fourrés avec ça, là. Si on se tenait toute la gang puis qu'on n'achetait pas, mais vous avez. Il y a déjà moitié, là, des parents qui sont tombés là, pour les trottinettes électriques. Fait qu'à partir de ce moment-là, on est fourrés, on est baisés, là.
1: Francis, qui demandait pour son permis de sauveteur tout à l'heure, demande si ton gars son permis tombe des gazons.
0: Encore là, je pense qu'il n'a pas son permis. Mais là, faudrait. Je salue l'auditeur, mais arrêtez de donner des idées à la ville de ramasser de l'argent à terre, par exemple. Parce que là, il y a quelqu'un qui pourrait dire hey, ça, c'est bon.
1: Je vais arrêter de lire les textos. T'as raison, j'arrête.
3: Hey, Denis, il y a un nouveau sondage, léger cette fois-ci qui paraît ce matin. Encore là, ça bouge pas. Là. On parle d'une lutte à trois. Moi, je pense que dans quelques semaines, ça va être une lutte à deux. Parce que je vois que Christine Fréchette semble plaire aux gens peut-être un peu plus âgés qui se disent « Tant qu'à avoir pire, on est aussi bête de prendre quelque chose de connu avec une nouvelle tête qui est là et en qui on peut avoir confiance. » Puis finalement, ben, remplacer la deuxième place de Charles Milliard qui, lui, son charme commence à disparaître. Est-ce qu'on va avoir une lutte à deux ou une lutte à trois, selon toi? Parce que tu nous as calé CAQ minoritaire. Je pense que, rendu aux élections, ça va être probablement ça, le CAQ minoritaire.
0: Tu veux-tu que je te donne la réponse plate ou tu veux que je te donne la réponse de ce que je souhaite à l'intérieur de moi?
3: Ben, allons dans ton intérieur.
4: OK. Bon, on va aller... En dedans de mon chakra.
3: Faisons de l'ésotérisme expérimental.
0: Moi, je souhaiterais une lutte à quatre. Moi, j'aimerais ça que le Parti conservateur commence à se comporter en adulte.
3: À Québec, ça va être une lutte à deux. Ouais. Certains secteurs, j'ai regardé les circonscriptions, hier, certains secteurs, ça va être une lutte à trois. Mais à Québec, c'est une lutte à deux entre le Parti conservateur du Québec puis le Parti québécois.
0: J'aimerais que tout le monde réussisse à se placer correctement. J'aimerais que Charles Milliard réussisse à trouver quelques bonnes notes pour être dans la course. J'aimerais ça qu'on nous courtise avec nos enjeux. J'aimerais ça que sur chaque enjeu important pour le monde, on ait quatre visions différentes, articulées. J'aimerais ça que pour la région de Québec, on ait quatre chefs de parti qui nous propulsent 10 ans, 15 ans en avant très clairement sur ce qu'ils voient pour la région de Québec, la province de Québec, le pays du Québec. Mais ça, c'est dans mon fort intérieur, c'est un fantasme. Je sais que ça ne se réalisera pas comme ce que tu peux souhaiter avec le refuge pour animaux. Donc, la réalité est peut-être plus simple et plus plate un peu. Les Québécois étant ce qu'ils sont, les gens étant ce qu'ils sont, en climat d'incertitude, on se rabat sur ce qui est le plus rassurant. Et le plus rassurant, c'est de se dire, comme j'ai entendu hier une personne dans la soixantaine me dire, « Ouais, le gouvernement était vraiment pourri, mais là, François Legault est parti. Puis elle, depuis qu'elle était à la tête, je sais qu'elle était là, là, mais elle, depuis qu'elle était à la tête, je trouve qu'elle a bien de l'allure. Elle a pris des bonnes décisions. » Fait que, tu sais, ça prend pas grand-chose pour nous réaligner vers ce qui est le plus confortable quand on est dans une situation inconfortable. L'inflation, c'est inconfortable. L'incertitude économique, c'est inconfortable. Avoir de la misère à payer sa maison, payer son loyer, c'est inconfortable. Trouver que l'essence est trop chère, c'est inconfortable. Donald Trump, c'est inconfortable. Dans ce temps-là, qu'est-ce qu'on veut? On veut de la sécurité. On veut un Mark Carney, puis on veut une fréchette.
3: En majorité, les gens autour de moi, puis c'est pas une étude scientifique, me disent, Yann, on aimerait ça que ça change au Québec. Ils veulent du changement, mais concrètement, la réalité, c'est qu'ils veulent pas aller vers le changement. Ils veulent aller par ce qui est connu, qui pourrait être peut-être un peu incarner le changement. Parti libéral du Québec, ils ont été là pendant un certain temps. CAQ ont été là pendant un certain temps. Le Parti québécois, dernière fois qu'ils ont été au pouvoir, ils ont été là 18 mois.
0: Oui, ils n'ont pas été là longtemps.
3: Ils
0: n'ont
3: pas été là longtemps. Donc, est-ce que le Parti québécois pourrait incarner le changement? Dans la tête de Paul Saint-Pierre Plamondon, j'ai l'impression que c'est déjà un vieux politicien.
0: L'autre affaire, c'est qu'on n'aime pas la chicane. Paul Saint-Pierre Plamondon est en train de se montrer comme étant un chicanier. Il veut chicaner avec le Canada, même sur des évidences comme le TGV. Il veut se chicaner avec Charles Milliard parce que ça prend un camp du oui, donc ça prend un camp du non. Les gens n'aiment pas ça non plus, ça, ce genre de caractère-là. Particulièrement quand on se sent insécure à la fin de la semaine, quand on fait nos calculs puis qu'on check nos finances. Fait que c'est une victoire par défaut. C'est les victoires les plus plates, c'est les victoires les plus ternes, mais c'est peut-être 80% de notre histoire politique au Québec.
3: Je parle avec Éric Duhem tantôt dans le podcast à 18h. Je vais faire un 60 minutes avec Éric Duhem. On va parler du programme du Parti conservateur du Québec. On va parler du fait que Montréal, ça semble pas être un territoire accessible pour le Parti conservateur du Québec. Quoique je parlais avec l'ex-ministre Christine Saint-Pierre tantôt, puis qu'elle mentionnait qu'à Laval, il y avait un fonds de Parti conservateur de droite économique.
0: Okay.
3: Curieux avec le maire qu'ils ont eu, qu'ils ont fourré pendant des années et des années, puis après son arrestation, ils ont dit, ouais, le maire Vaillancourt, c'était-tu un bon maire? Oui, c'est un très bon maire. Là, nous autres, il nous coûtait pas cher de taxes, puis on le reprendrait pour les prochaines années.
0: On l'aime mieux qu'un inconnu.
3: Alors que sa bonne femme, au moment où les policiers cognaient en bas pour rentrer, elle flochait des liasses d'argent dans la toilette. Les citoyens à Laval disaient, non, on le reprendra encore comme maire. C'est-à-dire, ça en dit beaucoup sur les gens de Laval. Mais bref, pourquoi c'est inaccessible pour Éric Duhem? Duhem est très fort à Québec, fort dans certaines régions, mais Montréal, c'est impossible. On l'explique comment, ça?
0: Trop polarisant.
3: C'est le genre de choses que je vais lui jaser.
0: Trop divisif. Je pense qu'il faut qu'il se... Je le dis souvent, là, mais je pense qu'il faut qu'il devienne un petit peu plus adulte dans ses choix de combat. C'est votre collaborateur, David Chabot, je crois, qui disait ça. Tu sais, beaucoup de débats sans valeur ajoutée. J'aimais son expression qu'il avait utilisée en parlant des drag queens, en parlant des boissons énergisantes. Ce genre de débat-là où il s'enfarge tout seul, le bye-bye, tu sais...
3: Parce qu'au début, je défendais ça en me disant ils ont besoin de visibilité, fait qu'ils vont parler de sujets qui passent dans l'actualité. Mais là, maintenant, avec Maïté Blanchet-Vézina, sont à l'Assemblée nationale. Mm-hmm. Ils ont une parole. Ils peuvent parler à l'Assemblée nationale. J'aurais aimé qu'il y ait plus de profondeur. Mais bref, parler ce soir.
0: Le conservatisme, en général, va toujours scorer plus dans les campagnes que dans les grandes villes. Va toujours scorer plus dans les régions que dans les grands centres parce que tu nourris ça un peu. Tu sais, t'es conservateur. tu veux de la rigueur économique. Tu parles à des gens qui ont l'impression de payer beaucoup et de pas recevoir grand-chose. Fait que c'est le message qu'ils veulent entendre, qui passe moins dans les
1: centres urbains. Ouais, puis tu sais, faut être capable aussi, nous autres même, de sortir de notre chambre d'écho. T'sais, nous, on prône pour un État plus efficace. Nous, on prône pour une droite économique. Mais le Québec est à gauche. Faut juste se rendre compte de ça.
3: Ils veulent un gros panier de services.
1: Il est à gauche, le Québec. La preuve, élection par-dessus élection, le vote est à gauche. Puisque ça soit au municipal avec Bruno Marchand, au provincial, qu'au fédéral. Le Québec est à gauche.
0: Moi, c'est pas de la gauche ou de la droite. Je le vois différemment. Puis tantôt, tu disais, autour de moi, le monde veut que ça change. Puis je riais dans ma tête parce que j'ai l'impression que 80% des gens veulent pas de changement. Ils veulent pas que ça bouge trop.
1: C'est un bon point.
0: Surtout, tu sais... En finance, là, pourquoi on fait pas une scène avec nos avoirs au Québec? Là? C'est parce qu'on aime mieux mettre ça d'un compte épargne que de prendre des chances sur le marché boursier. Même si tous les calculs vont dire que si t'en places, ça va te rapporter plus, on aime mieux pas prendre de chance puis mettre ça dans un compte épargne. On est comme ça. Oui. On veut pas perdre ce qu'on s'est battu pour avoir. Peut-être. C'est peut-être dans notre ADN. C'est peut-être un trait de caractère qu'on a au Québec, mais c'est peut-être aussi juste comment l'humain réagit en cas d'incertitude ou en cas d'insécurité. Moi, ce que je pense, Yann, c'est qu'il y a pas plus que 20% des gens qui veulent un réel changement. Des fois, on change parce qu'on s'ennuie un peu. Tu sais, 8 ans de François Legault, il y a moyen de s'ennuyer, là. Mais la meilleure façon de changer sans vraiment changer, c'est quoi? Ben, c'est de réélire la CAQ avec sa nouvelle chef.
3: Ou de fuir le Québec. Hey, je sais pas si tu as lu l'article du Devoir ce matin, Denis, mais on parlait de ce qui s'est passé au G7 où Mark Carney était en pleine discussion, une discussion privée avec Donald Trump. Ouais. Et malheureusement, pour les deux boys, ben, le micro est resté ouvert. Mm-hmm. Puis t'entends un Mark Carney parler du fameux deal avec les Chinois où il parle de 49 000 voitures qui vont rentrer en sol canadien. Donc, ça représente à peu près 3% du marché de l'automobile au Québec. Et il mentionne à Donald Trump, je pensais que ça allait te faire plaisir. Et Donald Trump dit, ça a quand même du bon sens. Par la suite, anecdote, là, ils se sont aperçus que le président français avait oublié sa montre de luxe sur la table.
0: Maudite belle montre.
3: Et j'aurais aimé qu'il y ait un peu de complicité entre les deux, puis que Trump prenne la montre, puis qu'il y a crise dans ses poches. Puis que Mark Carney dit, je dirais pas un maudit mot. T'sais. Mais finalement, ça s'est pas fait. Et par la suite, je cherchais là, pour ce qui est des véhicules chinois, puis je suis tombé sur un article de Québécois. Est-ce que tu serais prêt à t'acheter un véhicule électrique qui te permet de changer, de recharger en 3 minutes?
0: Oui.
3: En Chine, c'est maintenant possible. Le ravitaillement se fait par le dessous. Donc, c'est une trappe qui ouvre. Et là, c'est une machine qui va chercher ton ancienne batterie, qui t'emmène neuve. Et après 3 minutes, l'opération est terminée. Tu peux partir. Ce qui fait en sorte que ça va plus vite que si tu mettais du pétrole, si tu mettais de l'essence, exemple.
0: Écoute, depuis des décennies, on est plusieurs à dire la transition va se faire à partir du moment où ça va être plus pratique, plus simple et plus économique pour le consommateur d'acheter un véhicule électrique. On est peut-être à l'aube de ça avec l'arrivée des véhicules électriques chinois. Puis moi, j'ai l'impression que si on ouvre la porte davantage, on va être une maudite gang à transitionner. Pourquoi? Parce que ça va être plus simple puis que ça va coûter moins cher. That's it, c'est le nerf de la guerre sur tout.
3: Pour ce qui est de la trappe qui ouvre en dessous du véhicule, je suis un peu moins sûr au Québec en raison de tout ce qu'on utilise là, pour enlever la glace, donc le sable, le sel, la roche, tout ça. Ça serait peut-être un peu plus compliqué pour la mécanique. Mais là, maintenant, en Chine, il y a des super bornes de recharge qui sont capables de mettre un 400 km dans ton véhicule électrique
0: en moins
3: de 10 minutes.
0: Ouais, on va se rendre là, on n'est pas loin. La technologie va tellement vite, puis à un moment donné, la technologie devient accessible. La première année qu'une nouvelle TV sort, là, quand les premiers écrans plans, les écrans plats sont arrivés, c'était pas achetable.
3: Non.
0: Puis à un moment donné, c'est devenu la norme, puis c'est devenu accessible. Tu pouvais en avoir un à 100$ sur Amazon. Fait que tout le monde est rendu avec des écrans plats puis des gros cubicules qu'il fallait se mettre à deux pour déménager. Il y en a plus. Je veux dire, la technologie, c'est la même chose au niveau de l'automobile. Tu pourras jamais forcer les gens à acheter un véhicule électrique. La seconde où ça va être plus simple puis plus économique, les gens vont le faire eux-mêmes. Ils sont pas aussi cons qu'on pense.
3: On vous écoute à 14h, monsieur.
0: Avec plaisir, tabarnou.
3: Max, sur la route.
2: Toujours très, très compliqué dans le secteur des ponts pour passer de la rive sud à la rive nord. Sur la dite rive nord, Capitale-Ouest, un peu avant Beauréal, jusqu'à Laurentienne, toujours au ralenti.
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7: C'est plein soleil aujourd'hui, les amis. Profitez-en. Actuellement, sur Québec, on est autour de 16 degrés. Si on en croit les prévisions d'Environnement Canada, ça pourrait monter jusqu'à 25. L'indice Humidex, 28. Et ce serait la dernière journée de beau temps de la semaine. Et ça inclut la fin de semaine, Jeff.
14: Ouais, ben c'est ça. Qu'est-ce que tu veux? Pour un gars, du ménage à rattraper dans la maison.
7: Pour un gars qui cherche à affûter son bronzage chaque jour, c'est ta dernière journée de la semaine.
14: Ah, OK, mais je ne fûterai pas de bronzage. 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
7: Oui, on va être là.
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7: Avec la belle gang de Big Muff, partiellement nuageux pour ce soir, minimum de 13. Demain, jeudi, des nuages avec de la pluie parfois forte, entre 30 et 40 mm annoncés. Un maximum de 19. Vendredi, ce sera de la pluie avec un maximum de 18. Samedi, de la pluie intermittente, maximum de 17. Et dimanche, pour l'instant, c'est nuageux avec 30% de probabilité d'averse.
15: Il y a un texto qui est entré puis un autre qui vient de s'ajouter sur le même sujet. Le lac Beauport, accident, boulevard du lac. Francis qui nous dit qu'il y a beaucoup de trafic. Hauteur du Batifol. Et l'autre texto, gros accident, boulevard du lac, lac Beauport, complètement jammé, direction Québec. Donc, à prendre en considération dans le secteur. Sinon, si on reste sur la rive nord, reste des grenailles d'heure de pointe, je dirais, sur Capitale-Ouest, entre Beau-Royal et Laurentienne. Sinon, c'est vraiment le secteur des ponts qui est très problématique depuis à peu près 6 heures ce matin avec l'accident qui est survenu là, dans ce coin-là. Ça, ouais, on n'a pas de break ben là, que tu arrives de la 20 ouest, est ou de la 73 nord. Bonne chance pour traverser.
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7: 1:35, on est le 17 juin 2026. Si tu avais trois choses à nous apprendre aujourd'hui, ça serait quoi?
15: C'est sûr qu'une chose qu'il faut savoir, c'est que le kangourou qui est en fuite sur la rive sud de Montréal a été capturé hier soir à Boucherville. L'animal qui a été tranquillisé puis installé dans une ambulance spécialisée du zoo de Granby. Et ce qu'on nous dit, c'est qu'il s'est réveillé en fin de soirée et était en bonne santé. Et l'autre élément intéressant là-dedans, c'est que finalement, c'était pas un wallaby pantoute. Parce que là, on nous disait au début, pas un kangourou, c'est un wallaby. Finalement, c'est pas un wallaby, c'est un kangourou.
7: C'est un kangourou roux.
15: Ouais, exact, si on veut être plus précis. Vous le saurez. Le gouvernement du Québec qui reverra l'ordre de priorité des places en garderie subventionnées pour favoriser les Québécois d'origine. Je dirais ça de même. Les résidents permanents et certains travailleurs temporaires, c'est le Journal de Québec qui nous en parle. C'est un peu un moyen là, pour contourner la décision de la Cour suprême qui avait interdit à Québec de pas laisser les demandeurs d'asile placer leurs enfants en CPE. Donc, ils pourront le faire, mais ce sera s'il reste de la place là, à faire. Et Mark Carney dit avoir pris connaissance des détails du deal États-Unis-Iran qui doit être signé vendredi en Suisse et le qualifie de possible game changer. En entrevue au réseau CNN, Mark Carney qui évidemment n'a pas pu trop en dire, là, mais il s'est dit très satisfait avouant même que ça avait dépassé ses attentes. Ce qu'il dit, c'est que le deal jette les bases pour garantir que l'Iran ne dispose pas d'armes nucléaires, jette les bases d'une réintégration progressive des économies de la région et jette les bases d'une solution au Liban.
7: Prochaine entrevue, c'est le genre d'entrevue que j'aime faire puisque ça touche principalement notre ville, la belle ville de Québec. C'est le service de police de la ville de Québec qui a un peu changé dans les derniers mois. On a le plaisir d'accueillir Dominique Godreau qui est le nouveau chef de police du SPVQ qui est en studio avec nous. Comment allez-vous, M. Godreau?
16: Très bien, merci de l'invitation.
7: Après deux mois, là, c'est quoi être un chef de police, là?
16: C'est surprenant. Il y a beaucoup de travail, mais c'est le fun d'avoir une équipe qui est vraiment soudée et performante. Fait que je suis vraiment content. Je connaissais déjà l'organisation. Ça fait près de 30 ans là, que je suis membre du SPVQ. J'étais déjà à la direction comme directeur adjoint depuis 2 ans et demi.
7: Ouais.
16: Donc, je vous dirais que je vois la différence entre directeur adjoint et directeur. Quand même, parce qu'à la fin, les décisions finales retombent sur mon bureau à moi. Mais pour les deux premiers mois, ça se passe vraiment très bien.
7: Est-ce que c'était un rêve pour vous de devenir chef de police un jour?
16: Pas du tout. Non, pas du tout. Moi, ce que je voulais être, c'est je voulais être un excellent policier qui allait faire une différence.
7: Ouais.
16: C'était ce que je voulais comme patrouilleur principalement. Devenir sergent rapidement dans ma carrière, être superviseur, être sur la route, c'est ce que j'ai aimé. Je l'ai fait pendant une douzaine d'années. Je pensais finir ma carrière lieutenant, responsable d'une équipe. Mais là, mon année de fil en aiguille, j'ai touché un peu à la gestion. J'ai vu le degré d'influence différent que je pouvais avoir au niveau des équipes, relever des nouveaux défis. Donc, j'ai gravi graduellement les échelons sur une douzaine d'années là, entre la route et maintenant pour devenir directeur.
7: En quoi le travail policier a changé dans les dernières décennies? Vous me dites que ça fait 30 ans que vous êtes policier. C'était quoi être policier il y a de ça 30 ans, puis aujourd'hui?
16: Il y a des choses qui sont similaires. Le service de police est là pour les citoyens, pour les gens. Puis on est là pour... On a une mission première qui est de réprimer le crime puis de sauver des vies puis de sauver les gens des blessures corporelles et tout ça. Ça reste la base. Mais il y a beaucoup d'enjeux qui sont arrivés avec le temps en lien beaucoup avec la santé mentale. On le vivait à l'époque, sauf qu'on s'en occupait différemment. Assurément, on s'en occupait moins. Le système de santé aussi, probablement, a changé dans sa méthode de faire les choses. Donc, ça a quand même complexifié le travail des policiers. Et des interventions qui nous prenaient à l'époque 30 minutes, ben des fois, maintenant, vont prendre une heure et demie, deux heures. Les policiers se sont professionnalisés aussi, je dois le dire. Là, à l'époque, on faisait les choses, mais on était un petit peu plus rapide dans notre façon de faire. Moi, je pense que les policiers prennent le temps de bien faire les choses. Donc, il y a ça qui a changé. Et aussi, les enjeux d'itinérance, on peut pas passer ça sous silence. Bon, en début de carrière, moi, j'étais à Val-Bélair. C'était pas un centre-ville à ce moment-là. Là, c'était un quartier maintenant de Québec. Mais dans les premières, après 5 ans, là, on a fusionné le grand service de police de la Ville de Québec, finalement le SPVQ. Et j'ai travaillé dans d'autres endroits, dont le centre-ville. Et je vois que le visage a quand même changé. Il y a quand même plus d'itinérance qu'il y en avait à l'époque. Ou du moins, plus visible qu'il pouvait l'être à ce moment-là.
7: Ouais. Est-ce que c'est le travail des policiers de faire un travail de social, de travailler avec des gens qui ont des problèmes de toxicomanie, malheureusement de maladie mentale? C'est particulier, les interventions. Puis moi, je n'ai que de bons mots avec vos escouades. Là, j'habite dans le quartier Saint-Roch. Puis je pense que c'était le premier matin que je suis arrivé dans le quartier Saint-Roch, je me promenais, je m'en allais déjeuner, puis j'avais vu deux policières hyper bienveillantes envers des gens qui avaient passé la nuit en face d'un commerce. Puis elle leur a dit, écoutez, vous devez vous lever, aller au parc, aller à un autre endroit, parce que là, le commerce va ouvrir dans les prochaines minutes, puis on aurait besoin de cet espace-là pour que les clients puissent passer. Mais je me disais, c'est-tu aux policiers de faire cette job-là? Ça devrait pas être aux travailleurs sociaux de se promener dans ce quartier-là?
16: Je pense que c'est une mixité. Ça fait partie un peu du travail policier. Il y a un bout qui appartient aux policiers, mais il y a un bout qui appartient justement soit à des travailleurs sociaux, soit au système de santé. Donc, c'est vraiment responsabilité partagée. L'enjeu qu'on voit souvent, c'est que s'il n'y a pas personne d'autre, ben c'est à la police qu'on va demander de le faire. Moi, je pense que les policiers ont un rôle à jouer. Ce ne sont pas des travailleurs sociaux, ce sont des policiers. Mais comme vous le dites, moi, ce que je veux qu'ils fassent, c'est... qui fassent leur travail vraiment avec bienveillance, comme vous le dites. S'ils ont besoin d'être répressifs, ils le seront à ce moment-là.
7: Ouais.
16: Mais le travail policier, même quand j'ai commencé, il y a de la prévention, il y a de la répression, il y a beaucoup de bienveillance. Ça n'a pas tellement changé. Ce qui a changé, c'est le temps qu'on passe là-dessus. Puis on a mis maintenant, vous l'avez dit, là, dans votre quartier, on a l'équipe multi qui est là à pied. Donc, tous les jours, on a des policiers qui sont à pied, qui font exactement le travail que vous avez dit, qui vont vers les gens, qui prennent soin d'eux, qui essaient de les diriger soit vers le parc ou vers des ressources. Ce qu'on souhaite, c'est que les gens se réaffilient, finalement. Donc, puis on a des travailleurs sociaux avec qui on travaille en partenariat. Donc, c'est un travail d'équipe là, qu'on fait.
7: Parfait. Dominique Godreau, j'ai une question à vous poser. Il y a un mystère qui plane depuis quelques jours dans Saint-Roch. Je cherche mes itinérants. Il y en avait en face du parc Jean-Paul Lallier. Je vous parle de peut-être une petite communauté, là, 10-15 personnes qui se réunissaient là chaque jour. Puis juste en face de chez moi, sous les passerelles du Frein-Montmorency, il y avait des gens qui se réunissaient là aussi pour se protéger des intempéries. Là, je les vois plus. Ils ont été redirigés où?
16: Vers des ressources. Il y a plusieurs ressources qui sont là à Québec pour les aider.
7: Ça a été rapide?
16: Ça a été rapide, mais on a fait beaucoup d'interventions dans les dernières semaines, là, justement, pour ramener les gens vers ces ressources-là. Donc, principalement, ils sont là. Il y en a peut-être qui sont allés ailleurs aussi. Ils ont peut-être choisi de s'installer dans d'autres endroits, mais nos équipes sont sur le terrain. Ils étaient beaucoup sur le terrain des dernières semaines. C'est peut-être, justement, l'effet que ça peut avoir porté.
14: On a beaucoup parlé de la situation à Montréal-Nord dans la dernière semaine avec ces policiers-là affectés soit des tâches administratives ou suspendus. Pour aujourd'hui, je disais dans les médias que les policiers du SPVQ seraient ouverts à des caméras corporelles. Vous en êtes où, vous?
16: Quand on parle de caméras portatives, c'est très large. C'est un dossier qui est au MSP, ben, MSI maintenant, là, le ministère de la Sécurité intérieure. Mmh. Donc, c'est un dossier qui est piloté par le ministère de la Sécurité intérieure. La Sûreté du Québec a fait un projet pilote. On est en attente des conclusions. Au SPVQ, on est ouvert à toute technologie. Je pense qu'il y a du bon dans ça, mais il faut être prudent. Moi, j'ai commencé ma carrière avec des caméras à Val-Bélair, on en avait, dans les véhicules, donc il y a 30 ans. C'était très précurseur à l'époque, on était en avance. Ça a été abandonné au fil des années, mais c'était des cassettes VHS, on est loin de la technologie d'aujourd'hui. Il y avait de très bons côtés à ça, parce que ça permet d'avoir un angle complètement différent de l'intervention. Ça permet aussi, on avait le son à l'époque, je vais retourner à l'époque. Mais un enjeu, c'est que lorsque il se passe quelque chose qui est pas à l'image, ben là, les gens vont remettre peut-être des fois en doute la crédibilité des policiers. Fait que, mm-hmm. c'est un couteau à double tranchant, je vous dirais, mais ça permettra au moins d'avoir des séquences peut-être plus grandes. Par contre, il y a tout l'enjeu de la vie privée. Il y a tous les enjeux de stockage de données, les coûts qui sont rattachés à ça. Donc, c'est un dossier qui est quand même complexe. Moi, je vous dis qu'au SPVQ, on est ouvert à regarder ce qui s'en vient. On va collaborer avec le ministère aussi à ce niveau-là. Puis peut-être que ça deviendra une obligation ou non, on verra. Mais on parlera aussi avec les autorités municipales pour voir c'est quoi les avenues. Mmh. Donc, on est ouvert, mais je ne veux pas vous dire que c'est demain matin, ni que ce sera jamais. Je pense que c'est un dossier qui est quand même complexe.
14: En tant que nouveau chef, comment on fait pour s'assurer qu'il n'y a pas des événements qui se produisent au SPVQ comme c'est produit là-bas?
16: Au SPVQ, on donne la formation à nos membres depuis plus d'une dizaine d'années sur la diversité, l'équité, l'inclusion. Donc, les gens sont très bien informés. Ils connaissent aussi ce qui est possible de faire et de ne pas faire. Chez nous, on axe nos interventions sur des faits observables. Donc, ce qu'on dit, peu importe ton origine, ton ethnie, peu importe d'où tu viens, ça n'a pas d'importance. C'est le comportement, si un comportement qui va à l'encontre qui est dans le cadre de la mission policière, je vous dirais, ben nos policiers vont intervenir. Le visage de Québec change, on le voit. Il y a beaucoup d'immigration dans les dernières années. Puis justement, on fait beaucoup d'approches auprès de nos policiers pour les sensibiliser à ça, puis avoir beaucoup d'ouverture. Puis ça se passe très bien présentement.
7: Il y a quelques membres des communautés visibles qui sont policiers à Québec. Je me rappelle en avoir vu quelques-uns. Est-ce que c'est difficile le recrutement pour ce qui est des gens qui sont issus de l'immigration?
16: Oui et non. Je vous dirais que les gens qui sont issus de l'immigration, souvent, sont arrivés dans les dernières décennies ou même encore actuellement. Ce qui fait qu'il y a des générations qui n'ont pas grandi ici pour aller à l'école, finalement, s'intéresser à la police, aller dans les cégeps et tout ça. Fait qu'il y a peut-être un petit décalage. On voit qu'il y a une grande vague d'immigration présentement. Ben moi, je pense que dans 10, 15, 20, 30 ans, il y aura sans doute plus de policiers qui seront issus des communautés. Mais Québec, on en a de plus en plus. Et on est très, très ouvert. On les accueille à bras ouverts, au même titre que l'ensemble des policiers. Mais le visage a changé aussi de notre service de police, mais pas à la même hauteur que le pourcentage dans la population. Mais je pense que c'est un souhait pour les prochaines années d'être capable d'accueillir plus de gens issus de la diversité.
7: Chef Godreau, les budgets, c'est-tu cruel des fois quand on est chef de police? Puis là, on sait qu'il y a certaines problématiques. Puis là, mais on n'a pas nécessairement les budgets pour commencer des enquêtes. C'est-tu quelque chose auquel vous attendiez pas ou que vous attendiez en tant que chef?
16: J'étais conscient de ça dans mon rôle aussi de directeur adjoint et même d'officier cadre précédemment. Là, j'étais conscient de ça. C'est juste que là, je le vois. En étant directeur, bien là, c'est le budget de l'ensemble du service de police et non seulement d'une seule direction adjointe.
7: Fait que c'est vous le méchant maintenant.
16: Bien, peut-être. Peut-être pour certains ou le bon pour d'autres. Là,
7: ça c'est dit qu'on n'avait pas le budget.
16: Ouais, mais on a quand même des budgets. La Ville nous octroie quand même des budgets intéressants. Sauf qu'on doit faire des choix et prioriser. Parce que si on avait un budget limité, c'est sûr qu'on pourrait faire assurément plus. Mais maintenant, il faut respecter la capacité de payer nos citoyens. Mais des fois, on a des choix déchirants à faire, puis on y va par priorité. Puis on a bien campé nos priorités, puis les officiers puis les membres de l'organisation comprennent aussi ce qu'il y en est.
7: Chef Godreau, les auditeurs nous parlent beaucoup de vitesse dans les quartiers résidentiels. C'est pas nouveau, là. Je veux dire, ça fait des années que j'habite à Québec, puis effectivement, dans les quartiers résidentiels, il y a de la vitesse. Est-ce qu'on espère un jour avoir plus de radars mobiles dans ces quartiers résidentiels-là? Est-ce que c'est quelque chose, c'est une demande de votre part?
16: Est-ce que vous parlez de photoradars ou vous parlez de radars qui sont opérés par des policiers?
7: Moi, dans les quartiers résidentiels, posés à bord des écoles, vous pouvez en mettre partout. Ouais. Partout, j'ai aucun problème avec ça.
16: Chaque année, on fait l'acquisition de nouveaux radars, premièrement. Ouais. Si on le fait, puis on forme davantage de policiers. Donc, on veut plus de policiers patrouilleurs qui vont être dans la rue. Nos policiers écoles qui font aussi de la surveillance de la vitesse. Puis, pas juste la surveillance de la vitesse, mais de l'ensemble des infractions là, dans les zones, soit les corridors scolaires ou les zones scolaires, puis les endroits où il y a des gens qui sont plus vulnérables, disons. On a aussi un partenariat avec le ministère des Transports puis de la Mobilité durable. Et avec eux, on fait l'acquisition de nouvelles remorques radars aussi. Donc, on va être un petit peu plus partout. Vous allez voir nos remorques et vous allez voir nos policiers qui vont intervenir aussi.
14: Dernière question pour vous. Les négociations pour la nouvelle convention collective pour les policiers, policières, est-ce que ça apporte une certaine difficulté pour vous en tant que nouveau chef? On en est où?
16: Bien, on est en arbitrage présentement. On est aux dernières journées de cet arbitrage-là. La décision qui sera exécutoire sera rendue au maximum à la mi-octobre prochain. Donc, ce qu'on sait, c'est qu'au plus tard, à la mi-octobre, on aura un nouveau contrat de travail. Puis moi, je veux qu'on travaille en équipe, autant la fraternité que la direction, pour être capable de le mettre en œuvre, puis que nos policiers, nos policières continuent à bien travailler puis à être heureux. Puis après ça, on préparera le prochain contrat qui arrivera dans quelques années.
7: Chef Godreau, félicitations pour vos nouvelles fonctions. C'est le fun. C'est un beau défi. Ça fait 30 ans que vous êtes policier. Donc là, il vous reste combien d'années comme policier? 30, 40, 50?
16: Bien, merci. J'espère me rendre là. Ça veut dire que je me rendrai à 80, 80.
7: Plus longtemps
16: possible. Mais j'ai pas de date d'expiration, si on peut le dire comme ça. Non, j'ai l'intention de rester plusieurs années, mais ça fait deux mois. Je vais attendre avant d'annoncer quelque chose que ce soit. Mais 5, 8 ans, peut-être, je sais pas. Facilement 5 ans et plus.
7: On va se le souhaiter. Merci beaucoup. Cool.
16: Merci à vous.
7: Merci de l'invitation. Et le nouveau chef de police du service de police de la ville de Québec. Sur la route, mon ami?
15: On nous rappelle par texto là, que dans le coin de Lac Beauport, boulevard du Lac, il y a un pas pire accident. Là, puis on nous dit que ça va être long libérer les voies. Fait que c'est pas un coin qui est hyper passant à cette heure-là. Mais pour ceux qui ont à y passer, il y aura des impacts. Sinon, c'est vraiment le secteur des ponts là, qui est c'est encore le bordel pour 8h49. Passer de la rive sud à la rive nord, ça reste très compliqué.
7: Si vous voyez quoi que ce soit et si c'est possible et sécuritaire, 418-971-101, c'est par texto. On revient.
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1: Fait une couple de jours qu'on est gâtés au niveau météo et ce serait le dernier jour où on est gâtés selon Environnement Canada aujourd'hui. Mmh. C'est la dernière journée ensoleillée de la semaine. Peut-être que ça pourra changer, on va se le souhaiter. Des fois, les météorologues, bien qu'ils aient étudié longtemps, se trompent. Et aujourd'hui, profitez-en, ça pourrait monter jusqu'à 25 degrés comme maximum. C'est plein soleil. Des nuages pour ce soir avec des probabilités d'averse avec risque d'orage minimum de 13 degrés. Demain jeudi, de la pluie parfois forte entre 30 et 40 mm annoncée. Vendredi, ce sera de la pluie maximum de 18 et samedi, on parle de pluie intermittente maximum de 17 degrés. Et dimanche pour terminer la semaine, ce sera nuageux avec un 30% de probabilité d'averse maximum de 21. Jeff, c'est-tu si laid que ça un pont?
2: Ben non, moi je trouve ça beau. Quand j'aime ça.
1: Tu trouves ça beau parce que toi, quand t'es né, t'as vu, mettons, tu passais sur le boulevard Champlain, puis là, tu voyais le pont de Québec, tu voyais le pont Pierre-Laporte qui était là.
2: Ouais, mais tu trouvais ça beau. Exactement. Même, tu sais, je me souviens d'être à l'aquarium avec mes enfants quand ils sont plus jeunes. On était assis, on prend un lunch. J'allais checker les boys, les ponts au loin. Ils font, non, ben beau. Je cours, moi, sur la promenade Samuel de Champlain. Je cours vers les ponts. Je trouve que ça me fait un beau paysage. Il y a des arbres autour. Il y a le fleuve. J'aime ça.
1: Quand tu es sur la terrasse en face du château Frontenac, là, c'est une des plus belles vues qu'on peut avoir sur Québec. Y es-tu si laid que ça, de loin, le pont de l'île d'Orléans?
2: Non, il m'a jamais dérangé. Parce que je te dis pas que je le regarde et que je fais « Wow, c'est le pont de l'île d'Orléans », mais tu sais, je veux dire, il fait partie du paysage, puis je trouve ça bien correct comme ça.
1: C'est-tu parce qu'il a toujours été là depuis qu'on est né?
2: Peut-être.
1: Qu'on était habitué.
2: Ben, certainement. J'imagine que oui. La seule vue que j'ai de la terrasse du frein quand je regarde vers l'île d'Orléans, il y a ce pont-là. Bon, peut-être qu'il va s'écrouler avant que le nouveau soit construit, mais ça, c'est une autre histoire. J'embarque pas là-dedans.
1: Dans un article qui a été écrit par Stéphanie Martin, on apprend que le troisième lien qui est préconisé par la Coalition Avenir Québec pourrait défigurer à tout jamais le paysage de Québec. Et ça, c'est une coalition d'organismes de protection du patrimoine qui mentionne ça. On a le plaisir de lui jaser pour en savoir ce qu'il en est. Son nom, c'est Louis Vallée. Il est président de la Fédération Histoire Québec et de la Société d'Histoire de Sillery et membre de la Coalition pour la protection du paysage patrimonial de Québec, Lévis et l'île d'Orléans. Bonjour, M. Vallée, comment allez-vous?
3: Bonjour, ça va très bien, vous?
1: Ben oui, ça va bien. C'est-tu si laid que ça, un pont?
3: Non. C'est pas laid, un pont.
1: C'est pas laid.
3: Quand il est beau, là, il y a des très beaux ponts, il y a des ponts qui sont ordinaires, mais le pont de l'île d'Orléans actuel, là, c'est ordinaire, mais je veux dire, il y a des très beaux ponts, mais c'est pas, le problème n'est pas là.
1: Et où le problème?
3: Le problème, c'est par rapport aux sites patrimoniaux et principalement actuellement, ça n'a pas toujours été le cas, là, mais actuellement, c'est face au site patrimonial du Vieux-Québec. Un site patrimonial qui a été désigné par l'UNESCO comme étant du patrimoine mondial. Et ça, c'est important pour nous autres, au point de vue économique, mais aussi au point de vue identitaire.
1: OK, mais dans l'histoire, y a-tu déjà une ville qui a été décotée là, parce qu'ils ont décidé de bâtir un pont entre deux rives?
3: Oui, Dresden, en Allemagne. Ils étaient ville du patrimoine mondial de l'UNESCO. Ils ont mis un pont qui n'est pas laid. L'UNESCO a regardé ça et on dit c'est parce que les paysages qu'on avait avant, ils sont bloqués maintenant. Fait qu'on ils sont plus là. Et c'est là le problème pour le tracé actuel. L'île d'Orléans fait partie de ces vues-là exceptionnelles qui ont été regardées. Et là, le pont va empêcher, justement, lorsqu'on a une vision vers l'est, de voir l'île d'Orléans. Ça aurait pu être différent aussi sur ailleurs, là, on s'entend. Mais là, pour l'instant, celui dont on parle, c'est celui du Vieux-Québec, mais c'est les sites patrimoniaux.
1: Parce que en passant, moi, j'accueille votre opinion. Là, je veux dire, vous avez le droit d'avoir une opinion qui est contraire à la mienne sans aucun problème, mais je m'attendais, monsieur Vallée, sincèrement, là, à voir les citoyens de Sainte-Pétronée là, avec leur fourche, là, puis leur torche en disant « Là, vous êtes en train de nous mettre une structure d'acier. » J'étais sûr que ça allait venir de Sainte-Pétronée en premier, parce que s'il y a bien une belle vue qu'on peut avoir sur Québec, là, c'est quand on est à la pointe de Sainte-Pétronée, puis on regarde Québec, c'est de toute beauté. Mais là, ça vient directement de Québec et les environs. Je trouve ça particulier. Est-ce que vous aimeriez être consulté pour justement la construction de ce pont-là ou vous demandez tout simplement d'avoir un tunnel, vous, de votre côté?
3: C'est pas une consultation, c'est déjà important, qui c'est nécessaire. Mais juste vous dire qu'on n'est pas seulement l'île d'Orléans est concernée là-dedans dans notre organisation.

0: plus quel autre qui a déjà donné son OK, là, mais c'est des gens qui sont des organismes qui sont pour l'ensemble de l'île d'Orléans. Comme on a généralement là, pour les organismes en général qui font partie, là, sont souvent là, pour des secteurs particuliers, là, mais très généraux en même temps. Là. L'île d'Orléans, le Vieux-Québec, Sillery, Beauport, le Vieux-Beauport. On n'a pas de spécificité sur l'endroit exact où ils sont, surtout sur l'île d'Orléans, qui est très grand, oui, mais qui n'a pas l'organisation nécessairement là, pour dire oui, on a un comité de citoyens, on a une société d'histoire. Oui, c'est une société d'histoire, mais de l'île d'Orléans, ce n'est pas une société d'histoire de Sainte-Pétronille. Okay. Donc, pour nous, c'est plus difficile, mais on a fait l'appel le plus large possible. On va, avec la publicité qu'il y a eu hier aussi, on va voir si d'autres organismes ne se rejoindront pas.
1: Est-ce qu'il y a des gens dans cette coalition-là pour la protection paysage patrimonial de Québec qui étaient déjà des gens qui étaient opposés au troisième lien puis qui trouvent un autre moyen de continuer de s'opposer?
0: J'avoue que on n'a pas posé la question aux gens avant qu'ils adhèrent, savoir est-ce que vous étiez d'accord, oui ou non, au troisième lien. Ce que je peux vous dire, par contre, c'est la discussion qu'on a eue tous ensemble. On a eu plusieurs réunions depuis le début de l'hiver. Là, ça a toujours été de dire, nous autres, c'est une question sur les sites patrimoniaux au départ. Le problème, c'est que les sites patrimoniaux sont visés dans chacun des plans qui ont été mis. C'était le site patrimonial de Sillery qui a été visé pendant un bout de temps. C'est l'avant-dernière mouture. C'est le site patrimonial du Vieux-Québec qui peut être touché aussi. C'est le site patrimonial de l'île d'Orléans et le site patrimonial de Beauport qui va être touché là, plus indirectement un peu, mais quand même assez directement. Donc, c'est plus ça qui nous a réunis ensemble au départ. Et tout d'un coup, ben pendant qu'on travaillait, ben la troisième mouture est arrivée. Mais la dernière mouture, pas la troisième mouture, je m'excuse, est arrivée. Puis c'est là qu'on a dit, faut sortir, puis il faut faire quelque chose.
1: Puis, M. Vallée, est-ce que vous avez été consulté pour la conception du nouveau pont de l'île d'Orléans qu'on espère arriver le plus rapidement possible? Est-ce que vous avez été consulté sur la beauté du paysage?
0: Oui, on nous a consultés sur différents aspects, la Fédération Histoire Québec. C'est en pleine pandémie, si vous vous souvenez bien. Je me souviens très bien d'avoir eu 3-4 rencontres de consultation là, par Zoom, où on nous demandait, qu'est-ce qu'on fait avec le vieux pont? On veut faire telle chose, qu'est-ce que vous en pensez? On veut faire tel type de pont, puis tout ça, qu'est-ce que vous en pensez? On a été consultés 2-3 fois.
2: Un troisième lien, ça amènerait une certaine sécurité économique, puis un périphérique à Québec et à Lévis. Concrètement, qu'est-ce que ça amène à Québec d'être parmi le patrimoine de l'UNESCO?
0: Et mon Dieu, si vous saviez tout ce que ça apporte. Ça apporte du tourisme. Le tourisme est une des activités économiques importantes à Québec. Et le fait que ce soit un site du patrimoine mondial de l'UNESCO, ça amène beaucoup de tourisme. Regardez le nombre de croisiéristes qui augmente d'année en année. Regardez à quoi ressemble le vieux Québec souvent. Au mois de septembre, entre autres, là, lorsque les croisiéristes sont les plus nombreux, il y a beaucoup de touristes qui viennent. Québec est aussi le siège social de l'organisme des villes du patrimoine mondial de l'UNESCO. Perdre le statut nous empêcherait de garder justement ce siège social-là. Et c'est un siège social qui, même s'il n'y a pas énormément d'employés, est très prestigieux et très intéressant. Bon, et au point de vue économique, là, c'est tout ce qu'il faut voir là, par rapport à ça, là, le tourisme, tout ce qui touche le tourisme, là, des guides touristiques, des restaurants, des hôtels.
2: Donc, si on perdait notre mention de patrimoine de l'UNESCO, on aurait une baisse drastique du tourisme à Québec, selon vous?
0: C'est à peu près ce qui est arrivé à Dresden, puis à Liverpool. Liverpool, c'est pas un pont, mais c'est des bâtiments qui ont été mis sur les quais, parce que c'est les quais qui ont été reconnus.
2: Ça a diminué de combien, savez-vous, en termes de pourcentage?
0: En pourcentage, je peux pas vous le dire.
2: Okay.
0: On a l'information qui se trouve facilement à l'UNESCO, mais le pourcentage en tant que tel, il faudrait aller voir sur les villes elles-mêmes, là, voir qu'est-ce qui est arrivé, puis il faut faire attention. Il y a différentes choses qui peuvent venir aussi là-dedans.
1: Ce qui touche à l'UNESCO, c'est le vieux Québec. Là. C'est à l'intérieur des murs, c'est bien ça. C'est pas la ville au grand complet.
0: C'est pas la ville au grand complet, mais c'est plus large que les murs. Le site patrimonial du vieux Québec comprend d'autres plus loin que les murs, à l'intérieur des murs. Il y a entre autres l'eau des palais fait partie de ça. Donc, c'est une prolongation. C'est pas un plus, là, ça prolonge jusque-là. Si je me souviens bien, l'îlot Saint-Vincent-de-Paul fait

0: partie de ça aussi. Vous vous souvenez de toute la polémique qu'il y a eu par rapport à la construction d'un gros édifice à l'îlot Saint-Vincent-de-Paul? Ils en parlaient aussi de l'UNESCO là-dedans. Fait que vous voyez, c'est beaucoup plus large que le Vieux-Québec tel qu'on l'entend habituellement à l'intramuros, mais c'est juste le Vieux-Québec. Le site patrimonial du Vieux-Québec qui a été désigné par le gouvernement du Québec en 1963.
1: Et est-ce que pour le tramway, on passe sur ce territoire-là qui est touché par l'UNESCO?
0: On le frôle seulement.
1: On le frôle ou on passe dedans? Là?
0: On rentre pas dedans.
1: OK. Est-ce que vous avez été consulté pour le tramway? On va se le dire, là, c'est un tramway qui est filaire. Là, puis quand on regarde les images qu'on voit en Ontario, plus précisément, où il y a des tramways, c'est un tramway avec un fil, là, c'est laid comme le cul d'un singe. Là. Est-ce qu'ils vous ont consulté?
0: Non, on n'a pas été consulté sur ça. On espérait bien.
1: Mais oui,
0: parce qu'il va quand même passer dans près de certains sites patrimoniaux désignés par le gouvernement du Québec. Mais pourquoi on n'a pas été consulté, j'ai aucune idée.
2: Oui, moi aussi, j'ai aucune idée. Puis vous en pensez quoi au niveau du tramway? Parce que ça revient là, par texto avec les auditeurs. Hey, il y a des fils, ça va gâcher la vue à Québec. Vous en pensez quoi, vous, en tant que, justement, là, historien puis protecteur du patrimoine de Québec?
0: Il faut faire attention là-dedans. Là. Nous autres, la coalition n'existait pas lorsque ça a été. On a commencé à parler là, du tramway, des gens partant. Après ça, qu'est-ce que j'en pense, moi, comme historien? Si je me fie aux sites patrimoniaux désignés, on s'entend, Sillery, on passe pas dedans. Mm-hmm. Vieux-Québec, on frôle le Vieux-Québec encore une fois. Ils ne rentrent pas dans le Vieux-Beauport, ils ne rentrent pas dans le très carré à Charlebourg. Donc, sur ça, on n'a aucun mot à dire en tant qu'au point de vue de l'histoire et du patrimoine sur ça.
2: OK, donc
0: lorsqu'on va commencer à démolir des bâtiments patrimoniaux, si jamais ça se fait, là, vous pouvez être certain qu'on va être présent pour s'opposer à ce que ça se fasse.
1: OK. Mais l'UNESCO, là, ça peut vraiment être la beauté du paysage, c'est ce que vous me dites, là.
0: C'est entre autres la beauté du paysage. Les deux principaux, c'est au départ la langue française en Amérique et les remparts. Ça, c'est indéniable, il y a ça.
1: On va avoir un bon club des remparts l'année prochaine. Ah, c'est pas de ça que vous parliez.
2: Hein? Non, c'est les remparts, c'est les fortifications, y aller.
0: Ben oui. Non, c'est vrai, il aurait peut-être pu les mettre en même temps. Mais c'est vraiment les remparts de la ville de Québec qui sont importants aussi, le fait français. Mais les vues sont présentes aussi, sont toujours sous-jacentes à la désignation par l'UNESCO. On l'a vu à Liverpool, on l'a vu à Dresden. Je parle de ceux qui ont été qui ont perdu leur désignation. Mais ailleurs aussi, c'est généralement des questions de vue aussi qui sont là, des choses exceptionnelles ou des monuments exceptionnels.
1: Qui sont les partis politiques que vous avez rencontrés? Puis on vous dit quoi jusqu'à maintenant? Avez-vous rencontré la CAQ? Avez-vous rencontré Christine Fréchette?
0: Oui, la CAQ a été le premier parti politique qu'on a rencontré pour différentes raisons. Et à la CAQ, on nous a dit, regarde, c'est un de nos projets phares pour la région de Québec, c'est important. Je prends en compte ce que tu m'as dit, mais ça nous empêchera pas de faire un troisième lien quelque part. Il m'a pas dit qu'on changerait pas d'idée sur un troisième lien. On m'a dit on fera pas de troisième lien. Mais ils m'ont pas dit non plus c'est ça, là. La CAQ s'est vue, c'était les premiers que j'ai rencontrés pour différentes raisons.
1: Et pour ce qui est du pont de Québec, avez-vous fait des interventions pour le pont de Québec? À quel point il peut être laid, le pont de Québec, tout rouillé comme ça, pas repeinturé ou repeinturé à moitié? Il y a 4-5 couleurs, le pont de Québec, là?
0: Eh hey, bien, il va s'en venir à une couleur qui a du bon sens.
1: Non, attendez un peu, M. Vallée.
2: Enfin, moi, j'y crois plus, M. Vallée, j'y crois plus.
1: Je veux pas vous vieillir, là, fait qu'on va dire qu'on a à peu près de la même âge, là, depuis qu'on est jeune, qu'on nous dit qu'on va mettre ça beau, là.
0: Oui, je sais. Mais il semble y avoir des travaux. Moi, je passe régulièrement devant, pas dessus. Ça dépend où je vais, là, mais...
1: Il y a des travaux depuis 1980, M. Vallée, là. C'est juste des installations qu'on met. Ils travaillent pas vraiment. Vous pensez qu'ils travaillent?
0: Ben, moi, ce que je vois comme post sur Facebook par rapport à ça, c'est qu'il y a des travaux qui sont une évaluation qui est terminée par la Société des Ponts Champlain et je sais plus trop quoi à Montréal, qui sont maintenant les propriétaires, parce que c'est le fédéral qui est propriétaire maintenant. De nouveaux propriétaires, ouais. C'est pour dire ça. Le fédéral avait déjà aussi commencé de l'entretien avant de le revendre. Et là, on semble recommencer. Le pont de Québec, effectivement, tout rouillé, c'est laid. Le pont de Québec, c'est un élément fort aussi de la ville de Québec. Il ne fait pas partie du patrimoine mondial de l'UNESCO, mais c'est un monument fort. C'est le plus grand pont de ce type-là qui existe au monde. Il y en a un cousin, là, un jumeau presque en Écosse, mais c'est un élément très important qu'il faut aussi sauvegarder. Et on a fait de nombreuses représentations auprès du fédéral pendant des années de temps pour justement le sauvegarder et faire en sorte que le fédéral reprenne possession plutôt qu'une entreprise privée américaine qui ne l'entretient pas et qui ne respecte pas les citoyens de toute façon sur ça.
1: Est-ce que vous vous opposez à un tunnel?
0: Le tunnel ne va pas briser un site patrimonial désigné de Québec ou fédéral, il n'y a aucun problème. Moi, on vous dit, c'est notre but, c'est d'aller vraiment vers la protection des sites patrimoniaux, parfait, qu'ils soient provinciaux ou fédéraux.
1: Louis Vallée, ça a été un plaisir, en espérant vous revoir en studio à un moment donné. Vous semblez être une monde d'une bonne personne.
2: C'est
1: fun de vous jaser. Vous êtes président de la Fédération Histoire Québec et de la Société d'Histoire de Sellerie et membre de la Coalition pour la protection du paysage patrimonial de Québec, Lévis et l'île d'Orléans. Merci beaucoup, M. Vallée.
0: C'est moi qui vous remercie, parce que vous voudrez me voir pour parler de patrimoine ou d'histoire. Ça me fera plaisir d'y aller. C'est intéressant de travailler avec vous aujourd'hui.
1: Merci beaucoup.
2: Merci.
1: Au revoir. Bye-bye, Louis Vallée. Un gars bien sympathique. Écoute, beaucoup de réactions là, par texto
2: sur la discussion
1: qui était quand même intéressante. Moi, un pont qui est bien fait, qui est de toute beauté, j'en ai vu partout aux États-Unis. Là, et j'ai jamais été... J'ai jamais eu comme réflexion, tabarouette, c'est donc ben lettre. Bien souvent, les gens, quand ils construisent des ponts, c'est des gens qui sont spécialisés là-dedans, puis ils s'organisent pour que ce soit pas une verrue urbaine. C'est vrai que si t'es à Sainte-Pétronée, puis là, t'as la plus belle vue sur Québec, tu te ramasses avec une structure de métal qui était pas là depuis 30 ans, puis là, on te le met d'en face. Ça peut être décevant, on va se le dire. Tout le monde a le droit d'avoir son opinion, soit dit en passant. Moi, ma crainte, c'était plus, Jeff, d'avoir, tu sais, les lobbyistes qui sont anti-troisième lien, là.
2: Puis là, tu trouves une cause.
1: S'immiscer dans ce genre de coalition-là, où il y a des gens qui sont bienveillants, mais eux autres ont une malhonnêteté intellectuelle de leur côté.
2: En effet.
1: T'sais, on en connaît là, à Québec là, qui sont de ce type de malhonnêteté intellectuelle qui s'immiscent dans des groupes ou parfois même comme lobbyistes pour transiter autour de la ville de Québec, pour transiter autour des politiciens au provincial puis au fédéral. C'est ces gens-là moi que je dois me méfier. Mais pour ce qui est de M. Vallée, tu vois, moi tout ce qu'il dit, ça a du sens. Ils veulent juste donner leur opinion. Ils ont peur pour l'UNESCO. Est-ce que le fait qu'on soit classé patrimoine mondial, ça a un impact sur le tourisme? Je pense que oui. Est-ce que c'est la seule chose qui fait en sorte qu'on a énormément de touristes ici à Québec? Je pense pas. Mais ça, il doit y avoir un certain pourcentage.
2: C'est ça, en termes de pourcentage, on l'a pas, ni la diminution dans les comparables qu'il faisait. Moi, où est-ce que j'ai bien aimé, c'est qu'il se positionne à la même place, autant pour le troisième lien que le tramway, ce qui a trop patrimoine, en disant si ça touche à un site jugé patrimoine, que ce soit le tramway ou le troisième lien, je vais intervenir, je vais demander d'être consulté. Donc ça me convainc là, que lui, personnellement, n'est pas dans un lobby anti-troisième lien.
1: Salut Marceau, saviez-vous que... ne me vous voyez pas, monsieur. Saviez-vous que la section du tramway qui sera proche du Québec sera souterraine et le vieux tramway de Toronto a deux fils par rame? Celui de Québec, c'est le modèle à un fil par rame. Aussi sur René Lévesque, saviez-vous qu'il y a un fil qui relie chaque lampadaire? Vous ne déchirez pas votre chemise pour cela. Moi, c'est le bruit.
2: Le
1: bruit de ce fameux fil-là. Si on est capable de l'amoindrir, ce bruit-là, moi, ça va faire mon affaire.
2: Mm-hmm.
1: Mais je trouve ça laid, les tramways filaires par en haut.
2: Moi aussi.
1: Il y a des tramways qui peuvent être alimentés par le dessous. Et ça, je trouve ça super beau. Et même des tramways qui fonctionnent à batterie maintenant.
2: Ouais.
1: Là, je trouve ça franchement intéressant comme concept. Mais le fil en haut, c'est juste moi. Là. Puis je ne suis pas un spécialiste, je n'ai jamais étudié là-dedans, mais je trouve ça archaïque.
2: En effet, ça va être un tramway hybride qu'on nous a promis, batterie électrique, mais on n'a pas encore le fin détail où il va avoir les fils puis où ça va être à batterie. Donc, j'ai hâte de l'avoir, ce fin détail-là, justement, pour voir à quel point notre paysage, notre visuel va être gâché par le projet de tramway. À chaque fois qu'on parle du tramway également, on a toujours des auditeurs qui nous écrivent sur les services d'urgence avec la dalle de béton. Ça va être de grands détours. En effet, ça, c'est un point, là, c'est un point de vigilance. C'est un mauvais côté du tramway là, pour ce qui est de nos services d'urgence. Ça, il n'y a pas de doute là-dessus. Là.
1: Et le mot que M. Vallée cherchait pour ce qui est de décrire le pont de Québec, c'est cantilevé.
2: Ah!
1: Voilà.
2: Merci.
1: En tant que cruciverbiste en herbe, j'ai réussi à trouver le mot.
2: T'es exceptionnel.
3: Ouais, ben les gens
2: t'as
3: aussi,
2: des qualités que les gens ignorent complètement.
3: Ouais, ben il y a des gens aussi par texto qui sont très intelligents.
2: Ok, oh, limité. T'es en train de me dire que t'as fait comme au secondaire, t'as copié sur le voisin?
3: Jamais, j'aurais fait ça.
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6: La ville de Lévis a officiellement annoncé hier soir qu'elle déposera sa candidature pour accueillir la finale des Jeux du Québec à l'hiver 2030. Aux yeux du maire Blainey, les Jeux du Québec représenteraient un projet porteur pour Lévis avec un héritage durable pour les infrastructures sportives, des retombées économiques et sociales importantes ainsi qu'un renforcement du sentiment d'appartenance et une source de fierté également pour toute la communauté. La ville va donc entreprendre dès maintenant les démarches nécessaires pour préparer son dossier de candidature et pour mobiliser les acteurs du milieu sportif, communautaire, institutionnel également autour de l'initiative. Autre matin de sondage en politique provinciale. Cette fois, on a les résultats d'un sondage léger pour les différents médias de Québécois. Les tendances qui ressemblent un peu à ce qu'on avait avec le sondage Palace Data d'hier. Peu de changements importants dans les intentions de vote, mais un taux d'insatisfaction envers le gouvernement qui est en hausse. Le Parti québécois qui reste stable à 30% arrive toujours en tête. Le Parti libéral du Québec qui perd un point par rapport au sondage léger de la mi-mai et pointe à 27%. La CAQ qui perd aussi un point ferme le podium avec 22. Le Parti conservateur du Québec qui gagne 2 points pour récolter 11%. C'est devant Québec solidaire qui reste stable à 8%. Au sport, ça sera pas Patrick Roy, le prochain coach des Maple Leafs de Toronto parce que l'organisation a confirmé que c'est Jim Haller qui était nommé nouvel entraîneur-chef. Pour ce qui est de nos capitales de Québec, tout un show au Stade Canac hier avec une victoire de 13-12 sur les Valleycats de Tracy.

0: qu'est-ce qui se passe avec Max? Y a-tu manqué de café?
1: Hey, je sais pas, hein. Tu sais, c'est tout un show à 13-12.
0: Ouais. Oh, tu sais, on dirait qu'il parlait plus lentement pour faire du temps. Hein.
1: Pourtant, crème, mais.
0: Fait soleil dehors, là.
1: Ouais, puis on manque de temps des fois le matin.
0: Tabarouette, je te dis.
1: Parle vite, Larouche.
0: Maxime Larouche. C'était jeune, là. J'ai été complètement flabbergasté hier. Un article qui est paru dans la presse sur les statistiques qui touchent le bilan routier. On parle d'un triste record au Québec. On a franchi en 2025 un record qu'on pensait pas réussir à franchir. Puis c'est pas positif, soit dit en passant, là. Il y a plus de 100 personnes qui sont mortes dans les accidents de la route impliquant des véhicules lourds. Ça, c'est le plus récent bilan de la Société de l'assurance automobile du Québec. Concrètement, c'est quoi? 371 personnes qui sont décédées sur nos routes en 2025. Et de ce nombre, c'est 102 personnes qui sont décédées dans un accident où ça implique un véhicule lourd. Écoute, j'ai entendu Jean-Claude Daigneault, qui est président de la Fraternité des constables du contrôle routier du Québec. J'ai entendu plein d'intervenants dans les derniers mois parler qu'il fallait faire quelque chose au Québec. Quand je dis les derniers mois, ça va jusqu'à quasiment 2 ans. Qu'il fallait faire quelque chose au Québec pour contrer un phénomène où on s'aperçoit qu'il y a des chauffeurs qui sont sur nos routes, qui ne devraient pas avoir de permis de conduire parce qu'ils n'ont pas l'expérience nécessaire, qui conduisent quand même des véhicules lourds. Et ça donne des incidents épouvantables, des accidents épouvantables et des morts pour rien. On a plaisir d'en jaser, d'ailleurs, avec Jean-Claude Daigneault, qui est président de la Fraternité des constables du contrôle routier du Québec. Monsieur Daigneault, êtes-vous tanné de parler des mauvaises nouvelles tout le temps?
2: Oui, j'ai l'impression de prêcher dans le désert depuis 2-3 ans en lien avec l'amélioration de la sécurité routière.
0: Là, on parle d'une hausse de 17,8% par rapport à la moyenne des 5 dernières années pour ce qui est des personnes qui sont tuées lors d'une collision qui implique des véhicules lourds. Ça vous touche personnellement, là. On l'entend, on le sait. À chaque fois qu'on vous entend, vous êtes découragé de ça.
2: Oui, puis l'année passée, je me souviens, au mois d'août, j'avais écrit une lettre à la ministre Guilbeault, là, qui était ministre des Transports, puis j'avais mentionné que, étant donné qu'on était stationné dans les balances, que le gouvernement tardait à prendre une décision pour nos armées, ben que là, il était pour arriver des catastrophes routières, puis il y en avait déjà eu une avant que j'envoie la lettre qui s'était produite dans Charlevoix. Puis après ça, bon, on en a eu une en arrière de l'autre, là, qui ont fait les médias. Puis quand on regarde, il y en a eu une aussi qui est arrivée vers la fin 2024, là, qui était à Vallée-Jonction,
0: ouais,
2: où un camion descendu une côte. Puis
0: Alexandra Poulin.
2: Exactement. Puis vous savez, la Sûreté du Québec a déposé des accusations criminelles contre le chauffeur au mois de mars-avril cette année. Puis après ça, ils ont déposé des accusations contre 5 autres personnes pour avoir falsifié les inspections mécaniques. Fait que ce véhicule-là, il était déjà un danger. Puis le chauffeur était un danger. Le camion était un danger. La compagnie était un danger. Puis moi, suite aux accidents mortels, ben le gouvernement, le ministre de la Sûreté publique, a décidé de faire une enquête publique du coroner, là, ces accidents mortels. Puis moi, j'ai été là 2 semaines, puis il y a 3 autres semaines qui s'en viennent en octobre-novembre. Mais ben, c'est ça. Tu sais, ce que je trouve de malheureux, puis j'ai quand même parlé avec des familles endeuillées là, conséquemment à ces accidents-là. Puis là, il n'y aura rien qui va se faire probablement là, d'ici 2027 là, comme changement législatif.
0: M. Daigneault, on parle, vous et moi, une fois de temps en temps avec la belle gang de Truck Stop Québec. Il y a des camionneurs qui m'écrivent. Il y a de vos patrouilleurs qui m'écrivent aussi pour dire des fois qu'on intercepte des gens qui ont soit pas de permis de conduire ou soit pratiquement pas d'expérience puis qui conduisent des véhicules lourds. Qu'est-ce qui fait en sorte qu'au Québec, on peut pas être aussi sévère, exemple, qu'un Donald Trump, là, le méchant monsieur orange de l'autre côté, qui a dit, ben, si ces camionneurs-là parlent pas anglais, ils ont pas d'affaires sur nos routes, puis ils vont retourner au Canada, tout simplement, puis on va, ils viendront chercher le camion avec quelqu'un qui a un permis qui parle anglais. Pourquoi nous autres, au Québec, on n'est pas capable de mettre nos culottes? On pourrait pas les attendre aux balances, dans les premières balances, ces fameux camionneurs-là qui sont inexpérimentés, qui ont des permis de conduire un peu bidon, puis qui veulent passer au Québec? Ça serait pas possible de les intercepter?
2: Bien, on fait ça déjà. Si vous prenez ce qui arrive des États-Unis, il y a une balance sur l'autoroute 15 à peu près 1-2 km après la frontière. Puis vous en avez deux, une sur l'autoroute 20 et l'autoroute 40, là, quand les gens arrivent de l'Ontario. Le problème, c'est pas ça. C'est on les intercepte, ces gens-là, mais c'est que les infractions sont pas assez sévères. Évidemment, quand on a des faux permis, des fausses vignettes de vérification mécanique, là, on tombe dans du criminel, c'est un autre game. Puis tu sais, je vais peut-être... aux États-Unis, ils ont le même problème qu'ici. Il y a 5000 morts par année aux États-Unis. C'est les routes du Québec à cause des camions. C'est les routes américaines à cause des camions. Puis c'est le même pattern un peu avec le Chauffeur Inc. À rabais, et qui fait en sorte que ces gens-là vont tourner les coins ronds. Ils vont s'organiser pour essayer de faire un transport du point A au point B avec des coûts très en deçà de la norme. Et ça fait en sorte que quand tu veux couper tes coûts, ben tu peux pas couper l'essence, mais tu peux couper l'entretien de ton véhicule, puis tu peux augmenter tes heures de conduite, puis on envoie, même si je suis d'imbalance, on fait moins d'interceptions, moins de constats depuis qu'on est d'imbalance, mais la chose qui a augmenté, c'est le nombre de constats sur les heures de conduite. Ça, on a une augmentation importante. Parce que c'est long à faire, un constat d'heure de conduite, mais on voit des choses, là, ça n'a pas de bon sens. Puis là, mais ça, c'est qu'est-ce qu'on voit à balance, c'est qu'on s'imagine ce qui se passe à l'extérieur des postes de contrôle.
0: Bien, M. Daigneault, il y a un patrouilleur de la Sûreté du Québec qui m'apprenait, parce que c'est pas quelque chose qui a été médiatisé, mais qui m'apprenait qu'ils n'ont pogné un dans l'Est du Québec. J'en parlais avec Jeff un matin, puis Max. Ils n'ont pogné un dans l'Est du Québec. Il n'avait pas de permis de conduire. Il remplaçait un de ses chums, puis il y avait un deux remorques derrière. Donc, il y avait le camion, puis il traînait deux petites remorques. Puis le gars, il louvoyait, ce qui faisait en sorte que l'agent de la Sûreté du Québec a dit, ben, je pense que je vais l'intercepter. Il se passe quelque chose. Ils se sont aperçus qu'il n'avait pas de permis de conduire.
3: Train routier.
0: Un petit train routier. Le gars, pas capable d'avancer, capable de reculer. Parle pas... écoute, il parlait à peine... il parlait pas français. Il parlait à peine anglais. Puis le gars, il est sur nos routes, puis il est pas
3: avec
0: capable de conduire.
3: Avec un train routier, pas de permis, il comprend pas les panneaux.
2: Ouais. C'est
3: catastrophe.
2: Bon, on est au Canada, il y a deux langues officielles, mais c'est sûr quand tu arrives au Québec, les panneaux de signalisation sont tous en français. Fait que les gens souvent ils vont se fier sur le GPS, mais le GPS il vient pas indiquer les no trucks, il vient pas indiquer certaines choses à ne pas faire. Et ça, ben, ça met aussi en danger un peu la sécurité des autres usagers de la route ou des structures. Parce que moi, je me souviens, on avait fait une surveillance d'une structure du gouvernement du Québec, là, dans l'échangeur turquois à Montréal. Les camions n'avaient pas le droit de passer à un endroit déterminé pendant un mois de temps. Puis on était 8 chars. Il y avait 4 chars de la Sûreté du Québec, puis 4 chars des contrôleurs routiers. Puis on avait hâte de les faire détourner, pas de les intercepter. Mais les camionneurs manchaient avec le GPS, puis souvent c'était des gens de langue anglophone. Donc au lieu de se tasser, ben ils se tassaient un peu, puis après ça, ils revenaient, ils franchissaient une ligne double, et ils passaient sur la structure qui était endommagée. Fait que c'est bon, ça va toujours être un problème, là, mais ça reste que comme vous disiez, la formation au Québec était la dernière province à mettre la formation obligatoire. Fait que on a des problèmes à amener ça au bon niveau.
0: J.E. a fait un reportage sur ces fameuses écoles un peu louches, ainsi que les chauffeurs qui sortaient de là après quelques heures et y embarquaient sur la route. Bon, dans le reportage de J.E., là, c'était la communauté sikh qui était ciblée, mais les politiciens semblent pas vouloir diriger ça vers la communauté sikh en Ontario. Est-ce qu'au Québec, c'est ça? Ça peut être... Les camionneurs Inc., c'est souvent des gens de la communauté sikh. Avez-vous le droit de les cibler, M. Daigneault, en tant que président de la Fraternité des constables du contrôle routier du Québec?
2: Bien, la problématique Chauffeur Inc., oui, il y a des gens de cette communauté-là, mais il y en a de d'autres communautés. Il y a des gens aussi, des Québécois dans ça. C'est un pattern de travail qui fait en sorte qu'on transfère la responsabilité d'une personne sur une autre. Et la dernière, en bout de ligne, ben, c'est le chauffeur. Puis le chauffeur, lui, malheureusement, il est captif un peu de ça. Fait quand même bien qu'il veut pas faire ça, c'est son gagne-pain, c'est l'argent qui rentre pour les enfants à la maison ou whatever, là, tu sais, pour ses dépenses.
0: Bon, mais s'il n'est pas capable de conduire un camion, il peut travailler dans les restaurants ou il peut couper du gazon. Je ne veux pas le voir sur la route.
2: Ils peuvent pas parce que souvent, là on tombe dans l'immigration.
0: Ouais.
2: Et quand vous arrivez au Canada, ben, normalement, tant que vous êtes pas accepté, là, vous n'avez pas de permis de travail, mais vous n'êtes pas censé travailler, à moins que vous ayez, puis ça, c'est comme une faille dans la loi qui est dénoncée par l'Association de camionnage, là, à moins que vous ayez une entreprise. Fait que c'est comme ça un peu que le pattern est né.
0: Ah.
2: Donc, si tu as une entreprise, ah ben là, tu peux conduire. Fait que c'est ça qui arrive. Fait que on est. Alors, ces gens-là deviennent captifs de d'autres. C'est pour ça qu'on a une recrudescence, autant aux États-Unis, en Ontario, puis qu'au Québec, des accidents mortels. C'est sûr, le fait qu'on est parqué d'imbalance depuis mars 2025, ça l'a aussi, entre guillemets, là, ça n'a pas aidé au bilan routier. Je faisais le calcul ce matin, là, puis c'est 95 000 interceptions de moins qui n'ont pas été faites depuis mars 2025 sur les routes du Québec. Fait que, tu sais, je regarde ici à Québec, on a toute la partie Charlevoix, là. Il n'y a aucune surveillance, il n'y a pas de balance. Il y en a dans l'agglomération de Québec puis dans le pourtour, là, comme à Saint-Augustin puis à Saint-Nicolas. Mais si vous allez en Charlevoix, il n'y a rien. Fait que les camionneurs le savent, puis certains profitent de la situation. Pas tout le monde, mais certains profitent de la situation, mais au détriment des autres usagers de la route.
3: J'ai deux questions pour vous. La première, est-ce que ça bloque au niveau du gouvernement fédéral également? T'sais, on a vu des grands donateurs ou des grands argentiers de ces compagnies-là recevoir des ministres dans leurs activités caritatives. Est-ce que vous croyez que cet enjeu-là qui est là à l'heure actuelle pour ce qui est des chauffeurs Inc?
2: Il est des deux côtés. Quand j'ai rencontré des gens du fédéral, eux autres, ils ont tendance... C'est ça qui est malheureux. Ils ont tendance à pitcher ça, la responsabilité, sur le gouvernement provincial. Puis quand tu rencontres le provincial, eux autres ont tendance à pitcher ça sur le fédéral.
3: Fait qu'on est dans une bonne vieille chicane fédérale-provinciale. Pendant ce temps-là, le monde se tue sur la route.
2: L'amener comme ça, mais c'est désolant de voir ça. Parce que puis même ici au Québec... la problématique Chauffeur Inc. impacte le ministère des Finances, le ministère des Transports, le ministère de la Sécurité publique, le ministère des Migrations, puis il faut que tout ce monde-là se parle. Puis c'est quand vous avez des valses de ministres, puis tout ça, il faut recommencer les dossiers à zéro. Écoutez, j'ai envoyé, moi, au mois de mars dernier, une lettre que j'ai rendue publique, mais que là, je dis au ministre des Transports puis au ministre des Finances, ça, voici, si vous faisiez ça, ça nous aiderait à contrer en partie la problématique de Chauffeur Inc. Puis ça nous aiderait à mieux contrôler les heures de conduite. Puis au moment qu'on se parle, là, j'ai toujours pas eu de rencontre ou de quelqu'un du cabinet qui m'a appelé. J'ai eu l'accusé de réception électronique, là. Nous avons bien reçu votre courriel, là. Mais pas plus que ça, parce que c'est extrêmement difficile de faire changer ça. Puis là, si vous regardez, la session parlementaire vient de finir. Avant qu'il y ait de nouveaux changements législatifs, ben, il va y avoir les élections au Québec. Donc, on va se ramasser en 2027. Puis là, l'enquête du coroner, les recommandations vont arriver en 2027. Fait que, tu sais, c'est là, on va pelleter, là, peut-être pour à peu près encore un bon 9 mois de dossier en avant qu'il y ait de quoi qui se passe.
0: Quand est-ce que nous...
2: C'est malheureux, là.
3: C'est tellement malheureux. Puis quand est-ce qu'on va avoir le retour de tous nos contrôleurs routiers sur la route? Là, je sais qu'il y a la formation pour l'armement. Puis en attendant, il y en a qui sont accompagnés par la Sûreté du Québec. Mais je pense pas que c'est optimal à l'heure actuelle, le système qu'on a.
2: Ben, c'est une patch, on va dire ça comme ça. Mais au moins, on a un petit peu qu'on voit sur la route, qui sont capables d'aider, d'amener leur connaissance. Écoutez... Je me perds un petit peu en conjecture, là, parce qu'au début, là, quand les ministres ont fait l'annonce, on parlait du mois de février-mars qu'il n'y aurait sur la route. Après ça, on a parlé au début de l'été. Puis je pense qu'on est rendu à la fin de l'été. Alors, ça aussi, c'est malheureux, parce que moi, j'avais mentionné au gouvernement que la journée qu'on va venir sur la route, tantôt, vous parlez de 95 000 interceptions, mais ça, il y a des constats d'infraction qui ne sont pas donnés. On est autour de 15 millions de dollars que le gouvernement n'a pas eu en montant d'infraction, là, parce qu'on n'est pas sur la route pour les voir puis les signifier. Fait que je pense même quand on va venir sur la route, on va en avoir pour un bon 2 ans avant de ramener ça à une situation, entre guillemets, là, normale.
0: Jean-Claude Desnoyers, ça a été un plaisir.
2: Plaisir partagé.
0: Au revoir. Bye-bye. Jean-Claude Daigneault, qui est président de la Fraternité des constables du contrôle routier du Québec. Pourquoi on lui parlait? C'est parce qu'il y a une hausse préoccupante, selon la Société d'assurance automobile du Québec, concernant les accidents de la route qui impliquent des poids lourds. Plus de morts qu'avant. On est rendu à près du quart maintenant des décès qui sont survenus sur les routes du Québec qui impliquent un véhicule lourd. C'est 102 décès sur 371, c'est une hausse de 17,8% par rapport à la moyenne des 5 dernières années. Et là, on parle d'une tendance qui est extrêmement préoccupante. 2025, là, c'est l'année la plus meurtrière. Tu vois, autour de 2016, là, avant que ça commence à monter de façon drastique, on était autour de 68 décès qui impliquaient un véhicule lourd par année. Et là, on est rendu à plus de 100. Donc, espérons que 2006, que le topo soit plus beau puis qu'il y ait le moins de morts possible. Idéalement, zéro. Mais on sait déjà que ça sera pas zéro. En 2025, il y avait 184 678 camions ou tracteurs routiers en circulation au Québec, selon la Société d'assurance automobile du Québec. Et ça, c'est sans compter tous les véhicules qui proviennent des États-Unis et les véhicules qui proviennent de l'Ouest canadien. La problématique, puis il y en a qui disent vous ne devriez pas cibler certaines écoles. Ben c'est une communauté et qui ont flairé la bonne affaire.
3: En plein ça.
0: Dans le sud de l'Ontario, ils ont des écoles de conduite où ils t'octroient un permis assez facilement. En quelques heures, des fois c'est 12 heures, des fois c'est 24 heures, des fois c'est 48 heures, des fois c'est 2 semaines. Mais tu sors de là avec des skills nécessaires pour prendre un camion, selon eux.
3: Ouais,
0: mais la réalité,
3: c'est
0: que les gars, puis il y a des camionneurs qui nous écrivent depuis tantôt, je pense que c'était le sujet le plus commenté là, depuis ce matin. La réalité, c'est que les gars, quand ils sortent de ces écoles-là, sont même pas capables de reculer le camion.
3: Non.
0: Fait que c'est les Québécois qui sortent de leur camion pour embarquer dans le camion du gars pour reculer le camion jusqu'à la gate.
3: Ben oui, parce que les gars veulent pas être en retard. Il y en a qui sont payés au chargement, là, tu connais plus ça que moi.
0: C'est possible. Il y a des incidents qui arrivent. Donc, un camionneur qui, quand il va virer, il va accrocher un char. Ben, le camionneur fait semblant qu'il n'a rien vu parce qu'il n'a pas de permis de conduire.
3: C'est ça. Puis là, il sauve.
0: Puis là, ben, des fois, il essaie de cacher le camion pendant un certain temps pour que quelqu'un vienne les aider pour ramancher le bumper. Je te dis, les camionneurs me racontent des histoires d'horreur.
3: Ah oui.
0: Puis dans l'Est du Québec, le patrouilleur de la Sûreté du Québec, il dit, Yann, j'en ai arrêté un, je l'ai intercepté, pas de permis de conduire, il remplaça un de ses chums qui était dans marde,
3: c'est
0: ce qu'il lui a dit, parle à peine anglais et il conduisait un bitrain. Ça se peut-tu? Je pense que c'est comme ça qu'on appelle ça.
3: Ça se peut.
0: Donc, c'est le camion plus deux petites remorques derrière. Le gars avait probablement jamais eu de cours de conduite de véhicule lourd. Le CFTC ici, là, c'est un 4 mois à peu près.
3: Ben oui.
0: 4 à 6 mois là, de cours de formation. Puis souvent, les étudiants, ils vont arriver sur la route puis ils vont être extrêmement méfiants malgré le fait qu'ils ont une super de bonne connaissance du camion puis de la route parce que les cours sont vraiment sérieux. Fait qu'ils vont faire attention pendant une couple de mois avant d'être capables de bien manœuvrer le camion. Mais dites-vous qu'il y en a qui arrivent au Canada puis dans 12 heures, dans 48 heures, dans une semaine, sont capables d'embarquer dans un véhicule lourd.
3: Ah, ben ça fait pas de sens. Puis ce qui fait pas de sens dans tout ça, c'est la chicane provinciale fédérale là-dessus. Moi, j'en reviens pas que M. Daigneault dise « Je parle au fédéral, on me dit que c'est le provincial. Je parle au provincial, on me dit que c'est le fédéral. » C'est des vies humaines là, qui sont entre nos mains. Puis c'est pour ça que là, des vies humaines devraient être... C'est pour ça que moi, je me dis toujours « Il y a anguille sur roche. » C'est pour que les fédéraux bougent pas. Là.
0: Je m'aiderais pas en disant ça. Là. Ça va porter ombrage à mon égo démesuré. Mais juste quand j'ai une remorque en arrière de mon camion, là, puis j'ai un petit camion, là, moi j'ai un petit Tacoma, là, puis j'ai une petite remorque. Juste quand j'ai une remorque, faut que mon cerveau twist pour que je sois capable de reculer la remorque dans un endroit qui est assez restreint, parce que c'est pas évident
3: de
0: reculer une remorque. Imagine-toi quand t'as un bitrain ou quand t'as un train routier, reculer les deux remorques.
3: C'est ça.
0: Ça doit être extrêmement compliqué.
3: C'est clair. T'sais, je vais vivre ça, moi, cet été. On se loue un petit truc pour mettre en arrière du minivan, là, pour mettre les bagages dedans parce qu'on est 7 à partir ensemble. Je vais vivre ça, reculer dans des endroits restreints avec ça. Va falloir que je me parle. Je suis un conducteur d'expérience. J'ai mon permis de conduire depuis 16 ans. Ça va faire 30 ans que je conduis. Puis il va falloir que je prenne toutes mes précautions. Fait qu'imagine quelqu'un qui n'a même pas son permis de conduire ou qui n'est pas habitué à nos conditions routières. Puis l'autre chose, c'est le tribunal administratif du travail là, qui a ordonné aucun contrôleur sur la route tant qu'il n'y a pas une arme dans ses mains. On aurait dû permettre une période tampon pour que les gars continuent, les gars et les filles, là, continuent à faire leur travail parce que nos routes ont été complètement délaissées. Puis le résultat, c'est catastrophique dans les statistiques.
0: Il est 9h45. Qu'en pensez-vous? Par texto 88-971-1021. On revient.
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2: Marceau. 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
3: 18h ce soir, j'aurai le plaisir d'être en compagnie d'Éric Duhem pendant 60 minutes.
4: Ben oui,
3: minutes.
4: Ça va être intéressant.
3: Là, on va parler peut-être de sujets d'actualité, mais on va surtout parler de la politique en général, du programme du Parti conservateur du Québec. Des raisons pour lesquelles, des fois, il embarque dans des sujets, Jeff, que toi et moi, on est comme pas sûr. On se dit, mais pourquoi le Parti conservateur du Québec embarque là-dedans? Il me semble qu'ils ont rien à gagner. Fait qu'on va parler de ça pendant 60 minutes. J'ai très hâte. C'est rare que je fais ça. Je me suis préparé une liste de sujets.
4: Ah, c'est intéressant.
3: Ouais, d'habitude, je sais pas mal vers où je vais m'aligner parce que je veux que ça reste quand même une conversation. Là, je me suis dit, tiens, moi, il posait des questions à rafale, je vais le mettre dans le trouble, Éric Duhem.
4: Ouais, j'avais fait ça avec le maire Marchand, puis c'est toi qui m'avais donné ce truc-là dans l'émission d'Angers. J'avais dit, questions à rafale, vous avez un maximum 20-25 secondes pour répondre.
3: Ouais, parce que le maire Marchand, c'est un spécialiste en communication, il peut parler pendant 3 heures. Tu
4: poses exactement.
3: Une question, il va parler pendant 3 heures. Éric Duhem, sa base de radio l'aide beaucoup.
4: Oui.
3: Puis d'ailleurs, c'est Véronique Prince de Radio-Canada qui avait mentionné qu'Éric Duhem, c'était le meilleur politicien communicateur actuellement à l'Assemblée nationale.
4: Vraiment pas en désaccord avec cette affirmation-là.
3: Son message est toujours clair.
4: Ouais.
3: Peu importe le sujet, là, son message est toujours clair, tout le monde comprend. Tandis que les autres, des fois, ils ont comme un langage politicien d'intégré, là, puis c'est difficile leur tirer les ficelles du nez.
4: Vraiment. Du côté du maire Marchand, ben, il avait réussi l'exercice, puis ça nous avait permis justement d'avoir le petit bijou. Ben là, s'il y a de l'argent qui traîne à terre, nous autres aussi, on le veut. Tu sais, quand il a à répondre en 25 secondes, des fois, il est moins capable d'enrober sa réponse.
3: Oui, c'est ça.
4: Puis il avait pas dit, est-ce qu'on peut faire mieux? Oui.
3: Ouais,
4: donc, il l'avait pas dit de l'entrevue, alors je te remercie pour le truc.
3: Donc, 18h à ne pas manquer. Faites un cours de radio, moi, pas toi.
4: Non, moi, je suis arrivé comme ça, comme un cheveu sur la soupe en tant qu'auditeur. Je racontais ça hier à mon conseiller financier.
3: C'est vrai?
4: Ouais, il me dit, hey, radio, comment t'es rentré là-dedans? J'ai des gens qui ont étudié là-dedans, qu'on va les garder rentrer dans le milieu, puis j'ai expliqué mon parcours atypique.
3: Ouais. Mais ouais. Tu l'as mérité, ta place, là.
4: Ouais, ben merci.
3: T'as pris ta chance.
4: Merci, mais je dois dire que j'en profite à chaque jour, lundi ou vendredi. Ouais. C'est un bonheur de me lever et me donner faire de la radio pour les auditeurs.
3: Moi, c'est arrivé en 2025, je pense. Excuse-moi, 2005. J'avais toujours voulu faire de la radio dans ma vie.
4: Ouais.
3: Okay, j'écoutais M. Arthur quand j'étais jeune. J'ai appelé M. Arthur dans ses tribunes libres. Il m'avait passé en onde quand je l'avais rencontré pour la première fois de ma vie où je lui parlais personnellement. Là. Je l'ai rencontré en 2006 puis je lui ai dit, ben oui, quand j'étais jeune, je vous appelais, je vous ai parlé de mon école primaire puis je vous ai dit l'heure à laquelle je terminais puis vous avez été bien surpris de l'heure à laquelle je terminais. Puis il m'a dit 3h21. Hey, ça devait faire 25 ans, là.
4: Quelle mémoire de feu!
3: Puis il se souvenait de moi, puis il se souvenait de l'heure.
4: Ça, c'est cool.
3: Fait que bref, 2005, je vois une affiche, c'est comme ça, tu sais, cours, formation.
4: Radio.
3: Oh, ouais, ça existe, ça. Fait que j'avais toujours voulu en faire, j'avais jamais eu les éléments pour en faire. Puis là, je vois qu'il y a un cours qui existe, fait que en travaillant au travers de tout ça, j'ai fait mon cours.
4: Tu me lances là-dedans.
3: J'ai commencé à Saint-Georges, ouais. Mais là, moi, c'est
4: cool, ça.
3: J'ai fait Saint-Georges, après ça, j'ai fait Sainte-Marie, après ça, j'ai fait Québec.
4: Ouais. Ah, t'as travaillé fort pour arriver où tu es. Félicitations, mon ami.
3: Dormi dans mon char.
4: Ben, c'est ça, exactement. t'es un bel exemple de gens que j'ai un rêve, je vais le réaliser. La traque est remplie d'obstacles, mais je vais y passer un par un.
3: Je finissais de travailler à 3h du matin dans la restauration d'un bar. Puis à 6h, j'étais en onde jusqu'à 10h du matin.
4: Aïe, aïe, aïe.
3: Je ne reviendrai pas en arrière, je peux vous le dire. Mais au moins, je l'ai fait. Coup dur pour Christine Fréchette. Un autre, et la Coalition Avenir Québec, c'est le ministre Jean Boulet qui annonce qu'il quitte le navire. C'est une surprise pour toi, ça?
4: Oui. Oui, parce que dans le Conseil des ministres, ceux qui avaient des places clés, pour moi, c'était des gens qui allaient se représenter. Et Jean Boulet avait deux gros ministères, dont un, le ministère du Travail, mais surtout Christine Fréchette lui avait donné les relations intergouvernementales. Il est allé chercher 10 milliards au fédéral. Je me disais, crème, il va se lancer là-dessus. C'est un gars super apprécié dans son comté. Je suis vraiment surpris par cette annonce-là ce matin. Ça fait vraiment mal à la CAQ. Là. Je pense que je lisais, c'est un 32e départ. Il n'y a pas encore de nouvelles candidatures. Ouais.
3: Puis tu sais, dans son cas à lui, contrairement à d'autres là, qui ont décidé de quitter parce que il y avait des enjeux familiaux, ouais. Là, dans son cas à lui, il y avait un combat qui était possible dans sa circonscription.
4: Ben oui,
3: là.
4: C'est ce qui me surprend encore plus.
3: Il était deuxième, mais avec un faible pourcentage là, comparativement ouais. au Parti québécois. Là.
4: Bon, 60 ans, est-ce que c'est ça qui explique ceci? Bon, un autre mandat de 4 ans, je suis quand même rendu à un âge avancé.
3: Écoute, il a 60, il a été prof d'école, donc il a sa retraite de prof d'école.
4: C'est ça, là il a sa pension du gouvernement.
3: Il a fait plus de 6 ans à l'Assemblée nationale, donc il a sa pension au gouvernement. À bon. 60 ans, t'as ta petite pension du provincial, du fédéral. D'après moi, il a plus peur de la fin du monde que de la fin du mois.
4: Profiterait de la vue, moi aussi, tant qu'à y être. Bravo, bonne décision, M. Boulay.
3: Il y a eu des grosses entrevues aujourd'hui. Il y a eu l'entrevue avec Christine Saint-Pierre, qui ouais. est l'ex-ministre de la Culture, des Communications et de la Condition féminine. Il y a eu Louis Vallée aussi, notre historien, qui est président de la Fédération d'histoire du Québec et de la Société d'histoire de Sillery, membre de la Coalition pour la protection du paysage patrimonial de Québec, Lévis et l'île d'Orléans. Eux sont contre le fait d'avoir un troisième lien qui pourrait défigurer Québec. Là, sont contre le fait d'avoir un lien qui serait à la hauteur de l'île d'Orléans, qui défigurerait ça en raison de l'UNESCO. Mm-hmm. C'est ce qu'il nous a expliqué. Donc, c'est une entrevue qui était franchement intéressante. Puis celle avec Jean-Claude Desgrès aussi, qui est président de la Fraternité des constables du contrôle routier du Québec. 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Si vous avez un haut-parleur intelligent, dites simplement BLVD 102.1 ou encore Google Home. Ou encore Alexa aussi, ça fonctionne sans aucun problème. Je vous laisse là-dessus. Tu nous parles de quoi ce midi?
4: Ce midi, je vais avoir Pascal Paradis à 13h. On va parler de cette poursuite du Parti libéral au niveau du Parti québécois. Est-ce qu'on va se retirer ou non? On va parler de TGV. Évidemment, on va également parler de la dernière session parlementaire. C'est Emmanuel Latraverse dans le caucus avec nous à compter de midi. On va revenir sur les sondages et le départ de Jean Boulay. Puis c'est présentement, ça va commencer dans 15 minutes, conférence de presse du vérificateur général de la Ville de Québec. J'ai reçu le document qu'on a donné à huis clos. Je vais vous dire, soyez attentifs aux alentours de 12h40. La Ville de Québec vit plusieurs difficultés, je vais le dire comme ça.
3: Merci beaucoup. Salut Jeff, salut tout le monde.
4: Salut.
3: On se reparle demain 6h.
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0: évidemment, qui va mouiller toute la maudite semaine. ma seule semaine de vacances jusqu'au mois d'août, c'est sûr qu'il va mouiller toute la semaine avec des 17 puis des 18 degrés. Fait que ça, c'était ma petite frustration du jour, mais au moins, j'ai des vacances qui s'en viennent. Fait qu'on verra ce qu'on va décider de faire durant cette semaine de vacances de pluie, là, parce que pour l'instant, à part le show de Saint-Jean, le 23 au soir, je sais pas ce que je fais le reste de mes vacances. Je vais sûrement aller faire un tour du côté du Festivois à Trois-Rivières. Okay.
1: Qui est en show au Festivois?
0: C'est là que tu vois que je veux juste faire quelque chose puis aller voir des shows parce que vite de même, je sais qu'il y a Papa Roach, mais ça, c'est dans la deuxième fin de semaine. Fait que ça, je risque d'y aller quand même. Je pense que ça tombe le vendredi. Mais tu sais, il y a quand même des noms le fun. Il me semble Corias, Jay Scott de mémoire. Ça, c'est Festivant à Lévis. Moi, je voulais écrire Festivois. J'ai mal tout le temps les noms de ces deux-là. Hein. C'est parce que ça se ressemble à un brin. OK. Fait que le 25, il y a entre autres Roxane Bruno avec Jay Scott. Il y a Pierre Lapointe aussi. Il y a le lendemain, c'est la soirée électro avec Lost Frequencies, Cheat Code, Mike DeMero, qui est un Québécois qu'on aime bien aussi. Sur l'autre scène, il y a Cœur de Pirate. Le vendredi, Ice Cube. Va être là, Ice Cube le 27 juin avec Corias et Saramé, entre autres. Fait que non, c'est une belle programmation encore cette année du côté du Festivois. Il y a Wyclef Jean avec Marie-Mé aussi dans la première fin de semaine. Soirée.
1: Mais sais-tu quoi?
0: Oui.
1: J'arrête là, de toute façon.
0: Salut Kat Bachand, première des choses.
1: Salut Max, mais You Had Me at Lost Frequencies.
0: Ah ouais, hein?
1: Je l'ai vu en show. Lui est belge, hein, by the way, je sais pas si tu savais.
0: Oui, oui, ça me dit quoi, oui.
1: Il est comme... C'est un flow aussi, là.
0: Oui.
1: Il n'y a pas 30 ans, là. Je pense. Quelque chose comme ça. En tout cas, il est très jeune. Il est très bon. Je l'ai vu à Rimouski. Ça a été une soirée exceptionnelle au Fête TELUS de Rimouski il y a quelques années. Ah, bon, tu vois, moi, quand je l'avais vu, il n'y avait pas 30 ans. Dans ma tête, il était resté là. Puis j'ai une affection particulière pour la chanson Are You With Me? Lost Frequencies, tu dis t'as Trois-Rivières, je te le souhaite vraiment, vraiment beaucoup. C'est tellement, tellement un bon show.
0: On va checker ça. L'affaire avec Trois-Rivières, c'est que j'ai pas tant de place à coucher à Trois-Rivières, puis ça m'énerve. Il y a une couple d'années, j'étais allé passer justement je vais vous faire entendre en passant du petit Lost Frequencies.
1: Are You With Me, c'est ça que t'as trouvé?
0: Ah, c'est ça, c'est vrai. Are you with me? Ah ouais, c'est vrai, c'est bon. J'étais allé il y a comme deux ans passé, justement, une couple de jours de mes vacances à Trois-Rivières, mettons, 3-4 soirs. Puis ça m'avait coûté 800-900$ d'hôtel. Puis je m'étais fait un bon hôtel, tu sais, je m'étais gâté. Je me suis dit, tant qu'à payer 160, mettons, quasiment 200 par nuit pour des hôtels cheap, m'a me payer un petit peu plus cher pour un bon hôtel. Fait que j'étais vraiment bien. Mais c'est ça, tu sais, 800$ d'hôtel pour 3-4 jours à Trois-Rivières, là. C'est pas quelque chose que je vais refaire, rien contre Trois-Rivières, mais c'est pas quelque chose que j'ai l'intention de faire chaque année.
1: Mais
0: là,
1: tu penses pas que tu serais capable de trouver quelque chose? Écoute, t'étais capable de trouver quelque chose à Bangor dans le même, là.
0: Oui, mais encore là, oui, pis ça a coûté cher. Puis là, j'avais quelqu'un qui splittait.
1: Ouais. Là, t'as pas d'amis, là, à
0: Pas tant, non. Ouais. Non, c'est ça l'affaire.
1: Tu veux faire un appel à tous?
0: Ouais, appel à tous.
1: On rentre à Trois-Rivières, là?
0: Oui, peut-être un peu. Ouais. Puis sinon, il y a l'application.
1: C'est ça, il y a peut-être quelqu'un qui a un divan ou une chambre étudiante ou je sais pas quoi.
0: Ouais,
1: là, pour toi,
0: cas,
1: là?
0: À suivre. De toute façon, je sais même pas quel soir j'irai, je sais pas trop.
1: Le soir de Lost Frequencies,
0: oui, puis il y a Lagwagon aussi, Streetlight Manifesto, les Flatliners. Ça, c'est le soir du 2 juillet. Fait que ça, je vais travailler le lendemain, par exemple. Puis c'est ça, Papa Roach, c'est le 3 juillet. Bref, belle prog, encore une fois, pour le Festivois de Trois-Rivières. Puis c'est ça, je risque d'aller faire un tour durant mes vacances, pendant qu'il va mouiller, sûrement à Trois-Rivières aussi, mais à Québec. Are you with me? Are
1: you with me? Ça, c'était là que ça se terminait.
0: Louis qui dit un Airbnb, oui, des fois, tu es capable de te pogner une chambre, mettons, pas trop cher, mais c'est rendu que ça vaut même plus tant la peine dans ben des cas, les Airbnb. Puis là, quand ça vaut la peine, Airbnb, c'est quand tu es en gang. Tu sais, quand tu es une gang de 6, 7, 8, puis là, vous allez à un festival ensemble, puis là, ça peut être plus cool, puis revenir moins cher qu'un hôtel. Mais quand tu es tout seul, ça peut valoir la peine, mettons, quand tu réussis à prendre une chambre, mais souvent, ça va quand même revenir assez dispendieux.

0: yeux.
1: J'avais eu la conversation avec ma grande, notamment, qui est allée en compétition dans le coin de Saint-Hyacinthe. Puis là, elle s'est organisée avec d'autres danseuses. Puis finalement, te dire que c'était plus économique, là, pas tant.
0: Non, c'est ça.
1: Pas tant. Tu te dis, ah, oh, on va être à la gang, on va le splitter, on va avoir notre épicerie, on va pouvoir sauver sur les coûts aussi. Pas sûr.
0: Non.
1: Pas sûr. Puis c'est drôle que tu me parles de ça parce que j'avais la conversation avec des collègues ce matin au sujet des compétitions des fois entre Airbnb et Verbo, VRBO. Je sais jamais comment il faut le prononcer.
0: Puis moi, j'ai aucune idée de quoi tu parles.
1: C'est une autre plateforme sur le même principe que Airbnb, VRBO. Il s'annonce beaucoup ces temps-ci.
0: Location à court terme.
1: Oui, c'est ça. Puis, tu sais, du locatif, là, sur le même principe que Airbnb.
0: Ça appartient à Expedia.
1: OK. Et on me dit que ça serait moins cher. Tu n'as peut-être pas autant de choix que sur Airbnb, mais que des gens qui se sont finalement tournés vers ça parce que c'est moins cher. Puis qu'il n'y a pas beaucoup de dédoublement. Moi, je connais des gens qui s'annonçaient à la fois sur les deux plateformes, mais de moins en moins. Fait que peut-être que VRBO pourrait être une...
0: Okay. Je vais commencer à checker ça.
1: Parce que c'est sûr que des fois, c'est pas évident d'avoir une place dans les hôtels.
0: Hey, ils ont pogné le kangourou.
1: C'est pas un wallaby, c'est un wallaby kangourou.
0: Ouais. Ils sont, c'est, ouais, ben oui, un peu. Mais en fait, lui, il n'a rien demandé. Hein. C'est nous qui avons décidé que c'était un kangourou avec les images qu'on avait. Mais dans les faits, c'est parce que personne ne l'avait vu d'assez proche. Puis là, on a commencé à nous dire, hey, c'est pas un kangourou, c'est un wallaby. C'est ce que les connaisseurs nous disaient avec les images qu'on avait de lui. Puis, finalement, une fois qu'on l'a pogné, on nous dit, hey, finalement, c'était un kangourou. Fait que là, on a tout appris c'était quoi un wallaby pour ceux qui ne le savaient pas, pour rien. Parce que finalement, c'est un. Non seulement c'est un kangourou, c'est un kangourou roux.
1: Un kangourou roux.
0: Oui, ce qui se dit excessivement mal.
1: Je sais pas combien de fois
0: mal,
1: je l'ai dit ce matin, j'ai adoré kangourou roux.
0: Ah, moi, je le disais pas, le roux. Ah, le bout de roux, là, je croyais que ça faisait beaucoup de roux.
1: Mets-toi à ma place, 3 secondes d'écart. J'anime avec un animateur roux.
0: Oui, c'est sûr qu'à ce moment-là...
1: Fallait bien que je souligne que c'est un kangourou roux.
0: Je comprends.
1: Ouais.
0: Dans ce contexte-là, moi, je me contentais de juste mentionner à tout le monde qu'on l'avait retrouvé, que tout était beau. Puis là, d'ailleurs, il va super bien. Il a été pris en charge par le zoo de Granby, puis un communiqué de presse qui a été envoyé dans les dernières minutes qui nous confirme qu'on a accepté de le prendre temporairement en charge, le petit Joey, pour faire un suivi de tout ça. Et ce matin, il était alerte, s'alimentait normalement. Là, il a besoin de calme et de repos. On dit que la priorité demeure le bien-être de l'animal et on va lui offrir toute l'attention et les soins nécessaires pendant la période de prise en charge. Après ça, je ne sais pas ce qui va arriver du petit Joey, parce qu'on... Le propriétaire qui l'avait, de ce qu'on comprend, il n'avait pas le droit de l'avoir.
1: Et est-ce qu'on sait qui est ce propriétaire?
0: Moi, j'ai pas vu passer grand-chose
1: là-dessus.
0: OK,
1: moi non plus. On sait tous que c'est illégal de l'avoir en captivité.
0: T'es pas supposé, non?
1: Mais est-ce que le dit propriétaire s'est manifesté, là?
0: Je sais pas.
1: En as-tu un Tiger King dont on ignore l'existence au Québec?
0: Qu'il y en a une coupe. Ouais, c'est une bonne question parce que c'est vrai qu'il n'y avait peut-être pas rien qu'un kangourou dans son sous-sol.
1: Non, c'est ça. Quel autre genre de bébite t'as?
0: Très bon questionnement. J'imagine qu'on va s'arranger pour le trouver.
1: Parce que tu sais, quand tu tripes sur un kangourou puis que tu fais des efforts pour mettre la main sur un kangourou en captivité, tu dois pas avoir un seul animal. Là.
0: Ça, puis... Tu sais, il y a le bout qu'il l'avait chez eux, mais il a fait venir ça d'où? Ça fait combien de temps qu'il l'avait? Comment il a fait entrer ça au Canada? Il y a beaucoup de questions qu'on est en droit de se poser.
1: Ouais.
0: Fait qu'à suivre. Mais pour l'instant, Joey le kangourou, qui n'est pas un wallaby, ça, on nous l'a confirmé. Puis tout le ridicule hein, derrière de cette histoire-là... De « Ah, mais là, on peut pas le pogner parce que là, on n'a pas le permis, parce que là, le seul qui aurait le droit de le pogner en ce moment, c'est son propriétaire. » Ouais, mais t'as peur, c'est parce que son propriétaire, il a même pas le droit de l'avoir. Oui, mais dans les règles, faut quand même attendre une certaine période avant que ce soit plus juste le propriétaire qui ait le droit. Voyons donc.
1: Mais moi, tu sais quoi, j'ai pas eu le choix de penser à ça quand j'ai vu, là. Droit, pas le droit, on peut y toucher, on peut pas y toucher. Là, je me suis dit, il est chanceux, ce kangourou-là, d'avoir été du côté de Boucherville. Parce que s'il avait été du côté de Louisville, l'avant de Louisville, ça serait mêlé. Ami de Louisville, let's go. On sort, puis on va le chercher,
0: c'est
1: le kangourou.
0: C'est quoi qu'il avait dit? L'être humain avant tout.
1: En affaire de même. Hey, là, c'était sortez vos fléchettes ou je sais plus trop quoi, là, le maire de Louisville, le coloré maire de Louisville. Pas de temps à parler.
0: Ou au Texas aussi. Au Texas, je pense qu'il serait pas resté sur ses pattes très longtemps, notre ami Joyce.
1: Eh hey boy, le kangourou. Mais en même temps, il était, tu sais, on disait qu'il fallait pas l'approcher parce que ça peut être agressif, vraiment, un kangourou, là.
0: Ben ça, puis ça aurait aussi pu être mauvais pour sa santé à lui, ouais, d'être trop stressé. Puis, tu sais, il aurait pu, de ce que je comprends, quasiment mourir de stress, là, si... Fait que bref, là, il a été tranquillisé et il est en bonne santé, Joey, le kangourou, du côté du zoo de Granby. Dans le show aujourd'hui, on va notamment, dans la prochaine heure, parler avec la ministre de la Famille du Québec, Catherine Blouin. C'est le Journal de Québec qui nous apprend ce matin que les places en service de garde subventionnées seront bientôt accordées en priorité aux petits Québécois, résidents permanents et certains travailleurs temporaires. Il y a comme une petite crosse là-dedans que la Cour suprême nous avait dit qu'on n'avait pas le droit de faire quelque chose. Fait que là, on passe par cette nouvelle tentative-là en disant, OK, mais là, c'est parce qu'on dit pas aux demandeurs d'asile qui n'ont pas le droit de placer leurs enfants. On fait juste leur dire qu'ils vont pouvoir s'il reste de la place à la fin. Fait que là, j'ai hâte de demander à la ministre Blouin, OK, mais ça, vous craignez pas que ça puisse être amené en cours aussi?
1: Oui, oui, qu'on soit débattu encore une
0: fois. Puisse vous revirer de bord. Puis en même temps, autre question que j'ai pour elle, c'est que, OK, mais là, on met ça en place en avril 2027. Bon, là, à la lumière des dernières, on sait pas ce qui va arriver, là. Il y aura peut-être un autre gouvernement de la CAQ. Mais dans le cas où c'est pas le cas, il y a un nouveau gouvernement qui va juste arriver puis pouvoir dire ouais, ben nous, cette directive-là, non merci. Fait que bref, on va en jaser avec la ministre Blouin, un petit tour des nouvelles également, évidemment. Il y a une couple de dossiers aussi qu'on va suivre potentiellement au courant du show. Entre autres, Donald Trump qui en ce moment s'adresse aux médias par rapport au conflit avec l'Iran. Là, il y a quelques détails qui ont fuité sur le fameux accord qui sera signé vendredi. Mais on pourra suivre là, ce que dit actuellement Donald Trump. C'est également aujourd'hui, puis là, peut-être pas d'ici la fin du show, si on y va vraiment au heure par heure, je pense que c'est 14h30 ou 15h30, là. Selon la mise en demeure du Parti libéral du Québec de Charles Milliard à l'endroit de Paul Saint-Pierre Plamondon pour les entre guillemets, questionnements du chef péquiste sur des possibles liens entre le PLQ et son financement et le crime organisé, on va savoir aujourd'hui si on va plus loin avec ça. Moi, je suis persuadé que le PLQ, ça avancera pas à amener ça en cours pis tout, là. Je pense qu'on va laisser tomber pis on va dire à Paul Saint-Pierre, Plamondon, fais plus ça, s'il vous plaît. Mais à suivre, peut-être aussi que
1: ben,
0: je me trompe.
1: Fait que là, ça devient un genre de jeu de chicken, le rendu là. Parce que si tu vas pas de l'avant avec ta mise en demeure.
0: Ouais.
1: Tu sais, ça fait je jappe beaucoup, mais je mords jamais.
0: Vraiment, parce que Paul Saint-Pierre, Plamondon, il en a remis une couche, là. En disant, ben non, je reculerai pas, j'ai consulté mes avocats. Puis si on va en cours avec ça, ben tant mieux, parce qu'on pourra faire la lumière sur les questions que je me pose.
1: Exact.
0: Fait que non, j'ai bien hâte de voir ce que Charles Milliard va faire avec ça, un beau test de leadership.
1: Ça, je te dis, c'est un jeu de chicken, on dirait.
0: Pour M. Milliard. Au retour de la pause, les nouvelles avec notamment une grosse mauvaise nouvelle qui est tombée pour la coalition Avenir Québec ce matin. Un morceau excessivement important qu'on pensait qu'il allait rester, qui avait des chances, selon les probabilités, quand on regarde sur Québec 125, d'être réélu dans son coin. C'est un monument de la CAQ qui a annoncé qu'il ne reviendra pas, le ministre Jean Boulay. Fait qu'on va entre autres en jaser dans les nouvelles. Vous écoutez le Point de Max à Boulevard 102, 418-971-101, le numéro pour nous rejoindre en studio par texto.
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4: h21 dans le Point de Max à Boulevard 102-1, 418-971-101, numéro pour nous rejoindre en studio par texto. D'ailleurs, sur la route, c'est catastrophique à matin. Là. Hey. Puis je viens d'aller faire un petit tour sur la carte. C'est encore bien jammé pour l'accès au pont Pierre-Laporte, direction nord, quand tu arrives par la 73 à partir d'à peu près rue Beaulieu. C'est au rouge, 20 ouest en raison des travaux entre chemin des îles et Taniata. C'est au ralenti aussi. L'heure de pointe à matin qui aura duré... toute la matinée en raison d'un accident survenu.
5: À 6h10.
4: Ah ouais, exact. Quand ça arrive dans le secteur des ponts, direction nord, en fait, là, c'était vraiment la 20 ouest vers l'accès au pont Pierre-Laporte, direction nord. Ça pardonne pas, puis t'en as pour tout le matin à ce que ce soit le bordel, au point où, d'après moi, la 73 encore bien jammée, ça doit être lié à ça aussi.
5: Fait que, quoi? On a reçu ce matin du côté de Weekend, notre station sœur, un texto qui nous disait « Bonjour, je suis la maman de l'automobiliste impliqué dans l'accident sur l'accès au pont Pierre-Laporte en direction nord. Mon fils a 20 ans. Il fait dire « Je m'excuse ». J'ai pas tout compris les détails de ce qui s'est passé, là, mais on parle d'un trailer qui aurait été comme pris dans un muret de béton, en tout cas, une affaire comme ça. Là. Et, boy. Mais tu sais, quand t'es rendu que... T'écris à la radio pour t'excuser, là.
4: Non, c'est ouais.
5: Ouf, ouais.
4: Cadbachan, grosse nouvelle négative pour la coalition Avenir Québec ce matin, qui en passant, non seulement les départs se multiplient, c'est le seul parti qui n'a pas annoncé un nouveau candidat pour les prochaines élections provinciales. Et là, tu as un visage très important de la CAQ qui a dit « Moi, je ne me représente pas aux prochaines élections. »
5: C'est le ministre du Travail, Jean Boulay. Il est le 32e député caquiste à annoncer son départ de la vie politique à la fin de l'actuel mandat. Puis là, il a tenu une conférence de presse ce matin pour officialiser tout ça. Max, toi, tu as pu suivre ça de plus près?
4: Oui, Jean Boulay qui dit que c'est une décision qui est purement personnelle pour de nouveaux défis professionnels. Quand il a été questionné sur ce que je viens de mentionner, là, le fait que... Oui, mais là, c'est parce que ça fait beaucoup de départs, puis pas beaucoup, en fait... Pas
5: aucune
4: d'arrivée
5: annonce,
4: à la CAQ. Lui, ce qu'il dit, c'est non, il y a une excellente cohésion au sein du caucus de la CAQ. Je suis très confiant pour l'avenir du gouvernement. Mais, puis il dit aussi en passant qu'il veut continuer à travailler dans campagne. Il va être là en Mauricie. Il va accompagner celui ou celle qui sera candidat pour le coin de Trois-Rivières. Puis, fait qu'il veut continuer de s'impliquer. C'est juste que lui, il a 60 ans. Il a donné 8 ans. Puis il trouve que c'est le temps un peu de passer à autre chose. Une réflexion qui s'est intensifiée dans les 2-3 derniers mois. Mais c'est ça, tu sais. Reste que ça lance un autre mauvais message. Alors que les sondages remontent depuis quelques semaines à la CAQ. Ouais. On sent que ça va bien pour Christine Fréchette. Puis là, t'as ce ministre-là...
5: Qui est un ministre important, on va se dire.
4: Qui a
5: porté des ballons aussi très importants.
4: Puis un de ceux, tu regardes Québec 125, là, dans Trois-Rivières, le PQ en ce moment est favori à 33%, mais la CAQ est deuxième à 27%. Jean Boulay là, aurait probablement été réélu. Mais là, ça va venir donner un dur coup, puis probablement que le PQ va passer tempête. Mais c'est ça, au-delà de ça, c'est le message que ça lance en général pour la CAQ. C'est pas une bonne nouvelle pour le parti.
5: T'sais, on n'en a pas beaucoup parlé ce matin parce que cette nouvelle-là de Jean Boulay est venue éclipser un peu, mais t'as un autre député, ben ministre de la CAQ aussi, qui a annoncé qu'il ne se représenterait pas. C'est Éric Girard, mais pas le Éric Girard aux finances. Là.
4: Le moins important, c'est... en tout respect.
5: En tout respect, ben on va dire le moins connu. On peut-tu dire ça comme
4: ça?
5: Lui est du côté du lac Saint-Jean, mais c'est quand même un fresh nouveau ministre débarqué dans le Conseil des ministres avec Christine Fréchette, ministre déléguée au développement économique régional. Il a confirmé qu'il n'allait pas être candidat aux prochaines élections. Fait que là, au total, on est rendu à 32 qui ont annoncé qu'ils n'allaient pas se représenter. En lien avec ça, on pourrait aller avec le sondage qui sort aujourd'hui. Hier, c'était un sondage Palace Data. Aujourd'hui, c'est un sondage léger pour les médias de Québécois. Je vous dirais que ça se ressemble quand même, mais il est question notamment du taux d'insatisfaction envers le gouvernement qui est en hausse. Mais quand on regarde les chiffres, le PQ est stable à 30 % en tête des intentions de vote. Le Parti libéral perd un point par rapport au sondage léger du mois dernier, et donc à 27 %. La CAQ perd aussi un point. Troisième, 22 %. Parti conservateur gagne 2 points à 11 % devant Québec solidaire qui est stable à 8. Avec 35 % des appuis chez les francophones, le PQ formerait toujours le gouvernement. Mais tout peut encore changer parce que moins d'un électeur sur deux affirme que son choix est définitif.
4: Puis par rapport à ça, Éric Duhaime m'a partagé des détails que j'ai trouvé intéressants. Ceux qui le savent le plus, là, qui ont un parti en ce moment puis qui vont rester pour ce parti-là, ben, c'est les conservateurs. C'est 61% de ceux qui ont leur intention de vote en ce moment pour le PCQ, qui, eux autres, ça bougera pas.
5: Ils sont plus crousables.
4: C'est suivi par le Parti québécois, tu sais, c'est 52-46, mais tu sais, le PQ mène à 30%. Là. Fait que le PQ reste en bonne position malgré tout. Les libéraux, on est à peu près dans le 50-50 aussi, je vous dirais. La CAQ, ça peut énormément bouger. Puis tu sais, la CAQ... C'est sûr. Dans la CAQ, on le sait, t'as des péquistes, t'as des libéraux. C'est juste qu'ils sont rejoints dans la CAQ. Ils peuvent retourner d'un bord ou de l'autre. La CAQ, c'est seulement 36 % des intentions de vote actuelles qui disent « Oui, je vais voter CAQ, c'est sûr. » Fait que c'est 62 % qui disent « Hey, moi, je suis flexible. » Puis Québec solidaire, moi, je suis surpris. On dirait que dans ma tête, le monde qui vote Québec solidaire, c'est tout le temps des purs et durs, puis des vrais de vrais, puis la gauche. Puis... Mais non, c'est le parti où il y a le plus de flexibilité.
5: C'est drôle,
4: c'est
5: hein?
4: Seulement 32 % des intentions de vote pour Québec solidaire qui sont très solides, que c'est définitif, et 66 % qui sont flexibles.
5: Mais en même temps, quand tu partages l'option souverainiste avec le PQ, ça se pourrait que tu veuilles peut-être être tenté d'aller d'un autre côté pour dire que tu ferais passer...
4: Puis en même temps, chez Québec solidaire, t'as aussi la gang d'anti-PQ qui pourrait devenir flexible libéral pour être contre le PQ. Là. Fait que t'as des deux.
5: T'es hâte d'été. Bon, comme c'était aussi le cas pour le sondage Palace Data, le taux de satisfaction chute. Selon le sondage léger, on est passé à 38 %. Le taux d'insatisfaction passe de 33 à 43 %. Plus près de chez nous maintenant, les recherches ont repris ce matin sur la rivière Chaudière à Saint-Lambert-de-Lauzon. On est à la recherche d'une personne qui est portée disparue, un kayakiste qui a chaviré hier soir à cet endroit-là. La Sûreté du Québec a déployé ce matin des équipes spécialisées de plongeurs. On est à la recherche d'un homme d'une quarantaine d'années, selon des informations de zone 9-1. Je vous rappelle qu'hier, vers 19h30, un kayakiste aurait chaviré. Sa veste de flottaison serait partie dans la direction opposée. Il y a des témoins qui disent avoir vu quelqu'un se débattre et appeler à l'aide. On aurait retrouvé le kayak vide à 2 km de l'endroit où on avait aperçu la personne pour la dernière fois. On a continué les recherches hier soir jusqu'à 22h, jusqu'à ce qu'on cesse à cause de la noirceur. Et ça a repris ce matin aux alentours de 9h. Le RTC respecte généralement ses engagements de service, mais des retards, des passages en avance et un manque d'informations aux usagers nuisent encore à la fiabilité du réseau. C'est ce qui ressort d'un rapport du vérificateur général de la Ville de Québec qui sort ce matin. On a reçu le communiqué tantôt. Dans le rapport annuel qui a été déposé au conseil municipal, le vérificateur Daniel Rancourt estime que le RTC s'appuie sur des mécanismes de gestion structurée et des données opérationnelles pour assurer ses services, mais on dit que le respect des horaires, c'est problématique. Les autobus ont des retards. passe à l'avance, ce qui peut faire manquer un trajet à des usagers. Le RTC éprouve également des difficultés à informer rapidement la clientèle quand les passages sont annulés. Le rapport note aussi l'absence de certaines cibles de performance et de mécanismes formels de reddition de compte concernant le respect des horaires et des normes minimales de service. Et le vérificateur estime aussi que les lacunes limitent la capacité du RTC à mesurer pleinement l'efficacité et la qualité qui sont offerts, des services qui sont offerts à la population.
6: Si je checkais un peu les chiffres plus détaillés pour les retards, tu sais, moi, que le métrobus passe pas tout le temps, ça passe aux 10-15 minutes. Fait que, tu sais, oui, ça peut être tannant, mais tu sais que dans le pire des cas, tu vas attendre un genre de 13 minutes, là. Moi, ça me dérange pas tant les horaires de métrobus. Je regarde même pas, parce que justement, tu sais, je le sais que je m'en vais me pointer à l'arrêt. Il y en a un qui va passer bientôt. C'est à peu près un 20 % des métrobus qui respectent pas leur horaire. Comme je dis, moi, ça me shake pas. Pour les express, c'est à peu près un 20 % aussi qui respectent pas l'horaire. Ça peut être plus tannant quand, tu sais, les express.
5: Tu penses à quelle
6: souvent,
5: fréquence, l'express?
6: Ben, ça dépend, mais c'est parce que c'est dans les heures de pointe, puis c'est les gens qui s'en vont au travail avec ouais. ça, là. Fait que si ça passe d'avance, puis tu le manques, puis là, ça, c'était comme ça que toi, t'es habitué à la job chaque matin, ça, c'est plus tannant. Bon, s'il passe 2-3 minutes en retard, on s'entend que c'est pas la fin du monde, à moins que t'arrives bien serré pour ta job, mais généralement.
5: Tu vois, moi, mes filles, l'express, là, le problème, c'est qu'il leur passait dans la face parce qu'il était plein.
6: Ouais, ça, c'est en effet une problématique. Pour les services que je dirais réguliers, là, les chiffres normaux, là, c'est à peu près un 30 % qui respectent pas l'horaire. Fait que ça aussi, ça peut être un petit peu plus tannant. Là, quand c'est rendu quasiment un autobus sur trois qui passe puis qui respecte pas son heure, puis tu sais, ça, souvent, c'est des bus qui... Moi, celui que je prends le plus souvent, c'est le 3 qui passe en avant de chez nous. Quand t'es pas dans les heures de pointe puis pas dans le bon sens aussi, là, okay. Il passe aux heures. Fait que si toi, tu le sais, moi, je le sais, il passe tout le temps, il me semble, c'est 14-15 en avant de chez nous. Si je me prévois d'être là à mettons... 17h12-13, en sachant qu'il passe à 14-15, je suis supposé être correct. S'il est passé à 9, mettons, ben là, je l'ai manqué, puis c'est une heure d'attente. Fait qu'il y a des cas où c'est pas tannant tant que ça, tant qu'à moi, mais tu sais, c'est qu'à un moment donné, quand t'as 70 % de tes autobus qui respectent pas l'horaire, ça, c'est un problème.
5: Hey, je comprends donc. Bien, sur la prévisibilité puis la fiabilité, si tu veux que les gens embarquent dedans, à un moment donné, c'est important. Je termine avec une nouvelle qui se retrouve sur le site de Radio-Canada, le premier ministre Mark Carney, qui dit avoir eu 7 ou 8 conversations informelles avec Donald Trump en marge du sommet du G7.
6: Une qu'on a entendue dans un micro qui ne devait pas être ouvert.
5: Et ça, c'est malgré l'absence de rencontres bilatérales officielles entre les deux dirigeants. En point de presse, aujourd'hui, Mark Carney a minimisé l'importance de cette absence de rencontres formelles en disant que Donald Trump n'avait prévu que 2 entretiens bilatéraux officiels pendant le sommet, avec le président français Emmanuel Macron et avec le premier ministre indien. Et ça se passe là, je pense. En tout cas, ça se passait il y a quelques minutes, selon les images que j'ai pu voir à la télévision. Là. Selon Mark Carney, les discussions avec Donald Trump ont porté sur plusieurs dossiers. La guerre en Ukraine, les relations commerciales Canada-États-Unis, l'intelligence artificielle, l'accord de paix récemment annoncé entre Washington et Téhéran. Puis là, on a su, oui, effectivement, ce qui s'est passé. On a parlé des voitures chinoises qui seront importées au Canada. Mark Carney a indiqué avoir offert un cadeau d'anniversaire à Donald Trump qui a célébré dernièrement ses 80 ans. Alors, le sommet qui se déroule alors qu'il y a des négociations commerciales entre Ottawa et Washington qui se poursuivent, notamment concernant l'avenir de l'accord Canada-États-Unis-Mexique. Mais M. Carney dit que les échanges avec le président demeurent constructifs. Voilà.
6: Merci beaucoup, Kat Bachand. On fera un tour plus complet des sports un petit peu plus tard, mais vous dire que les Maple Leafs de Toronto ont nommé leur nouvel entraîneur-chef.
5: Et ce n'est pas Patrick Roy.
6: Ce n'est pas Patrick Roy, c'est Jim Haller qui était coach des Kings de Los Angeles, puis le fit est parfait avec Toronto. Jim Haller, dans ses 3 dernières séries éliminatoires, il a été éliminé en première ronde. Fait que vraiment, le fit avec Toronto, il est parfait à ce niveau-là. Pour ce qui est des capitales, vite fait, là, victoire de 13-12 hier, tout un show au Stade Canac contre les Valley Cats de Tri-City. S'il y en a qui veulent aller voir ça ce soir. Puis les mercredis, c'est des matchs country en plus au Capital. Fait que allez donc avoir du fun au Stade Canac. Autour de la pause, la ministre de la Famille, Catherine Blouin. On se parle des places en service de garde subventionnées qui seront bientôt accordées en priorité aux petits Québécois, aux résidents permanents et certains travailleurs temporaires. Ceux qui viennent ici parce qu'ils sont dans la marde, là, ben ils s'arrangeront avec leurs enfants.
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14: h 41 dans le point de Max à Boulevard 102-1. Dans les prochaines minutes, on devrait être en mesure de se brancher avec la ministre québécoise de la Famille, Catherine Blouin. Ou du moins, elle est supposée nous appeler depuis une minute déjà. J'imagine que ça viendra. En attendant, ben je vais mettre la table pour le sujet de discussion qu'on aura avec elle. C'est le Journal de Québec qui nous apprend ce matin que le gouvernement va revoir l'ordre des priorités des places en garderie subventionnées pour favoriser... Puis là, je sais jamais comment... Tu sais, on dirait qu'on marche sur les œufs, mais pour les Québécois, là, les citoyens, les résidents canadiens, les Québécois, les résidents permanents et certains travailleurs temporaires. Et ensuite de ça, ben une fois que ces gens-là, que les catégories que je viens de vous nommer auront leur place, ben là, on va laisser on va laisser la chance aux demandeurs d'asile, aux travailleurs temporaires ayant un permis ouvert et des étudiants étrangers sans bourse. Faire leur demande puis avoir peut-être de la place s'ils sont chanceux. Là, ce qui est particulier avec cette décision-là, c'est qu'on l'avait déjà prise il y a un bout, mais d'une autre façon. Puis, cette autre façon-là, ben la Cour suprême du Canada est arrivée puis a dit « Ouais, non, on ne peut pas laisser le gouvernement du Québec ne pas laisser les demandeurs d'asile placer leurs enfants en CPE. Ça fonctionne pas. » Donc, on dirait qu'on contourne un petit peu ce jugement-là. On va en parler avec Mme Catherine Blouin, qui est ministre de la Famille. Mme Blouin...
15: Oh.
14: Bon, ben, on va voir si elle va rappeler. Il était là, il y a quelques instants. Mais c'est ça, parce que ça ressemble vraiment à ça. Là. Un contournement de... OK, on a ce jugement-là. Comment on peut faire pour contourner en quelque sorte le jugement? Madame Blouin, ministre de la Famille, bonjour. Madame Blouin?
15: Oups. Je pense qu'il va falloir que tu répondes boulevard 102.1 bonjour, si elle rappelle, parce que...
14: On va essayer de toutes les façons.
15: Ouais.
14: Ben, je suis curieux d'avoir votre avis, 88-971-1021, parce que ça fait... c'est toujours un sujet qui fait réagir, là. Tu sais, de savoir... Parce qu'il y en a qui sont super d'accord avec ça, de dire, ben, en effet, les résidents québécois, les résidents canadiens devraient avoir leur place avant des nouveaux arrivants ici. Boulevard 102.1, bonjour, Catherine Blouin.
16: Oui, bonjour, ça va bien?
14: Oui, ça va bien, vous-même.
16: Oui, merci. Désolé, mon signal n'était pas bon. Je suis en déplacement.
14: Il n'y a pas de problème. Donc, je le mentionnais à nos auditeurs, là, le journal qui nous apprend ce matin que les places en garderie subventionnées dès le 1er avril 2027 seront accordées en priorité aux jeunes des citoyens canadiens, résidents permanents, immigrants temporaires, détenant un permis de travail fermé. Puis c'est après ça que les enfants des demandeurs d'asile, des travailleurs temporaires ayant un permis ouvert et des étudiants étrangers sans bourse pourraient avoir leur place. Ça résume bien ce que vous voulez mettre en place à la CAQ?
16: Oui, absolument. En fait, on vient vraiment réaffirmer notre volonté là, de prioriser les familles qui vivent et qui sont établies au Québec. Donc, on veut que les places subventionnées soient accordées en priorité à ces personnes-là qui sont admissibles depuis plusieurs années. Donc, comme citoyens canadiens, vous l'avez dit, les résidents permanents, donc ceux qui séjournent au Québec. Alors, à la suite de ça, c'est comme si on va diviser les gens en deux groupes. Donc, ceux que je viens de vous mentionner seront dans le groupe A. Et ensuite, il y aura le groupe B, donc qui inclura demandeurs d'asile, travailleurs étrangers temporaires, avec un permis de travail ouvert, étudiants étrangers sans bourse. Donc, ceux-là seront dans le groupe B. Donc, on va toujours prioriser le groupe A pour ensuite laisser les places résiduelles au groupe B. Et je pense que ça a été demandé et ça semble très bien accueilli.
14: On s'entend que c'est une façon de contourner la décision de la Cour suprême qui avait interdit au Québec de pas laisser les demandeurs d'asile placer leurs enfants en CPE.
16: Ben, la différence, c'est qu'on ne les exclut pas, en fait. Donc, on veut simplement prioriser, comme je le disais tout à l'heure, les gens qui sont établis ici, qui travaillent ici. Alors, ce sont eux qu'on va prioriser et on n'exclut pas la possibilité aux autres d'avoir une place subventionnée. D'ailleurs, il y a des régions où il n'y a même pas de place en garderie non subventionnée, donc nécessairement, ce sera ça qui sera disponible pour eux. Alors, la grande différence, en fait, c'est qu'on n'exclut pas cette option-là. Donc, je pense qu'on y va avec une approche qui est pragmatique, qui est équilibrée. Alors, c'est pour ça qu'on a choisi de le faire comme ça.
14: Mais est-ce qu'il va en rester de la place pour les gens de ce groupe B-là?
16: Ben, selon les endroits, en fait, il y a différents endroits au Québec où on a parfois un taux de couverture qui est plus large que la demande. Donc, il y a certains endroits où ça va pouvoir fonctionner. Dans certaines régions du Québec aussi, je peux pas vous dire à quels endroits précisément parce qu'il y a aussi une question de période de l'année et tout ça. Donc, selon quand est-ce qu'on adresse les places. Donc, il y a plusieurs paramètres qui vont entrer en ligne de compte. Mais ce qui restera sera disponible pour eux. On va toujours faire en sorte de prioriser les familles du Québec.
14: Les demandeurs d'asile, là, ça vient rarement ici pour le plaisir. Souvent, c'est parce qu'ils sont dans le trou puis ils viennent se réfugier ici. On les empêche pas un peu peut-être de... Tu sais, on veut que ces gens-là contribuent au Québec. On veut que ces gens-là travaillent. Puis malheureusement, pour eux, des fois, la seule façon de le faire, ben, c'est si on a accès à une place en garderie subventionnée parce qu'il y a de ces gens-là qui n'auront pas les moyens carrément de se payer des places en garderie pour leurs enfants autrement que si c'est subventionné. Est-ce qu'on sort peut-être ces gens-là du marché du travail?
16: Ben non, parce qu'on leur retire pas le droit d'avoir accès à une place à 9,65 $. Puis d'ailleurs, avec le travail qu'on a fait dans les 5 dernières années avec la création de 37 000 nouvelles places, avec la conversion de 16 000 places, il y a aussi 10 600 places nouvelles qui sont en réalisation actuellement. Alors, on a mis vraiment les bouchées doubles pour créer des nouvelles places, puis on va continuer de le faire. Donc, il y a dans certaines régions du Québec où on a seulement des places subventionnées, ce qui est un heureux problème là à offrir. Alors, ces gens-là pourront y avoir accès, mais je pense que c'est ce qui nous a été demandé par les Québécois et c'est la réponse qu'on donne en fait à ce problème-là. Donc, on va vraiment prioriser les gens qui travaillent, qui vivent ici. Donc, on va leur donner l'option en premier et ensuite, ce sera la place pour les autres. Mais on leur exclut pas cette option-là. Donc, c'est vraiment la nuance qui est très, très importante à faire.
14: Là, ça va entrer en vigueur en avril 2027. Donc, un prochain gouvernement qui entre, s'il n'est pas caquiste, va pouvoir juste annuler tout ça.
16: Ben comme à peu près tout en fait là, donc c'est pas plus ça qu'autre chose là. Donc nécessairement un nouveau gouvernement peut prendre des nouvelles décisions. Cela dit, on travaille très fort pour que ce soit nous qui soyons en place à la prochaine élection, bien évidemment. Et en parallèle, le processus de règlement va suivre son cours aussi là. Donc prépublication bientôt. Ensuite, il y a le 45 jours là, on peut recevoir les commentaires pour ensuite l'adoption. Donc oui, ça entrerait en vigueur en avril 2027 en fait parce qu'aussitôt que le règlement sera adopté, il y aura une modification à faire là, du côté du portail pour rendre tout ça admissible. Alors, c'est pour ça que du côté de l'automne, il y aura du temps consacré à ça.
14: En terminant, Mme Louin, un petit mot sur l'annonce du ministre Jean Boulet qui quitte la vie politique, votre collègue au travail.
16: Ben évidemment, c'est un collègue que j'apprécie, donc nécessairement j'aurais bien aimé poursuivre la route avec lui. Cela dit, je crois qu'il a fait un don de soi énorme ces 8 dernières années. Alors je comprends le recul qu'il peut prendre à cet effet-là. Donc je lui souhaite beaucoup de succès pour la suite.
14: De votre côté, est-ce qu'on va vous retrouver aux prochaines élections, en prochaine campagne?
16: Absolument.
14: Parfait. Merci beaucoup, Mme Louin.
16: Merci à vous. Bonne journée.
14: Salut. Catherine Blouin, qui est ministre québécoise de la Famille. On se parlait de cette nouvelle annoncée par le Journal de Québec ce matin à l'effet que ce sera plus difficile, disons-le comme ça, pour les demandeurs d'asile, merci Kat, de se trouver une place en garderie subventionnée. Puis là, on la comprend, la ligne de la CAQ, là, puis comme je disais... On contourne la décision de la Cour suprême en disant non, mais c'est parce que ça reste possible pour les demandeurs d'asile d'aller la chercher, cette place-là, en garderie subventionnée. Mais il faut qu'il y en ait de la place.
15: C'est un genre de dame et fidou, dame et fidante. Je ne sais pas si tu es d'accord avec moi, là, en ce sens que il y a bien des gens qui vont être d'accord avec le fait que, bon, si tu es un demandeur d'asile aux dernières nouvelles, tu n'as pas encore les permis pour travailler, tu ne peux pas nécessairement travailler encore. Donc, tu ne contribues pas au tissu social québécois. Mais tu aurais accès à des services pour lesquels tu contribues pas.
14: Puis moi, je vais être bien honnête, là. J'étais d'accord avec, à la base, la décision qui a été renversée par la Cour suprême. Moi, j'étais d'accord avec le fait qu'un demandeur d'asile qui arrive ici devrait pas nécessairement prendre la place en garderie d'un petit jeune de parents québécois qui, eux, payent des impôts, qui, eux, travaillent fort, qui... Je trouvais qu'il y avait une sorte d'injustice là-dedans. Puis autant, je suis content qu'on puisse accueillir ces gens-là qui sont dans la marge.
15: C'est ça que j'allais dire. En même temps, quand tu es un demandeur d'asile, tu es supposé arriver ici en demandant l'asile. Tu es dans le trouble dans ton pays, ça va pas bien, tu fuis la guerre et tout ça. On devrait pouvoir être capable de t'accueillir, de t'offrir un permis de travail rapidement pour que tu puisses intégrer la société et contribuer à la société qui t'accueille.
14: Exact.
15: Mais c'est pas ça qui arrive.
14: Puis ben c'est ça le point. Puis c'est qu'il y a des parents québécois qui sont aussi... Puis je vais pas comparer les parents qui ont de la misère à arriver avec des demandeurs d'asile qui vivent l'enfer.
15: C'est ça.
14: C'est pas ça que je veux faire.
15: Qui risquent de mourir s'ils retournent chez eux.
14: Exact. Là. Mais reste qu'il y a des parents qui arrivent pas. Fait que là, après ça, tu vois le demandeur d'asile arriver. Puis là, tu vois que lui, il a une place en garderie subventionnée. Puis là, toi, faut que tu te retournes vers la garderie non subventionnée. Puis là, tu vois le prix de ça. Tu fais, mon Dieu, comment je vais faire pour arriver? Alors que moi, je... ironiquement, avec tes taxes et impôts, tu payes la place en garderie subventionnée de ce kid-là de demandeur d'asile.
15: Oui.
14: Puis là, toi...
15: Tu n'as même pas accès. Mais tu vois, il y a quelqu'un qui dit, mais ils n'ont pas de permis, donc ils ne peuvent pas travailler, donc pourquoi ils ont besoin d'une garderie?
14: À la base, il y a de ça aussi.
15: Il y a de ça aussi, mais c'est pour ça que le but de l'objectif, si tu me permets l'expression, ça serait que les gens puissent réussir à avoir un permis de travail rapidement, intégrer le marché du travail, contribuer à la société et pouvoir bénéficier des services auxquels ils contribuent également.
14: Mais là, c'est un peu un servicieux. Parce que là, tu peux pas devenir un travailleur tant que t'as pas tes permis. Puis là, je travaillerais bien, mais là, j'ai pas de place en garderie pour mon kid. Fait que c'est un servicieux.
15: Et je reprends aussi des exemples de gens qui m'ont parlé, qui sont dans le domaine de l'éducation et même des réseaux de garderie. Plus les enfants peuvent intégrer rapidement ces réseaux-là, que ce soit le réseau scolaire ou le réseau des garderies, plus ils peuvent s'intégrer tout court et apprendre la langue. Et à un moment donné, ce sont ces enfants-là qui deviennent les aides à leurs parents pour réussir à s'intégrer. Moi, j'ai des gens là, le jeune accompagne les parents à la rencontre d'école du plus jeune parce que les parents parlent pas la langue. J'ai des jeunes, tu sais, des gens qui me disent, là, on a des nouveaux arrivants dont ce sont les enfants qui parlent la langue parce qu'eux autres, ils sont scolarisés, parce qu'eux autres, ils sont dans les réseaux de la garderie. Et tu vas comprendre que peut-être pas dans ce cas précis-là, mais on va dire des jeunes qui sont dans le réseau scolaire, qui vont servir de traducteurs pour leurs parents, qui viennent pour exemple, magasiner un logement ou pour avoir des services auprès du gouvernement ou à l'hôpital ou à l'épicerie ou des choses comme ça. Fait que tu sais...
14: Puis tout le temps,
15: le roue qui tourne. Mais...
14: Tout ce qui touche l'immigration va toujours être un débat touché. Oui. Puis je pense qu'on peut tellement avoir des débats sur l'immigration puis apporter des bémols sans être automatiquement un raciste. Tu sais, moi,
15: j'espère qu'on peut faire ça.
14: Il y a une phrase de. Puis ça sort d'autre. Il y a une phrase de François Legault, moi, que je trouvais qu'il avait bien du sens. Puis après ça, comment on l'a vu? En prendre moins, mais en prendre soin. Immigrants. Là. Moi, je trouve que c'est une phrase tellement sensée. Fait que ça devrait pas être un bar ouvert. Puis, venez. Non, mais là, quand c'est rendu que ça nuit au Québec puis que ça vient nuire à ces gens-là aussi parce qu'on n'est pas capable de bien s'en occuper, je pense que c'est des débats qui sont importants à avoir. Puis là, je sors des places en garderie subventionnées, mais ça fait partie du lot.
15: Je suis tellement d'accord avec toi. Je suis vraiment d'accord avec toi. Je suis consciente aussi que cette... citation-là a été sortie de son propos pour tourner ça en racisme.
14: En quelque sorte.
15: Ouais. Alors qu'on voudrait tous pouvoir mieux les accueillir.
14: Ben oui.
15: Puis leur offrir des logements décents. Puis leur offrir des emplois.
14: Puis que ça devienne des gens qui contribuent au Québec.
15: On a besoin d'eux autres, on n'en fait pas d'enfants.
14: Ben oui, je veux les prendre, oui, parfait, pour les aider. Fait cool. Mais égoïstement, je veux les prendre aussi... Parce qu'éventuellement, je me dis que c'est du monde qui peut nous aider.
15: Ben oui.
14: C'est du monde dont on a besoin.
15: On a besoin les uns les autres.
14: Tu sais, je veux pas les prendre nécessairement puis les faire vivre toute leur vie avec mes taxes, mes impôts. Je veux qu'à un moment donné, eux autres aussi en payent des taxes puis des impôts. Puis que ces taxes impôts-là servent éventuellement à en prendre d'autres, des gens dans le besoin, qui eux, éventuellement, tu sais, le cercle vicieux peut être un bon cercle aussi, que ce monde-là vient contribuer. Tout un débat. Tout le temps, quand ça touche l'immigration, on marche un peu sur des œufs. Mais dans tous les cas, l'entrevue avec Catherine Blouin, que vous pourrez retrouver au belvd.fm, il a fallu faire ça vite avec les problèmes du début, puis elle était comme limitée dans son horaire. Là. On a pu poser quelques questions. Au retour, l'Open Mic avec Audrey Pinchot. Kat Bachand, je te souhaite une excellente journée.
15: Merci, toi aussi,
14: Salut,
15: Max.
14: Salut, ciao, bye.
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10: Oh que oui, 11h02, bienvenue ou re-bienvenue dans le Point de Max à Boulevard. 20 degrés à Québec, 22 avec l'Humidex et il fait beau. Profitez-en parce que c'est une...

0: 80 mm de pluie. Donc, de la pluie parfois forte qui débutera demain matin. Des orages qui pourraient se former demain après-midi et causer des accumulations de pluie plus élevées localement. La pluie qui deviendra plus modérée et intermittente dans la nuit de jeudi à vendredi et doit se poursuivre jusqu'à samedi après-midi. On mentionne qu'il est possible que certains endroits reçoivent plus de 100 mm de pluie au total d'ici samedi après-midi, fait que de l'accumulation d'eau, il pourrait y en avoir. Donc, à prévoir. Là, pour... c'est tellement plate. C'est l'ouverture des terrasses sur Grande Allée en fin de semaine. Gros party country. Je risque d'aller faire mon tour quand même sur Grande Allée, mais probablement plus à l'intérieur que sur une terrasse, mettons, avec la pluie qui est prévue. Bonne nouvelle pour ce qui est des routes. Ça semble... Ah, puis en même temps, je dis bonne nouvelle. Puis là, il y a comme un incident, de ce que je comprends, à l'entrée du pont Pierre-Laporte. Bon, au moins, c'est plus au gros rouge foncé comme ça a été une bonne partie de la matinée. Sinon, sur la 20 ouest, petit ralentissement hauteur Taniata, mais généralement, ça va bien. Petit update, parce qu'on surveillait ça de très près. On a des nouvelles du fameux kangourou qui était en cavale sur la rive sud de Montréal. C'est le zoo de Granby carrément qui nous parle du kangourou roux. Et on précise, et non un wallaby, qui a été capturé. Il est sous les soins du zoo de Granby et les équipes spécialisées en soins animaliers qui ont pris soin du petit kangourou depuis son arrivée hier soir. On nous mentionne qu'il est stable, alerte, s'alimente normalement. Mais on dit qu'après une période de stress aussi importante, ce dont il a le plus besoin, c'est de calme, de sécurité et de tranquillité. Fait qu'on nous explique qu'il est installé dans un environnement agréable, adapté à son espèce et entièrement à l'abri du public pour favoriser son rétablissement. Il sera pas visible dans les installations du zoo et c'est pour assurer son bien-être, là, tout simplement. Les équipes qui veillent sur lui avec toute l'expertise et l'attention nécessaire, on veut permettre aux autorités de déterminer la solution à long terme la mieux appropriée pour le petit kangourou et ses besoins. Et le zoo qui rappelle que ce type de situation rappelle la réalité importante. La garde d'animaux exotiques est strictement encadrée par la loi au Québec. Parce que c'est une des grandes questions en ce moment. Il sortait d'où, ce kangourou-là? Est-ce qu'il y a d'autres animaux du genre qui sont en possession de quelqu'un qui n'est pas supposé posséder des animaux de ce genre-là? On se demande aussi un peu comment il est rentré au Québec. Qui c'est qui a fait rentrer ça? Parce que c'est pas supposé. Bref, il reste bien des questions, mais dans tous les cas, le kangourou roux a été capturé. Il est soigné par le personnel du zoo de Granby et tout est bien, qui finit bien. Quoique là, on ne sait pas ce qui va arriver par la suite. Est-ce qu'il pourra rester au zoo? Ce sera à suivre. Audrey Pinchot vient de s'installer pour l'open mic. Salut Audrey!
1: Salut Max!
0: Comment allez-vous?
1: Je me suis quasiment inquiétée. Je vais super bien, toi.
0: Pourquoi tu t'inquiétais?
1: Mais d'habitude, je veux dire, je suis à mon poste de travail puis j'entends Audrey! C'est à ton tour!
0: Tu me niaises-tu?
1: Je te niaise pas. Puis là, j'étais avec Max, puis pas avec Max, mais avec
0: Audrey,
1: Max.
0: Audrey, je suis venue, tu m'as fait signe.
1: Arrête!
0: Parce que Audrey, je te jure, je suis venue...
1: Hey, point où je suis allée voir notre invité, puis j'ai dit, Max, es-tu venu te chercher? Il est 11h05.
0: Audrey, à 10h57, je suis venue au bureau, t'étais en train de parler, je t'ai fait signe, tu m'as regardé, tu m'as fait signe, fait que je suis revenue.
1: Je te jure que c'est un automatisme, parce que j'ai eu conscience de rien, au point où j'ai regardé Véro puis Mathias, puis j'ai dit, c'est même bizarre, Max a peut-être du retard,
0: t'sais. Non, non. J'étais pile à l'heure, puis là, moi, je parlais du kangourou, puis elle me disait, voyons.
1: Pauvre.
0: Je me disais, ah, vas-tu venir me rejoindre?
1: Oh non, c'est pas vrai, mais
0: je te jure que
1: donc.
0: Tu m'as fait signe.
1: Tu sais, d'habitude, je t'entends de loin, là. Audrey, ben, c'est tonton. Puis là, il s'en vient dire allô, il jase un peu. Tu sais, j'ai comme le temps de prendre conscience que t'es là.
0: Non.
1: Hey, je te jure, Max, j'ai.
0: Hey, le pilote automatique.
1: J'ai même pas souvenir de t'avoir vu.
0: Oui,
1: ce matin.
0: Tu m'as fait salut.
1: Ben voyons donc, c'est drôle.
0: Bon, ben tabarouette.
1: Ben bon matin, je suis contente de te voir.
0: Ben oui, moi je suis content de te revoir. Toi, vraisemblablement, tu te rends compte que tu me vois pour la première fois aujourd'hui.
1: Ben, on dirait, tu m'as pas marqué, vois-tu?
0: Ça, c'est clair. bon, ben on va souhaiter que ça...
1: Hey, t'aurais pu passer les 10 prochaines minutes
0: ben,
1: seule.
0: Ben pour vrai, j'étais sur le bord de te texter comme, hey, qu'est-ce que tu fais?
1: Parce que le pire, c'est que Véro est comme, ben là, t'as-tu texté? Tu sais, j'ai pas de texto, j'ai pas de signe de vie. Je me suis dit, ah, peut-être qu'il y a un invité, puis ça s'étire, ça se peut des fois.
0: Non, j'étirais, mais...

0: seul en attendant que t'arrives. Bon, non. Ben, sans plus tarder, on va passer à l'open mic.
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2: Hey, ce matin, on a un invité qui, des fois, nous apporte des sujets, m'envoie des courriels. Hey, j'ai pensé à ça, ce serait le fun de jaser de telle affaire. Simon Rondeau, qui est travailleur social, c'est pas la première fois que vous l'entendez dans l'open mic. Puis la semaine passée, il m'arrive et il me dit « Hey, il faudrait jaser de respiration. » Puis honnêtement, sur le coup, je me suis posé la question parce que je me suis dit « On parle-tu vraiment de respiration dans l'open mic? On prend-tu vraiment un 10 minutes pour jaser de respiration, la chose qu'on fait le plus dans une journée, naturellement, sans même y penser, sans même parfois en être conscient. Mais pourtant, il y a bien des vertus et du positif à savoir comment respirer. Puis, je me suis dit, ben, why not coconut? D'un coup que ça peut aider des gens, parce qu'aujourd'hui, on va se le dire, il y a des gens qui prennent toutes sortes de médications pour s'aider à calmer le système nerveux, pour mieux dormir. Mais pourtant, de ce que je comprends, par la respiration, on pourrait régler bien des problèmes.
0: Juste apprendre à respirer comme du monde t'éviterait tout ce qui va avec.
2: Puis ce qui est niaiseux, c'est qu'on a tendance à penser que c'est un peu, je vais utiliser le mot ésotérique, qui est peut-être pas le bon, mais tu sais, la respiration consciente, oui, hein? Ça fait donc bien yoga, tu sais, ça fait donc bien... Et pourtant, c'est quelque chose qui pourrait franchement aider au quotidien. Puis on m'a déjà donné des trucs de respiration, moi qui est comme un peu bébite à stress. C'est vrai que ça peut faire une différence, tu le sens assez rapidement quand tu prends le temps de le faire comme il faut, tu sais. Fait que je te laisse aller. De quoi tu voulais nous jaser sa respiration matin?
3: C'est le fun pour une fois que je viens pas parler de violence puis de criminalité. Pis
2: de choc post-traumatique. C'est, cool. C'est vrai que ça fait différent.
3: Mais oui, la respiration, c'est quelque chose qui est vraiment sous-estimé. On n'en parle pas beaucoup.
0: C'est parce que pour ben du monde, c'est juste automatique. T'sais, tu penses... Ouais. Moi, en fait, je deviens anxieux quand je me rappelle que je respire, puis là, je commence à penser à comment je respire, puis là, là je panique parce que là, je respire-tu bien en ce moment? Oh mon Dieu, on dirait que je respire plus.
2: Par la bouche, par le nez, je fais tout ça comme du monde.
0: On dirait qu'aussitôt que je m'attarde à ma respiration, il n'y a plus rien qui va.
3: Oui, effectivement, ça peut être un risque hein, quand on se met à focusser là-dessus.
0: Comme là,
3: en ce
0: moment.
3: On se met à trop respirer. Ouais, c'est ça.
0: Puis là, je suis sûr qu'il y a plein de monde dans son char.
2: Qui regarde, qui observe.
3: Donc, je respire-tu, moi?
2: Ouais, je respire-tu comme il faut? Je reste pas ça assez longtemps.
3: Oui, mais c'est ça, j'avais envie qu'on jase de ça un peu. Tu sais, je sais pas vous autres, là, moi, mon Facebook est inondé là, de pubs, de cortisol trop élevé,
2: ça,
3: de stress, de système nerveux. Là.
2: C'est comme la nouvelle affaire. Ouais.
3: Ouais, la nouvelle mode. Là. Fait que là, on nous vend des petites poudres là, pour
2: la
3: se calmer. Puis,
2: j'écoute, je suis dans ce tourbillon-là aussi, 88-971-101, mais c'est vrai que le cortisol est le mot à la mode cette année. Max, je sais pas à quel point ça te touche. Là.
0: Ben, on dirait que c'est moins dans mon algorithme.
3: C'est correct.
2: Ça m'épate. T'es un gars relativement relax qui n'est pas trop en conscience.
0: Sauf quand je me mets à penser à comment je respire.
2: Là, il y a le cortisol dans le plafond.
3: Mais Facebook te pense calme.
0: Oui, généralement,
3: pense que t'es correct. Fait que c'est ça, tu sais, c'est quelque chose de simple. Il y a plein de façons de respirer. Puis j'avais envie qu'on en jase un peu parce qu'il y a plein de trucs simples avec la respiration. Puis on parle de se calmer, mais ça marche aussi dans le sens inverse. On peut générer de l'énergie. Hein, puis c'est ça.
2: Ah, oui, ça, je savais pas, moi, dans ma tête.
3: Le nombre de fois, tu sais, que, tu sais, ça. Maintenant, le monde, tu sais, il se lève le matin. Hey, ça me prend mon café. J'ai pas eu mon café. T'as peu, je suis pas fonctionnel. J'ai pas eu mon café. Là, le soir, on a une grosse journée. Ça me prend un verre, me recalmer.
2: Ouais, un petit verre pour relaxer.
3: Alors que, dans le fond, tu sais, tout ça, on a accès avec notre nez. Avec notre nez, c'est merveilleux. Fait que, ben, j'avais envie qu'on jase un peu de qu'est-ce
2: de
3: qu'on
2: base.
3: Peut faire avec ça.
2: Ouais. Ouais.
3: Notion de base, la respiration, ben, c'est ça. On peut se calmer, on peut donner de l'énergie, on peut influencer notre niveau de bonheur, améliorer, aggraver de nombreux problèmes de santé, aider notre système immunitaire, notre endurance physique, nos capacités cérébrales, puis c'est gratuit. Donc, c'est quoi la respiration? Hein, on va y aller au plus simple. On respire de l'oxygène. L'oxygène dans notre sang, ça nourrit nos muscles, ça nourrit notre cerveau, ça nourrit tout ce qu'il y a dans
2: puis
3: notre corps.
2: Puis on sort le mauvais.
3: Après ça, ça se transforme en dioxyde de carbone. Je ne veux pas me tromper dans mes termes. Le fameux CO2 qui repart dans le sang, retourne dans les poumons puis est expiré. Puis ça, c'est notre cycle de la respiration. Mais
2: tu peux-tu trop respirer?
3: Oui, c'est ça l'affaire.
2: Okay.
3: Oui, c'est ça. C'est une des choses que je voulais qu'on parle aujourd'hui. C'est qu'en fait, le dioxyde de carbone, c'est pas juste un déchet, c'est aussi le liant qui nous permet de rentrer l'oxygène dans les muscles. C'est lui qui va permettre l'absorption. Puis quand on se met à trop respirer, puis qu'on se met à stresser sur notre respiration, puis là, notre respiration accélère, ce qui se passe, c'est pas qu'on a trop d'oxygène, c'est qu'on a plus assez de dioxyde de carbone pour assimiler l'oxygène.
2: Oh. Okay, je te suis.
3: On respire full vite, mais on s'étouffe.
2: Fait quand tu perds ventile, par exemple.
3: Ouais, quand tu perds ventile, t'as l'impression que tu respires plus. Même si tu respires trop, c'est que l'oxygène, elle se rend plus. Fait que c'est quand même...
2: Y a-tu une différence, mettons, par le nez ou par la bouche? T'sais, moi, j'ai toujours entendu, essaye le plus possible de respirer par le nez parce que c'est fait pour ça. Puis que tout a comme ça... Même le poil dans le nez a sa raison d'être, là, t'sais, au niveau de la filtration et compagnie.
3: Ce que je vais dire aujourd'hui est en grande partie basé sur un livre d'un journaliste qui s'appelle James Nestor, qui a écrit un livre qui s'appelle « Breath ». Puis, qui a fait comme une espèce de recension d'écrit de tout ce qu'il y avait comme science de la respiration. Il dit que c'est un art qui est vraiment oublié, qu'avant, c'était beaucoup plus maîtrisé que ça. Avant la médecine moderne, les gens servaient des exercices de respiration pour gérer des scolioses, gérer de l'emphysème. Puis, ils ont retrouvé dans des écrits anciens, dans la médecine orientale, puis dans des tribus autochtones super reculées, que depuis des millénaires, c'est déjà su que la respiration par la bouche amène la maladie.
2: Eh, OK.
3: Ouais. Puis lui, ce qu'il a fait avec un de ses collègues, c'est qu'ils se sont tapés un trip pendant... Ben, trip, c'est un grand mot, là. Pendant un mois, ils se sont mis des plugs dans le nez, ils se sont bouchés le nez pour respirer que par la bouche, pour observer avec des scientifiques qu'est-ce qui se passait dans leur corps. En dedans de quelques jours, ils ronflaient. Leur pression sanguine augmentait, leur rythme cardiaque était moins bon. Le ronflement s'est transformé en apnée. Développé des bactéries dans le nez qui disaient que s'ils n'avaient pas recommencé à respirer par le nez, ça aurait probablement viré en sinusite ou quelque chose comme ça. Ils commençaient à s'infecter. Il y a beaucoup, beaucoup, beaucoup de retombées juste en un mois à respirer par la bouche.
2: Fait que si moindrement, tu as des problèmes, parce que tu as des gens qui ont des problèmes avec leur nez, qui sont bouchés d'un bord ou qu'il y a des malformations qui font en sorte qu'ils sont pas capables de bien respirer, puis inévitablement, ben là, naturellement, c'est la bouche qui ouvre. Là. Fait que c'est quand même quelque chose à prendre au sérieux.
3: Puis il souligne dans son livre, il dit, tu sais, le nombre de gens qui se font dire, bah, c'est pas grave, fais juste respirer par la bouche, alors qu'on sait finalement que c'est ultra néfaste de respirer par la bouche.
0: Puis comment l'être humain est fait aussi, il y a une raison pourquoi on a un nez.
3: Oui.
0: Tu sais, sinon, on n'aurait pas.
3: Non, c'est ça. Exactement.
2: À la base, ça, c'est un point intéressant que tu amènes, Max.
0: Mais pour vrai, si on n'avait pas eu besoin, on n'aurait rien.
2: Tu sais, moi, je m'étais déjà demandé pourquoi on a du poil dans le nez, sérieux. Est-ce qu'il y a quelqu'un qui peut m'expliquer qu'est-ce que.
0: Il y a des raisons.
2: Le filtre à
3: air.
2: Filtre à air de ton corps, c'est spécial.
3: Puis il souligne comment, tu sais, quand on regarde les animaux, là, tu sais, un cheval qui galope, ça respire pas par la bouche, là. Ça respire encore par le nez. Puis combien de monde on voit courir sa rue, là?
2: Oui. Je pense qu'on peut tout lever la main.
3: Idéalement, on ferait pas ça.
2: Puis le pire, c'est
3: courir moins vite le nez, avec le nez, puis s'habituer.
2: Ben, c'est ça. Il y a une très courte période, vraiment très courte période de ma vie où j'ai tenté la course. Puis je me souviens que j'avais essayé de changer ça, la respiration, puis respirer par le nez. M'a dit que ça change une game, là. T'es plus si bon que ça quand tu respires par le nez, puis tu fais chose
0: pour
2: le monde.
0: C'est pour ça que t'as arrêté.
2: Ben, entre autres, là, ça s'en venait.
0: C'est à cause de ton nez.
2: C'est mon nez qui fonctionnait mal. C'est pas moi. Non, mais c'est vrai pareil.
3: Mais ça fait partie de l'entraînement de certains athlètes d'élite d'apprendre à respirer par le nez. Ça améliore l'endurance. Ça réduit justement l'entrée d'oxygène puis la sortie de dioxyde de carbone. Donc, ça fait en sorte qu'on potentialise l'oxygène qu'on respire, puis ça nourrit mieux les muscles, c'est moins long récupéré. Fait qu'il y a vraiment de quoi là, qui se passe.
2: Puis c'est-tu vrai les affaires de narines qui servent à quelque chose? Parce que j'avais déjà entendu dire qu'on a toujours, on respire pas égal en partant. Que tu respires plus d'une narine que de l'autre. Puis là, faites le test dans le char, là, sérieusement.
0: Non, faites pas ça, vous allez virer fou.
2: Non, mais
0: c'est vrai. Pourquoi je passe ça?
3: Mais il y a des exercices de respiration qui utilisent les deux narines, mais en fait, inconsciemment, faut savoir que notre corps a des cycles où justement, il y a une narine qui nous speed plus, puis une narine qui nous détend. Puis notre corps lui-même va gérer, OK, là, j'ai besoin de plus la gauche, là.
2: Okay,
3: j'ai besoin de plus la droite. Là.
2: Fait que c'est tout le temps la droite,
3: on a comme une qui est plus dominante d'un côté puis de l'autre. Puis il y a plein d'autres trucs comme ça que je voulais qu'on discute aujourd'hui. En fait, savoir que si on inspire plus longtemps qu'on expire, on se donne de l'énergie. si on expire plus longtemps qu'on inspire, on se calme. Fait que quand on a besoin oui. de quand on a besoin de se calmer, souvent ce qu'on dit aux autres, c'est ben respire. Mais en fait, c'est un début de réponse, mais c'est pas au complet. T'sais. En
0: c'est
3: fait,
0: respire de telle façon.
3: Oui, c'est plus expire que respire.
2: Fait que si j'inspire longtemps, je me donne de l'énergie, puis ouais. si j'expire longtemps, je me ouais. calme.
3: Tant que tu inspires plus longtemps que ton expiration, tu te donnes de l'énergie. Tant que tu expires plus longtemps, fait que si tu inspires en 4, t'expires en 8, tu vas te calmer.
0: Est-ce que ce qui explique? Moi, je me souviens, il y a une stratégie que je fais des fois pour m'endormir. Que c'est-tu 4, 3, 7? En tout cas, il y a 3 chiffres. Puis là, il faut que tu inspires, que tu gardes ton souffle, puis ouais. que tu l'expires.
2: C'est vrai, faut que tu arrêtes de ouais. respirer pendant un certain
0: là,
2: nombre de temps.
0: Je me rappelle du nombre de secondes.
3: Il y en a des tonnes, là. Il ouais, y en a des comme ça, il y en a en carré, il y en a que c'est juste inspire-expire okay. sans pause.
0: Mais ça explique.
3: En gros, si tu expires plus longtemps, tu vas te détendre, tu vas activer ton système nerveux, qui est ton parasympathique. Non, ton sympathique.
2: Pis c'est quoi le bienfait?
3: Ton parasympathique qui te repose.
2: Le bienfait de retenir ta respiration, c'est quoi? Parce que c'est drôle, hier soir, mon Alexa à maison, puis ça faisait longtemps, j'avais pas eu affaire à lui, parce que j'ai mis une routine beaucoup trop tôt pour ce que je me couche réellement. Là, fait que j'ai essayé d'imposer quelque chose qui marche pas. Mais ça a donné qu'à 8h30, j'étais dans la chambre. Puis là, Alexa me dit, j'avais instauré une routine de respiration, puis c'était inspire en 4, retiens 4, expire en 4. Je pense que c'est en yoga, moi, maintenant, dans un cours qu'elle ouais. faisait faire ça, tu sais. Puis mon chum l'a fait avec moi, puis on riait un peu de pas de ça, mais tu sais, on se disait comme on a fait de l'exercice, tu sais. Mm-hmm. Puis c'est vrai que ça te ramène, mais, oui. mais je me demandais à ce moment-là, pourquoi je retiens 4 secondes?
3: Je pourrais pas expliquer scientifiquement, là, mais tu sais, je serais porté à dire, ben justement, ça t'empêche d'inspirer trop longtemps, puis ça prolonge la durée avant que t'aies fini d'expirer complètement.
2: L'absorption peut-être dans le corps aussi?
3: Peut-être, oui. Mais tu sais, l'idée, c'est vraiment moins tu laisses de place à l'inspiration, plus tu te détends finalement.
2: Ouais,
3: là.
2: Ouais, ouais.
3: Puis c'est ça, dans le fond, tu sais, si on inspire plus longtemps, on se donne l'énergie, expire plus longtemps, on se calme. Si on respire par le thorax, on se stresse. On se donne de l'énergie.
2: OK.
3: Puis, tu sais, je dis stress, ça crée un stress dans le corps, mais ça se peut que ça soit de l'énergie qu'on veuille, là. Ça peut être correct.
2: C'est drôle, on m'a souvent dit ça aussi, que pour te calmer, mettons, essayer de respirer vraiment ouais. par le ventre, tu sais.
3: Si on respire par le ventre, on va venir masser le nerf vague, puis on va créer une réaction du système nerveux qui va nous détendre. Donc, encore là, on peut jouer là-dessus. Si on veut se détendre, on se concentre à descendre l'air le plus bas possible. Si on veut s'activer, on va la garder un peu plus haute, mais pas trop. Si on fait du sport, là, on va vouloir respirer dans le diaphragme parce qu'on veut quand même que ça gaine.
2: Mais
3: si on respire
2: ça,
3: du thorax, nos abdos sont pas là, là.
2: Je trouve ça intéressant parce que c'est toutes des affaires que, personnellement, je me suis déjà fait dire. Tu sais, en allant voir le masso à un moment donné, mm-hmm. il avait remarqué que je respirais beaucoup, beaucoup, beaucoup d'en haut, puis il me l'avait dit, essaie de respirer dans le bas ventre. Mais ça veut comme rien dire pour toi, puis pourquoi je devrais faire ça? Fait que je trouve ça intéressant. De savoir que c'est relié littéralement à l'énergie ou au calme.
0: Je veux faire un test par texto, 88-971-101. Je suis-tu le seul que quand on parle de respiration, j'ai tout le temps le goût de bailler?
2: Moi
0: depuis,
2: aussi.
0: Depuis le début, là, ça fait à peu près. Puis là, Audrey me baille d'en face, c'est que là, je vais bailler. Pour vrai, ça fait au moins 4-5 bons baillements que je retiens en 10 minutes. Là.
2: C'est drôle.
0: 88-971-101,
2: hein?
0: Parler de respiration, vous autres, puis là.
2: T'es capable de retenir ça, c'est ben, ça que j'allais dire. Moi, je suis capable.
0: On atteint ma limite. OK, je serais très temps que quelqu'un d'autre parle. Là.
3: Ouais, c'est ça. On en profite pendant que les deux autres personnes se regardent pour avoir la face qui vient tout crisper en faisant semblant que ça paraît
0: ça
3: pas.
0: Bailler,
3: puis, tu sais, dans le livre du gars qui parle de la respiration, de James Nestor, il parle justement du fait que, c'est ça, dans l'ère moderne, les gens respirent trop, en général, pour ce qu'ils auraient de besoin, puis que quand on essaie de ralentir notre respiration, notre système va continuer à lutter en nous faisant bailler de force pour rentrer de l'oxygène, puis il propose... Tu sais, il y a un certain... Je veux dire, si on est fatigué puis on baille, c'est pas grave.
0: Audrey est en train de...
2: Oui, voyons,
0: par texto, ça a l'air que tout le monde baille en ce moment. Là.
2: Ce serait une réaction
3: ouais.
2: naturelle.
3: Ouais. Il suggère, tu sais, c'est ça, quand on s'endort puis on baille, c'est une chose, mais si on se met à bailler dans le quotidien comme ça, il suggère de retenir notre expiration après d'expirer puis retenir notre pas d'air, comme dirait François Pérusse,
2: oui.
3: De retenir notre pas d'air pendant une dizaine de secondes pour éviter de compenser la demande d'oxygène de notre corps, alors que c'est la même demande que nous qui veut encore du Pepsi puis des biscuits, même si on a plus faim.
2: Ça prend littéralement, respirer. C'est niaiseux, pareil.
3: Plus on va l'intégrer de temps à autre dans notre quotidien, plus on va se donner des périodes où on va respirer bien, plus ça va devenir inconscient.
2: T'en as ça à nous proposer, mettons, en terminant, des exercices qu'on peut, tu sais, je pense au monde qui sont dans leur char à job, qui nous écoutent, ça se fait n'importe où respirer. Là, peut-être qu'il y a des trucs qu'on peut incorporer à la gang.
0: Oui, il y a quelqu'un qui nous a dit d'ailleurs aussi qu'en ce moment, là, lui, il était plus capable de respirer normalement.
3: Bon, on va l'aider.
0: Là, il faisait juste...
2: Mais moi aussi, depuis tantôt, j'essaie de comme... Hey, okay, je vais essayer de le garder plus longtemps.
0: On est en train de fourrer tout le monde.
3: Je vous parle en vitesse de 3 exercices. Il y en a des milliers, là, tu sais, si on cherche sur Google, là, c'est à l'infini. Ils ont tous leurs bienfaits. Il y en a qui préfèrent un, il y en a qui préfèrent l'autre. Le premier que je vous parle, c'est la cohérence cardiaque, qui est quand même populaire. La cohérence cardiaque, c'est une respiration qui est d'environ 5 secondes d'inspiration, 5 secondes d'expiration. On va faire ça pendant 5 minutes. Il suggère de le faire 2-3 fois par jour pour avoir l'effet optimal. Ce qu'il faut savoir, c'est que 5,5 secondes d'inspiration puis d'expiration, c'est la respiration parfaite. C'est la respiration de quand on est en mode bonheur. Puis...
2: Hey, c'est lent quand même, là. Je le teste en ce moment, c'est quand même...
3: Mais tu sais, t'as le droit d'inspirer, tu peux remplir, là, puis vider au complet, là. Tu peux te rendre loin en 5 secondes quand
2: même. Mais pour vrai, oui, là.
3: Mais dans le fond, c'est ça, c'est la respiration naturelle de notre corps quand on est bien. Puis quand on va pas bien, puis qu'on force cette respiration-là, c'est un peu « fake it till you make it ». C'est que tu fais croire à ton système que ça va bien, puis il se met à bien aller.
2: On joue avec le cerveau, finalement.
3: Ouais, on joue avec le cerveau. C'est la plus simple, je trouve, puis c'est vraiment très, très, très, très, très efficace. Fait que si vous en avez une à retenir...
2: 5 secondes,
3: puis il y a des centaines de vidéos sur YouTube avec une petite balle qui monte, qui redescend, avec des petits bruits de balle.
2: C'est drôle, moi, j'avais ma montre intelligente. T'avais un exercice de 2 ou 5 minutes dessus, puis des fois, quand j'arrivais pas à dormir, je le mettais. Plus ça vibre quand il faut que t'inspires, ça vibre quand il faut que t'expires. Fait que tu suis ça, puis normalement, tu finis pas le 5 minutes, t'es endormi.
3: Puis en même temps, ça casse le flot de pensée quand t'es parti dans ta tête. Fait que juste de te centrer là-dessus, ça aide. Ça aide à changer d'idée aussi.
0: Je pense que c'était quasiment plus ça que la respiration en tant que telle. Tu sais, quand j'arrivais pas à dormir, puis je le faisais, l'exercice, que je me souviens pas des chiffres, je pense que c'est le fait de compter qu'à un moment donné, tu penses juste à ça, puis tu
3: Ça aide. Mais scientifiquement, c'est quand même démontré que ça calme le corps aussi. Fait que ça joue sur le rythme cardiaque, ça joue sur tout.
2: Je trouve ça intéressant.
3: Je vous parle de Wim Hof, vite, qui est un bonhomme un peu spécial qui a développé une méthode avec une respiration inspirée d'une respiration tibétaine qui tripe sur l'exposition au bain froid. C'est lui qui a rendu ça full populaire. Ça aussi, moi, mon fils, des plein de monde qui font des bains froids.
2: Ah, oui, c'est, depuis une couple d'années, c'est la grosse affaire.
3: Puis qui fait des petits exercices de yoga, mais ça, il en parle pas bien. Mais ce gars-là a battu des records de marathon en maillot de bain dans des endroits arctiques. Genre, il est complètement sauté. Là. Son trip, c'est de courir dans la neige en maillot de bain.
2: En
3: il est à l'épreuve de tout. Puis lui, il trip à dire, genre, « Hey, moi, les scientifiques, amenez-moi dans vos laboratoires, testez-moi. » Il s'est fait injecter de quoi qui était supposé, genre, donner des super migraines puis des nausées. Puis là, il a fait sa respiration pendant une demi-heure puis il n'a rien eu pendant que les autres du groupe témoin étaient full malades. Tu sais, il est comme... Il trippe pour montrer que sa respiration est vraiment hot, mais c'est une respiration qui est beaucoup plus intense où, justement, on s'hyperventile puis on s'amène à la limite, quasiment à la limite de la perte de conscience.
2: Oh, okay.
3: Je vous la décris pas, mais je trouve ça pété. Fait que je vous en parle.
2: C'est un peu intense.
3: Je vous laisse aller étudier. Moi, je veux pas avoir votre mort sur la conscience.
2: Ouais, mais le pire, tu parles, Simon, des cold baths, là. C'était vraiment ça l'objectif. Tu sais, quand les gens se sont mis à faire ça, il me semble que c'est un peu après la pandémie ou pendant la pandémie que ça s'est mis super populaire.
3: Tout à fait.
2: Puis, moi, je me souviens, mon ex-beau-frère avait eu son trip aussi, avait commandé cette petite piscine ronde, là. Puis, ce qu'il m'expliquait, c'est que c'était vraiment ça. C'était pas le défi de rester au fret le plus longtemps possible. C'est que ton corps devient en choc. Mm-hmm. Puis, la seule affaire qui peut faire en sorte que tu arrives à calmer ton système nerveux puis à gérer la situation, c'est la respiration. Fait que c'était d'apprendre à respirer comme il faut en te forçant dans une situation extrême.
3: Puis ils disent aussi que quand tu t'amuses à tolérer l'inconfort, ben tu tolères l'inconfort de tout le reste de ta vie.
2: C'est ça, exact.
3: Par le fait même. Puis la dernière que je vous parle vite, c'est ça, Wim Hof, je vous laisse faire vos recherches. La dernière que je vous parle vite, que j'aime bien, tu disais tantôt que James Nestor disait qu'on est toujours à la limite de la surrespiration. il propose un exercice où on va respirer lentement, mais toujours en se maintenant à la limite du manque d'air. Tu sais, quand ça veut comme donner un coup par en dedans pour qu'on respire, là, on respire juste un peu plus pour toujours être au-dessus de ça, puis on réexpire, puis on va maintenir ça là, 5 à 10 minutes. Puis ça aussi, ça va vraiment détendre.
2: C'est plus tough,
3: ça va amener un état vraiment particulier dans le corps. Mais c'est ça, tu sais, toujours en s'écoutant, là, le but, c'est pas de s'étouffer, c'est de se maintenir juste au-dessus. Puis de suivre les besoins de notre corps.
2: Pour le pratiquer, ça, souvent, là, ben, du moins, je suis pas une experte, mais quand je fais mes petits cours de yoga show et compagnie, oui. C'est quelque chose qui pratique, là, de mettre justement l'inspiration et l'expiration sur, mettons, un 10 à 15 secondes. Fait que ça te force à respirer justement
3: hyper lentement
2: à la limite de l'inconfort. T'sais.
3: Je pense que c'est l'affaire la plus tough au début du yoga que j'ai trouvé de juste respirer. Là,
2: t'attends
3: qu'ils disent « on repart » pis t'es là.
2: Oh oui. Max, toi, tu capoterais. Toi qui n'aimes pas penser à ta respiration, là, le but, c'est que tout le monde soit synchronisé.
0: Oh là là.
2: Fait qu'en avant, elle compte les secondes pour que tout le monde ait exactement le même pace de respiration puis que tu sois ça. Non.
0: Puis moi, les timings, c'est pas toujours mon...
2: C'est pas ton fond.
0: Non, fait que ça se pourrait que je sois problématique dans la gang.
2: Hey, mais je trouve ça vraiment intéressant, pour
3: puis
2: vrai.
3: Je faisais un clin d'œil, hein, mais tu sais, mettons qu'on accouche puis qu'on respire bien, tu sais,
2: si on s'hyperventile
3: pendant qu'on accouche, on a les muscles crispés, on n'est pas bien.
2: Fait qu'il faut être capable
3: de respirer. Si on respire tranquillement, si on a bien pratiqué ça, ben les muscles se détendent.
2: Je prends des notes.
3: Ça ouvre plus facilement. On a moins de douleurs. Tout se passe mieux. Hey, on a plus d'endurance.
2: Simon, honnêtement, je vais être franche avec toi, je savais pas à quel point on fait un bout de chemin ou pas avec la respiration.
3: Ah,
2: je me
3: c'est
2: disais,
3: full intéressant.
2: On va faire confiance, on va voir où on s'en va, on va prendre le bateau, mais honnêtement,
0: c'est
2: vraiment le fun. Super trippant quand t'as des idées comme ça, t'hésites pas. Simon Rondeau qui est travailleur social.
3: Oui, on lâche les annonces de produits miracles pour le cortisol, puis on respire, gang. On respire par le nez.
2: Là, je pense à tous ceux en ce moment qui essaient de respirer comme du monde.
0: Moi, je vais essayer d'arrêter de bailler. Là.
2: Ouais, mais tu m'as parti. Là. Bon.
0: Merci, Simon.
3: Hey, ça fait toujours un plaisir.
0: Merci, Audrey. Quand on se recroisera tantôt, tu essaieras de te rappeler qu'on vient de se voir puis jaser un 25 minutes.
2: Oui, promis. Là, je t'ai remarqué.
0: Pour ceux qui étaient là, il y a justement une vingtaine de minutes. Là. Ceux qui savent. Au retour, c'est le grand retour de Mathias Turcotte. Puis on jase de sport aussi parce que les Maple Leafs de Toronto 1 ont un nouvel entraîneur et ce n'est pas Patrick Roy.
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0: 11h35 minutes dans le point de max à Boulevard 102.1 418-9-71-101, le numéro pour nous rejoindre en studio par texto. Comme plusieurs l'ont fait dans les dernières minutes pour me confirmer que j'étais pas le seul à pas arrêter de bâiller quand on parlait de technique de respiration et de respiration et tout ça. Puis là, le fait de recommencer à parler de bâiller, j'ai le goût d'or bâiller. Il va falloir que je fasse attention à ça parce que là, j'ai quelqu'un pour faire un petit bulletin de nouvelles, mais après ça, je suis tout seul jusqu'à midi. Fait que là, si j'arrête pas de bâiller pendant que je suis tout seul, ça se peut que ça fasse de la radio ordinaire.
1: Mais le simple fait d'en parler, ça donne le goût. Parce que je sais que quand quelqu'un d'autre bâille devant toi,
0: c'est contagieux.
1: C'est contagieux. Mais je savais pas que le simple fait d'en parler, ça pouvait faire en sorte que tu bâilles.
0: Puis là, au-delà de ça, on parlait même pas de bâiller.
1: On parlait juste de
0: respiration. On parlait de respiration.
1: Ah, ouais, okay.
0: Puis j'ai comme arrêté tout ce qui se passait. Puis j'ai demandé au monde, hey, parce que là, j'ai besoin de savoir si c'est moi le problème. Là. Ça fait 10 minutes que je... Ça fait dans les 10 dernières minutes, j'ai le goût de bâiller 5-6 fois, puis ça arrête pas. Puis on a reçu plusieurs textos là, qui disaient, je suis content, Max, de savoir que je suis pas fou, parce que moi aussi, depuis qu'on parle de respiration, j'arrête pas de bâiller. Fait que 418-971-1021 pour me dire si vous bâillez ou pour réagir ou me dire ce qui se passe sur la route. Vous avez reconnu la voix la plus grave de Boulevard 102-1. Mathias Turcotte.
1: Oui.
0: C'est ça ton nom, toi?
1: Hey, ça fait tellement longtemps que tu te souviens plus de mon nom.
0: Combien de temps t'es parti?
1: Je suis parti 10 jours.
0: Ouais, ben c'est ça. Là. Faut pas trop m'en demander.
1: Fait pas 3 ans non plus.
0: t'étais où, hein?
1: J'étais du côté de l'Autriche. Autriche, Allemagne. Surtout l'Autriche, là, la région du Tyrol, donc Innsbruck, pour ceux qui connaissent un peu le coin. Salzbourg aussi. Puis j'ai fini mon petit voyage du côté de Munich. En Allemagne. Okay. Donc, on est resté sensiblement...
0: En famille?
1: En famille, oui, avec mes deux parents, ma sœur, tout. Ça a été un super beau voyage. On n'a pas eu du beau temps, par contre. Pendant 4 jours sur les 9 jours qu'on a passé là-bas, il n'y a plus. Mais comme quand même beaucoup, beaucoup. Puis pendant ce temps-là, ici, vous aviez du 25-28 soleil. Fait que là, j'étais comme... Je suis parti de l'autre bord de l'océan, en congé, pour me faire mouiller pendant que vous autres, vous avez un beau soleil, vous vous faites bronzer.
0: Et là, tu reviens et on a un avertissement de pluie sur Environnement Canada jusqu'à certains endroits pourraient recevoir plus de 100 mm de pluie d'ici samedi après-midi.
1: J'ai ramené la mauvaise température avec moi.
0: Ben, je pense que c'est ça qui se passe.
1: Ça me suit.
0: Bon, ben content que tu aies pu profiter un peu de ton voyage parce que là, tu reviens t'installer puis au courant de l'été, tu vas avoir du temps en onde en masse. Puis il y a bien des affaires aussi à couvrir ces temps-ci à Québec.
1: Oui, ben ça roule. Ben justement, le rapport du vérificateur général de la Ville de Québec, rapport d'Audi sur l'année 2025 qui a été publié ce matin. Donc après, je suis dans le show du midi avec Jeff puis après ça, on va écouter les points de presse. Je vais être du côté du retour justement pour... analyser tout ça pour vous.
0: Ah ouais,
1: on sait pas encore là, mais ça roule.
0: On recommence à travailler le jeune.
1: Ça recommence direct en partant, puis en même temps, j'aime ça. J'avais hâte de revenir. C'est juste que hier, tu sais, à matin, quand je me suis réveillé à 6h du matin, je me suis dit, j'aurais peut-être dû prendre mon mercredi. Pour vous donner une idée, je suis revenu chez moi à 11h30 hier soir. Puis avec le décalage horaire, moi, présentement, avec le décalage horaire, mon corps s'est comme acclimaté. Fait que c'était comme s'il était 5h30 du matin pour moi quand je suis revenu chez nous. J'ai pas dormi à moitié de la nuit. Je me suis réveillé à matin, puis j'étais magané. Tu sais, quand tu te réveilles après avoir bu pas mal la veille, puis t'es hangover, puis tu te sens pas bien, je me sentais hangover alors que j'avais absolument rien bu la veille. Mais garde, maintenant je suis parti, j'ai pris un café, puis ça rose aujourd'hui.
0: Good! Dans les nouvelles, Mathias, donc, quelques trucs qu'on surveillait dans les dernières heures.
1: Oui, bien sûr, j'en ai parlé. Rapport du vérificateur général de la Ville de Québec, c'est son rapport d'audit pour l'année 2025. Ce qu'il y a à retenir, surtout, c'est du côté du RTC. On a analysé du côté du vérificateur général l'efficacité, l'efficience du service d'autobus de la Ville de Québec. Ce qu'on nous apprend, c'est qu'au moins un autobus sur 5 du RTC, donc de 20 à 31 % des autobus, ne respectent pas leur horaire. Vous avez bien entendu, ça fait quand même beaucoup d'autobus qui passent pas à l'heure.
0: Tu sais, j'en parlais un peu avec Kat Bachand dans la première heure du show quand les chiffres sont sortis. Moi, mettons que les métrobus, ceux qui passent aux 10-15 minutes, moi qui arrive pas à l'heure, je m'en fous un peu. Dans le pire des cas, t'attends le prochain un 12-13 minutes. Ça me dérange pas trop. Par contre, il y a les express. Les gens vont travailler avec les express dans les heures de pointe. T'es habitué qu'ils passent tout le temps à même heure parce qu'ils se posaient. Ben, si tu le manques, puis toi, t'étais supposé aller à la job demain, il y en a pas qui repassent aux 10 minutes. Là. Tu l'as manqué. Ça, c'est plus problématique. Même affaire pour les bus normaux, entre guillemets. Puis je donnais l'exemple, moi, celui que je prends le plus souvent, c'est le bus numéro 3. Il passe aux heures en avant de chez nous. Puis je le sais que c'est à peu près à... mettons 16h15, 17h15, 18h15. Ben si une journée, moi, j'ai quelque chose en ville puis je m'en vais m'installer un 3 minutes d'avance que je considère quand même raisonnable parce qu'il est supposé passer à 15, fait que j'y vais à 12. Mais si ce jour-là, il a passé à 9-10, puis là, je le manque, puis le prochain, il est dans une heure. Là, c'est plus tannant.
1: Ben oui, puis ce qui est ressorti des chiffres, c'est que, par exemple, pour le métrobus, t'en as parlé, c'est 20%. Du temps que l'autobus n'est pas à l'heure. Mais lorsqu'on regarde le service normal où il y a un peu plus de problématiques d'avoir un autobus en retard ou en avance...
0: Fait que le 3, mettons, que je donnais un exemple.
1: C'est un taux de retard ou d'avance de 31%. C'est élevé, là. 69% du service, le bus normal, les numéros normaux, sont à l'heure. Le reste sont soit en retard, soit d'avance.
0: C'est à peu près 1 sur 3 qui est en retard ou d'avance.
1: Exact. Puis, pour vous donner une idée, c'est 15% qui sont en retard de 5 minutes ou plus. Ça, à la limite, le seul problème, c'est que ça peut te faire manquer une correspondance.
0: C'est vrai.
1: Mais à la limite, c'est en retard. Mais c'est 16% du temps qui sont en avance.
0: Ouais.
1: 16%, c'est quand même élevé. Dans le rapport du vérificateur général, on a aussi critiqué le financement de Québec International. On a trop financé. La limite devrait être à 1 million. Finalement, on a donné 1,9 million à l'organisme. On a aussi critiqué la façon que le service de culture et du patrimoine, qui est des subventions de la Ville de Québec, fonctionne. On dit que le versement des sommes n'est pas nécessairement équitable parce que on respecte pas nécessairement les programmes dans lesquels ça se place. On demande pas aux entreprises des documents qui prouvent qu'ils se classent dans ces programmes-là. Donc, c'est les trois aspects qu'on a surtout visés du côté du rapport. Le RTC, justement, qui a fait un communiqué de presse, qui a dit accueillir les recommandations du vérificateur général, de bien les accueillir avec beaucoup d'ouverture, qui a des 7 recommandations, notamment d'émettre des taux de respect des horaires plus élevés, d'établir de certaines cibles de performance clairement définies sont pris avec ouverture du côté du RTC puis qu'on va vouloir les mettre en place de manière efficace. Un autre coup dur pour la CAQ alors que le ministre du Travail, Jean Boulet, a annoncé qu'il quittait la politique au terme de son mandat.
2: Pour faire l'annonce qu'après 8 années,
0: émotif.
2: Comme ministre, j'ai pris la décision de ne pas solliciter de nouveaux mandats aux prochaines élections.
1: Il y avait de l'émotion dans l'air durant son point de presse à Trois-Rivières. Vous avez pu l'entendre notamment avec ce long silence-là durant lequel il devait retrouver ses mots. Durant ce même point de presse-là, il a affirmé toutefois que pour lui, Mme Fréchette est la personne la mieux placée pour diriger le Québec puis que sa décision de quitter n'a pas nécessairement un lien avec les différents sondages qui placent pas nécessairement la CAQ si favorable que ça.
0: Même au contraire, je checkais dans sa circonscription, là, le PQ est premier, mais avec quelques points d'avance, je crois que Jean Boulay aurait pu être réélu dans Trois-Rivières. Fait que dans le contexte, je m'attendais à ce qu'il reste. Puis surtout que les sondages vont un peu mieux pour la CAQ dans les dernières semaines depuis l'arrivée de Christine Fréchette. Fait que c'est un autre coup dur. Tu perds un morceau très important de la CAQ. Puis pendant ce temps-là, puis ça, c'est le 32e député qui dit qu'il revient pas. Puis pendant ce temps-là, t'as pas un nouveau candidat. T'es le seul. Puis même si ça va mieux dans les sondages, là, t'es le seul parti qui a pas un nouveau candidat. Fait que oui, dans les sondages, ça va mieux pour la CAQ. Mais sur le terrain,
1: Ça sent pas bon.
3: Tu vas manquer de monde.
1: Puis, t'en parles, le ministre Boulay, je pense que où que ça fait mal, c'est que dans la dernière année, c'était une des figures de la CAQ.
3: Ben oui.
1: Je pense la plus respectée à travers le Québec. Quand la CAQ a mené sa fameuse guerre aux syndicats, on a mené la guerre aux médecins, la CAQ paraissait pas bien. Mais pendant la guerre aux syndicats, il y avait beaucoup d'appui à la CAQ pour cette guerre-là qui était portée par Jean Boulay. Donc, c'est une figure caquiste qui était somme toute apprécié à travers le Québec. C'est sûr que ça fait mal de le perdre pour Mme Fréchette. Plusieurs effectifs sont redéployés du côté de Saint-Lambert-de-Lauzon au secteur de la rivière Chaudière pour retrouver le kayakiste qui manque à l'appel depuis hier soir. L'homme en question qui a été aperçu pour la dernière fois un peu avant 19h30. Les différents témoins qui disent avoir vu un homme se débattre dans l'eau, appelé à secours. Il y a eu des recherches fait hier jusqu'à 9h30, 10h. Par la suite, on a dû arrêter en raison... c'était la lumière qui manquait à l'appel pour justement retrouver l'homme en question. Des plongeurs devraient se rendre sur place pour fouiller les fonds marins et tenter de retrouver l'homme en question. Le premier ministre Mark Carney a affirmé avoir eu plusieurs conversation informelle avec le président américain Donald Trump lors du sommet du G7 qui se terminait justement aujourd'hui du côté de la France. Il n'y a eu aucune rencontre officielle entre les deux hommes. Par contre, selon le premier ministre canadien, on aurait eu 7 ou 8 conversations entre le président américain et le premier ministre canadien. Pas des conversations officielles, mais plusieurs dossiers qui auraient été avancés au cours de ces discussions-là. Et je termine avec l'entente États-Unis-Iran. 3 jours après l'annonce qu'il y aurait un protocole d'entente qui serait en place, qui devrait être signé vendredi, on n'avait pas nécessairement d'informations qui avaient fuité pour l'instant dans les médias concernant qu'est-ce qu'il y avait dans cette entente-là. Selon des informations obtenues par CNN, par contre, on nous apprend différentes choses. Notamment, on devrait avoir un accord de cessez-le-feu pour 60 jours, le temps de trouver une trêve permanente entre les deux pays qui mettrait fin à tout conflit, dont la guerre au Liban présentement avec Israël. Également, Détroit d'Ormuz qui va être débloqué. On parle de 30 jours qu'on donne à l'Iran avant que le niveau de circulation reprenne son niveau d'avant-guerre, et Washington qui devrait retirer lui-même son autre blocus qu'il avait mis en place.
0: Merci beaucoup, Mathias.
1: Ça fait plaisir.
0: Puis je vais conclure le bulletin de nouvelles avec c'est un communiqué qui est entré vraiment dans les dernières secondes de la part de la Sûreté du Québec là, qui nous informe que y a une opération qui a été menée hier dans la région de Québec en matière de trafic de stupéfiants. Des interventions qui découlent d'une enquête amorcée en janvier dernier visant un réseau de trafic de stupéfiants actif dans la région de Québec. Au total, 5 personnes âgées de 30 à 50 ans qui ont été arrêtées. Elles ont été libérées, devront comparaître à une date ultérieure pour la suite des procédures. Il y a 4 perquisitions qui ont été réalisées dans des résidences et un commerce, notamment dans les secteurs du boulevard Louis XIV, de la rue Astrid, du boulevard Armand-Paris et de la rue Élie à Québec, en plus de perquisitions de véhicules. Des perquisitions qui ont permis la saisie d'environ 2 kilos de cocaïne, plus de 100 000 $ en argent canadien, une montre de luxe de marque Rolex, plusieurs téléphones cellulaires, dont certains de type crypté, et du matériel pouvant servir au trafic de stupéfiants. Au sport, les Maple Leafs de Toronto ont choisi leur nouvel entraîneur. Il s'agit d'un gars qui fit super bien avec les Leafs parce que les 3 dernières fois durant lesquelles il a participé aux séries, il a perdu en première ronde. Fait que j'imagine qu'à partir de ça, Toronto s'est dit, on a notre homme. C'est Jim Hiller qui était de 2023 à 2026 l'entraîneur-chef des Kings de Los Angeles. Et on passe maintenant à autre chose du côté de LA. Je pense que c'est pas le nom le plus sexy, là, Jim Hiller. Par contre, c'est un gars qui est hyper respecté, qui a d'ailleurs été assistant entraîneur avec les Leafs de Toronto de 2015 à 2019 avant d'occuper ce poste d'assistant avec les Islanders de New York pendant 3 ans. A ensuite transféré avec les Kings comme assistant, puis a été nommé éventuellement avec ces mêmes Kings entraîneur-chef lors de la saison 2023-2024. Puis tu sais, en saison régulière, là, tu sais, l'année passée, notamment 2024-2025, 48 victoires, 25 défaites en temps régulier seulement pour Jim Heller avec les Kings. Là, ça veut dire que Patrick Roy, ça va attendre pour ce qui est d'un retour dans la Ligue nationale de hockey. Il faisait partie des candidats pour le poste d'entraîneur-chef des Maple Leafs de Toronto, Patrick Roy, mais ce sera pas pour tout de suite pour un retour de Patrick Roy. Sinon, Capitale de Québec, tout un show hier. Victoire de 13-12 sur les Valleycats de Tri-City. 3 points, dont le point gagnant pour Chavez Young avec un simple, un triple, un circuit. La série qui se poursuit donc entre les deux équipes ce soir à Québec. Victoire de 6-1 des Blue Jays de Toronto sur les Red Sox de Boston hier. À la Coupe du monde de soccer, 5 matchs aujourd'hui. Un premier qui est déjà terminé, là, qui était pratiquement au courant de la nuit, là, entre l'Autriche et la Jordanie. Victoire de 3-1 des Autrichiens. 13h, Portugal contre République démocratique du Congo. 16h, Angleterre-Croatie. 19h, Ghana-Panama. Et à 22h, Ouzbékistan-Colombie. Fait pour les sports, ça fait pas mal le tour. Puis je vais terminer pas mal le show avec ça quand je vois l'heure. C'est la presse qui nous parle de ce fameux rapport qui sortait, qui était attendu aujourd'hui. C'est le fameux le Titan, là. Le genre de sous-marin qui devait aller voir le Titanic en juin 2023, puis finalement, il a implosé. Ben, on a le rapport qui nous explique un petit peu ce qui a pu se passer. Je vous rappelle que 5 personnes étaient décédées. Et ce qu'on nous dit, puis là, je lis un texte de la presse, c'est que ce submersible, fait que ce sous-marin, était pas immatriculé dans aucun pays, il avait pas fait l'objet de tests rigoureux, échappait à toute surveillance. C'est le Bureau de la sécurité des transports donc qui publiait son rapport. On y va de 6 recommandations là. Et on dit qu'il faut notamment augmenter la surveillance et assurer la conformité des navires qui échappent au cadre traditionnel. Puis c'était le cas du fameux Titan. La firme OceanGate qui était derrière ce sous-marin-là est blâmée pour ne pas avoir cerné ni atténué les principaux risques associés à l'intégrité structurelle du Titan et à sa coque. On dit que l'enquête a permis de déterminer que les propriétés réelles du cylindre en fibre de carbone du Titan n'ont jamais été validées pour garantir leur conformité avec les valeurs théoriques utilisées dans le procédé de conception et que la construction ainsi que les essais du Titan n'ont pas suivi les pratiques normales en ingénierie. Fait qu'en gros, nous, ce qu'on comprend, c'est que ça a comme été fait tout croche, quasiment dans un sous-sol. Tu sais, il y avait pas eu de vraie vérification à ce niveau-là. Puis tu sais, Christian écrit au 88-971-101, ouais, ben c'était pas mal établi dans le documentaire. En effet, là, quelqu'un qui écrit, cool, le Titan était piloté qu'une manette de Xbox. Ben, c'est un peu ça, en effet. Fait que c'est ça, on a les résultats de ce rapport-là. Jeff Fortin s'en vient avec Mathias dans les prochaines minutes et Antonin Iacchirini également. Dès 14h, Gravel dans le retour. 18h, Marceau le soir avec, de ce que j'ai compris, Éric Duhaime comme invité. Puis nous, on se retrouve demain matin, 6h dans Marceau le matin, 10h dans le Point de Max. Je vous souhaite une excellente journée. Profitez du soleil parce qu'après ça, il s'en va pour un bout.
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22: Bienvenue à Boulevard 102.1. Bienvenue à l'émission Nageurs, son émission d'actualité du midi. Ça va être un très gros midi, on vous l'annonce immédiatement. Démission majeure dans le camp de la CAQ. Jean Boulay, ministre du Travail, ministre responsable des relations avec le gouvernement canadien qui décide de quitter. Même s'il avait dit à Christine Fréchette, « Hey, sais-tu quoi, je vais rester. » C'est une grosse perte, une énorme perte pour la CAQ qui peine à attirer des nouveaux candidats et qui, là, vient d'en perdre un très gros morceau
23: un gros
22: de
23: morceau
22: son
23: qui,
22: équipe.
23: Un gros morceau qui était quand même apprécié beaucoup par les Québécois.
22: Oui.
23: Jean Boulay avait une bonne réputation auprès des Québécois. Je pense que c'est ça qui fait le plus mal.
22: Vraiment. On va avoir Stephen Blaine en entrevue aux alentours de midi 25. Maire de Lévis, 32 millions qui sont tombés du ciel hier. Quand gagnons ça? On est en déficit de 17 millions. Puis là, patauk! Il y a 32 millions qui est tombé du ciel. J'ai hâte de voir comment M. Blainer a réussi à faire ça. Est-ce qu'il est allé au bout d'un arc-en-ciel? Il a trouvé le petit lutin?
23: Non, mais...
22: Puis là, il a dit, ah, le petit lutin, 32 millions?
23: Quand j'ai vu ça, je me suis presque dit, crime, il y a un miracle qui s'est passé.
22: Oui, exactement.
23: On parlait de l'état des finances de la ville de Lévis comme si c'était catastrophique il y a de ça quelques mois.
22: Oui, puis là, tout à coup, paf, 32 millions qui nous tombent sur la tête. Regardons ça. Stephen Blainey, le magicien, va lui parler à midi 25. Toujours sympathique, bien hâte de piquer une petite jasette avec lui. Le scandale du jour, c'est à la Ville de Québec. C'est le vérificateur général qui déposait son rapport. Si vous pensiez qu'on avait fini de parler de Québec international, oubliez ça. C'est des millions de dollars versés en subventions en trop à l'organisation depuis 2018. Je vous explique tout ça en détail aux alentours de midi 40. Là, si l'opposition cherchait vraiment un sujet autre que le tramway, ben là, vous l'avez, là, en plein dedans. Scandale financier, Ville de Québec, Québec international. Allez creuser encore plus, mais c'est un rapport dévastateur de Daniel.

0: 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C'est Emmanuel Latraverse dans le caucus aujourd'hui, mais avant d'aller lui parler, Mathias, qu'est-ce qu'on suit dans l'actualité?
1: T'en as parlé, rapport du vérificateur général du côté de la ville de Québec. On apprend que justement, Québec International a un financement beaucoup trop élevé comparé à ce que ça devrait être. On va rentrer dans les détails tout à l'heure, mais je veux vous signaler aussi, le RTC a été critiqué dans ce rapport-là. On parle d'au moins un autobus sur cinq du RTC qui ne respecte pas les horaires. C'est ce qui nous est appris justement dans le rapport d'Audi. On parle de 20% pour les métrobus et de jusqu'à 31% pour le service normal. On parle de 15% pour le service de bus, donc les numéros classiques là, qui sont en retard de 5 minutes ou plus et 16% du temps qui sont en avance.
0: Quel mauvais service!
1: Le RTC qui a réagi par communiqué en disant accueillir avec ouverture les recommandations du vérificateur général de la ville de Québec, puis qu'on allait faire le plus possible pour mettre en place ces 7 recommandations qui sont émises dans le rapport. Et je termine justement avec Jean Boulet, le ministre du Travail, qui a annoncé son départ. En fait, il a annoncé qu'il n'allait pas se représenter au prochain mandat. C'est dans un point de presse durant lequel il était très ému du côté Trois-Rivières qu'il a annoncé la nouvelle après une longue réflexion. Il a tenu à préciser toutefois que pour lui, Christine Fréchette était la bonne personne pour diriger le Québec.
0: Ouais, exactement, mais il quitte. Il n'a pas vraiment donné de raison. On en parle immédiatement dans le caucus.
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0: Aujourd'hui, c'est Emmanuel Latraverse avec nous pour le caucus. Emmanuel, comment vas-tu, ma chère?
3: Ça va très bien, merci.
0: Cool, ça va sûrement mieux que Christine Fréchette. On écoute d'ailleurs l'émotion que Jean Boulet avait dans la voix ce matin. Ça part.
4: Pour faire l'annonce que après 8 années, comme ministre, j'ai pris la décision de ne pas solliciter de nouveaux mandats aux prochaines élections.
0: Quel coup dur, Emmanuel, pour Christine Fréchette. On n'est pas capable d'attirer un nouveau candidat. Là, c'est le 32e départ, si je ne m'abuse, mais c'en est tout un parce que c'est lui qui a réussi à construire rapidement ces ponts-là entre le gouvernement fédéral et le gouvernement provincial qui a amené aux fameux 10 milliards de subventions, là.
3: Oui, mais je pense surtout qu'il était... Jean Boulet, moi, je le mets un peu sur le même pied que Sonia Lebel, tu sais, des forces tranquilles, compétentes, à leur affaire, qui incarnent ce qui a beaucoup manqué dans ce gouvernement-là, là, la discipline et la minutie, et l'obtention de résultats sans affrontements spectaculaires et délirants. Donc oui, c'est un coup dur pour elle, c'est certain. Et c'est là que ça commence à faire mal. C'est quand tu as des ténors du gouvernement qui quittent là. Alors, ça met d'autant plus de pression, je pense, sur ses épaules. On nous dit que dès la semaine prochaine, on va avoir des nouvelles candidatures. J'espère pour la coalition Air Québec que ça va être des candidatures qui sont capables d'accoter en termes de crédibilité des gens comme Sonia Lebel, comme Jean Boulet. Tu sais, puis on l'a vu dans le sondage qui a été publié ce matin. Les Québécois sont indécis, sont incertains, sont pas enthousiasmés par l'option politique qu'ils ont devant eux. Madame Fréchette a réussi à incarner une part de nouveauté dans le sens de faire oublier, entamer une forme de réconciliation, je pense, avec l'électorat de la CAQ. Mais c'est comme si les électeurs se disent, c'est quoi un gouvernement Fréchette? T'sais? C'est quoi la coalition sous Christine Fréchette? Puis c'est là que l'arrivée de nouveaux candidats qui deviendront les ténors de demain devient important et essentiel pour elle, pour être capable de faire la preuve que ce parti-là est capable de renouveau au-delà de l'ère Legault.
0: En effet, t'as entièrement raison, parce que, corrige-moi si je me trompe, mais nous, ici, à Québec, on entend beaucoup les gens dire Je suis tanné de la

0: chicane PQ, PLQ. Je suis tanné de les entendre chicaner sur le camp du oui, le camp du non. Ça explique en partie pourquoi Éric Duhaime et son Parti conservateur est premier dans la région de Québec. Donc, si Christine Fréchette est capable d'offrir vraiment une alternative attirante, il y a beaucoup d'électeurs indécis qui vont se ranger derrière la CAQ.
1: Bien, c'est la question, je pense, qui plane toujours. Tu sais, on regarde les intentions de vote. On voyait dans le Québec francophone, là, parce que
0: oui,
1: les intentions de vote à l'échelle du Québec sont comme dopées là, par la concentration de vote du Parti libéral. Tu sais, le PQ est à 35 %, la CAQ à 23, le PLQ à 20. Puis, mais il y a 47 % seulement des électeurs dont le choix est définitif, tu sais.
0: C'est ça.
1: Alors, c'est comme si le Parti québécois... Et semble, pour l'instant, les choses vont beaucoup changer, mais pour l'instant, le Parti québécois est plafonné dans son option souverainiste. Hein? Les appuis à la souveraineté ne bougent pas, sont à peu près égaux aux appuis au Parti québécois. Donc, les Québécois ne veulent pas de référendum. Mais ils regardent Charmillard puis ils disent « C'est quoi le Parti libéral, Charmillard? »
0: C'est drôle, on faisait la blague hier puis on disait « C'est quoi? » Puis je donnais l'exemple dans la région de Québec. On a un progressiste avec Farnell Morisset qui a été annoncé dans Tachereau. On a une candidature économique avec Julie White dans Jean Talon. Et là, dans l'appelleterie, on a un scientifique philosophe qui est contre le troisième lien avec M. Alain Chandonnet. Donc, tu regardes ça et tu dis, on se situe où pour le Parti libéral?
1: Oui, c'est ça. Alors, il y a comme un gros côté de page blanche, une immense méfiance. Le Parti libéral, hier, a déposé son plan sur la langue française pour essayer de convaincre, de redorer sa crédibilité sur un enjeu identitaire, existentiel comme la langue. Je doute que le plan suffise. Alors, là, les Québécois regardent ça. Donc, tu sais, tout n'est pas perdu pour la coalition Amérique-Québec. Au contraire, moi, je pense qu'il va y avoir une course à qui peut empêcher un référendum.
0: Mm-hmm.
1: Ça va être un duel vraiment entre le Parti libéral et la coalition Avenir Québec. Donc, il reste encore... la page est blanche, d'une certaine façon, là, pour la CAQ et le Parti libéral. Puis plus Mme Fréchette est susceptible d'arriver avec des candidatures qui incarnent un renouveau, plus elle est susceptible de pouvoir changer la discussion politique, s'éloigner du rejet de l'ère Legault, du désir de changement, et plus est capable de neutraliser peut-être le désir de changement en ce moment.
0: En effet, t'as entièrement raison. Cependant, la CAQ demeure toujours troisième dans les sondages. Le taux d'insatisfaction a augmenté par rapport aux sondages précédents. T'es quelqu'un qui veut se lancer en politique. Est-ce que la CAQ est vraiment ton véhicule?
1: T'es quelqu'un qui veut te lancer en politique. Si tu veux faire un référendum, tu vas au Parti québécois.
0: C'est clair.
1: Si t'es nationaliste, mais que tu ne veux pas et que tu ne crois pas à l'option référendaire en ce moment, la CAQ est redevenue... Je pense que Mme Fréchette a montré que la CAQ n'est pas morte.
0: T'as raison.
1: Que la CAQ a peut-être des moyens de survivre, de passer au travers. Ça sera pas facile. Ça dépend t'es où dans ton cycle politique, tu sais. Est-ce que tu t'attends à être nommé ministre demain matin ou t'es prêt à tenter l'aventure? Moi, je pense que tant que M. Millard a autant de difficultés à définir son option politique de manière précise, cohérente au chapitre économique, entre autres, avec plus de précision, d'incarner quelque chose, bien, plus ça ouvre des portes et des opportunités, je pense, pour Mme Fréchette.
0: Oui, j'aime ce que tu dis, parce que pas plus tard que ce matin, dans Marceau le matin, c'est disponible sur blvd.fm, on avait Christine Saint-Pierre, l'ex-ministre libérale, encore militante, justement, chroniqueuse au CER Radio-Canada, qui disait, Parti libéral, ça a toujours été l'économie, puis là, j'entends pas parler d'économie.
1: Ben non, c'est ça. Puis, tu sais, on va construire... mais c'est pas trop... Puis on est encore beaucoup dans les slogans, là, tu sais, partie des régions,
0: ouais,
1: construire 100 000 logements. Tu sais, le défi, c'est quoi? Comment tu articules cette politique-là, tu sais? Puis c'est sûr que c'est hyper complexe dans le monde actuel, etc., mais ça prend une ou deux idées fortes que les gens saisissent, à laquelle ils peuvent s'identifier. Et ça, on l'attend toujours, je pense, du Parti libéral de Charles Millard. Tu sais, hier, On avait beaucoup fait monter les attentes. On a fait une grosse annonce sur le français, hein, et pas sur la survie du français, mais sur le français plus largement.
0: En effet.
1: On attend l'annonce équivalente sur l'économie.
0: Oui, tu as entièrement raison. Comment
1: tu le temps qu'elle ne sera pas faite, mais ça va être difficile pour le Parti libéral de préciser son offre politique mm-hmm. dans l'esprit de l'électorat.
0: Parlant de l'annonce sur le français, on écoute Charles Milliard justement cet effet hier en point de presse.
2: La solution, c'est de présenter un plan robuste comme on a fait justement pour amener une meilleure quantité et qualité de français dès le jeune âge. Alors, les mesures qu'on a proposées sur la lecture, sur l'apprentissage, la convocation des États généraux de l'éducation sont des mesures qui vont aider nos jeunes à avoir une meilleure qualité et quantité de français. Et par la suite, on va aussi aider les immigrants qui arrivent ici à avoir une francisation plus rapide. Alors, c'est la raison pour laquelle on a un plan qui est aussi robuste.
0: On mise sur la qualité et non pas la quantité. On mise sur l'accompagnement plutôt que la restriction. Honnêtement, il m'a surpris. J'ai trouvé qu'il y avait un beau fil conducteur dans cette annonce-là.
1: Oui, il y a un fil conducteur qui est un peu comme l'amour de la langue, tu sais, la préservation, la valorisation de la langue française. Puis je pense que quand on parle du français au Québec, il faut oser et parler davantage de la qualité de la langue.
0: Ah, c'est clair.
1: Du problème de l'analphabétisme, du fait que les jeunes ne lisent pas assez, que il y a beaucoup d'enseignants qui peinent encore à absolument et parfaitement maîtriser le français. Donc, qui mettent les projecteurs là-dessus, moi, je pense que c'est important, c'est pertinent et je m'en réjouis. Le problème, cependant, c'est que il y a 10 ans, ce plan-là aurait été jugé comme étant extraordinairement fort, audacieux.
0: Ouais.
1: Mais on sort de 8 ans de gouvernement de la CAQ qui a vraiment mis à l'avant-plan le déclin du français. La menace qui pèse sur la pérennité de la langue. Et à ce chapitre-là, je n'ai pas entendu précisément dans le plan de M. Millard ce qui va freiner le déclin, à part les mesures pour la francisation. Okay? Donc ça, c'est bien, on met plus d'argent, on veut accélérer la francisation. Mais ça aurait mérité d'être précisé. Pour preuve, le commissaire à la langue française, il y a un rendez-vous manqué pour le Parti libéral là-dedans. La semaine dernière, le commissaire à la langue française disait que la première chose en termes de francisation à faire, c'est de s'assurer que les gens étudient à temps plein. OK?
0: Oui.
1: Et qu'il propose de mettre de l'avant des bourses de 15 000 $ pour que les gens aillent à temps plein, etc. Parce que tu apprends le français 1 heure par jour ou 2 heures par semaine.
0: Oh, oublie ça, c'est pas suffisant.
1: Tu ne réussis pas à atteindre le niveau nécessaire. Donc, comment ça se fait que le Parti libéral n'a pas saisi ça? Parce qu'il y aurait pu, après ça, dire, vous voyez, nous, on va mettre en valeur.
0: Excellent point.
1: Alors, c'est là que il y a des côtés maladroits dans ce plan-là qui le rendent d'autant plus vulnérable que c'est philosophique, c'est idéologique chez le Parti libéral. Il n'est pas question d'interdire aux gens d'aller faire leur collégial en anglais ou d'aller faire leur formation professionnelle en anglais. Donc, à partir du moment où tu décides que tu veux sauvegarder le libre choix après les écoles secondaires, bien, il faut que tu aies un gros, gros, gros morceau, là, tu sais, qui tend à t'immuniser contre les critiques. Donc, l'ensemble de l'œuvre est intéressante. Mais est-ce que c'est suffisant pour convaincre que tu vas freiner le déclin? C'est là que j'ai des doutes.
0: Oui, en effet, c'est pas suffisant. Puis il aurait fallu, pour toi, pour moi, en tout cas, pour me convaincre, il aurait fallu qu'il y ait une partie beaucoup plus axée sur l'immigration et la rapidité de franciser, ce que je retrouve pas dans ce plan-là. Je me trompe-tu?
1: Non, mais ça fait... C'est comme... Objectivement, on s'entend, là, le Parti libéral ne peut pas gagner, OK, sur ce dossier-là.
0: Non, c'est clair.
1: C'est comme demander au Parti libéral de réaliser quelque chose d'impossible. Non, mais il faut quand même être...
0: T'as entièrement raison.
1: Être juste, là. Le Parti libéral, c'est son défi, veut rassembler autour de la langue, veut retirer l'opprobre qu'on met sur le dos des immigrants à l'effet que c'est tout de leur faute. Alors là, tu ne peux pas faire un plan immigration... en même temps que ton plan de francisation.
0: Non, ça ne fonctionne pas.
1: Tu reviens dans une logique qu'a dénoncé le Parti libéral. Il faut qu'ils soient fidèles à leur propre discours. Donc, ils sont vraiment coincés là, sur cet enjeu-là. Je pense que le but, c'est d'arriver avec des sommes importantes, beaucoup d'argent, pour être capable de calmer le jeu puis d'arriver avec quelque chose qu'on va juger crédible, même si ça demeure vulnérable.
0: Ben, pour être capable d'avoir la fameuse ligne, nous, on travaille sur la qualité du français.
1: Oui, puis sur la francisation.
0: C'est ça.
1: C'est pour faire mieux que... Parce qu'il y a quand même le tiers des sommes là, dans le plan sont quand même vouées à la francisation. C'est le plus gros poste budgétaire. Puis, puis d'amener, de mettre de l'avant l'idée qu'il faut parler de la qualité du français. Ça va rejoindre des électeurs francophones aussi. Là. Il faut pas se leurrer, là.
0: C'est clair, puis il n'y a pas le choix de monter dans le vote francophone pour pouvoir faire bonne figure à l'échelle de la province. Emmanuel Latraverse, c'est toujours un plaisir. On se reparle vendredi.
1: Très bien, au revoir.
0: Salut, Emmanuel Latraverse, chroniqueuse politique dans le caucus à chaque vendredi. Aujourd'hui, il était là en raison de l'absence d'Antonine Iaccarini. Mathias Turcotte, je te propose une pause.
3: Yes.
0: Stephen Blaney devrait nous appeler durant cette pause-là. Donc, on va jaser avec cet homme qui est tombé sur 32 millions de dollars
3: comme
0: hier.
3: Magie.
0: Comme par magie, immédiatement après cette courte pause à Boulevard 102.
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0: Oui, je sais, cher auditeur, que vous aimez jaser avec nous également. 418-971-1021, on va parler de gros dossiers qui vous touchent. Les finances de la ville de Lévis. On sait qu'on a plusieurs auditeurs qui habitent à Lévis. Et également un scandale financier touche encore une fois Québec International et la ville de Québec. On vous parle de ça dans la prochaine demi-heure, donc n'hésitez pas à interagir au 418-971-1021. On adore vos commentaires. Vous êtes à la maison, au parleur intelligent, vous dites écoutez BLVD 101, on apparaît dans vos oreilles. Mathias, avant d'aller rejoindre le maire de Lévis, Stephen Blainey, cet homme que je m'amuse à dire qu'il est tombé sur une poche de 32 millions de dollars, pas plus tard qu'hier, au bout d'un arc-en-ciel avec un petit lutin, qu'est-ce qu'on suit dans l'actualité?
20: Une opération visant le trafic de stupéfiants a eu lieu hier, justement, du côté de Québec. Des policiers de l'escouade nationale sur la répression du crime organisé. C'est 5 personnes âgées de 30 à 50 ans qui ont été arrêtées. Elles ont par la suite été libérées et vont devoir comparaître ultérieurement. 4 perquisitions au total. On parle de 2 kg de cocaïne, 100 000 $ en argent et notamment une montre de luxe Rolex également. Ça vient de sortir chez Radio-Canada 3 ans après l'implosion du sous-marin Titan au large de l'île de Terre-Neuve. Je vous rappelle le scandale Ocean Gate. Ouais. C'était des milliardaires qui étaient descendus. Le Titan qui était le submersible et qui avait implosé. Il y a même un excellent documentaire Netflix sur ce sujet-là. Eh bien, on vient de recevoir le rapport d'enquête du Bureau de la sécurité des transports du Canada qui met en évidence plusieurs lacunes quant à la surveillance des opérations des submersibles. On dit qu'il y a eu un manque d'échange structuré d'informations entre des organismes fédéraux qui a pas permis à Transport Canada, au final, de recueillir des informations pour évaluer les risques des différentes plongées de ce submersible-là. On a donc émis 6 recommandations au total, dans le but de corriger les normes techniques pour les submersibles et renforcer la sécurité du secteur. Le premier ministre Mark Carney, c'est le G7 qui se termine aujourd'hui. Il a affirmé avoir eu plusieurs conversations informelles avec le président Donald Trump. C'est entre 7 et 8 normalement. Il y en a une notamment qu'on a entendue concernant des véhicules électriques chinois en raison de micros qui étaient mal fermés. Par contre, à noter qu'il n'y a eu aucune rencontre officielle entre les deux dirigeants de pays. Et je termine avec des recherches pour retrouver le kayakiste du côté de Saint-Lambert-de-Lauzon qui a sombré dans les eaux de la rivière Chaudière qui sont toujours en cours. Un poste de commandement qui a été mis en place au parc du détroit de la Chaudière dans le but de retrouver l'homme qui est porté disparu depuis 19h30 hier soir.
0: On se part dans 30 minutes. Cristiano Ronaldo fait son arrivée sur le terrain pour sa dernière Coupe du Monde avec le Portugal. C'est le Portugal qui va affronter le Congo. Il y a quelques spectacle extraordinaire en Coupe du Monde. 2 buts pour Mbappé dans la victoire de 3-1 de la France sur le Sénégal. 2 buts pour Haaland, l'excellent Norvégien, dans une victoire de 4-1 de la Norvège sur l'Irak. Mais wow, wow, wow, Lionel Messi n'allait pas être en règle. Tour du chapeau dans une victoire de 3-0 de l'Argentine sur l'Algérie. Les meilleurs joueurs commencent à fouler les terrains. C'est excitant. Pas possible, cette Coupe du Monde de soccer.
20: 38 ans pour Lionel Messi. 38 ans. On arrive. Coupe du monde, puis l'Argentine qui est classée premier, techniquement, c'est dans les meilleures équipes au monde.
0: Oui.
20: Puis malgré ça, Messi, c'est le joueur qui a mieux joué de cette équipe-là. C'est fantastique.
0: C'est incroyable. On va rejoindre le maire de Lévis, Stephen Blainey, qui vient tout juste de déposer son cadre financier, qui nous fait le plaisir d'être avec nous en onde. Monsieur Blainey, ça va bien?
2: Ça va très bien, Jeff. J'aimerais même bien être en studio, mais ben ce que voulez-vous, hein? On a le fleuve qui nous sépare.
0: Ben, c'est ça. On a le fleuve qui nous sépare. On n'a pas encore de troisième lien pour que ça aille plus vite. Fait que,
2: Pendant qu'on s'en va en appel d'offres international.
0: Ah,
2: on va peut-être finir. On va voir ce que ça va donner, là, cette nouvelle mouture-là.
0: Ben, c'est ça. Et croyez-vous, parce que ma femme fait souvent. Ça fait souvent qu'on est en appel d'offres international dans ce dossier-là.
2: C'est la première fois là pour un bouclage périphérique, un vrai projet structurant. Fait qu'écoute, on va donner la chance au coureur, comme on dit. Qu'est-ce que tu veux qu'on fasse?
0: Monsieur Blainey, je veux savoir votre recette parce que moi, ma blonde me dit toujours, faut que tu gères ton budget adéquatement, mon Jeff, puis je fais des efforts, mais je suis jamais tombé sur 32,8 millions de dollars. Comment vous avez fait ça?
2: Ben, écoute, c'est parce que j'ai choisi la plus belle ville du Québec, la plus dynamique, Lévis, pour devenir maire. Et puis, on a beau dire, les maires changent, mais le dynamisme de Lévis ne se dément pas. Et juste 50 transactions au cours de 2025 ont rapporté 11,5 millions. 50 transactions. Et qu'est-ce qu'on fait avec cet argent-là? Direct sa dette, remboursement anticipé de 10 millions de la dette, mon cher Jeff. Fait que qui paye ses dettes s'enrichit, comme disait ma grand-maman.
0: Fait que c'est pour ça qu'on n'a rien redonné aux citoyens. C'est vraiment pour travailler sur la dette, parce que ce matin, dans Marceau le matin, on avait plusieurs personnes qui nous écrivaient au 418-971-101 en disant « Colin, le maire aurait pu penser à moi, mais vous avez pensé à eux en diminuant la dette. »
2: On a pensé à eux de trois façons. Premièrement, souviens-toi qu'au mois de décembre, quand on est arrivé, on avait un 13,9 millions de déficit à combler. Ça, c'était la réalité. Puis là, ils sont contents qu'on ait, on a pensé à eux beaucoup parce qu'on s'est dit, c'est pas vrai qu'on va monter le compte de taxes de façon, avec des strates commerciales, taxer nos créateurs de richesses. On s'est dit, non. On s'est dit, on va se retrousser les manches. Il y a deux façons d'équilibrer un budget. T'augmentes les dépenses. T'augmentes les revenus ou tu réduis les dépenses. On a choisi la deuxième option et aujourd'hui, ça c'est la deuxième partie, c'est le cadre financier qu'on a déposé. Je peux te dire qu'on a fait nos devoirs, puis c'est un travail collectif, c'est pas juste le maire, le Stephen Blainey, là. C'est la commission des finances, c'est le comité exécutif, c'est le conseil de ville, c'est l'administration aussi qui s'est dit, regarde, on veut que Lévis continue à prospérer, Mais c'est clair qu'on faut se le dire, on a quand même un défi au niveau. On veut réduire notre endettement et puis en même temps, bon, on veut garder le cap sur la création de richesses, se mettre à jour dans nos infrastructures. Enfin, je vais te dire que la ville est bien gérée et on a l'intention de continuer comme ça, mon cher.
20: Monsieur Blainé, je me demandais, parce qu'on parle beaucoup de gestion, sauf que quand on regarde le plus gros des revenus supplémentaires qui ont été émis, c'est du côté des droits de mutation que, oui, vous avez plus ou moins de contrôle. On parle d'années qui fluctuent, ça change d'année en année. Est-ce que vous avez joué un peu de chance puis c'est pour ça que vous vous retrouvez avec cet excédent-là ou c'est, pour vous, c'est vraiment en raison d'une bonne gestion?
2: Écoute, ça, il faut dire que là, quand il y a deux choses, hein, il y a les excédents qui touchent à 2025, puis il y a le cadre financier. 2025, nous, on est arrivé en décembre, faut le dire. Donc, c'était on le sait, on a connu beaucoup de densification. Fait qu'il y a eu beaucoup de construction. Donc, ça génère des revenus additionnels pour la ville. C'est comme je le disais, c'est qu'on est victime, en quelque sorte, du dynamisme économique de la ville de Lévis. Ce qu'il faut dire aussi, c'est que là, avec les contraintes qu'on a au niveau du développement, parce qu'on est en train de moderniser nos stations, bien là, on a déjà, dans notre cadre financier, on tient compte que ce ne sera pas le Noël du campeur à tous les mois de juillet. Là. C'est clair qu'on prévoit déjà une baisse de ces excédents-là anticipés au cours des prochaines années. Mais on en tient compte dans notre cadre financier pour justement pas arriver avec des mauvaises surprises en fin d'année.
0: Je me permets de critiquer un peu votre cadre financier parce que je vois qu'il y a une certaine magie. On ne dégage pas de surplus pour rembourser la dette en 2027-2028. C'est à $0. Mais on dégage 21,7 millions de dollars en 2029. Moi, pour moi, l'écart est trop grand. Expliquez-moi donc ça.
2: Bien, deux choses. Premièrement, la colonne auquel vous faites référence, c'est pas la colonne de la réduction du taux d'endettement. C'est la, on appelle ça le paiement au comptant. Autrement dit, c'est quand tu achètes une voiture, mettons, qui vaut, on va dire 50 000 quasiment, puis tu mets 5 ou 10 000 piastres de cash, c'est ce que dans le langage municipal, on parle du paiement au comptant. La raison pour laquelle on n'est pas en mesure de mettre de paiement au comptant présentement, c'est qu'on le disait tantôt, on a une contrainte sur le développement, mais dès qu'on peut alléger notre contrainte, on va être en mesure de restimuler notre croissance et de faire en sorte que nos terrains, on appelle ça des terrains non desservis, on va être en mesure de dire aux gens, allez-y, feu vert, construisez. Et c'est comme ça qu'on va être capable, dès 2020, tu as le tableau en face de toi.
0: Ouais, 2029.
2: Oui, de générer du paiement au comptant. Mais ça n'en demande pas moins qu'à chaque année, d'ici là, on va continuer à travailler sur notre taux d'endettement parce qu'il est passé de 145 à 140. Ce qu'il faut dire qui est quand même élevé, notre cible, c'est 130 et on veut la dépasser par en bas. Autrement dit, nous, ce qu'on veut, c'est investir dans les infrastructures de base. Vous savez, cette année, on a quadruplé nos investissements pour le pavage. D'ailleurs, tantôt, on me posait la question, si vous passez sur Kennedy en fin de semaine, il va avoir des travaux, il y a des voies de contournement parce qu'on fait Étienne Dallaire. Il y a beaucoup de travaux qui se font en cours. Donc, ce qu'on veut, c'est faire en sorte de réduire la dégradation de nos infrastructures. C'est le maintien de nos actifs et c'est ça notre priorité.
0: Donc, vous ne couperez pas de ruban, vous allez travailler ces rues. J'aime ça, moi.
2: Ouais, c'est pas mal ça. On est un peu plate comme administration, ce qu'on veut. Par contre, on va profiter de tous les investissements qui ont été faits dans les dernières années. On a un complexe aquatique, une nouvelle maison de la justice, on a des aménagements. Ben ça, on en profite. Mais en même temps, c'est ça, si on veut réduire notre taux d'endettement, ça ne nous empêche pas, par exemple, tu me dirais, il y a quelques rubans qu'on aimerait couper, puis un que j'aimerais beaucoup couper dans les prochaines années, c'est notre terrain de baseball synthétique qu'on veut retaper. C'est le stade de Georges Marandon.
0: Oui.
2: S'en retourner, je dirais pas en décrépitude, là, mais.
0: Ah, je suis allé l'été passé pour un tournoi de baseball, ça manque d'amour.
2: Bon, regarde, Jeff, là. Premièrement, dès cette année, on a redoublé d'adhère pour entretenir. C'est un beau terrain sur terre battue. Mm-hmm. Mais là, on a un projet qu'on dépose. On veut un terrain de baseball synthétique avec un dôme, refaire les estrades, un bâtiment d'accès. C'est un projet de 15 millions de dollars. Et c'est clair que j'ai l'intention d'aller saluer le député de Lévis, M. Drainville, pour l'inviter à nous appuyer dans le cadre d'un programme qu'ils ont là, pour soutenir les infrastructures sportives des municipalités. Ça s'appelle le PAFIRSPA. J'ai bien hâte d'aller présenter ça à M. Drainville.
0: Va-tu vous faire un petit cadeau électoral, vous pensez?
2: Ben écoute, nous autres, on prend tous les cadeaux qui passent. si c'est bon pour les vies, c'est bon pour le citoyen, tu me l'as dit tantôt, là. On est contents.
0: Puis le stade, c'est pour les Jeux du Québec, je me trompe pas, hein, c'est bien ça que j'ai vu?
2: Ah, ça, le stade, je dois dire que quand même, il faut s'appeler que Lévis, c'est quand même déjà une ville sportive. On a trois terrains de soccer intérieur qui peuvent servir pour des activités dans le cadre des Jeux d'hiver. On a beaucoup d'infrastructures, que ce soit dans nos écoles, on a des plateaux sportifs municipaux. Mais effectivement, s'il y avait un dôme, c'est sûrement quelque chose qui pourrait être utile. Mais à ce moment-ci, on peut pas nécessairement... On va voir comment vont nos échéanciers. Mais on en est au premier balbutiement. Là, on va déposer notre candidature. On a adopté la résolution hier pour déposer la candidature de Lévis pour les Jeux d'hiver de 2030.
0: C'est une très bonne nouvelle. Est-ce que l'amphithéâtre va être prêt à ce moment-là?
2: Lequel?
0: Ben, l'amphithéâtre. Là, moi, j'ai assisté à une conférence de presse. C'était Gilles Laulier avec un organisme à but non lucratif. On parlait d'un amphithéâtre de 5 à 6 000 places avec trois patinoires. On en est où dans ce dossier-là?
2: Ben, écoute, justement, on attend la deuxième étude. On devrait l'avoir soit avant le début de l'été ou au courant de l'été. On attend ça impatiemment. Mais c'est pas essentiel à la tenue des Jeux du Québec. Okay. C'est sûr qu'on va, on va accompagner le milieu pour que ce projet-là se soutienne, se développe. Mais évidemment, on va tenir compte de la capacité de payer des contribuables. Mais c'est un beau projet. Écoute, on travaille là-dessus. Là, on attend les rapports, là, des spécialistes qui sont penchés là-dessus.
0: Deux petites dernières questions rapides pour vous. Vous parliez justement du paiement comptant, 21,7 milliards en 2029. Ça veut dire ça que le moratoire va être fini en 2029?
2: Oui, c'est notre objectif. Dans 3 ans et demi, non seulement il va être fini, mais les 2 années précédentes, on veut remettre on rencontre nos partenaires prochainement, parce que c'est pas... Quand on comprend qu'au moment où tu es en mesure de tirer ta chasse d'eau, parce que ta station est prête à recevoir une décharge additionnelle, ben ça peut faire 18 mois à 24 mois que tu as fait ta construction. Fait que c'est pour ça que 2029, c'est le moment où nos stations entrent en opération. Donc, si on remonte à 2 ans avant, ça veut dire que déjà fin 2027, on peut déjà se mettre en mouvement à la ville de Lévis.
0: Et Christine Fréchette est en visite demain au niveau de la Chambre de commerce et d'industrie de Lévis. Mis à part le troisième lien, c'est quoi votre demande prioritaire?
2: Ma demande prioritaire, c'est d'avoir un gouvernement responsable, puis notamment au niveau, ben, on a un projet, présentement, on est content qu'on a l'élargissement de l'autoroute 20, mais comme je le disais, on a 150 millions à investir dans nos stations de traitement des eaux usées. On a besoin d'un coup de pouce du gouvernement du Québec. On sait qu'ils ont annoncé 1 milliard hier. Ben, Lévis, là, c'est la ville parfaite pour soutenir une ville qui veut assurer la pérennité de ses infrastructures puis les moderniser. Fait qu'en gros, si on s'attend à une subvention de 40% pour un projet de 150 millions, on serait content d'aller chercher un 60 à 80 millions pour notre station, nos deux projets, Desjardins et Saint-Nicolas.
0: Monsieur Blainey, les auditeurs vous saluent. Ils ont beaucoup de bons commentaires pour vous en disant que vous êtes un maire qui travaillait pour le terrain et que vous devenez ainsi un maire sexy, imaginez donc.
2: Monsieur, je vais dire ça à mon épouse.
0: Hey, toujours un plaisir de vous parler, Stephen Blainey, maire de Lévis.
2: Merci.
0: Salut, à la prochaine. Stephen Blainey, maire de Lévis. Honnêtement, il fait des miracles. Il a mis la main sur une administration déficiente, moratoire, déficit des infrastructures. Il est en train de remettre ça droit. Je reprends les paroles d'un auditeur qui dit « Sérieux, plus sexy un maire gestionnaire qu'un maire wannabe playboy. »
20: Puis il faut dire, c'est là qu'on voit du côté de Québec et du côté de Lévis d'avoir des régions, des villes qui sont attrayantes pour le restant du Québec. Parce que autant à Lévis qu'à Québec, la majorité des surplus qu'on a générés, c'est en raison des droits de mutation. Autant à Québec qu'autant à Lévis, parce qu'on a des marchés immobiliers qui sont très actifs. Pourquoi? Parce que c'est deux villes qui sont très attirantes, et ça, pour tout le monde à travers le Québec. Ça fait en sorte que, justement, des villes peuvent se retirer. Tu peux se prendre un petit coussin financier qui fait que la gestion financière est très bien effectuée. Pour cette année, du moins, là, du côté de Lévis, ça se passe pas si mal aussi. On a une dette élevée, mais ça, c'est des très bonnes nouvelles pour la population de Lévis.
0: Ah oui, très belle qualité de vie, que ce soit sur la Rive-Nord ou en Chaudière-Appalaches, honnêtement. On n'est pas à plein. On passe au scandale Québec international.
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0: Mathias, pensais-tu que Québec international, le scandale allait s'arrêter avec le compte de dépenses de Robert Mercure, l'ancien directeur général?
20: Ben, on aurait aimé ça que ça s'arrête là.
0: Ouais,
20: s'arrêter de pas, mais ça. On a l'impression que dès qu'il y a quelque chose qui cloche à une place, tu grattes, il y a quelque chose d'autre, puis tu grattes, puis il y a une autre affaire.
0: C'est vraiment épouvantable ce qui se passe à l'heure actuelle, à l'effet que au niveau de Québec international, c'est... Depuis environ 8 ans, 3,3 millions de dollars. Oui, 3,3 millions de dollars de vos poches, les amis. Puis commenter au 418-971-1021, qui ont été attribués en subvention, que quand le vérificateur général de la ville, Daniel Rancourt, regarde, il dit « Hey, ça n'aurait pas dû être donné à Québec international. » Donc, on a fait un cadeau de 3,3 millions de dollars à une organisation qui, rappelons-le, a pour mission le développement économique. Mais tu sais, quand tu as pour mission le développement économique, là, Mathias, là, ta job, c'est quoi? C'est que là, tu rencontres des gens. Puis, ah, ça serait tellement fun que tu viennes à Québec. Puis là, tu fais quoi? Tu pars en mission avec le maire Marchand. T'en vas en Italie, tu t'en vas en Belgique. Hey, on pourrait faire des affaires à Québec. Tu sais, tu pèles des nuages.
1: Ouais, tu rencontres du monde.
0: C'est ça. T'es pas en train d'embaucher du monde, de faire travailler du monde, d'établir du monde ici à Québec. Fait que c'est ça qu'on a fait du côté de la Ville de Québec. Et ça, soit dit en passant, très gros blâme au maire Marchand, il n'y a pas de doute. Très gros blâme au maire Labombe aussi. À dur. Depuis au moins 2019.
1: Ça date pas d'hier.
0: Ça date pas d'hier.
1: Puis tu sais, pour vous donner une idée, la raison pourquoi on dit 3,3 millions de plus qu'on a donné en subvention qu'on aurait dû, c'est que présentement, la politique d'investissement du côté de la Ville de Québec limite la contribution annuelle que la Ville peut avoir aux organismes à 1 million par projet. Donc, techniquement, par année, la Ville de Québec pourrait donner au maximum 1 million
0: exactement
1: à Québec international. Par contre, cette année, c'est 1 892 000 qu'on a donné. C'est presque le double
0: c'est ça.
1: La limite.
0: Eh oui. Et comment on a fait ça? Je vous laisse l'entendre. C'est par des petites rencontres un à un. On n'a pas passé par le programme de subvention. Écoute bien Daniel Rancourt.
21: La rencontre au sommet dont vous nous parlez.
0: C'est Louise Boisvert de Radio-Canada.
21: C'est un événement occulte, je veux dire, qui a manqué de transparence. On est allé décider dans le bureau, je ne sais pas, parce que vous ne le précisez pas dans les autorités, est-ce que c'est le bureau du maire, est-ce que c'est le bureau du directeur général, on ne le sait pas, je ne sais pas si vous voulez le dire. Mais est-ce que ce n'est pas une drôle de façon de procéder pour prendre des décisions sans laisser de traces?
22: Ben, c'est sûr que, comme vous le savez, on n'a pour politique de jamais nommer personne dans nos rapports, donc je vais rester à les autorités de la ville. Et évidemment que c'est... Normalement, si on regarde les autres dossiers, ben il y a une demande par écrit qui est faite. On demande une demande pour avoir une subvention. C'est ça la procédure standard. Ici, la procédure standard n'a pas été appliquée.
0: Fait que Mathias, on ne sait pas avec qui parce que le vérificateur général
1: le dit pas.
0: OK, mais ça, on va être à la job de l'opposition de réclamer une enquête plus approfondie là-dessus pour qu'on sache qui a fait ça.
1: Si l'opposition fait son travail.
0: Exactement. Fait que lâchez le tramway, occupez-vous de Québec international. Mais ce qui est arrivé, c'est qu'il faut que tu remplisses des papiers
1: oui.
0: pour dire, hey, voici, tu as des subventions à remplir. Mais là, Québec international, il en voulait plus que le 1 million. Puis, tu vas le voir avec l'autre extrait, il voulait passer une couple de dépenses qui sont pas nécessairement en adhésion avec les objectifs de la subvention. Fait que Robert Mercure, dans le temps, il a dit à quelqu'un à la ville, c'est-tu le maire Labombe? C'est-tu le maire Marchand? C'est-tu Luc Monti, le directeur général de la ville? Là, il va falloir creuser là-dessus. Mais il a dit, hey, on peut-tu se rencontrer un à un? Puis ils se sont rencontrés un à un, puis ils ont fait, ah, quand, gardons ça, dans le budget de fonctionnement de la ville de Québec, là, m'a donné 500 000.
1: Quand ils ont, techniquement, ça ne cadre pas avec les politiques.
0: Exactement.
1: Ça cadre pas avec ce qui est mis en place pour subventionner ces projets-là.
0: En plein ça. Donc, c'est ce qui s'est produit. Donc, à l'encontre des processus qui existent pour nous protéger, nous, contribuables qui payent des taxes, pour nous protéger, pour que l'argent soit bien dépensé dans des programmes qui vont rapporter à la Ville de Québec. Il y a deux petits amis. On en connaît un, c'est Robert Mercure. On ne connaît pas l'autre petit ami. Va falloir le découvrir, qui se sont rencontrés et qui ont dit « Haha, 500 000 $ par année du contribuable, Hawaï à Québec international. »
1: Puis c'est quand que tu vois, tu sais, à la limite, OK, ça aurait été à Québec international, puis cet argent-là, c'était vraiment pour la mission de Québec international. Mm-hmm. Mais quand on lit ce qui s'est passé avec Robert Mercure, les dépenses, la façon
0: exactement
1: que c'était géré, tu dis cet argent-là supplémentaire, avoir Robert Mercure qui change, parce que je vous le rappelle, là, il chargeait deux repas à deux endroits différents.
0: Exactement.
1: Les mêmes journées. Quand tu regardes ça, tu te dis, ces fonds-là, on n'aurait pas dû les octroyer.
0: Mais tu sais quoi? C'est le même principe de financement en double. Écoute bien le vérificateur général.
22: Il y a eu des ententes à chaque année de 450 000 $
0: mm-hmm.
22: Donc, six fois. De 450 000 $ Et pour chacune, on a conclu que c'était inadmissible à la politique, au programme de la vision entrepreneuriale. Pourquoi on a conclu ça? C'est parce que quand on a observé que les services qui sont dans ces ententes-là sont des services qui sont déjà dans les autres ententes de subvention. Pareil, je vous donne des exemples. Les publications pour des communications web, des publications pour des communications économiques, pour des communications économiques, c'est prévu dans ces ententes-là, mais c'est aussi prévu dans l'autre entente. Fait qu'on aurait dû plutôt utiliser ces fonds-là pour les donner à d'autres projets.
0: Fait qu'on s'est rencontré deux personnes dans un bureau. On a dit, OK, c'est beau, je te donne 500 000 qui servait à payer, exemple, des communications web.
1: Ouais.
0: Mais par le fait même, pour avoir ma subvention d'un million, ben je mettais aussi que tu vas me financer des communications web. Alors, on l'a payé en double.
1: Tu sais, c'est ridicule, là. Puis en plus, là, je suis en train de dire un peu plus en détail, pour l'entente de services professionnels 2024, Québec International a présenté des factures pour 450 000 $
0: ouais.
1: qui ne contenaient aucun détail sur les services rendus.
0: Exactement.
1: On facturait sans dire ce qu'on avait fait ou ce qu'on allait faire avec l'argent.
0: Oui, puis écoute bien le vérificateur général à cet effet-là.
22: À l'été 2025, donc probablement printemps-été 2025, Ils ont fait les analyses des différentes éditions qu'ils ont obtenues. Et là, ils se sont rendus compte qu'il y avait 422 000 $ qui étaient non admissibles, dont des salaires, il y avait des salaires qui n'étaient pas admissibles. Il y avait des dépenses pour des événements qui n'étaient pas admissibles, dont le fameux tournoi de golf. Donc, différents montants qui étaient admissibles. Aussi, au niveau des services professionnels, ils ont coupé pratiquement pour 50 % des montants.
0: Vous avez payé, chers contribuables, avec votre argent... des tournois de golf.
1: C'est ridicule.
0: À Robert Mercure et aux dirigeants de Québec International.
1: On donne l'argent, puis après ça, on est comme... Oh, on se rend compte que finalement, oui. cet argent-là n'était pas admissible. Moi, mon questionnement, là, c'est que ça dure depuis des années. Pourquoi ça continue?
0: Exactement. Et là, c'est là qu'avec cet extrait-là qu'on peut tenter de piéger le maire Marchand, puis à savoir c'est qui a donné l'autorisation, parce que là, à un moment donné, il y a du monde au niveau des redditions de comptes qui se rendent compte de ça, que ça marche pas. Puis, ils produisent un rapport pour dire que ça fonctionne pas. Mais on a caché ce rapport-là parce que en 2025, en septembre, on reconduisait les subventions. Mais le rapport était produit. Mais on l'a pas donné aux élus. Écoute, réécoute, là, on réécoute.
22: À l'été 2025, donc probablement printemps-été 2025, Ils ont fait les analyses des différentes éditions qu'ils ont obtenues. Et là, ils se sont rendus compte qu'il y avait 422 000 $ qui étaient non admissibles.
0: 422 000 non admissibles?
22: Il y avait des salaires qui n'étaient pas admissibles. Il y avait des dépenses pour des événements
0: tournoi
22: qui étaient admissibles, dont le fameux tournoi de golf. Donc, différents montants qui étaient admissibles. Aussi, au niveau des services professionnels, ils ont coupé pratiquement pour 50 % des montants.
0: Ils ont coupé 50 %, mais on n'a jamais averti le conseil exécutif. Il y a quelqu'un qui a dit « Non, non, non, non, non, on n'en parle pas. » Puis on a subventionné encore à grand coût d'1,8 million par année alors que ça devrait être 1 million maximum Québec International.
1: Ça au cours des... non, mais ça au cours des prochaines semaines, je parle de l'opposition de la Ville de Québec qui va devoir creuser sur ça parce que c'est inadmissible là, de dire « Hey, on a donné de l'argent qui n'était pas nécessairement admissible, mais on a donné tournoi de golf. » C'est ridicule, Jeff.
0: Ben oui.
1: Là, c'est ridicule. C'est, en fait, c'est inacceptable. Je vous rappelle, les différentes villes partout à travers le Québec appellent à taxer plus. Puis ouais. après ça, on apprend des histoires comme ça où qu'on fournit de l'argent pour des tournois de golf, pour des dépenses qui ne sont pas admissibles
0: Exactement.
1: Dans les programmes.
0: Pour des organisations qui pèlent des nuages. Même pas une organisation qui emploie des gens. À long terme, ben c'est sûr, il emploie plein de gens. Là, ils sont 50 à pelleter des nuages là, dans Québec International. Là, fait que, il emploie des gens, mais t'sais, pas de développement économique en tant que tel, pas dans l'innovation, non, dans Québec International. Puis écoute, le calcul du 3,3 millions, ben écoute, là, c'est les additions que M. Rancourt va faire, le vérificateur général là, de la ville.
22: 5 ans à 450 000, plus une autre année à 250 000 environ.
5: Donc, si on additionne tout ça, ce sont... tous ces montants-là de fonds publics qui ont été octroyés à Québec International de façon non correcte et qui pourraient faire l'objet d'un remboursement?
22: Bien, en tout le moins, ça va être à voir avec le, justement, comme je disais tantôt, avec le contentieux, qu'est-ce qui doit être fait. Et aussi, il faut comprendre que c'est les, c'est en lien avec la ville aussi. Là. Est-ce que la ville est admissible elle-même à utiliser là, ce fonds-là? Fait qu'il y a tout ça à prendre en compte. Là.
0: Fait que 5 ans, 450 000, plus un 250 000, plus le 800 000 des deux années de vérification du vérificateur général dans son rapport, on est à 3,3 millions. Et là, la fin, elle est très intéressante. Parce qu'est-ce que la ville pouvait prendre ce 3,3 millions-là qui descend du ministère de l'Économie pour payer Québec international? S'ils ne peuvent pas, là, ben moi, j'étais le ministre de l'Économie aujourd'hui, là, je reste, je suis à Bernard Drainville.
1: Tu t'en vas cogner à la porte.
0: Je vais cogner à la porte, puis je dis, OK, on enquête là-dessus. Puis je sors les noms, puis je sors les affaires, puis je vais récupérer mon 3,3 millions s'il le faut. Tu sais, comme les autres sortes disent. Après ça, on dit qu'il n'y a pas de gras à couper. Ben non, des tournois de golf, je pense qu'on peut couper ça. Puis, tu vois-tu, autre réaction également par texto. Ouais, c'est ça. Puis pendant ce temps-là, Marchand est en Italie. Pas moyen, justement, de lui parler. Puis en effet, tu m'en parlais tantôt, Mathias, le timing de la mission du maire Marchand.
1: Ça arrive pas au bon moment.
0: Pas là pour le vérificateur général. Pas là pour le sommet des infrastructures. Pas là pour le dernier conseil de ville. C'est drôle. Stephen Blaney, lui, s'occupe de l'asphalte pendant ce temps-là, il s'occupe de ses infrastructures, il est à son conseil de ville, puis il a déposé son cadre financier. Pas pire.
1: Puis ça arrive durant sa mission pour Velo City en Italie.
0: Oui, exactement. Une autre dépense qu'on avait besoin, il n'y a pas de gras à couper à la Ville de Québec. Alors, c'est le scandale du jour. C'est 3,3 millions de dollars remis à Québec Philanthrope dans une rencontre entre body-body. Hey, Mathias! Tu me donnerais-tu un petit 500 000, on va essayer de le passer. Pas trop que le monde le sache. Qu'est-ce que t'en penses?
1: Ben oui, pourquoi pas.
0: C'est hein? Ça.
1: Mais est-ce que t'as le droit de donner ce 500 000-là? Je sais pas.
0: Pas grave, pas grave. Ferons pas passer. Budget de la ville, c'est 2 milliards. 500 000, c'est des pinottes.
1: Ouais, sauf que quand ça commence à faire une couple d'années, on tombe à 3,3 millions, hein?
0: Je vais être en Italie pendant ce temps-là. OK. C'est pas parce qu'on rit que c'est drôle. Après la pause, député de Jean Talon, Pascal Paradis vient s'asseoir avec nous en studio. On va jaser de TGV, on va jaser de poursuites en raison de la mention organisation criminelle. On va parler des sondages dans la région de Québec et on va poser vos questions. Donc, n'hésitez pas à nous les envoyer au 418-971-1021.
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0: ce juin à la météo à l'heure actuelle. C'est 25 degrés, 40 % de possibilité d'averse. On parle d'un risque d'orage en après-midi. Demain, c'est de l'ennuagement, puis parfois forte, débutant tard le matin. Risque d'orage tard en après-midi. On prévoit 30 à 40 mm de pluie. Et pour ce qui est là d'à plus long terme, vendredi, samedi, dimanche, c'est de la pluie. Donc, profitez de ce bel après-midi. Mathias, à la circulation?
1: Oui, juste vous dire, autoroute 20 à hauteur d'avenue Taniata, léger ralentissement dans le secteur. Également, capitale direction ouest, c'est à niveau de Robert Bourassa que c'est au ralenti. Et le gros ralentissement présentement, c'est avenue Chauveau, c'est pare-choc à pare-choc entre boulevard Saint-Jacques et Delormière en direction est. Il y a quoi que ce soit d'autre? 88 971 101, ça se passe par texto.

0: avéré de financement illégal. Ça fait partie de notre démocratie. Monsieur Milliard décide qu'il veut transporter ce débat-là dans l'arène judiciaire. Voyons voir ce que sera sa réponse à lui aujourd'hui.
1: Ouais, c'est ça, l'arène judiciaire, moi j'ai un petit peu de difficulté, là, puis je me positionne avec ça. Lorsqu'on est en politique, lorsqu'on est à l'Assemblée nationale, puis là, je comprends que Paul Saint-Pierre, Plamondon, n'était pas dans le salon rouge, là, il était dans le hall, là, mais bon, moi pour moi, ça reste l'Assemblée nationale. D'autant plus qu'avec ce qui est arrivé avec la députée Sona Lacoyenne-Olivier, bon, là, je vais prêcher pour votre paroisse pour là, il faut se poser des questions.
0: Mais oui, il faut se poser des questions. C'est quand même stupéfiant pour moi que maintenant le débat, c'est est-ce que Paul Saint-Pierre Plamondon avait le droit de poser ces questions-là? Mm-hmm. Alors que je pense que tout le monde là, qui nous écoute actuellement veulent le plus de probité possible en politique, savent qu'il y a eu donc ce cas-là d'une députée donc qui a été... il y a un rapport d'enquête là-dessus.
1: Oui.
0: Là, et donc, il y a du financement illégal.
1: Écoute, on a tenté de détruire de la preuve, on a fait de l'intimidation sur les témoins, il y avait de l'argent qui circulait dans le bureau de comté. C'est gros, là!
0: Exactement. Et ils savent aussi qu'il y a cette question des textos où on dit qu'on a... Donc, les brownies, hein, donc c'est des billets, hein, c'est de l'argent qui aurait été donc accumulé pour servir pour, en quelque sorte, pour du financement illégal là, d'une campagne puis pour des procédés illégaux. Ils connaissent aussi l'historique du Parti libéral du Québec, hein, qui était l'objet de plusieurs enquêtes dans le passé, dont certaines, malheureusement, n'ont pas abouti. Et là, les Québécois veulent que ça aboutisse parce qu'actuellement, il y a une enquête de l'UPAC, donc de l'Unité permanente anti-corruption du Québec. On n'en a pas de nouvelles, mais il y a une enquête. Il y a une enquête de la commissaire à l'éthique sur d'autres événements aussi. Donc, ce sont des questions légitimes. Comment ça se fait qu'on dit « Ah, on n'a pas le droit de soulever ces questions-là » plutôt que de continuer à se poser des questions sur ce qui se passe de ce côté-là parce que ça fait partie de notre démocratie.
2: Mais le cas Sona Lacoyenne, on va tous s'entendre que c'est inacceptable. On a tous hâte d'avoir des résultats de ces différentes enquêtes-là, mais ça va pas un peu loin de directement lier le PLQ et le crime organisé?
0: Bon, d'abord, il a posé des questions et il dit que ce sont des questions qui sont importantes actuellement et ce sont des questions dont on peut s'imaginer qu'elles font partie des enquêtes. Mais donc, il pose des questions. Et il pose des questions compte tenu d'un historique que les Québécois connaissent. Alors, ce sont des questions légitimes. On espère donc qu'il va y avoir une partie de ces réponses, de ces questions-là, qui vont trouver des réponses. Et c'est ça l'important actuellement dans le débat. Alors qu'on se concentre actuellement sur est-ce qu'il aurait dû dire ça, est-ce qu'il n'aurait pas dû dire ça. C'est connu là, que actuellement, c'est parmi les éléments qui devraient être éclaircis par les enquêtes en cours.
1: Ce débat-là me fait penser au lanceur d'alerte parce que, bon, Marois risquait de lancer l'alerte au niveau du Parti libéral du Québec. On a vu ce qu'on a fait. On l'a pitché dans le coin des indépendants, puis on a dit dans le coin des députés indépendants, là, pas des indépendants au niveau du Québec. Puis on a dit « Tais-toi ». Christine Fréchette a tenté de faire la même chose avec un fonctionnaire. Elle a même mis l'UPAC après lui pour dire « Tais-toi, t'as pas d'affaire à parler de la filière batterie. » Le PQ, s'il prend le pouvoir, parce que présentement, vous êtes en avance dans les sondages, faites quoi avec les lanceurs d'alerte? Vous les acceptez? Vous êtes à l'aise avec ça?
0: Bien, ça fait partie de notre démocratie aussi de permettre à ce qu'il y ait des gens qui voient donc des actes répréhensibles et qu'ils puissent trouver le moyen de les dénoncer. Et il y a une loi qui a été adoptée au Québec en 2024, qui est la loi sur la protection des lanceurs d'alerte. Elle donnait suite notamment à différentes résolutions de l'Assemblée nationale où on disait, ben, il faut qu'il y ait une protection. Maintenant, qu'est-ce qu'un lanceur d'alerte? Dans quelles circonstances on est un lanceur d'alerte? Parce que, d'un côté, je comprends les gens qui disent, ben, il y a de l'information confidentielle qui circule au sein du gouvernement, au sein des officines, et il y a aussi un devoir de loyauté. Donc, à quel moment tu deviens un lanceur d'alerte? Ça, ce sont des questions qui se posent. Nous, au Parti québécois, en tout cas, on a fait de nombreuses déclarations sur la protection des lanceurs d'alerte. C'est très important. Donc, j'en ai déposé une la semaine dernière à l'Assemblée nationale pour dire, je rappelle que la protection pour les lanceurs d'alerte, elle a été refusée par le gouvernement de la CAQ. Et c'est quand même très particulier que la première ministre se soit empressée d'annoncer publiquement le congédiement de cette personne dont on parle. C'est très préoccupant. Et donc là, on vient de parler du Parti libéral. Maintenant, on est à la coalition Avenir Québec. Et là aussi, c'est qu'est-ce qui est le plus important? Est-ce que c'est la chasse au gaspillage compte tenu de ce qui s'est passé dans Northvolt, alors que là, on a perdu, juste dans ce dossier-là, 700 millions de l'argent des Québécois? Est-ce que ça devrait

0: Est-ce ça la priorité ou de s'assurer qu'on congédie des gens qui ont essayé de dénoncer la situation? Ce sont de drôles de priorités.
1: Oui, poser la question, c'est y répondre. Maintenant qu'on a parlé du Parti libéral du Québec, maintenant qu'on a parlé de la CAQ, parlons donc du PQ. Quelle mouche vous a piqué sur le TGV? On est des premiers balbutiements. Voulez-vous bien me dire pourquoi vous avez fait une sortie comme ça, le train de la liberté canadienne?
0: Ben là, déjà, il y a beaucoup d'éléments de réponse dans votre question. Je vais commencer par le fait qu'on vient juste, il y a 30 secondes, de parler de Nordvolt mm-hmm. et de ses dossiers, dont la vérificatrice générale du Québec vient de nous dire, pendant 8 ans de gouvernance caquiste, on a dépensé des milliards sans plan, sans données, sur le pif des ministres concernés, du premier ministre
1: en effet.
0: Legault et de la première ministre Christine
1: Pierre
0: Fréchette.
1: Pierre Fitzgibbon avec François Legault, un petit scotch dans les mains, puis on décide.
0: Et Christine Fréchette. Christine Fréchette a été là-dedans. Mm-hmm. Moi, je l'ai vu comme vis-à-vis à l'énergie.
1: Moi, je comprends pour vous, c'est important de rappeler Christine Fréchette.
0: Non, mais c'est parce que là, actuellement, dans une opération, dire c'est comme si elle n'était pas dans ce gouvernement-là. Elle n'a jamais été assise à la table du Conseil des ministres. C'est quand même assez extraordinaire. Là.
1: Ben,
0: ça
1: c'est
0: fait 4 ans qu'elle est là.
1: Ça me consterne toujours. Puis là, ils sont en plein Conseil des ministres. Puis je me dis toujours, coudonc, écoutes-tu ces ministres-là? Parce qu'à chaque fois qu'il y a de quoi qui s'est passé au Conseil des ministres, je n'étais pas au courant. Mais non, mais il doit bien avoir une présentation à un moment donné.
0: Ben
1: ça
0: oui.
1: Doit être fait comme une. Ça doit être comme une rencontre à job quand on est assis avec nos boss puis nous disent voici les objectifs, voici ça, comment qu'on va. Ça doit être ça, un Conseil des ministres?
0: Oui, mais nous, ça fait des années aussi qu'on échange avec. Alors qu'elle était ministre mmh. avec Christine Fréchette. Et elle a largement appuyé cette stratégie du bar ouvert des subventions, puis envoyé les milliards. Elle a même souvent dit « Je suis fier d'en mettre plus. » Lyon Électrique, c'est elle qui voulait mettre plus d'argent, alors que là, ses collègues au Conseil des ministres ont dit « Ben non, peut-être pas. » Donc,
1: là,
0: elle en fait partie.
1: Ouais. Fait que là, vous allez me dire, le TGV, c'est comme Nordvolt. On est déjà en train de dépenser sans savoir ce qu'on va faire.
0: Exactement. Écoutez,
1: c'est pas fou.
0: Actuellement, là, Alto dit... Il y a 2 à 4 millions de personnes par année qui utilisent le corridor Québec-Windsor. Et là, ils nous disent, on va construire un TGV, puis en 2050 ou 2055, il va y en avoir 10 fois plus. 10 fois plus. C'est quoi les chances que ça arrive vraiment? Ça repose sur quoi? Quelles sont les études? Donc, actuellement, on dit, attention, parce qu'on nous prétend plein de choses. Et le Parti québécois le dit, là, regardez la sortie d'ailleurs de Paul Saint-Pierre Plamondon, il dit, écoutez, nous, c'est pas qu'on est contre le principe d'un TGV, on est des gens qui pensent que des infrastructures de transport collectif structurantes, c'est important, mais ce projet, comme il est présenté actuellement, par qui il est présenté et comment il arrive sur la place publique actuellement, on dit, mais attention, on est en train de faire toutes les mêmes erreurs que tout le monde dit, il faut pas faire ça. Donc, on le dit, sur la préparation, le plan, les données, là, on prétend plein de choses. Deuxièmement, actuellement, tout le monde nous dit, les politiciens, pourriez-vous en finir avec le syndrome de la pépine, le syndrome du coupage de ruban? L'Ordre des ingénieurs du Québec sont venus me rencontrer, moi.
1: On les a régulièrement entrevus.
0: Ils viennent nous dire, attendez, là, on a 45 milliards de déficit d'actifs actuellement. Ça, les gens qui nous comprennent, ça veut dire qu'il faut qu'on mette 45 milliards sur nos actifs, nos infrastructures actuelles. Puis ils disent ça, c'est sous-estimé probablement de 40 milliards. Donc, on a 85 milliards. Les municipalités du Québec nous disent, on a besoin d'un plan de 50 milliards pour les infrastructures. Dans la capitale nationale, ici, vous savez à quel point on parle d'infrastructures. Il vient d'avoir un rapport des anciens ministres des Finances, Jérôme Forgette, Monique Jérôme Forgette et Nicolas Marceau, donc de deux partis différents qui nous disent...
1: Monique Jérôme Forgette a peut-être exagéré que son eau potable, par exemple.
0: Les exemples, peu importe les exemples, ils viennent nous dire même chose. Là, arrêtez de couper des rubans puis d'annoncer pour des raisons politiques
1: ça,
0: des nouveaux projets. Donc nous, on dit, on a écouté ça. On a entendu les villes et les municipalités à travers le Québec nous dire ça. Et donc, on dit, actuellement, il y a des urgences puis il y a des priorités qui sont celles-là. Pourquoi on accepterait que le gouvernement fédéral arrive avec un projet dont je viens de dire que sur le plan des données actuellement, puis c'est quoi les besoins, puis quel est le niveau d'urgence? Pourquoi on accepterait ça? Puis je termine avec deux choses. Vous l'avez ajouté dans votre question, là. C'est présenté par le gouvernement fédéral lui-même comme un nation building project pour bâtir, tu sais... Encore pour renforcer le lien fédéral. C'est pas nous qui le disons.
1: Mais
0: c'est annoncé comme ça. Puis si vous me laissez terminer sur le dernier élément, c'est que le moment où ça arrive aussi est pas anodin actuellement en politique québécoise. Nos priorités sont ailleurs. Et là, les gens pensent que c'est un cadeau qu'on va avoir. Là. Tenez-vous bien à votre volant, ceux qui nous écoutent, là, puis ceux qui sont à la maison. Tenez-vous à votre chaise, je vous annonce quelque chose. L'argent ne pousse pas dans les arbres fédérales, puis ils ne feront pas de cadeaux. Si c'est un projet qui coûte, disons, entre 100 et 200 milliards, parce qu'actuellement, on le sait pas non plus combien ça coûte, mais il y a une part d'argent là-dedans qui va être des impôts, des taxes des Québécois qui vont être mis là-dessus. Nous, on dit, est-ce qu'on pourrait déterminer nous-mêmes nos priorités?
1: Mais c'est pas vrai qu'on va récupérer 40 milliards, par exemple?
0: Bien,
1: parce que c'est un 40 milliards qui n'est pas encore investi, fait que on ne peut pas nécessairement récupérer.
0: Oui, mais le gouvernement fédéral, disons là, que ça coûte entre 100 et 200 milliards, c'est pas un cadeau du fédéral. Il y a une partie là-dedans qui va être de l'argent de
1: nous. Ça vient de nos poches. Là.
0: Voilà. Alors nous, on dit, ben, est-ce qu'on pourrait décider selon nos priorités actuellement? Et actuellement, ce que les gens du Québec et de la capitale nous disent, c'est qu'il y a des grandes priorités, il y a des urgences, puis c'est là qu'il faut investir. Et c'est ce que nous, on dit de manière responsable parce qu'on écoute depuis des années. Et je vous ai cité des rapports et des experts qui nous disent ça. Voici ce qu'on dit sur le TGV.
1: Je termine avec un sondage, région de la capitale nationale. Troisième, le PQ. Comment vous allez faire pour remonter ça?
0: Ben là, vous avez un léger qui vient de sortir aujourd'hui.
1: Ah, vous étiez premier.
0: Où on est premier.
1: Ouais, vous étiez troisième dans le palace. Ça
0: donc,
1: change beaucoup.
0: Ouais, mais tu sais, ça dépend de la maison de sondage. Là, je suis pas un expert du tout en sondage. Puis je vous l'ai dit plusieurs reprises que là, tu sais, on fait pas de la politique en fonction des sondages. Mais oui, on les regarde.
1: Yes.
0: Mais je comprends que l'échantillonnage de Palace, notamment à Québec, est beaucoup moins grand.
1: Qu'est-ce qu'on a eu pour les Jeux?
0: Fait que là, il faut regarder les tendances. Le Parti québécois, depuis l'élection partielle dans Jean Talon, est pas mal tout le temps le premier au Québec, chez les francophones, et très souvent le premier, ou pas mal tout le temps,
1: ouais, ben,
0: le premier dans la capitale nationale.
1: Présentement, le vote francophone vous permet là, justement d'accéder au pouvoir.
0: Donc, ce sont des facteurs qu'on regarde et donc les gens nous disent à Québec qu'ils apprécient notre travail. Puis je vous dis toujours la même chose. On regarde ça parce que c'est une façon de voir ce que les gens disent, ce qu'ils pensent à un moment donné. Mais ce que les gens nous disent le plus, c'est savez-vous pourquoi ce qu'on aime le PQ, c'est que vous vous tenez debout, vous avez des convictions, vous êtes cohérent, vous êtes constant, puis vous avez pas l'air justement d'être tout le temps en train de regarder qu'est-ce que vous devriez dire pour plaire à l'électeur moyen de la banlieue nord, de telle ville, de tel âge en tel âge, puis on va continuer à faire ça.
1: Je suis obligé d'être en accord avec ça parce que c'est ce que je dis en ondes depuis plusieurs mois, plusieurs années. Puis vous voyez, je vous pose même pas la question, ça va être dans le premier mandat, parce que vous m'avez convaincu que ça va être dans le premier mandat, votre référendum sur la souveraineté. Vous tenez.
0: Ben, on se tient, et parce que c'est pas une question de sondage, c'est une question de ce dont le Québec a besoin, et plus que jamais, alors que tous les pays du monde sont à la défense du principe de souveraineté, alors que Mark Carney est devenu un des champions internationaux de la défense du principe de souveraineté. Lui-même nous dit, à chaque fois que vous n'êtes pas à la table, vous êtes au menu.
1: Ouais.
0: C'est la même chose pour les Québécois.
1: Tu termines là-dessus, le livre bleu, la semaine prochaine?
0: Ben oui, ça s'en vient, là,
1: Êtes-vous excité?
0: Ben, vous savez, c'est une partie importante. On fait deux choses en même temps, puis je vous l'ai dit souvent aussi. Nous, on va dire, voici ce qu'on va être comme gouvernement, puis on a travaillé très sérieusement, puis on continue à travailler sérieusement sur toutes les priorités. Je suis venu ici de vous parler tellement de nos propositions en éducation, en santé, en économie, la question des écrans, etc., etc. Et en même temps, on dit, voici ce que pourrait être un Québec souverain, puis voici pourquoi ça va nous propulser sur le plan de la prospérité, sur le plan de notre vivre ensemble, puis de notre capacité de décider par nous-mêmes, puis de pas se faire imposer des décisions par des gens qui, finalement, sont de plus en plus étrangers à ce que sont nos préoccupations, puis nos défis, puis nos rêves, nous, au Québec.
1: Pascal Paradis, toujours un plaisir.
0: Vous êtes plaisir partagé.
1: Ah, vous êtes un politicien redoutable. Vous avez réussi. Mathias, il a réussi à pratiquement me vendre qu'il ne faut pas se lancer dans le TGV.
2: Pratiquement. Presque.
0: Ah, ben je vais revenir pour finir ça, finir le travail, parce que je pense que c'est une prise de position importante, mais qui démontre notre rigueur et notre pragmatisme.
1: C'est une prise de décision de votre part, puis je le dis en toute transparence, très logique avec le courant politique que vous avez.
0: Voilà, puis encore une fois, je le répète, c'est pas une prise de position contre un TGV puis contre des infrastructures de transport collectif structurantes, parce que c'est vrai que c'est une solution qui est fonctionnelle, qui aide, mais quelles sont nos priorités actuellement et quelles sont les urgences en matière de grands projets au Québec? C'est pas celle-là. Puis ça, c'est encore le fédéral qui arrive avec quelque chose en nous disant... C'est immense, là. Ça serait un des plus grands projets de l'histoire du pays. puis ça nous arrive encore un peu comme ça, là, sans donner. Là. Pensez-y, là. Vraiment, là. On va multiplier par 10 en 15 ans le nombre de personnes qui vont être dans un train entre Québec et Windsor.
1: Ah là, vous me relancez sur une question, ça n'a pas d'allure. Faut que je finisse avec ça. On va-tu vraiment doubler le nombre de gens qui vont prendre le transport en commun avec le tramway?
0: Ah ben ça, par contre, là, ça, quand on parle d'un projet qui a été étudié sur toutes ses coutures, qui fait l'objet d'un nombre d'analyses, d'enquêtes, puis vous le savez, je vous l'ai déjà dit, vous avez, je pense, devant vous un des rares politiciens qui les a toutes lues.
1: Oui.
0: Tout lu ces documents-là. Je les ai lus.
1: Et puis moi, je travaillais au RTC, ces premières études. J'y connais, moi aussi, sur le bout de mes doigts.
0: Donc ça, quand on parle de... puis je suis venu vous parler de ça ici, ouais. de comment toutes les données internationales disent des projets comme ça, il faut que ça soit réfléchi selon les besoins, les finances, la solution technique, technologique. Ça, c'est le cas d'un projet qui a tellement été débattu parce qu'il a été controversé.
1: C'est
0: clair. Il y a encore des gens qui n'y croient pas. Je le comprends, mais donc, pour ces raisons-là, c'est un des dossiers qui a été le plus étudié dans l'histoire des projets d'infrastructure du Québec. Donc là, on est confiant que ce qui est annoncé, c'est que c'est ça qui va se passer, puis ça va vraiment nous aider sur la congestion des axes. En venant ici, là, c'est encore la même chose.
1: Non,
0: on le vit tous à Québec, ça va nous aider, puis ça va nous lancer, ça va nous propulser dans la modernité.
1: Bien, hâte d'avoir, moi, je suis Thomas sur le doublé. On a allé jusqu'à 14-15% de port modal pour le transport en commun.
0: Bien, il y avait des statistiques aujourd'hui, là, sur parce qu'un réseau d'autobus, donc il n'y a pas un réseau collectif structurant, ça a un impact, ça, sur la capacité d'être à l'heure, de transporter confortablement,
1: ouais, en effet,
0: etc. C'est ça qui change avec un tramway. Et vous le savez, j'ai été 25 ans à l'échelle internationale. Il y a quelque chose que j'ai vu partout. Partout. En Amérique latine, en Europe, en Afrique, partout. Peut-être en Afrique, il y a moins de ce genre de projet-là. Mais je l'ai vu partout. C'est que les gens sont inquiets avant, pendant la phase de construction. Puis ça va être des années difficiles.
1: Ben, clairement, là.
0: Mais après ça, quand le système y commence, il n'y a plus personne sur la planète qui va revenir en arrière parce qu'ils disent « Ah, OK, là, je vois c'est quoi la différence.
1: » Là, je vous laisse partir, parce que j'avais dit que je vous laissais partir encore, puis il était 21, je vais me faire chicaner.
0: C'est toujours un plaisir.
1: Salut!
0: Salut.
1: On s'en parle.
0: Ciao.
1: Bon début de campagne électorale, bon été. Pascal Paradis, député de Jean Talon pour le Parti québécois. Courte pause, Lanny Dufour vient s'installer avec nous, chroniqueuse économique. On va parler de ce G7. Bon, on a fait quoi avec le G7, Mathias, à part dire à Donald Trump « Ah, ton plan en Iran est bon. » Ça
2: ressemblait à ça. Ben,
1: à part l'amener au château de Versailles puis réserver un terrain de golf, coudonc! On fait quoi pour flatter l'ego de Donald Trump dans le G7? Cherche encore.
2: Mais dans les dernières années, dans les derniers mois en international, à part flatter l'ego de Donald Trump, c'est quoi qui s'est passé?
1: Ouais, mais je cherche encore. On flattait pas mal d'ego dans ce G7. Ça n'a pas servi à grand-chose, selon moi. Lanny Dufour, d'après moi, on va nous le confirmer.
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1: L'émission d'En jase de ce mercredi 17 juin. Il est présentement 13h26. Je vous le rappelle, c'est la belle journée à la météo aujourd'hui. Même pour avoir des averses en fin de journée parce que demain, c'est ennuagement, pluie parfois forte qui va débuter tard le matin. Risque d'orage en après-midi, c'est 30 à 40 mm de pluie. Puis après ça, ben, vendredi, samedi, c'est de la pluie. Dimanche, ça va être nuageux avec 30% de possibilité d'averse. Donc, si vous pouvez prendre une petite marche dehors après-midi ou en fin de journée, faites-le. Vous allez pouvoir profiter de ce beau soleil. Mathias, avant qu'on parle de G7 ou plutôt de flattage d'égo de Donald Trump avec l'année du four, qu'est-ce qu'on doit suivre dans l'actualité?
2: Oui, je veux juste vous repréciser le sondage léger qui a été publié aujourd'hui concernant les intentions de vote au provincial et d'autres données qu'on va parler également. Le PQ qui est encore une fois premier, 30%, ça bouge pas. On n'a pas eu beaucoup de mouvement de ce sondage-là. 27% pour les libéraux, 21% pour la CAQ et 13% pour les conservateurs et 8% pour Québec solidaire. Ça reste très stable par rapport au dernier sondage. Ce que je veux vous parler, par contre, c'est une donnée en particulier qui n'est pas restée stable, c'est la satisfaction à l'égard du gouvernement Fréchette qui est passé du côté des insatisfaits à 43%. Lors du dernier sondage, il y a de ça un mois environ, on était à 33%, une augmentation de 10%. C'est énorme.
1: Oui,
2: c'est une grosse
1: vraiment.
2: Augmentation pour le dernier mois. Donc,
1: la
2: ça, c'est à surveiller.
1: Batterie.
2: C'est ça, exact. Puis aussi, il y a eu sa mauvaise semaine économique et tout.
1: Ah oui, avec le chef de la dette.
2: On voit que Mme Fréchette commence peu à peu à perdre de son rythme.
1: Non, en effet, t'as raison. Hey, soit dit en passant, ça bouge énormément en politique parce que demain à 10h, le PLQ va annoncer son candidat dans Vanier-les-Rivières. Par la suite, à 11h, on va confirmer du côté du Parti conservateur du Québec le Dr Karim Elaoui dans la circonscription de Chauveau. On attend encore une première annonce de la CAQ.
2: C'est pas nécessairement une nouvelle de bonne, une journée de bonne nouvelle pour Christine Fréchette.
1: Attends, on voit ton micro. Lani, qu'est-ce que ça veut dire?
20: On annonce plus des départs aujourd'hui.
1: Ouais, c'est ça.
2: Ben, en parlant de départ, c'est Jean Boulay, ministre du Travail, qui a annoncé qu'il n'allait pas se représenter au prochain mandat. Un point de presse très émotif du côté de Trois-Rivières. Le ministre du Travail du côté de la CAQ a toutefois tenu à préciser que pour lui, Christine Fréchette était la bonne personne pour diriger le Québec. Et dépôt du vérificateur général de la Ville de Québec, le rapport d'Audi sur l'année 2025. On note différentes choses, notamment des retards du côté des autobus du RTC. On parle d'au moins un autobus sur cinq qui ne respecte pas les horaires établis par le RTC. On a aussi critiqué le financement de Québec International qui est beaucoup plus élevé qu'il devrait être.
1: Hey, en passant Québec International, j'ai fait un lapsus. J'ai mélangé Québec International et Destination Québec City tout à l'heure. Ce n'est pas Robert Mercure qui est à la tête de Québec International, mais bien Carl Vielle. Donc, pardonnez-moi, j'ai vraiment fait un lapsus. J'ai mélangé les deux organisations. Alors voilà, c'est dit. Je remets ceci dans le bon ordre des choses. Lanny Dufour est avec nous, directrice adjointe des affaires gouvernementales chez Catapulte Communication. Lanny, comment ça va?
0: Ça va bien. J'aurais aimé mieux être à Évian-les-Bains, mais c'est correct.
1: Ouais, c'est ça. Premièrement, Lanny, je veux juste prendre une petite note personnelle pour te remercier parce que ce soir, à la scène Le Bourgneuf à 19h30, Big Muff acoustique pour le fonds philanthropique Catherine Guillet, c'est sold out.
0: C'est sold out. C'est malade.
1: Il reste plus un billet. Ça va être un show extraordinaire. On avait pour objectif d'amasser 15 000 $. C'est un partenariat avec les cliniques Ovel, clinique privée pour la femme en santé, et le Patro Laval. On va ouvrir une clinique dans les locaux du Patro Laval pour les femmes et les adolescentes défavorisées qui n'ont pas de médecin de famille, qui cherchent des soins de santé. Ça va être gratuit pour elles. Et là, on avait un objectif de 15 000, puis je t'annonce qu'il est déjà défoncé.
0: Hey.
1: Puis il peut juste continuer à augmenter. Fait que
0: bravo,
1: c'est complètement
0: à toi,
1: fou.
0: Hein. Je sais que tu travailles fort pour ça.
1: Merci beaucoup. Merci aux gens de Québec. Merci aux auditeurs de Boulevard. C'est tout le monde qui y croit. Merci aux entreprises. Donc, on va tout dire ça ce soir. 5 à 7 sur la passerelle. De la poutine Ashton. Merci à mon chum Vince avec qui je m'entraîne, qui m'a dit, sais-tu quoi? C'est tellement beau ce que tu fais que je vais offrir de la poutine au monde. Merci au Ben Big Muff qui est là gratuitement. Écoute, c'est un show qui me coûterait 3 000, 4 000 piastres, 5 000. Puis eux autres, ils viennent gratuitement pour le trip de l'affaire, pour la fondation. Donc, je me sens vraiment choyé d'être entouré comme ça. Tu voudrais être à Évian, en France?
0: Oui. C'est quand même beau.
1: Ça. Château de Versailles, hein? Tu pourrais être là avec Donald.
0: Je pense que j'aurais pu, comme observatrice, bien me porter là-bas à écouter un peu les conversations. Il y en a eu quelques-unes qui ont marqué...
1: Des micros verts,
0: ouais, hein? C'est ça qu'on
1: là,
0: est
1: on a appris que Mark Carney... Dans le fond, là, on a appris dans ce G7-là, rien au niveau économique. D'habitude, on sort toujours avec des ententes. On sort toujours avec des traités signés. Ouais. On s'est pas trop entendu sur l'Ukraine non plus. Mais on a appris que Mark Carney, dans les coulisses, il fait tout pour plaire à Donald Trump. Fait que les gens qui disaient « Carney, il va contre Trump puis ça va nous faire mal », on peut plus avoir ce discours-là.
0: Mais quand on tombe en face-à-face, peu importe c'est qui, là, c'est jamais des grandes chicanes. Parce que, tu sais, je lisais un peu sur ce qui s'est passé, puis effectivement, c'est quand même dur à suivre, à savoir c'était quoi l'impact concret de ce que ça avait eu, juste pour vous mettre en contexte.
1: On dirait qu'il n'y avait pas de fil conducteur sur ce G7-là.
0: C'est un peu décousu, là. On avait, oui, l'Ukraine qui a fait partie des discussions. Mm-hmm. Il y a eu la Russie, là. Carney a annoncé d'ailleurs qu'il y avait plus que 160 personnes qui étaient ciblées par des sanctions pour continuer à mettre de la pression. Comme vers 10 heures à peu près, on a su que Trump avait eu une discussion avec Volodymyr Zelensky et que, justement, il a dit qu'il allait continuer à mettre de la pression plus grande sur la Russie, qui est quand même un changement de cap parce que c'était pas tout ça qu'on avait dans les discussions. Fait que moi, c'est ce qui m'a vraiment marqué pour ce bout-là.
1: Se retire de l'Iran, que là, ça va faire en sorte qu'il va mettre une certaine pression sur Poutine en disant « Hey, moi, je viens de me retirer, retire-toi toi aussi. »
0: C'est ça. Là, on est vraiment dans la géopolitique de « Je vais faire ci, je vais faire ça », mais le droit international, la beauté de ça, c'est qu'il n'y a pas de loi qui légifère ça. Donc, c'est un peu la bonne volonté de tout le monde. Tu sais, le G7, ça a été fondé justement par les 7 plus grands pays, les puissances mondiales. Puis là, il va y avoir le G20 aux États-Unis aussi à la fin de l'année. Donc, c'est des lieux de rencontre. Puis c'est sûr qu'il y a des discussions qui se passent puis qu'il y a beaucoup de choses de coulisses qu'on peut pas percevoir là, quand on n'est pas sur place. Moi, je pense que ça a un impact quand même. Ça reste de la diplomatie. Mais est-ce qu'il y en a certains dans les dernières années qui ont peut-être eu plus d'incidence? Je pense que oui, parce qu'effectivement, là, on avait un Donald Trump qui est arrivé un peu en roi, là. Tu sais, il était là, je suis arrivé en retard, mais c'est moi le boss.
1: Ben oui, un matin. I'm the boss. Puis là, c'est, là, il rit tout.
0: Il rit, mais
1: c'est
0: en même
1: des
0: temps,
1: premiers ministres.
0: C'est des premiers ministres, mais en même temps, tu sais, ça, c'est juste le bout qu'on remarque puis qui fait jaser. Mais ce qui a vraiment de l'impact, on le voit pas.
1: En effet.
2: Mais en même temps, est-ce qu'on peut dire que pour les différents pays, ce G7-là, c'est un peu une réussite dans le sens, oui, Donald Trump est un peu arrivé en roi, mais il n'a pas lancé une bombe non plus durant le G7. Il n'a pas lancé une déclaration choc. Ça a été un Donald Trump relativement tranquille, j'ai envie de dire, comparé à ce qu'on a eu au cours des derniers mois.
0: Oui, tu as raison. Puis à part s'attribuer tous les mérites, effectivement, il n'a pas fait de grandes déclarations. Là. La communication, bilan du G7, c'est mentionne beaucoup le président Trump, justement. Puis en coulisses, on a eu une diplomate là, qui a parlé en disant « Écoute, moi, si c'est pour faire que ça fonctionne, je peux le nommer 6-7 fois, si vous voulez. » Tu sais, il ne s'attarde pas sur ce... Il ne s'en fâche pas, je dirais même, sur ce genre de détails-là, parce que si c'est pour lui faire plaisir, mais que de l'autre côté, on réussit à s'entendre puis à avancer, on dirait que tout le monde a accepté un peu ses caprices pour justement lui plaire, mais qu'ultimement, tu sais, on finit par essayer d'atteindre les objectifs.
1: Fait que là, t'es en train de me dire que pour sortir la Russie de l'Ukraine, ça prenait juste le château de Versailles?
0: Ben écoute, c'est du vrai, c'est de l'or lourd, là, selon lui. C'est pas juste du plaqué.
1: Oh my God!
0: Hey, je suis mais on le sait qu'il trippe sur la royauté.
1: Ah, il trippe au bout. Non, il se sent comme un roi, donc il trippe sur la royauté.
0: En même temps, on est curieux, fait qu'on regarde ça, mais est-ce qu'on roule des yeux? Ben oui, tu sais, puis au final, comme tu dis, on sort pas de là avec un grand traité, mais tu sais, je repense à lui qu'on avait eu à Charlevoix. Je suis pas sûre qu'on était ressorti avec quelque chose de si formel que ça. Tu sais, il y a pas de traité, c'est plus une rencontre de l'informel, des relations. Tu sais, on disait que Kearney, il a pas réussi à avoir sa rencontre officielle. Ouais, mais il a parlé tout.
1: Il a parlé
0: jours.
1: Tout le long. Là,
0: au final...
1: Il a même validé que l'entente avec, pour les véhicules chinois électriques, c'était à sa convenance. Je veux dire, donc,
0: dans ma job, là, souvent, ce que je dis au monde, c'est que va sur place, sur le terrain, mais c'est pas là que tu gères ces détails-là de deal puis de ces demandes. Tu mets ton pied dans la porte, puis après ça, ça t'amène à aller dans le.
1: Oui, puis de toute façon, c'est les équipes aussi qui travaillent ça, virgule. Ce sera pas Mark Carney ou Donald Trump.
0: Là, c'est on serre des mains, on prend des photos. Mais c'est pas le temps de jaser non plus des choses trop sérieuses.
1: Hey, parlant de serrer des mains, prendre des photos, il y en a une qui voulait pas se faire prendre en photo hier, c'est Christine Fréchette qui est allée rencontrer le Québec Inc., devrais-je dire, notamment Henri-Paul Rousseau, l'ancien PDG de la Caisse de dépôt et de placement du Québec, et Charles Sirois, qui est un des cofondateurs de la CAQ. Est-ce qu'elle voulait pas se faire prendre en photo parce que aller voir ces hauts dirigeants-là, ça peut être. Elle peut être critiquée pour ça par la suite?
0: Je pense pas qu'elle peut être critiquée. Le bémol que je soulèverais, c'est que, comme dans n'importe quoi, quand tu rencontres des élus et du public, si tu fais du lobby, ben tu dois déclarer ça.
1: Ouais.
0: Fait que, tu sais, pour moi, le bout de dire je veux pas identifier qui était là parce que, dans le fond, QG100, c'est ça qui prône. C'est des membres qui sont là. Mm-hmm. C'est un réseau dans plusieurs pays. Et ils prônent la confidentialité. Moi, je suis comme pas de problème si tu veux pas être identifié, mais en même temps, je trouve qu'on stick sur justement le fait de savoir qui est là. Puis là, tout le monde va essayer de creuser puis de chercher.
1: En effet.
0: Alors qu'au final, les discussions devaient être pertinente. Tu sais, discuter en tant qu'entrepreneur avec une première ministre dans un endroit privilégié, c'est pas un enjeu. Il y a des règles qui légifèrent ça avec justement la loi sur le lobby. Tu t'enregistres un mandat. Fait que tu sais, au final, ces gens-là, même s'ils disent qu'ils sont dans le secret, après, je sais pas si tous ces gens-là sont conformes, mais ils doivent entrer un mandat dans Carrefour Lobby, comme moi j'ai avec tous mes clients auxquels je fais du lobby, puis c'est normal. Fait que, tu sais, s'ils veulent, les journalistes, creuser pour faire des demandes d'accès, pour savoir qui était là, puis fouiller dans le registre, ça va se savoir. Fait que mon bémol, c'est vraiment sur le fait de combattre le fait qu'on veut pas dire qui était là, puis qu'il y a personne qui assume le fait d'avoir été là, alors que...
1: Ben, c'est ça, alors qu'on devrait l'assumer.
0: Il n'y a pas de cachette d'avoir participé à cette rencontre-là. C'est pas grave, là, tu sais, dans le sens que si tu fais avancer le Québec, puis tu contribues, puis que tu as des idées... Il n'y a pas de danger là-dedans. Faut juste que tu sois conformément enregistré. Puis, en même temps, est-ce que c'est à la première ministre de déclarer qui était là? Je suis pas sûre non plus. C'est une responsabilité individuelle que tu as d'être enregistré. Fait que, tu sais, je pense que c'est des deux côtés.
1: Ouais.
0: Puis, elle, dans son agenda, c'était bien inscrit qu'elle les rencontrait. Mais évidemment qu'il n'y a pas la liste des personnes. Tu sais, c'est normal.
1: Là,
0: t'as la loi 25 là-dedans. Là, c'est normal que l'organisation ne partage pas la liste de tous ses membres. Mais là, de commencer à être dans un rôle, tu sais, de plus cachotier, ben, de l'opinion publique, ça a juste l'air d'être du monde qui essaie d'avoir des gains puis des avantages, alors que ça pourrait vraiment être quelque chose de positif.
1: Ouais, t'as raison avec l'opinion publique, puis c'est justement là-dessus que je voulais terminer. Est-ce que dans l'opinion publique, elle serait mieux d'aller rencontrer dans des régions, des PME, serrer des mains?
0: Moi, j'en organise des rencontres. Mm-hmm. Tu sais, quand il y a des élus qui nous disent « Ah, je vais aller au Saguenay », ben j'organise des rencontres comme ça, puis il y a des médias qui viennent assister aux mots d'ouverture souvent. Après ça, on leur demande de quitter pour les discussions pour que tout le monde soit libre de dénoncer un peu ses priorités, ses enjeux en privé. Mais ils sont identifiés. Il y en a qui parlent aux médias après quand on ressort de cette rencontre-là. Puis il n'y a pas d'enjeu. Ouais. T'sais, fait que c'est ce bout-là que je comprends pas. Où est-ce qu'on tient mordicus à pas mentionner l'identité des entreprises?
1: Alors ouais, moi non plus, je le comprends pas.
0: Au final, c'est correct qu'il n'y a pas à la discussion. Là. C'est pas ça qu'on demande. C'est juste le fait de pas être transparent. Puis je pense que le réseau, là, quand on va sur leur site web, il se nomme transparent, mais de l'autre côté, il identifie personne.
1: Ouais.
0: Fait que y a peut-être un manque de cohérence à ce niveau-là.
1: Vraiment. Très gros manque de cohérence, puis manque de transparence envers, justement, l'électeur. L'année du four, c'est toujours un bonheur. T'es à Saint-Georges demain. Grosse annonce.
0: Ouais. On va suivre ça.
1: Tu nous tiens au courant?
0: Vous m'appellerez.
1: Excellent. Salut. Lanie Dufour, directrice adjointe aux affaires gouvernementales pour Catapulte Communication. Mathias, on a eu une déclaration officielle de Québec International. On en parle. On va en parler après la pause.
2: Parfait.
1: C'est drôle. On remet le singe, hein? Ouais. On va remettre le singe sur l'épaule de la ville de Québec. Bruno Marchand qui va revenir d'Italie tout bronzé, va avoir des questions à répondre.
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5: Maïté Blanchette Vézina est députée du Parti conservateur du Québec dans Rimouski. 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
21: 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Si on parle des saveurs de vapotage, c'est interdit aussi en bas de 18 ans.
5: Oui.
21: Donc, ils s'en commandent, ils vont contourner le problème.
1: T'sais, parce que moi, j'ai l'impression que vous enfargez dans des virgules de projet de loi pour quelque chose qui est super sensé.
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1: Et comme d'habitude, après l'émission d'Angers, c'est le retour de Gravel qui va suivre avec Denis, Véro et Audrey. Audrey qui va chanter ce soir à la scène Le Bourgneuf avec le groupe Big Muff. Il va avoir plein d'autres invités aussi. Brun, le chanteur de Big Muff, me dit « Tu veux-tu avoir cette liste? Tu veux-tu savoir la liste de nos invités? » J'ai dit non.
2: Tu veux la surprise? Surpris. Ah, c'est
1: j'adore
2: cool,
1: vivre des shows et être surpris. Puis Big Muff me surprennent tout le temps. Leur dernier show au Grand Théâtre, quand Rudy Kaya sorti pour chanter « Salut, salaud », je me suis levé d'un trait. J'ai fait « Eh! »
2: Tu t'y attendais pas.
1: Hey, je m'y attendais pas. Pantoute. J'étais tellement content.
2: Moi, ça va être une première ce soir, Big Muff.
1: Ah, tu vas voir, ils sont vraiment exceptionnels.
2: J'ai vraiment hâte de voir.
1: Ils sont vraiment exceptionnels. 5 à 7 sur la passerelle Le Bourgneuf avec l'excellente chansonnière Rosemarie McComo qui va nous animer ça de main de maître. Mathias, on a des développements concernant Québec international. Mais avant, pour remettre les gens dans le bain, OK? La Ville de Québec a donné 3,3 millions de dollars dans les dernières années. Puis ça remonte facilement aux années 2019. Donc, à l'époque de Régis Labeaume comme maire de Québec. On octroie des subventions. C'est un total de 3,3 millions de dollars qui ont été octroyés à Québec international. Mais on passe pas par les programmes de subvention normales. On est passé par une petite rencontre un à un pour avoir cet argent-là. On écoute Louise Boisvert de Radio-Canada questionner justement Daniel Rancourt, le vérificateur général de la Ville, à cet effet.
30: La rencontre au sommet dont vous nous parlez, est-ce que c'est pas un événement occulte, je veux dire, qui a manqué de transparence? On est allé décider dans le bureau, je sais pas, parce que vous le précisez pas dans les autorités, est-ce que c'est le bureau du maire, est-ce que c'est le bureau du directeur général? On le sait pas, je sais pas si vous le dites. Mais est-ce que c'est pas une drôle de façon de procéder pour prendre des décisions sans laisser de traces?
31: Ben, c'est sûr que, comme vous le savez, on n'a pas politique de jamais nommer personne dans nos rapports, donc je vais rester avec les autorités de la ville. Et évidemment que c'est... Normalement, si on regarde les autres dossiers, ben il y a une demande par écrit qui est faite. On demande une demande pour avoir une subvention. C'est ça la procédure standard. Ici, la procédure standard n'a pas été appliquée.
1: Fait qu'une petite rencontre entre deux personnes dans un bureau qui a donné 3,3 millions de dollars depuis 5 à 6 ans de plus à Québec International. Bon, on ne sait pas qui était à cette rencontre-là. On présuppose que Carl Viel, le DG de Québec International, y était. On ne sait pas c'est qui de la ville. C'était-tu à l'époque du maire Labombe? C'était-tu le maire Marchand? C'était-tu Luc Monty, le DG de la ville? On ne le sait pas. Mais chose certaine, Québec International a réagi. Qu'est-ce qu'on dit dans la réaction, Mathias?
2: On dit prendre acte du rapport justement du vérificateur général et qu'on va procéder à un examen approfondi sur le contenu. On précise aussi que l'objet du rapport ne concerne pas nécessairement la gestion de Québec International en soi. On vise vraiment les subventions supplémentaires justement que la ville a octroyées. On précise aussi que toutes les ententes conclues avec la ville ont été approuvées par des instances municipales compétentes qui ont été réalisées conformément au mandat confié et ont fait l'objet de redditions de comptes exigées. Donc, du côté de Québec International, on dit que tout, de leur côté, du moins, a été fait dans les règles.
1: Hey, moi, j'ai fait tout dans les règles. Si la ville de Québec me donnait de l'argent, c'est eux autres qui ont décidé de me donner de l'argent. Puis s'il y a un coupable, c'est la ville de Québec. Si je lance les lignes, c'est pas mal sûr.
2: Ça ressemble à ça. On dit aussi qu'on est prêt à collaborer avec la ville, puis qu'on n'avait pas nécessairement à faire d'autres commentaires. Mm-hmm. Le temps de prendre pleinement connaissance du rapport en question.
1: Ben, ça va prendre quelqu'un qui va se mettre le nez là-dedans dans un palier supérieur que la ville de Québec. Donc, c'est une subvention économique. Est-ce que c'est ton ministre de l'économie, Bernard Drainville, de faire? On parle de municipalité. Est-ce que c'est ton ministre Samuel Poulain des affaires municipales à le faire? Chose certaine, faut se mettre le nez là-dedans. C'est 3,3 millions de dollars qui auraient pu aller à d'autres entreprises, qui auraient pu rester dans nos poches de contribuables. Donc, c'est de l'argent qui n'avait pas à être donné à Québec International. Et là, lorsqu'on apprend de la bouche du vérificateur général que c'est à la suite d'une rencontre, et là, je reprends les termes de Louise Boisvert, occulte entre deux personnes, ça juste pas de bon sens.
2: Puis on a des règles sur les politiques d'investissement qui sont plutôt strictes, des politiques, tu sais, pour des raisons. C'est pour éviter justement qu'on choisisse qui a plus d'argent que d'autres. On limite ça à un montant. On met un cadre autour de ça pour bien entourer la chose, pour que tout le monde soit sur un pied d'égalité. De voir après ça que ces mêmes politiques-là, on les respecte pas pour certaines entreprises ciblées. Tu sais, dans le rapport, on dit que l'argent qui a été donné à Québec International n'était pas admissible. Je veux dire, la ville, si l'argent n'est pas admissible dans leur programme de subvention, dans leur politique d'investissement, ils n'ont pas d'affaires à la donner.
1: En plein ça. Donc, c'est un 3,3 millions de dollars qui a servi à graisser Québec International. Et on a tenté de garder ça caché sous la couverte en passant justement par le budget général de la ville de Québec. C'est ce que le vérificateur général de la ville nous disait également avec une subvention de 500 000 $ qui venait du cadre financier régulier. Donc, on a tenté de camoufler ça. Beau travail de Daniel Rancourt, vérificateur général de la ville de Québec. Une organisation qui a mangé une volée aussi par le vérificateur général, c'est la RTC. Ça va pas bien, Mathias?
2: Ben, j'irais pas jusqu'à dire une volée.
1: OK.
2: Mais
1: moi en ayant travaillé là qui trouve que la fiabilité fait défaut par peu près.
2: Ils se sont fait brasser, puis il y a plusieurs points que moi je trouve cause problème. Là. Pour vous donner une idée, on s'est penché sur l'efficacité du réseau de transport de la capitale. Puis ce qu'on nous révèle dans le rapport, c'est qu'au moins un autobus sur cinq du RTC ne respecte pas leur horaire.
1: Hey, 20%.
2: Ouais. Puis ça, c'est au minimum, OK? Je vais vous décortiquer des chiffres un peu. Pour les métrobus, on parle de 20% des métrobus qui respectent pas leur horaire. Pour du côté des express,
1: Je t'arrête deux secondes. Demandez-vous pas pourquoi il y a des trains d'autobus. Il y en a un sur cinq qui respecte pas l'horaire.
2: Ouais, c'est ça.
1: Express.
2: Ça finit par s'en plier un par-dessus l'autre. Les express, c'est 20% également. Les métrobus, à la limite, ça passe aux 10 minutes.
1: Ouais, c'est ça.
2: Mais un express, ça passe tellement pas dans une
1: parce
2: journée.
1: Parce qu'un express, t'es en retard à la job, c'est clair. C'est ton sûr. Express passe pas, t'es en retard à la job, t'es en retard à l'école, t'es en retard à un examen. Bref, ça met tout le monde qui est dans le parcours express, entre 40 à 50 personnes, en retard.
2: Et pour le service, le bus, on parle de 31% des autobus qui ne sont pas, alors qu'ils ne respectent pas l'horaire.
1: Ça n'a pas de sens.
2: C'est
1: le pire parce que les parcours bus passent aux 30 ou 60 minutes, oui. Même des fois 90 minutes la fin de semaine. Fait qu'imagine comment le monde sont dans le trouble.
2: Puis comment le monde sont dans le trouble, tu vois? Il y a 15% de ce 31%-là que c'est des retards. On parle de 5 minutes ou plus. On sait que c'est problématique parce que ça peut faire en sorte qu'on...
1: Tu ne pogneras pas ta correspondance au terminus.
2: Sauf que, à la limite, c'est un retard. Si tu arrives à l'heure pour prendre ton autobus, tu peux quand même le prendre.
1: En effet.
2: 16 % du temps, ces autobus-là sont en avance.
1: Hey, ça veut dire que tu arrives à l'arrêt, là... Il est aux 60 minutes, t'arrives à l'arrêt à l'heure, puis là, tu dis, OK, mais il n'a pas passé. Il passe pas. Puis là, tu poireras 60 minutes
2: là. Il est déjà passé, ouais.
1: Il peut faire moins 20, il peut te neiger dans la face, il peut te pleuvoir dessus. L'autobus est déjà passé en avance.
2: Puis le RTC le dit, puis c'est écrit dans les différentes consignes pour les autobus. Les autobus ne peuvent pas passer d'avance normalement. Normalement... Un autobus ne devrait pas passer d'avance. Des retards, ça peut arriver. Puis, je trouve que ça s'excuse mieux un retard aussi. Des fois, on est pris dans du trafic, dans des travaux, etc. Mm-hmm. Mais un autobus à l'avance, quand tu le manques parce qu'il est passé 2 minutes à l'avance, ça fait mal.
1: Vraiment. On termine l'émission en sport Coupe du Monde. C'est 1-1 à la mi-temps entre le Congo et le Portugal. Le Congo vient de marquer. C'est Wiza qui a marqué. Johannes Wiza qui a marqué dans le temps supplémentaire. Portugal avait pris les devants dès la 6e minute avec Joao Neves qui avait marqué. Cristiano Ronaldo était sur l'alignement de départ à la surprise de tous. Angleterre-Croatie, c'est à 16h. Ghana-Panama, 19h. Et Oustabescan contre la Colombie à 22h.
2: Si vous avez un match à regarder aujourd'hui, Angleterre-Croatie, ça va en être tout un.
1: Vraiment, vraiment, vraiment deux très bonnes nations de soccer. Capitale de Québec ce soir au Stade Canac, c'est 19h. Victoire spectaculaire hier de 13-12 devant les partisans au Stade Canac. Donc, vous pouvez vous rendre en grand nombre. Il va faire beau ce soir. Puis de toute façon, Saint-Lebourgneuf, ben, c'est sur le dard, c'est complet. Vous ne pouvez pas y aller. Anyway, Big Muff.
2: Vous avez trop attendu.
1: Exactement. Et également les Jays de Toronto qui vont jouer à Boston. Belle victoire des Jays hier, 6-1 contre les Red Sox. Mathias, c'est un plaisir de t'avoir retrouvé.
2: Un retour.
1: Ça n'a pas paru pantoute que tu revenais de vacances, même si toi tu trouves que ça a paru, tu étais dedans à
2: ça,
1: mort.
2: Ça paraît dans ma tête du moins. Là. Je vais faire des beaux dodos ce
1: Denis
2: soir.
1: Denis s'amène avec Véro et Audrey. Restez les nôtres. Merci d'être auditeur de Boulevard 101.
2: Bonne journée.
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0: 14h01, bienvenue chez vous à Boulevard 102.1, bienvenue chez nous dans le retour.
1: Es-tu enceinte?
0: Non, je suis juste gros. Non, je suis un peu déphasé parce que c'est moi le gars plate qui va vous parler de pluie pendant qu'il
1: c'est
0: fait super beau.
1: Terrible.
0: C'est une calamité, c'est une tragédie.
1: Bon, peut-être pas une tragédie, là, mais c'est décevant.
0: 100 mm de pluie.
1: Oh, OK, pas un peu, là.
0: Ça commence demain et ça se poursuit jusqu'à samedi.
1: Okay. Un matin, mon téléphone s'est mis à faire du pop-corn. C'était tous les messages de « Ah, les plans pour en fin de semaine vont changer ». Ah, c'est nul, hein?
0: C'est très, très nul. Tu sais, quand tu penses que l'été est pogné pour un petit bout et on a été chanceux, on a réussi à quoi coller 3-4 jours la semaine passée. Puis là, on se disait, ça y est, c'est reparti, mais du tout. Donc, il y a des avertissements d'Environnement Canada de la pluie parfois forte qui débute en matinée demain. Des orages qui pourraient se former demain après-midi. Des accumulations de pluie plus élevées, entre 50 et 80 mm de pluie en général, mais c'est possible que certains endroits dans la région reçoivent plus de 100 mm de pluie d'ici samedi après-midi.
2: On est quand même chanceux pour la majorité, par exemple, parce qu'on n'a comme pas grand-chose nécessairement à faire dans les prochains jours, slash samedi. Samedi, je coordonne un mariage. Je pense à ces mariés-là qui vont avoir une des plus belles journées de leur vie.
1: Les mariages plus vieux, mariages heureux.
2: Ouais.
1: Je pense que c'est des gens qui se sentent ça pour se consoler quand tout était gâché.
2: Ouais.
0: Moi, je me marie pas en fin de semaine, là, mais je voyais une terrasse, je voyais ma galerie, je voyais au moins deux barbecues.
2: Ouais, mais les plans s'adaptent, tu sais.
0: Ouais, ouais, ouais. 24 degrés présentement à Québec. C'est un coup de cochon faire ça à du monde. Soleil 24 un mercredi, puis après ça, ben on se ramasse dans la pluie alors que ben des gens vont tomber en mode relax. Il y a un risque d'orage également cet après-midi, faut se le dire. Le maximum est tout près à 1 degré. Le maximum est à 25. Minimum de 13 pour ce soir et cette nuit. 40% les chances de pluie ce soir. Il y a un risque d'orage également. Et demain, ben je viens de vous le dire, hein, de la pluie parfois forte, 30 à 40 mm au cours de la journée, de la pluie qui va se poursuivre dans la nuit. De jeudi à vendredi, dans la journée de vendredi et la journée de samedi. Vendredi, le maximum est à 18 degrés. Même chose pour jeudi et 17 degrés pour samedi. On

0: dans la circulation.
1: Oui, c'est rare un mercredi, mais là, il y a des ralentissements sur le 20 ouest entre chemin des îles et Taniata. C'est quand même des ralentissements importants. Là, si vous avez des détails, 88-971-102 texto.
0: 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Gravel dans le retour est officiellement lancé. On est là jusqu'à 18h. Mon nom est Denis Gravel. Véro, bonjour.
2: Bonjour.
0: Audrey, bonjour.
1: Hello.
0: Comment ça va?
1: Ça va bien.
0: J'ai pas que je veux que ce soit un thème récurrent à tous les jours, maintenant qu'on sait qu'Audrey est enceinte, mais j'ai des questions à poser à Audrey quand même.
1: Vas-y donc.
0: Parce qu'hier, t'as comme pété un peu ta note sur ce que tu t'attendais d'une grossesse versus ce que tu vis à date.
1: Oui.
0: Et tu nous as dit, en gros, si je résume, une grossesse, c'est de la merde.
1: C'est bien résumé.
0: En gros, là.
1: Ouais.
2: Puis personne ne me l'a jamais dit.
1: Ouais.
0: Ouais. Ça va-tu mieux? Ça a-tu fait du bien de le sortir?
1: C'est vraiment drôle parce que je pensais à ça ce matin. Parce qu'aujourd'hui, je suis vraiment de bonne humeur. Ça va bien.
0: Tu nous as annoncé que tu étais enceinte en âme. Tu n'as pas filé grand-chose.
1: Ouais.
0: Hier, tu t'es défoulé. Tu as fait sortir de la merde. Puis aujourd'hui, ça va mieux.
1: Pis c'est drôle parce que c'est là que je me dis, l'authenticité prend toute sa place et son sens. Dans le sens où on est tellement plusieurs sur divers angles de nos vies, des fois, à vouloir projeter du beau.
0: Oui.
1: Puis c'est pas beau. Puis on dirait que quand t'oses en parler, que c'est lettre, ben le poids est un peu moins lourd.
0: À chaque fois, hier soir ou cet avant-midi, que je croisais sur Facebook tes photos, tes belles photos de couple là, pour annoncer le bébé qui s'en vient en décembre et ainsi de suite, je partais à rire.
1: Ben, honnêtement, je ris aussi de voir cette mise en pied. Je trouve ça triste.
0: Tu tombes dans le même piège que les autres et tu fais la même chose
1: absolument
0: que les autres.
1: Puis honnêtement, je l'ai dit hier, je me trouvais tellement niaiseuse hier de faire toi, cette publication-là.
0: C'est pas toi qui va casser le cycle que tu dénonces.
1: Non, ben pas du tout. Du tout, parce qu'au final, c'est des photos que je trouve mignonnes, c'est des photos que j'apprécie, que j'aurais voulu apprécier plus en réalité. C'est comme la façon de l'annoncer. C'est niaiseux, c'est tellement cave. Puis je m'en suis rendu compte hier parce qu'on a reçu beaucoup de textos, mais j'ai reçu une couple de courriels. Ça faisait longtemps que j'avais pas reçu des courriels d'auditeurs. Mais pas des, je te dirais vraiment des bons vieux courriels.
0: Auditeurs ou auditrices?
1: Ce que t'appelles des textos.
0: Ouais.
1: Les deux.
0: Mm-hmm.
1: Les deux. Y en a que c'était pour me dire, hey, c'est drôle, c'est la fête de 18 ans de mon kid aujourd'hui, puis tu me fais revenir en arrière, tu sais, puis c'est vrai que c'est pas toujours beau, puis c'est ingrat avoir des enfants, tu sais. Bref, pas toujours des affaires super encourageantes, mais reste que ça finit toujours avec la même phrase qui est « c'est la plus belle affaire du monde ».
0: Des affaires peut-être un peu plus réelles.
1: Oui, puis je préfère le réel. Je préfère savoir à quoi m'attendre dans la vie parce que je réalise que mes lunettes sont trop roses.
0: Puis en même temps, je pense que l'humain est résilient parce qu'à un moment donné, tu laisses passer le négatif, puis tu retiens un peu plus le positif. C'est pour ça qu'on devient nostalgique.
1: C'est vrai.
0: De périodes qu'on idéalise. Tu sais, notre génération, Véro puis moi, la période qu'on idéalise beaucoup, ben c'est les années 90. Alors qu'on a juste à regarder un reportage sur la cigarette dans les restaurants pour voir que tout...
1: C'est pas parfait!
0: Tout n'était pas rose dans les années 90, loin de là. Pis,
1: le cerveau est bien fait.
0: C'est, hier, tu parlais de ta grossesse puis qu'à date, tu trouvais ça chiant. Puis je me rappelais les premiers mois de grossesse. Tu sais, ça a été des grossesses difficiles avec la mère des enfants. Puis on est resté à l'hôpital longtemps après. Il n'y a pas grand-chose de le fun là-dedans. Mais ma tête... focus sur des moments précis.
1: Ah, puis c'est mieux de même.
0: Qui font en sorte que si j'ai à en parler en deux phrases, ben je vais dire je suis un papa qui a eu la chance d'avoir ses deux enfants très rapidement dans ses bras puis de leur chanter des chansons pendant des heures.
2: C'est normal, c'est de la survie.
0: Oui, oui, c'est un instinct de protection qui embarque, j'imagine.
2: Il faut qu'avec le recul, ta moyenne au bâton soit plus élevée que ce que c'est en réalité parce que sinon, à un moment donné, on va tous déprimer.
0: Ben, on devient tous

0: c'est Lisa Leblanc, puis ma vie, c'est de la marde.
1: Ben, c'est... J'ai tellement écouté cette chanson-là dernièrement.
0: t'avais besoin de te sentir moins seule.
2: Finalement, c'est ça la toune qui fait connecter avec ta grossesse.
1: C'est
2: okay.
1: Ça, c'est ça.
0: Je sais pas si ma vie, c'est de la marde, mais je suis en train de vous lire La pluie, c'est de la marde. Alexandre nous rappelle que samedi, il y a le défi des escaliers à Québec. Fait que la pluie en matinée, ça va être chiant pas mal. Balle de finissant ce week-end pour ma fille.
1: Oh boy. Ça, mascara waterproof.
0: Ouais, là, on entre
1: pas
0: dans
1: trop
0: cette,
1: de brushing.
0: On entre dans cette période-là. Est-ce que c'est encore une étape majeure
2: plus que
0: de
2: jamais,
0: vie?
2: Denis.
0: Ah ouais, ah, le bal des finissants au secondaire. Parce que...
1: Absolument.
0: Tu sais que maintenant, des balles de finissants, il y en a à la garderie, il y en a au primaire.
1: C'est des graduations, pas des balles.
0: Ouais,
1: c'est
0: mais
1: pas pareil, là.
0: On dirait que le côté unique de la fin du secondaire, à cette heure, t'as déjà vécu ça 40
1: mais,
0: fois dans ta vie.
1: N'oublie pas que l'année passée puis cette année, c'est les balles COVID. Là.
2: En plus, c'est
1: les balles de jeunes qui ont commencé leur secondaire en pleine COVID. Des gens qui ont peut-être pas pu tisser des liens aussi rapidement que d'autres générations.
2: Qui ont du rattrapage à faire beaucoup.
0: Au moins, ils en ont, eux autres, des balles de finissant.
1: Ouais,
0: là, parce que
1: qu'ils n'ont pas eu.
0: Sur
1: là.
0: Deux ans, il y en a qui ont
2: ça
0: même...
2: a été créatif.
0: Il y en a qui n'ont même pas pu mettre leur robe.
2: Mais
0: là.
2: Denis, plus que jamais. Puis je ne sais pas, bon, encore une fois... Puis...
0: L'auditrice vient de nous réécrire. Elle dit, oui, c'est une étape importante. On dirait qu'elle se marie.
2: c'est drôle, j'en ai parlé. C'est-tu hier ou avant-hier avec Mathieu? Le budget est rendu pas loin de 1000 $ par jeune.
1: Moi, ma robe, c'est 960
0: $. Ça n'a aucun génie. Oui. Ça n'a aucun
2: génie. T'es revendu?
1: Non, j'ai
2: encore
1: ce côté-là nostalgie qui fait que
2: elle
1: me faisait jusqu'à il n'y a pas longtemps. mais c'est une robe. Puis là, c'est sûr que ça dépend toujours de ce que tu cherches. Mais tu sais, moi, je suis allée dans une boutique qui s'appelle Dites oui à la robe. Puis ça fonctionne avec de mariée. Vraiment.
0: C'est une boutique de mariée, ça, Dites oui à la robe.
1: Mais, oui, mais c'est des robes de bal. Ça, c'est
0: pas?
1: Vraiment pour. Oui, non, mais c'est comme un rituel de passage. Tu as certaines
2: On
1: cultures.
2: Se marie plus, hein?
1: T'as, mais il y a ça aussi un peu, là. Mais t'as certaines cultures où il y a la quinceañera, mettons, pour les latinos. Là. C'est la fête de 15 ans où c'est un rite de passage de la jeune fille à la jeune femme.
0: Ça s'achète une robe à 1000 piastres?
1: C'est une robe. T'es grimée cette soirée-là. Là. C'est vraiment
2: plus
1: une célébration de l'enfant à la femme. T'as plein d'affaires
2: le
1: dans les cultures.
2: Aux États-Unis.
1: Absolument. Mm-hmm. Nous autres, le bal, c'est quelque chose qui est hyper important. Puis, pour vrai, c'est un peu le passage de la jeune fille à la femme. Puis, au passage, je vais dire adulte sans nécessairement atteindre ta majorité. C'est hyper important comme moment. Puis, moi, je me souviens, on avait choisi cette boutique-là parce que chaque robe est unique. C'est-à-dire que t'as une grandeur,
0: mais
1: un modèle.
0: Qu'est-ce
1: que
0: ça donne?
1: Ben non, mais c'est le côté féerique et magique. T'es jeune, là. T'as 15-16 ans. Là,
2: ils ont le droit de rêver encore à 15-16 ans.
1: C'est le côté, tu vas voir un petit gars qui va te demander pour t'accompagner. Tu vas fêter avec tes amis, souligner la fin de plein de souvenirs de jeunesse.
0: Je regarde mon gars qui est en train de terminer son primaire, OK? Puis il me choque, mais je me reconnais en lui. Puis il y a beaucoup de choses que je suis qui me choquent là, profondément. Là. Mais moi, quand j'arrivais à l'étape finale de quelque chose, on dirait que tout ce que j'ai en tête, c'est « ça peut-tu finir si boire?
1: Ouais. »
0: Mon grand finit sa sixième année du primaire. Il change d'école, il change d'environnement, change de programme. C'est quand même beaucoup de choses. Il vit zéro émotion par rapport à ça, tu sais.
2: Ah ouais.
0: Puis il y avait une belle cérémonie, puis il est monté chercher son diplôme, puis prendre sa photo avec celle qui a été mairesse 20 minutes à Québec, qui est rendue directrice de son école, qui est adorable, qui est super gentille. Puis un moment donné, il passe une vidéo, OK? Le vidéo dure 10 minutes, c'est super bien fait, c'est plein de bonnes tunes, puis d'images de sa cohorte de finissants, donc réalisé au fil des années. Puis moi, je suis à côté de mon plus jeune, que vous avez entendu en ondes un peu cette semaine. Puis mon plus jeune, il nomme tout le monde dans le vidéo, puis il vient, larmes aux yeux, puis il est super émotif. Puis mon grand, il file rien, puis c'est son année, puis c'est ses affaires. Oui, puis je me rappelle, moi, ma fin de cégep, ma fin de secondaire, mon bal des finissants, j'étais toujours rendu dans le futur à me dire, ça achève-tu?
1: Ouais.
0: On peut-tu finir? Fait que je voyais cette effervescence-là dont vous me parlez, les filles qui viraient folles avec leur robe, puis tout. Moi, j'avais hâte d'être rendu à Jonquière, au cégep. À la fin de mon cégep, j'avais hâte d'être rendu à Québec, puis travailler en radio.
2: Là, t'as hâte d'être rendu à la retraite.
0: Là, j'ai hâte d'être rendu à la retraite. Ou juste d'être rendu chez nous, là, avec une petite bière sur le bord de la gadrie. Là.
2: Mais le pire, c'est une exception. Là.
1: Oui, c'est ça.
0: C'est pas une question goffée. Je pensais que c'était une question goffée.
2: Il y a un gars qui nous a texté en disant... Pour plusieurs, c'est la dernière fois que tu vas voir tes chums d'école aussi, qui ne sont pas nécessairement tes amis.
0: Vous n'êtes pas tanné de voir vos amis après 5 ans?
1: Denis, ça dépend comment tu as passé ton secondaire.
2: Si tu n'étais pas une exception, là, si c'était commun, ça n'existerait plus des balles de finissant. Il n'y en aurait plus. Ça ne ferait plus l'objet de films depuis des décennies et des décennies. Ça ne serait pas un moment où les jeunes se cassent la tête depuis des mois. On est allé magasiner au mois de décembre un complet au fils d'un couple d'amis qui reste en Gaspésie, est venu à Québec magasiner son complet. Pour lui, c'était important de préparer cette soirée-là.
1: J'étais à Montréal dans le temps.
2: Nous autres, on était venus à Québec, mais nous, encore là, on était à une époque un peu grunge sur les bords, là, fait que, on voulait ça le plus punk possible, là, fait qu'on détenait un peu des robes à 1 000 $ d'aujourd'hui. Mais Denis, il faut lire les textos. C'est des robes à 800, 900 piastres. C'est des soirées où...
1: C'est pas des cochonneries.
2: Parents... Non, c'est pas des cochonneries.
1: Travaillées,
2: c'est pas une robe qui vient de la Chine, puis qui arrive, puis qui n'a pas le bon format.
0: Louer des limousines, ça se fait-tu encore?
2: Ah, pire que ça. Ben plus tu vas être original dans ton moyen de transport pour t'amener. Les tracteurs.
1: Autobus.
2: J'ai vu une photo passer sur un Spotted. Le gars est venu dans une espèce de calèche, mais tirée par 6 chevaux, là, une carrière.
0: Ben
2: oui,
0: t'es-tu sérieuse?
2: Ben oui,
1: c'est la photo d'arrivée. Les jeunes attendent le bal, mais surtout l'après-bal, où là, ben, ils vont peut-être consommer pour une de leurs premières fois, je vais dire, en ayant... les adultes laissent faire, je vais dire ça comme ça.
0: Ouais. La caisse de bière, on l'avait à 10$, là. La robe à 1 000$, on s'en tamponnait pas pire, là. Je sais pas.
2: Il y a des filles, probablement, dans ton année, qui ont fait faire leur robe sur mesure.
0: Oui, il y en a.
2: Bon. C'est ça. Toi, t'es à part.
0: Je vais même aller plus loin, puis là, je veux pas faire fâcher personne, Audrey Pinchot, OK? Mais il y a des filles qui se griment tellement cette journée-là qu'elles en sont laides.
1: Ben non, mais t'as raison.
0: Mais bon, je l'ai dit.
2: Ben oui.
0: Je l'ai dit.
1: T'as raison.
0: C'est la journée de l'année où ils sont les plus moches.
1: Je t'amène ça autrement. Il y a des filles qui n'ont pas la chance de se grimer au quotidien, puis que cette journée-là, elles vont se faire coiffer par une coiffeuse, maquiller par une maquilleuse.
2: C'est la première fois que quelqu'un va prendre soin d'eux autres.
1: C'est ça.
0: J'avais une blonde.
1: Ils vont chez l'esthéticienne la première fois.
0: J'avais une blonde à mon bal des finissants de secondaire 5. Quand je l'ai vu arriver, j'ai fait « Ah, on se laisse ».
1: Mais oui, on dort.
0: Dans ma tête, tu sais, de dire, ben non, ça n'a ça pas de rapport, là, puis je veux pas, c'est pas pour être méchant avec la fille ou n'importe quoi, mais elle s'était tellement crêpée, je la reconnaissais pas, puis je me disais, OK, oh, wow, mais pas wow, tu comprends? C'était comme too much, là.
2: À notre bal de finissant, too much, là. On est allé se faire des coiffures test. J'avais les cheveux excessivement longs dans le milieu du dos.
1: Comme pour les mariages.
2: J'étais allée voir la coiffeuse, avait testé une coiffure. C'était tellement laid. Je suis arrivée chez ma mère en pleurant. Fait que le jour de mon bal,
0: malade.
2: J'allais me faire couper les cheveux comme Winona Ryder dans Reality Bites. À mes os séchés, j'avais l'air d'une madame. Je suis arrivée chez nous. Je me suis lavée la tête. J'avais le cheveu tout croche, mais j'étais contente. J'étais moi. Il y en a d'autres, par contre, qui ont gardé l'espèce de coiffure. Hey, c'était remonté avec des frisous. Là.
0: Oh, ouais,
2: ça
0: ben,
2: de coup de bon sens. Ouais. Là. Parce que là, actuellement, tu as des téléphones pour dire « voici ce que je veux ouais. ». Je pense que ce à quoi les filles et les gars vont ressembler à leur bal de finissant, c'est beaucoup plus ce qu'ils avaient en tête. Essaye d'expliquer ça à une coiffeuse en 96, toi, ce que tu veux.
1: Qui fait la même affaire à tout le monde.
2: Non, peu importe l'âge, peu importe la génération.
0: Tu veux-tu savoir c'est quoi qui est in ici, à Chicoutimi? Non, m'a t'as le fait.
2: Je vais faire un coquassiel. J'ai du beau petit spray avec des brillants dedans. Là. M'a tout te lâché ça. Là,
1: on a des
2: cheveux
1: fou.
0: Tu prends-tu la robe à ta main et parger ses rouleaux? Là.
1: Et ça, c'est l'autre affaire. Il y a beaucoup de mamans qui proposent leur robe de bal à leur fille. Là. Ça fonctionne pas, ça.
0: Aussi?
1: Ben, essai de maquillage, essai de chevelure, ongles d'orteil, ben, manucure, sandales et robes de graduation, sandales et robes de bal.
2: Rajoutez à ça le spray tan, le blanchiment des dents.
1: Non. Tu te prépares. C'est comme c'est ta journée tes amis.
0: On a eu une journée retrouvaille, les finissants de la polyvalente Charles Gravel. Je me souviens plus si c'était 10 ou 15 ans plus tard. Là. Au-delà du fait qu'on n'avait pas grand-chose à se dire, puis je me suis dit, moi, plus jamais des soirées retrouvailles.
1: Je me suis sauvé de la mienne l'année passée.
0: Ben, il y a des raisons pour qu'on se perd. Mmh. Sauf que ma première réaction quand
1: c'est bien dit, ça.
0: Il était pas là.
1: C'est tellement vrai.
2: Surtout maintenant qu'on a des moyens de communiquer tout le temps. Si vous ne communiquez plus avec ces gens-là, il y y a une raison.
0: C'est pas si grave, là, mais c'est quand même sympathique de revoir du monde que t'as pas vu depuis longtemps. Mais ma première constatation quand je suis arrivé à ma soirée de retrouvailles, c'est de comparer avec la soirée des finissants, puis je me disais, à soir, tout le monde est beau, puis tout le monde est belle. Pas parce que le monde se sont pas grimés ou n'importe quoi. Tout le monde était cute. Tout le monde était sur son... Bon, pas le 36, mais peut-être le 28, 29-30, là, tu sais. Puis je me disais, on se ressemble toutes plus à soir. Alors qu'il y a du monde qui était tellement déguisé à la journée du bal des finissants que ça en était ridicule,
1: ben
0: particulièrement des filles. T'sais.
1: Ben oui, puis c'est parce que t'en as qui vont s'exprimer cette journée-là. T'sais, t'en as qui ont toujours été, mettons, super discrets, tout d'un coup, ils arrivent avec une robe verte fluo, tu comprends? Pis, mais c'est vrai, t'en as que c'est leur façon de comme...
0: exploser.
1: Oui, totalement. Puis de c'est vraiment un rite.
2: Oui,
1: de s'émanciper puis de passer à autre chose.
0: J'étais un vilain petit canard. Ce soir, je suis un cygne.
2: Denis, t'sais, on n'arrête pas de dire au Flo... Le secondaire, c'est de la merde.
1: Ah, tellement.
2: Le secondaire, c'est la pire période de la vie. Puis ça, on vous le dit pas assez, comme on dit pas assez que la grossesse, c'est de la merde.
0: Vous écoutez, tout est de la merde dans le retour.
2: Non, mais Denis...
1: Il faut dire les vraies affaires à un moment donné, là.
2: Le second... Premièrement, l'adolescence, là, c'est une période moche. Personne n'a sa puberté au même moment. Personne vieillit de la même manière.
1: Tes bras sont longs.
2: Ça n'a pas de bon sens. Si tes bras sont corrects, tu vas avoir de l'acné. Si c'est pas de l'acné, tu vas avoir les cheveux gras en salle. C'est là que tu perds des amis. Croche. C'est là que c'est dur d'en trouver. Tu te comprends pas. Tu as les hormones qui rentrent là-dedans. Tu veux être un adulte, mais tu n'as pas les responsabilités qui viennent avec. Tes parents veulent pas t'y donner, mais tu veux pas prendre
1: c'est
2: les devoirs que tes parents te donnent. C'est dégueulasse. Puis tu as l'impression que ça va durer toute une
1: éternellement.
2: Vie.
1: Ouais.
2: La fin du secondaire 5 mérite vrai. D'être célébrée. Ça n'a pas de rapport. Hey. C'est le pire passage. Ça dure 5 ans. C'est long 5 ans.
1: T'es-tu
2: même pas dans ce que t'aimes? C'est dégueulasse.
0: Dans le coin de Montmagny, il y a du monde qui sont arrivés en hélicoptère. En hélicoptère.
2: C'est quand même drôle.
0: Tu sais, c'est quoi la prochaine étape? T'arrives puis tu fais exploser un building en arrière pour être cool comme d'un film, là.
1: Mais non, mais c'est hot. C'est juste, c'est le fun. Ça permet aux jeunes...
2: Ah, moi, c'était de la merde, mon bal de finissant.
1: Ah, mais le pire, c'est
0: bon, honnêtement... Le bal aussi.
2: Ah, quand ça a été de la...
1: Oui,
2: Denis.
0: On va vous le dire, les jeunes, tout est de la merde.
1: Honnêtement. Tout. Pour vrai, je suis d'accord avec Véro. Là, on te parle du rite de passage puis de comment tu vois ce beau, mais moi aussi, ma soirée de bal était de la merde.
2: Voulez-vous que je vous parle comment mon bal de finissant, c'est fini?
1: Vas-y, je vais te parler du mien après.
2: Denis, sors ton Spotify.
0: Oui, il est là. Il est là.
2: Moi, déjà, j'ai une petite gang. On s'est trouvés pendant le secondaire. On est juste nous autres. Puis, tu sais, j'ai pas encore comme aujourd'hui, j'ai pas besoin de beaucoup de monde autour de moi. Fait qu'on n'est pas accompagnés. On est vraiment notre petite gang. Puis, je m'étais séparée quelques semaines avant le bal de finissant. Et à un moment donné, le DJ arrête tout, prend le micro.
0: Oh non, non, non, non, non. Take me back.
2: Et je me fais dédier une chanson de la part de mon ex.
1: Oh non, non, non.
2: Il a demandé Unchained Melody. Les Riders Brothers.
0: Tu n'as eu des ex-slow, toi, dans ta vie, hein?
2: Puis il m'a attendu au milieu de la piste de danse pour danser un slow.
1: Arrête!
2: Devant toute l'école.
1: T'as été pas de le faire.
2: Tout secondaire, tu te sépares, tout le monde observe. T'es la source de potin, t'es la source de ragots. Hostie! Me suis retrouvée avec le spotlight sur moi à la fin de mon bal de finissant.
1: T'es allée danser?
2: J'ai-tu le choix? Tout le monde me regardait.
1: Ah, t'as été une bonne personne.
2: J'ai dit dans l'oreille, j'ai dit, je peux pas croire que tu m'as fait ça. J'étais dans tous mes états.
0: Doit être le fun de danser un slow là-dessus quand la fille est en sacrament.
2: Fait que vous comprendrez que moi, j'ai pas eu d'après-balle parce que j'ai appelé mon père puis j'ai dit, viens me chercher au plus calme.
1: Ah, t'étais dans tous ces
2: états. Ah, j'étais fâchée, là.
1: Moi, j'étais pognée avec...
2: J'avais pas de robe à 1000$.
1: Ah, oh, mon Dieu. Moi, j'étais pognée avec l'ex à mon chum à ma table.
0: Okay.
1: Ça a été une soirée de drama parce que moi, j'avais perdu tous mes amis. Mais on était prêts à la même table parce que les tables avaient été décidées. Fait que la gang m'a hissé au complet. J'avais juste mon chum pour me sauver de cette soirée-là. Ça a été épouvantable. J'avais tellement hâte de partir, mais tellement hâte de quitter cette soirée-là. Là. C'était épouvantable.
0: Hey, c'est vraiment le fun de la façon que vous en parlez.
1: Ah, c'est rempli de drama.
0: On a commencé ça en disant c'est super important de s'acheter une robe à 1000$ puis de vivre le moment. Puis là, vous venez de raconter que ça a été, dans les deux cas, un moment soit plate, soit horrible.
2: J'ai gradué il y a 30 ans puis j'en parle encore.
0: Leçon à retenir.
2: Ça, non, mais ça fait partie.
1: C'est le processus.
2: De la vie.
1: Ben
2: c'est
1: oui.
2: Le processus. Aïe, aïe, aïe. C'est l'anecdote qui vient avec. Puis je trouve ce rite de passage-là encore important aujourd'hui. Je trouve ça ridicule, les filles, que vous payiez 1000$ pour une robe. Il y en a de très belles à 100$. Vous allez vous en sortir.
1: Aujourd'hui, oui. Ça n'a pas toujours été ça, par exemple.
0: Il y a Julie qui nous écrit tantôt. Elle dit, moi, ma grande fait son bal de finissant là. puis moi, je me marie cet été, OK? Elle s'est acheté une robe à 800$. Moi, je me marie dans une robe à 150$.
1: Oh! Oh ouais, hein? C'est rare, ça!
0: Faut croire qu'en vieillissant, je pense qu'on comprend peut-être un peu plus la valeur de l'argent, mais non, c'est pas la tendance concernant les mariages. Je le comprends bien. Fait que ceux qui sont dans cette période-là, je vais vous souhaiter du plaisir quand même.
2: Profitez
0: dans vos robes à 1000$, dans vos souliers à 250$.
2: Soyez prudents, faites-vous attention.
0: Location de limousine, de truck de farmer, de chevaux.
2: Il y a quelqu'un qui nous a dit tantôt, j'ai vu des jeunes arriver dans un bateau qui était sur une remorque tirée par un truck.
0: Ben
1: voyons
0: oui, tant qu'à y être.
2: Quand même drôle.
1: Mais c'est original.
0: Hey, on s'arrête quelques instants. On est sous le soleil présentement, mais on vous le rappelle, à partir de demain, c'est de la pluie à côté jusqu'à samedi, jusqu'à 100 mm d'eau qui vont tomber sur la région de Québec. Si on a des problèmes sur les routes ou ailleurs, des choses à partager, ben vous êtes déjà très nombreux à nous parler. 418-971-1021.
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0: Puis en même temps, on demande aux politiciens d'être honnêtes. Peut-être que Paul Saint-Pierre Plamondon est le politicien le plus honnête qu'on aura eu depuis très longtemps.
4: Moi, c'est ce que je pense.
0: Moi, je quitterais pas un pays de losers pour bâtir un autre pays de losers. J'embarque pas dans ces niaiseries-là. On n'est plus en 1978.
4: Ouais.
0: L'argent qui manque dans les hôpitaux, on l'a.
4: Exact.
0: C'est nos paliers de décision. C'est de l'argent qu'on a au Québec. On décide de le placer ailleurs. C'est pas le méchant fédéral qui nous vole de l'argent pour le puis qui laisse les hôpitaux pourrir, là. Narratif de taré. C'est comme le conservateur.
5: Ouais, mais là, ils vendent du vin à SAQ, des boissons et...
0: C'est tellement la même chose, hein? Le flot de 12 ans, il va chercher un carton de vignier, ben oui, hein? C'est la même affaire. Tu te rends compte quand tu parles à quel point ça ne tient pas la route?
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0: J'ai l'impression que quand il fait beau, au niveau de la circulation, c'est comme si chaque jour devenait un vendredi par défaut.
1: Denis, t'as annoncé 80 mm de pluie. C'est sûr qu'il y a des gens qui ont décidé qu'aujourd'hui, c'était vendredi.
0: Ça s'alourdit déjà sur les routes de Québec. Quelques signalements, Audrey.
2: Capitaliste entre Robert Bourassa et Laurentienne, si vous êtes sur Henri IV Sud, c'est à la hauteur de Charest surtout. Sinon, c'est la rive sud, la 20 direction ouest, dans le coin de Taniata. Là, c'est quand même assez lourd. Pour le reste, ça va pour l'instant. Autre chose, 88-97-1-102, texto.
0: On va regarder l'essentiel des nouvelles et de l'actualité. Le temps de vous dire que oui, on va faire un autre, une autre finaliste pour aller voir en avant-scène Limp Bizkit dans le cadre du festival d'été. On va remettre des dégustations et des verres pour aller triper au festivière de Lévis en fin de semaine prochaine. Et on va lancer un autre combat des tounes québécoises dans la prochaine demi-heure. C'est déjà disponible pour les gens qui veulent prendre de l'avance sur l'Instagram de Boulevard 102.1. On fera également les scores, les résultats de la journée d'hier qui a été la plus serrée entre deux tounes.
2: Puis,
0: on répétera encore une fois que ce concours n'a aucune crédibilité et qu'on a manqué notre coup solide. Véro, dans les news.
1: J'ai un choix à faire.
0: Ah, bon, OK.
1: Est-ce que tu préfères... Ah, non,
2: les nouvelles dont vous êtes le héros.
1: Oui, c'est un peu ça. Le pire, c'est que je pourrais faire voter les auditeurs. Texto 418-971-102. Est-ce que vous préférez le fait divers et le judiciaire ou les affaires qui touchent le municipal et le provincial?
0: Moi, tant qu'on sort du kangourou rouge, je vais être correct.
1: Il a été retrouvé.
0: Il a été retrouvé, là.
1: Hier, là, puis il est au Granby, puis ouais. Il va bien. Puis finalement, ça a été avec une petite seringue, Audrey. Là,
2: okay, bon.
1: À distance, puis il est tombé sur le côté.
0: Bon.
2: Il en a pris soin. Je suis bien contente. J'irais avec les faits divers, moi.
0: Ben écoute, si t'insistes, le choix de la dame.
1: D'accord, fait qu'on va y aller avec le 80 mm de pluie avant le temps. Il y a beaucoup d'affaires. D'ailleurs, je vais commencer avec, vous allez voir, ça touche un peu l'eau, là. C'est qu'il y a une opération de recherche qui se poursuit aujourd'hui du côté de la Beauce pour un kayakiste qui aurait chaviré hier soir dans la rivière Chaudière. Puis là, les informations sont un petit peu plus précises à l'heure actuelle, là. C'est un homme dans la vingtaine qui était accompagné, qui aurait chaviré et qui aurait perdu sa veste de flottaison. Donc là, hier soir, à un moment donné, à cause de la noirceur, on n'a pas eu le choix de suspendre les recherches. Là, aujourd'hui, il a fallu les suspendre à un certain moment donné parce que trop de courant. Fait que là, il y a un poste de commandement qui a été installé dans le secteur de Saint-Lambert de Lauzon, près des berges de la rivière. Il y a des plongeurs aussi qui ont été appelés sur place pour tenter de venir en aide ou de faire, à tout le moins, avancer le dossier.
2: Finalement, j'ai choisi le municipal.
1: Trop tard. C'est ta faute.
0: Mange-les tes brocolis à cette heure.
1: Vous souvenez-vous de cette histoire-là en septembre 2023 quand un citoyen avait contacté le service de police en disant « Il y a des individus qui sont venus utiliser mon broyeur à bois pour se débarrasser d'un corps. » Finalement, on avait suivi ce dossier-là où il y en a plusieurs qui ont plaidé coupables. D'ailleurs, il y en avait deux. Là, François Bouchard qui, lui, avait reconnu avoir égorgé Santiago Gaona à son domicile de contre-cœur, d'avoir découpé son corps en morceaux. Lui, il a plaidé coupable de meurtre au deuxième degré. Il va avoir sa sentence qui sera de la prison à vie. Reste à voir après combien de temps il sera libéré. Ça va être plus tard cet automne. Il y avait Cassandra Major qui, elle, avait reconnu qu'elle avait contribué à broyer le corps dans la machine en question, qui l'avait aidé à camoufler le crime. Pardon. Elle a été condamnée à 33 mois de prison. Puis il restait une personne dans cette histoire-là à comparaître, Jean-Philippe Lamontagne, un gars de 46 ans. Lui, ce matin, il a plaidé coupable à un chef de complicité après un meurtre. Donc, pas d'accusation par rapport au reste de corps. Lui, il y a le gars qui, dans son coffre de char, a traîné les restes de l'individu qui était déjà décédé. Il va être, en fait, il va passer 10 mois en dedans pour cette histoire-là, mais ce qui est absolument capoté, ben, c'est la seule accusation qu'il y a. C'est un gars sans aucun antécédent judiciaire. Et on nous raconte dans les médias l'histoire de Jean-Philippe Lamontagne. Été 2023. Fait que ça fait pas si longtemps, ça fait même pas 3 ans de ça. Gars sans histoire. Bon job. Stable dans l'import-export. Beau char. Vie qui a l'air bien normale. Rencontre des gens, dont entre autres le François Bouchard en question qui a eu l'accusation la plus grave à laquelle il a plaidé coupable, et se met à consommer des drogues dures. 3 mois plus tard, il y a un cadavre dans le coffre de son Infiniti.
0: Tabouette.
2: Mon Dieu, que ça a chaviré vite, c'est
1: trop. 3 mois plus tard. Tu sais, on essaie de faire de la sensibilisation aux adolescents en disant, tu sais, la drogue, tu sais jamais où ça peut te mener. Puis on parle d'un homme qui est maintenant âgé de 46 ans, donc il avait 43 ans. qui, en l'espace de quelques mois...
2: s'est fait influencer à transporter un cadavre dans son char.
1: Il avait pas le choix. Il avait, c'est ce qui explique. Il dit, j'ai rencontré des gens que j'aurais jamais dû rencontrer de ma vie. Je me suis retrouvée dans une situation où j'avais plus le choix. Puis lui, quand il est passé devant le tribunal aujourd'hui, là, il dit, c'est garanti que vous ne me reverrez plus jamais, je vous le confirme.
0: C'est un faux sentiment d'assurance parce que tu te dis, écoute, là, je suis rendu à 40 ans, là, je peux essayer un petit peu de drogue.
1: Persuadé que oui. Persuadé que oui.
0: Ça se peut.
1: Persuadé qu'à un moment donné, tu te dis, hey, j'ai jamais développé de dépendance à quoi que ce soit, j'ai assez de jugement, je suis capable de reconnaître les gens à problème. Je pense qu'en vieillissant, il y a cette espèce de faux sentiment de sécurité qui s'empare de nous autres, puis je pense qu'il n'y a personne qui est à l'abri de ça.
0: Mm. Non, puis, tu sais, il y aurait...
2: J'étais ma petite.
0: Ben oui, mais non, là. Je veux dire, tu sais, à un moment donné, tu décides ce que tu fais, là.
2: Absolument.
0: Mais
2: je le crois quand tu dis, vous me reverrez plus ici.
0: Ben j'espère. J'espère, honnêtement. Mais, tu sais, on s'imagine tout le temps la descente classique de tu fumes du pot ouais. à 13 ans, tu prends une ligne de coke à 22, tu vas être sur le cristal meth à 25. Mais c'est pas ça. Tu sais, la vraie vie, la réalité, c'est pas ça. On est tous à une mauvaise décision. Ou deux, de prendre une débarque dans nos vies. Pis...
1: Une nouvelle fréquentation, ah, une oui. gang en qui... Tu sais que tu connais pas tant, mais que t'as confiance en un autre. Ah, ils fument du crack, moi. Fumer du crack avec eux.
0: C'est drôle à dire, hein, mais... Parce que c'est pas une qualité, mais... Moi, ce qui m'a sauvé la vie, quasiment toute ma vie, c'est d'être pissou.
1: C'est d'être, même place que
2: d'être
1: toi.
2: Heureux.
0: D'être chicken. Tu sais, quand mes chums ados faisaient de la drogue, j'en faisais pas. Pas parce que ma mère m'avait dit que c'était pas bon ou parce que j'avais pas le goût. Non, j'avais pas... J'avais peur. Peur. Puis je suis encore comme ça aujourd'hui. T'sais. J'ai tout le temps eu la chienne de ces affaires-là. Puis j'ai l'impression que ça... J'ai l'impression que c'est le meilleur service que je me suis rendu quasiment dans ma vie d'ado puis dans ma vie d'adulte.
1: Moi, je voulais déjà compter. Ma mère a été infirmière aux urgences pour une bonne partie de sa carrière. Fait qu'elle, tout ce qu'elle a fait, c'est m'exposer la science derrière la drogue. Voici ce que la drogue fait au corps. Mmh. Voici pourquoi certaines personnes se retrouvent soit en situation de dépendance ou en situation de schizophrénie puis qu'ils sont plus capables de revirer de bord.
2: Mais c'est
1: resté dans ma tête toute ma vie. Ben oui, absolument.
2: C'est pour ça, prends tes décisions, mais voici les conséquences.
1: Absolument, ouais. Absolument. Fait que ça, c'était en partie la conclusion de cette triste histoire-là.
0: Puis tu sais, quelqu'un qui a jamais rien pris puis qui se lance là-dedans en l'espace de quelques mois... dans la quarantaine.
1: C'est fou, hein?
0: Tu sais, il y a des gens qui, à force de prendre certaines substances puis embarquer l'alcool là-dedans, m'amener, ils sont accoutumés.
1: Ouais.
0: Sont capables d'en prendre plus. Tu te ramasses avec une gang de quadragénaires qui sont habitués de faire de la drogue une fois de temps en temps.
1: Tu penses que tu peux suivre le beat?
0: Toi, c'est ta grande première, puis tu décides que tes accompagnes là-dedans. Oui, tu peux prendre une christie de débarque vite. Là.
1: On devient pas plus brillant, Vincent.
0: Non. Prenons soin de nous autres, comme dirait l'autre.
1: Il y a d'ailleurs une opération policière hier dans la région de Québec. C'est une enquête qui a été amorcée en janvier de cette année. Ça concerne un réseau de trafiquants de stupéfiants qui est actif dans la région de Québec. 5 personnes âgées de 30 à 50 ans qui ont été arrêtés et libérés devront comparaître un peu plus tard, mais 4 perquisitions quand même qui ont eu lieu dans des résidences et une dans un commerce, donc dans le secteur du boulevard Louis XIV, de la rue Astrid, du boulevard Armand Paris et de la rue Élie à Québec, en plus de perquisitions de véhicules. Quand même pas mal de stock, 2 kilos de cocaïne, plus de 100 000 $ en argent canadien. Une montre de luxe Rolex, plusieurs téléphones cellulaires et du matériel qui pouvait servir au trafic de stupéfiants. Êtes-vous prêt pour encore un petit peu plus de... Je vais finir avec l'histoire des galas. Je vais y aller avec...
0: C'est le fun. Hein?
1: Oui, mais là, je vous ai tout averti avant. Là.
2: Mais c'est correct, j'assume.
1: Il y a un policier de la GRC, ça me fait capoter, qui est accusé d'avoir proféré des menaces en ligne envers Donald Trump. C'est un communiqué de la GRC qui nous a été envoyé un petit peu plus tôt aujourd'hui. Le gars s'appelle Evanson Dumerlu. C'est un policier de la Gendarmerie royale du Canada qui est basé à Saint-Jean-sur-le-Richelieu. Et lui...
0: Il paraît bien policier cette semaine, hein, au total tout.
1: Lui a 34 ans et il aurait publié une vidéo sur son compte Snapchat dans laquelle il tenait des propos menaçants à l'égard du président américain. Ça se serait produit en juin 2025. Qu'est-ce qui se passait en juin 2025 au Canada? C'est en train de se finir là en France. Là.
0: L'année passée...
1: C'était le G7.
0: Ah!
2: C'est vrai.
1: Lui, okay. Était déployé aux opérations de sécurité. C'est un autre policier de la GRC qui a signalé sa vidéo.
0: Ben voyons, toi.
1: Fait que là, il y a eu une enquête qui a été menée par l'unité des enquêtes spéciales.
0: C'est pas supposé d'être dur, être police. Je sais pas, là.
1: Je te le dis, ça me fait capoter. Il va comparaître le 30 juillet.
2: Hein?
1: Mais le jugement...
2: C'est fou.
0: Mais le gars pensait-tu que ça allait passer, je sais pas, en dessous du radar?
1: Il l'a perçu, moi. Il l'a tout saboté.
2: Mais moi, ça, c'est du ménage humain naturel.
1: Mais c'est quand même rendu policier de la gendarmerie royale du Canada. Sais.
0: Il l'est plus. Là. Je m'en disais comme toi.
2: C'est parfait.
0: Ça, la vie nous filtre. Hein?
2: Ces gens-là sont pas capables d'être discrets. Ils font le mal de mauvaise façon.
0: Ben oui.
2: C'est bien tant mieux pour nous autres.
0: Oh, c'est terrible. Là. J'en ai entendu parler à ma job de toutes les conneries que je dis puis que je chie sur Twitter depuis 8 ans. Hey, veux-tu un Kleenex?
2: Je sais pas.
1: En terminant tout ce volet dégueu-là, mes collègues Denis et Audrey adorent tous les documentaires vraiment weird qui sortent sur Netflix, sur une mère qui n'est pas une mère, puis des affaires du genre.
0: Instinct maternel sur Netflix, écoutez ça.
1: Voici maintenant Instinct maternel 2. C'est du côté de Longueuil. C'est un homme qui s'appelle Luc Gendron, 77 ans, qui a plaidé coupable hier à des accusations de production, possession et transmission de pornographie juvénile.
2: Ah, ça, là.
1: C'est un texte du Journal de Montréal. Lui, il a été sugar daddy d'une escorte à un certain moment donné dans sa vie. Un sugar daddy, c'est quelqu'un qui va donner de l'argent à, habituellement, une très jeune femme en échange de compagnie et parfois un petit peu plus. Et à un certain moment donné, elle se plaignait qu'elle avait de la misère à arriver. Alors, lui, il lui a offert de l'argent en échange de photos érotiques qu'elle prenait en compagnie de son fils.
2: C'est lui, mettons, à la limite, pas épaté, gros crotté. Mais j'ai la misère à comprendre comment une maman peut... Parce que tu vends ton enfant, en fait. Là. C'est ça que tu fais, tu vends ton enfant.
1: C'est et elle avait totalement conscience de ce qui se passait parce qu'elle l'avait... dit à son enfant que c'était leur secret à tous les deux.
2: Tu sais, vous travaillez chez Tim Hortons, là, si t'as besoin de faire tes coins de mois. Là.
1: Puis à un moment donné, il y a le petit qui disait à son père que souvent sa mère l'abandonnait la nuit. Fait que là, le père en question a installé un GPS dans le manteau de son fils. Puis pour ça, il avait besoin d'installer un logiciel sur une tablette. Fait qu'en fouillant sur la tablette, il a vu les textos de son ex.
0: Oh,
1: en voyant les courriels. Puis c'est là qu'il a appris qu'elle avait envoyé plusieurs images d'elle et son garçon qui posait tout nu dans la chambre de l'enfant.
0: Quel âge le flot?
1: 5 ans.
0: Oh, c'est
1: fait que le papa a questionné son garçon qui est parti à pleurer. En disant qu'il n'aimait pas ça, que sa mère le photographie, qu'il avait peur, mais qu'il ne voulait pas en parler parce que c'était un secret. Vous comprendrez que les identités, outre le gars qui a plaidé coupable des accusations de pornographie, sont protégées. Par contre, la femme est accusée et elle va aller devant la cour en septembre prochain.
2: Mais j'aurais été insultée du contraire. Tu vends du contenu pornographique, t'es aussi coupable.
1: Mais Audrey, dans des histoires parfois d'agression sexuelle où on se rend compte que quelqu'un sous le toit a un peu fermé les yeux, c'est très difficile de porter des accusations. Dans ce cas-ci, elle, on a été capable de la lier à cause de la production des photos. Fais soleil.
0: Hey, merci pour les nouvelles. Je pense que t'en feras plus.
1: Hey, pour vrai!
0: Il est 14h...
2: Ça fait plaisir, là.
0: 14h44. 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

0: Le maximum est tout près à 25. Demain, le déluge, mais même avant, il y a 40 % de probabilité d'averse et des risques d'orage pour la fin de la journée, pour le début de la soirée également. Minimum de 13 ce soir et cette nuit. Demain, ça part. Les averses, 30 à 40 mm d'eau avec des rafales de vent à 50 km/h, un maximum de 19. Pluie qui se poursuit vendredi et samedi jusqu'à 100 mm sont attendus dans la région de Québec. On vous rappelle qu'il y a déjà des petits problèmes sur la route, Audrey.
1: Oui, ça commence tôt aujourd'hui. Peut-être vous dire que si vous êtes sur la capitale ouest, début de la sortie vers boulevard Pierre-Bertrand Nord, c'est la 312 là, précisément. Là. C'est partiellement entravé, il y a une panne et le remorquage est en cours. Autrement, je regarde capitale est, hauteur Robert Bourassa, au ralenti. Laurentienne sud, si vous tentez d'aller chercher capitale ouest dans la bretelle, c'est déjà compliqué. Henri IV sud, c'est à la hauteur de Charest. Et la 20 direction ouest, c'est entre chemin des îles et Tania. Autre chose, 88-971-1021 texto.
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0: On dit que les bonnes tunes traversent le temps. En voici un bel exemple. En ce 17 juin 2022, 44 ans après la sortie de la chanson, Kate Bush trouve le numéro 1 en Angleterre avec Running Up That Hill. Ce faisant fracasse un paquet de records. Le 44 ans que ça a pris pour que la chanson se retrouve au numéro 1 suite à la parution de l'album Wuthering Heights, c'est un record. Qu'est-ce qu'il y a?
3: Wuthering Heights! J'ai bien aimé ta swing.
0: Ah, on essaye.
3: Ben oui.
0: Elle est devenue aussi la femme la plus, j'allais dire vieille, ça se dit mal, hein? La plus vénérable.
3: La plus âgée.
0: La plus âgée à jamais se retrouver au numéro un en Angleterre. Celle qui avait réussi l'exploit avant, c'était Cher, à l'âge de 52 ans.
3: Cher, par contre, c'était une nouvelle chanson qu'elle avait fait à 52 ans. Exact. Parce qu'elle, c'est un vieux succès.
0: Voilà. C'est la série Stranger Things qui avait repropulsé la chanson dans les palmarès des deux côtés de l'Atlantique. Bruce Springsteen a la réputation de faire de très longs spectacles. Mais c'est pas juste une réputation, en fait, c'est lui qui a le record. Le 17 juin 2012, Bruce Springsteen joue un show de 3 heures et 48 minutes. C'est plus long qu'un film du Seigneur des Anneaux, ça là, 32 tonnes au total.
1: Manet trouve comme pas assez.
0: C'est beaucoup. C'est du côté de Madrid que le Bass avait présenté son show. Le record précédent appartenait à Bruce Springsteen. Il datait d'un spectacle tenu en 1980 au Nassau Coliseum, Long Island, New York, alors qu'il avait fait un show de 3h43 minutes.
3: Pourquoi je pense que ses fans ne trouvent pas ça trop long, eux autres? Il y a tellement de stock que ça te permet d'aller au-delà des hits puis d'aller te promener tellement loin dans ce qu'il a fait.
0: Je pense que quand tu vas voir Springsteen, des fois, tu sors et tu dis « Hey, le show était-tu bon? Ah, » Je sais pas, il a juste joué 2h45. T'es un petit peu déçu. Un 17 juin 2009. Billy Joel, 60 ans. Et sa troisième épouse, Kathy Lee Joel, 27 ans, annonce qu'il se sépare après 5 ans d'amour.

7 juin 2007, un groupe d'étoiles se retrouve au numéro 1 avec un album compilation. Connaissez-vous l'histoire des Traveling Wilburys? Oh. Il y en avait du monde dans ce band-là, c'est incroyable. Les Traveling Wilburys, c'est Roy Orbison, Tom Petty, Bob Dylan, Jeff Lynne,

17 juin 1985, la formation Marilyn Young sort le plus gros succès de sa carrière, l'album concept Misplaced Childhood. L'album qui a établi le groupe comme la force du prog de la décennie 80. Ça a permis à Marilyn Young de venir faire une tournée conjointe avec Rush, qui est passé par Québec à l'époque. En Angleterre, cette chanson-là a été l'une des plus jouées de la décennie 80.

Un 17 juin 1973, Dolly Parton se retrouve en studio et enregistre la version originale de I Will Always Love You à Nashville. En 1972, ce qui est considéré comme le meilleur album des Rolling Stones s'installe au sommet des palmarès pour une première de 4 semaines au top du Billboard. Ironiquement, c'est peut-être un des albums des Stones où il y a le moins de gros hits. Mais Exile on Main Street est considéré comme probablement l'album mythique des Rolling Stones.

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tournée alors que l'Angleterre amorce son tournoi contre la Croatie. À 19h, le Panama va se mesurer au Ghana et puis à 22h, c'est la Colombie contre l'Ouzbékistan. Au hockey, les Maple Leafs de Toronto ont trouvé leur nouvel entraîneur-chef et non, leur choix ne s'est pas arrêté sur Patrick Roy. John Chaika et l'organisation des Leafs ont plutôt choisi

Greg John Tortorella ne serait pas de retour. Ce sera finalement Ryan Craig qui était le coach du club de Ligue américaine pour les Golden Knights. Au tennis, Félix Auger-Aliassime atteint les quarts de finale au tournoi de Halle en Allemagne.

12 grâce à un circuit en 9e manche. On reprend ça à 19h ce soir pour le deuxième match de leur série face à Tri-City. Et on termine avec le Panthéon des sports du Québec qui vient d'annoncer la liste de ceux qui seront intronisés cette année. Dans la portion athlète, on retrouve le regretté Claude Lemieux, l'ancien des Alouettes Luc Brodeur-Jourdain, Russell Martin au baseball et Marianne Saint-Gelais au patinage de vitesse.

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0: Tantôt, on va finir les nouvelles avec Véro. Elle a passé son stock rough, là. On va essayer d'avoir du fun un peu.
1: Vous allez voir, vous allez
2: politique.
1: C'est ça, vous allez triper entendre parler de politique au lieu des faits divers du judiciaire.
0: Tantôt, aussi tantôt, on va faire un finaliste, une finaliste pour...

0: 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Salut Alex.
1: Salut, salut. C'est ma dernière aujourd'hui avant vos vacances.
0: Oh!
1: C'est fou, hein?
0: Tabarnouche.
1: Ça passe vite.
0: L'enfer. L'enfer.
2: Tu penses-tu que c'était pareil?
1: Ben certainement. Ah oui. Certainement.
0: Là, des jouets pour papa, vous en avez, vous autres, chez Club Jouet.
1: On en a une grande sélection.
0: Tu sais que je les spot à chaque fois que j'y vais pour mes enfants.
2: Là, tu parles des Legos.
1: Tu parles des Legos.
0: Entre autres.
1: Ouais, c'est ça.
0: Mais moi, je suis un gars de Lego, là.
1: Je voulais pas venir avec des Legos parce que je trouvais pas ça pertinent dans le sens où.
0: On n'a pas le temps d'y faire.
1: Voici un Lego qui est le plus rapide à l'assemblée. Ce sera pas possible.
0: Non.
2: C'est quoi le plus gros Lego que vous avez?
1: C'est tellement une belle question. Je pense qu'un gros Lego de Star Wars. Genre le Faucon Millennium.
2: Oh ouais,
1: je sais pas si c'est encore en stock,
2: gros,
1: mais
2: hein?
1: Les affaires de Star Wars chez Club Jouet, là, on a des grosses affaires. C'est assez impressionnant. Le nombre de pièces qu'il y a là-dedans aussi.
2: Je pense que c'était top 5 hein, encore, le Faucon Millennium, dans les plus de pièces.
0: Oui, oui. Puis même quand on sort de ce que j'appelle les brandés, il y a tellement des beaux Lego. Là. J'avais acheté une maison hantée, là, genre il y a quelques... Tu sais, les Lego classiques là, que j'appelle là, sont super beaux aussi. Bref, ça attire tout le temps l'œil. Puis si vous avez un papa qui est encore un enfant
2: les chars,
0: de 8 ans.
2: Les motos.
0: Achetez-y un Lego et amenez-les voir He-Man au cinéma. Il va triper sa vie,
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0: Oh,
1: j'en dis pas plus.
2: Okay.
1: C'est incroyable.
0: Là, ce que tu nous proposes aujourd'hui, c'est pour passer une journée agréable avec papa. Là.
1: Une journée de rêve avec papa. Une
0: de
1: journée,
0: rêve, ben, rien
1: où,
0: de moins.
1: Où papa, les enfants vont s'amuser, des jeux, des jouets pour tous les âges. Puis on va passer vraiment des bons moments avec papa.
0: Le premier jeu que tu nous suggères, c'est pour les papas de tout petits. Et le jeu s'appelle justement... Réveille pas papa.
1: Ouais, fais pas ça. Réveille pas papa.
0: Mais à partir du moment où tu joues à Réveille pas papa, je pense que papa est réveillé. Là.
1: Oui, c'est ça.
2: Quoi? C'est comme un jeu d'opération qui fait du bruit?
1: Non, c'est un jeu de plateau. Dans le fond, on va incarner des enfants qui veulent absolument manger un gâteau au chocolat.
0: Ah ben
1: mais
0: oui.
1: Pour se rendre au gâteau au chocolat, faut passer par la chambre de papa.
2: C'est bien cute.
1: On va avoir une petite roulette à tourner qui va nous indiquer où on va devoir se déplacer sur le plateau. Puis ça va nous indiquer aussi le nombre de fois où on va devoir là, appuyer sur le cadran de papa. Papa fait partie intégrante du jeu. Il est couché dans son lit. Puis tantôt, je le testais pour la chronique. Puis je me sentais comme le lutin dans Elf, là, Buddy.
2: Ouais.
1: Quand il joue avec les petits... comment t'appelles ça? Les manivelles avec le petit... Le Jack in the Box, c'est ça que je voulais dire. Ouais. Je me sentais comme ça parce que quand tu pèses, à un moment donné, papa...
0: Il va se réveiller.
1: Vous avez fait un saut.
2: Okay, il se réveille. C'est un lit en plastique avec un papa couché sur le ventre avec les couvertures par-dessus.
1: Oui, exactement.
3: C'est vraiment drôle. Il fait un 180,
1: oui.
3: Il se vire de bord.
1: Il est possédé, là. C'est l'exorcisme.
2: Ça.
1: Donc, dans le fond, on va devoir se déplacer sur le plateau sans réveiller papa. Et le but du jeu...
2: Je savais qu'elle allait le faire, en plus.
1: C'est d'être le premier joueur qui atteint le gâteau dans le réfrigérateur. C'est drôle parce que c'est stressant. Il y a beaucoup de hasard aussi dans ce jeu-là. Les enfants vont adorer ça.
3: À partir de quel âge?
1: On parle de 5 ans et plus
3: encore
1: ici. Là. Fait que c'est super intuitif. Puis les règlements sont simples. Fait que du moment où tu sors le jeu, tu l'installes sur la table, puis on commence à jouer. En début de partie, chaque joueur va avoir une petite carte qui va leur permettre là, de se protéger si jamais on passe sur ces cases-là qui sont indiquées sur les cartes.
0: OK. Là, il y a des cases qui sont littéralement sur le lit de papa.
1: Oui, si papa se réveille à ce moment-là...
0: Le survol.
1: Tu retournes au départ.
2: Dans tes pantoufles.
1: C'est tellement drôle.
0: D'après moi, tu survoles sur un moyen temps. Là, je vais l'essayer.
1: Mais je pense que tu revoles pas, Denis. Je suis désolé. Ah, tu revoles
0: quand même.
1: J'aurais pas pensé.
3: Ah non, il fait
1: le saut,
3: papa.
1: C'est super drôle.
0: C'est la différence entre manger un gâteau au chocolat ou tu vas te ramasser pour te faire des tours au croton.
1: Fait qu'il y a une belle morale, on ne réveille pas papa s'il dort.
3: Je pensais que t'allais dire on mange une volée.
1: Le gâteau au chocolat, c'est le jour, pas la nuit.
0: Oui, absolument.
2: C'est vrai ça.
0: Donc, réveille pas papa pour les 5 ans et plus. Disque volant lumineux, un frisbee lumineux.
1: Frisbee. J'ai découvert un nouveau sport, un nouveau jeu, le frisbee golf. Puis moi, je suis le genre de joueur... Quand j'étais enfant, là, j'aimais ça, jouer le soir, puis à des jeux, à jouer dehors avec des amis. Puis ce disque-là de la compagnie B-Toys, une compagnie québécoise, c'est un disque lumineux. Il y a littéralement des lumières sur le frisbee.
0: C'est un frisbee disco.
2: Il y a des LED tout le tour.
1: Il y a des LED tout le tour, puis on peut changer les différents LED. Ça peut être en mode scintillement, en mode tourbillon. Audrey n'est pas très bonne. T'as d'autres talents. T'as vraiment d'autres talents.
2: Audrey, il y a une fenêtre. Tu peux pas
0: Audrey voulait lancer à Véro, puis elle l'a juste tiré dans le mur.
3: C'est pas un de mes talents, effectivement. C'est à travailler.
1: Fait que c'est super le fun. Fait que si jamais il fait noir, souvent, il y a des jeux qu'on peut pas jouer.

0: Avec ce frisbee-là, on va pouvoir jouer pendant la nuit, le soir au camping, avec papa, le soir quand le soleil est couché. Les enfants vont pouvoir jouer longtemps avec ce frisbee-là. Il se détaille 29,99. Puis justement, si jamais vous avez découvert le frisbee golf, je pense que c'est un frisbee qui peut être super le fun à jouer les soirs d'été, justement.
1: C'est super cool. Il est quand même très cute. Cool. Parce que tu as plusieurs options en dedans. Là. Tu peux faire tourner les lumières autour, tu peux les faire flasher doucement, les faire flasher un peu plus vite.
0: Puis on peut le recharger aussi. Il est rechargeable, fait pas besoin de pile.
2: Nice.
0: C'est super cool pour ça également.
1: Oui, t'as la petite entrée USB-C.
0: Exactement. Wow. Fait que pour jouer avec papa, le jour de la fête des pères, si jamais il pleut pas.
2: Frisbee lumineux. Jeu troupeau...
1: Lumineux.
2: Ça, c'est...
1: Un grand flou lumineux.
2: Oui, ça, c'est dans Star Wars. Jeu troupeau, musique et cinéma.
0: Musique et cinéma.
2: OK.
0: C'est un peu comme la guerre des clans. À la maison, c'est un 10 ans plus, 4 à 24 joueurs pour des parties d'environ là, une demi-heure. On cherche la réponse la plus populaire entre nous. Le but du jeu est d'être le joueur qui récupère 8 jetons vaches à la fin de la partie. Vous aurez compris la thématique vache, ça vient d'une boîte texturée vache aussi.
2: On serait une boîte de Ding et Dong le film. Là.
1: C'est
0: super mignon.
2: Même les taches de vache sont en doudou. Ben oui, c'est fou le doudou.
0: Dans le fond, on veut vraiment répondre la même réponse que les autres joueurs. Okay. Le jeu avec un paquet de cartes avec différentes thématiques. On va lire une thématique et on va devoir répondre à cette thématique-là sans se consulter.
2: Okay.
0: Si jamais tu es la personne qui est champ gauche complètement, tu vas recevoir la vache dorée comme ça ici.
2: La vache d'or!
0: Si jamais à la fin de la partie, tu es la personne qui a la vache dorée, mais tu as 8 jetons vache, le nombre de jetons qu'on doit avoir pour gagner, ben, tu peux pas gagner parce que tu es pogné avec cette vache-là.
3: Okay, tu la veux pas, la vache dorée.
0: Tu la veux pas. Comment tu fais pour t'en débarrasser du moment où il y a une personne qui répond tout seul à une réponse? Une réponse, en fait, là, va la récupérer.
1: Et si on a toutes des réponses différentes?
0: Tout le monde gagne un jeton vache.
2: Ah, bon, on y va donc pour une catégorie?
0: Oui, allons-y.
2: Toujours voulu être luxonné, c'est là que ça se passe.
1: On a demandé à 100 Québécois qui peuvent
2: voir. Oui! Donne le titre d'un film de danse.
0: OK. OK.
1: OK, c'est fait.
0: Donc, à tour de rôle, on va dire nos réponses.
1: D'accord. J'ai écrit Dirty Dancing.
3: Moi aussi!
0: Moi aussi. Yeah.
2: J'ai écrit Footloose, désolé les amis.
1: T'as la vache d'or.
0: Récupère la vache d'or.
2: Mais mettons que c'est la réponse la plus... Non, il n'y a pas de résultat de sondage.
0: Mais c'est entre nous.
2: Ah, OK, OK.
0: Mais tu peux le nommer quand même. C'est quoi la réponse la plus populaire?
2: J'en ai aucune idée.
1: C'est Dirty Dancing.
2: OK, ben c'est 3-1. OK, il n'y a pas de...
0: Exactement.
1: T'es-tu enceinte? C'est quand même drôle.
2: Non, mais...
0: OK, on en fait un autre.
2: C'est long des fois, moi, suivre les règles d'un jeu. On en fait un autre.
0: Non, mais on apprend vite pour ça.
2: Je une autre carte.
1: OK, mais il est vraiment le fun, ce jeu.
0: Il est cool, il est super efficace. C'est vraiment facile à apprendre.
2: OK, mais tabarnouche, j'aurais dû présumer que vous auriez tout écrit.
1: Je sais. Okay. C'est un peu ça le but aussi, tu sais, c'est l'évidence.
2: Nomme un méchant d'un film de Disney.
0: Oh.
1: Alors, c'est dur, ça.
2: On sera même pas dans la même génération.
0: Oh.
1: Je pense que je vais être toute seule.
3: Mais moi aussi. J'en ai juste un en tête. Je suis pas sûre que c'est le nom du méchant.
0: Bon, allez-y.
1: J'hésite même si c'est Disney.
3: C'est ça, Sherkan, le méchant dans les
2: Mon d'agent? Dieu, t'étais rendu loin. C'est le nom du tigre, effectivement.
0: J'ai écrit Scar.
2: Toi, t'es dans le Roi Lion.
1: Cruella.
2: Cruella.
3: C'est très bon dans les Sœurs d'Almatien. J'aurais dû y penser.
2: Puis moi, je suis allé avec Capitaine Crochet pour Peter Pan. J'ai vu un documentaire sur Michael Jackson récemment, ça a orienté ma réflexion.
1: Wow. Neverland.
0: Donc, à ce moment-là, puisque tout le monde a une réponse différente, tu gardes en fait là, la vache d'or.
1: La vache, puis on a toute une petite vache.
0: Ben non, parce qu'on n'a pas de réponse plus populaire, c'est pour ça.
2: Okay. Mais ça, écoute, on peut jouer jusqu'à combien?
0: 24 joueurs.
2: Mais là, à 24, c'est la majorité qui l'emporte.
0: Exactement.
2: Tout le temps. OK, parfait. Ouais. Ah, c'est le fun, ça, tabarnak.
1: On prend vite, c'est quand même vraiment cool. Ce
0: c'est vraiment le fun, c'est vraiment drôle.
2: S'il y a une affaire que j'ai pas, c'est comprendre.
1: Je comprends qu'on parle de la fête des pères, mais pour une fête de jeunes, là, ça peut être vraiment très fun. Surtout
0: drôle.
1: Quand ils ont le même âge, c'est le fun. Là.
3: Ça a l'air d'être toutes des affaires super accessibles.
0: Oui, vraiment.
2: Là, je sais que tu affectionnes particulièrement les jeux de cartes, puis celui-là, c'est le jeu de cartes de l'heure.
0: Wow, Denis, si jamais tu te cherches un nouveau jeu de cartes, c'est la fête des pères dimanche. Que tu peux demander un cadeau à quelqu'un. D-Nup, c'est le jeu que tu dois avoir à la maison.
2: D-Nup.
0: Si vous aimez Hit, Trio, Flip 7, Ski Joe, c'est le nouveau jeu de cartes à avoir. D-N-U-P, notez ça, D-Nup. Un jeu classique, on doit là, être le premier joueur à se débarrasser de toutes ses cartes. Dans ce jeu-là, par exemple, comment on fait pour se débarrasser de ses cartes?
2: Là, t'as deux chiffres et une couleur par carte.
0: Mais regarde ça, sont réversibles les cartes.
2: En plus!
0: À certains moments, si jamais tu veux faire une action, tu peux tourner ton paquet. Si jamais quelqu'un met des valeurs plus hautes que toi une fois sur la table, on doit virer le paquet. Fait qu'il y a tout le temps des revirements de situation dans ce jeu-là. Le jeu est tellement mouvementé. Il n'y a pas de stop dans ce jeu-là. Dans le sens où tu penses avoir une stratégie, finalement, on doit tourner nos cartes. Les gens ont tendance à chanter « Turn around » quand on joue à ce jeu-là. C'est super drôle. C'est un 8 ans et plus de 15 à 20 minutes, 2 à 5 joueurs. Les parties sont rapides, la boîte est petite, c'est un jeu qui est super efficace. Puis quand j'ai joué avec mes collègues au bureau, les gens étaient comme, ben je pars avec à la maison.
1: Mais là, comment tu joues? C'est plate votre vie, hein? Des jeux au bureau.
2: Mais tu traînes ça à roulotte, tu traînes ça au camping, puis ben, ça prend vite. Là.
0: On va placer des cartes au centre de la table. On doit toujours mettre une carte de valeur supérieure ou encore faire une combinaison de cartes supérieures. Mettons que tu mets 2-1. Pour aller plus, il faut mettre 2-2 ou 2-3.
1: C'est un jeu
0: de combinaison de cartes également. Si jamais tu ne peux pas, tu ramasses le paquet. Il y a vraiment plein de façons de jouer à ce jeu-là. Il y a des stratégies à avoir aussi. C'est un jeu qui est difficile à expliquer à la radio parce qu'il est très visuel. Mm-hmm. Mais si vous cherchez un nouveau jeu de cartes pour le chalet cet été-là, c'est le jeu à avoir.
2: Et un petit dernier, en fait, ça, c'est pour les soirées feu de camp, si j'ai bien compris.
0: Ben oui, on termine la fête des pères avec un feu de camp, des s'mores. Et là, le Go Fire pour avoir un feu coloré. C'est super simple. Tu as juste à mettre le sachet dans ton feu et de 1 à 2 heures, tu vas avoir un feu coloré avec différentes
1: pour
0: couleurs.
1: 2 heures? Oh,
0: une à deux heures, oui, exactement. Donc, il y a 5 couleurs à l'intérieur. Il y a rose, orange, jaune, bleu et mauve. C'est super le fun. Puis ça peut être super efficace juste pour un moment en famille.
1: Tu peux te faire cuire des guimauves pareil. Puis
0: je te conseille de faire ça avant.
2: Ah, ouais, okay. Guimauve d'abord.
0: Oui, c'est ça.
2: Poudre chimique ensuite.
1: Parfait. C'est idéal si vous voulez que les enfants arrêtent de grignoter à un moment donné. Là.
0: Ah,
1: c'est
0: on met la couleur dans le...
2: C'est wise. C'est très wise.
0: C'est là pour ça, Véro.
1: Ouais, ouais, ouais. Moi, je suis là pour manipuler les enfants.
2: Ça peut empêcher de passer à travers un sac de guimauve. Donc,
1: absolument.
2: De très bonnes suggestions.
0: Ben oui, puis on a plein de jeux de camping chez Club Jouet, des Legos. J'aurais pu apporter tellement d'affaires pour la fête des pères, mais je me suis limité avec une journée de rêve avec papa. Voilà. Hey, merci beaucoup hein, pour les dernières chroniques, pour vrai.
2: Hey, ben, merci
0: à toutes les fois que je viens, je repars, puis je suis comme, c'est tellement une belle gang.
2: Ben, je suis content parce que souvent, je me dis, quand il part, il doit se dire, ouais, ça, c'était ma dernière.
1: Quelle gang de fuckers.
0: Il n'y en aura pas d'autres.
2: Ils ont tous scrappé mes jeux, ils n'écoutent pas.
0: Non, mais j'aime ça,
2: pas.
0: C'est
2: Denis
0: chaotique.
2: Denis comprend pas les règles.
0: C'est chaotique, ça me représente bien, puis vous êtes un beau trio. Puis je vous l'ai dit la semaine dernière, bravo pour vos sondages, vous êtes incroyables.
1: Oh, merci, merci de ta patience avec nous.
0: Et j'ai pas besoin de patience.
2: Ta patience et ta passion, les deux.
1: C'était ta dernière de la saison, mais tu reviens cet été.
0: On va se revoir cet été, certainement.
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1: Oui, c'est la fête des pères, justement, si vous voulez gâter papa avec 88-971-1021 texto. Ce serait lequel son préféré, selon vous, tout simplement? Votre nom, votre numéro de téléphone.
2: On revient dans quelques instants.
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0: 100 mm de pluie, rien de moins. Ça commence demain matin, ça se poursuit jusqu'à samedi après-midi. On pognera peut-être pas le 100, mais on annonce assurément pour la grande région de Québec entre 50 et 80 mm de pluie ce soir et cette nuit. Il y a 40 % de probabilité d'averse. Il y a des risques d'orage également. On a le maximum présentement à Québec sous le soleil. Profitons-en. 25 degrés Audrey.
1: Il y a pas mal de problèmes qui s'installent sur la route au moment où on se parle. Capitale, direction est, c'est congestionné entre Henri IV et Robert Bourassa. Ouest, c'est concentré à la hauteur de Robert Bourassa. Quelques problèmes toujours direction ouest entre Bourg-Royal et Laurentienne. Si vous êtes sur Robert Bourassa, direction nord, c'est dans le coin surtout de Charest que ça se passe. Henri IV sud, chemin Sainte-Foy au pont. Si vous êtes sur Duplessis-Sud, Charest au Port-la-Porte, un peu plus haut dans le coin de la base militaire, il y a des problèmes dans les deux directions si vous êtes sur la route de Fossambeau. Et la 20 direction ouest, c'est entre Chemin des Îles et Taniata. Autre chose, 88-971-102 texto.
0: On va regarder l'aspect politique et ainsi de suite de l'actualité. On a passé les histoires de palais de justice tout à l'heure.
2: ça a été un beau moment.
0: Oui, oui, oui.
2: Au moins, je mets un avertissement en avance.
0: Oui, mais on se pose la question, tu sais, reste-tu des vidanges dans la société?
2: On s'est rendu compte que oui.
0: On se posait la question.
2: Ressources renouvelables, qu'on apprenait.
0: Oui. Malheureusement, c'est comme les pissenlits, ça revient à toutes les années, souvent en force. De quoi on jase, Véro, dans les nouvelles?
2: D'abord, il y avait le dépôt du rapport du vérificateur général de la Ville de Québec qui a été fait un petit peu plus tôt aujourd'hui.
1: Trop cool!
2: Merci. Merci, Audrey. Mais on était dans les bureaux tantôt, puis on préparait nos émissions. Puis quand on parle de ça, Mathias et moi, il y en a qui disent « Pis, y a-tu des scandales? » Ben non, il n'y a pas de scandale. Puis il avait l'air déçu. Puis tu sais, il y a tout le temps des éléments à souligner. Entre autres, le RTC, dont les autobus passent vraiment pas si souvent à l'heure, alors que... Un des avantages qu'on nous vend du transport en commun, c'est de ne pas avoir besoin de vous casser la tête avec votre horaire.
0: Mais quand j'ai vu que c'était ça, grosse nouvelle, par exemple, c'est là que je me suis dit, ouais, il ne doit pas avoir grand-chose.
2: C'est ça. Il y a deux éléments à l'intérieur du rapport du vérificateur général, le RTC, où on nous dit qu'en général, jusqu'à 30 % des autobus du RTC ne passent pas à l'heure planifiée. Tu as un genre de 20 % qui arrive en retard. Mais t'en as qui arrivent trop de bonheur.
1: Ça, c'est chiant.
2: Imaginez à quel point c'est insultant.
1: Pour vrai.
2: Vous êtes quelqu'un à votre affaire qui planifie sa journée en fonction de l'horaire d'autobus.
0: Attends un peu. S'il y a un chauffeur d'autobus qui arrive trop de bonheur, il a juste à prendre le canal trafic avec tout le monde puis nous laisser la voie réservée. Là.
2: Ça n'a pas de bon sens?
0: Il va prendre du retard un peu puis tout va bien aller.
1: Parce qu'il n'y a personne qui arrive 15 minutes à l'avance à l'autobus.
2: Semble-t-il que beaucoup de ces autobus-là, c'est les autobus, en plus de ça, de fin de soirée.
0: Ouais, ça, c'est plate à manquer en baptême.
2: Je comprends que vous avez hâte peut-être de finir votre soirée ou que vous n'êtes pas habitué de rouler quand il n'y a pas de circulation.
0: Attends un peu, là. C'est peut-être moi qui est cave, là. Mais dans ma tête, si un chauffeur d'autobus arrivait trop de bonne heure, il restait à l'arrêt jusqu'à l'heure prévue.
2: Absolument. Oui. Pour essayer de rattraper l'horaire convenu.
0: Non, mais juste parce que t'es supposé d'être là à 7h15, ben faut que tu sois là à 7h15. Si t'arrives à 7h10, tu te mets ces quatre flashs puis t'attends 5 minutes.
2: Le vérificateur observe un certain manque de fiabilité quant au dernier départ offert en soirée avec 18 % des autobus qui prennent le départ avant l'heure convenue.
1: Je serais tellement fâchée.
2: Je serais dans tous mes états, surtout si, mettons, c'est le dernier. Tu peux pas attendre le prochain.
1: Tu l'as raté puis t'es dans la merde.
2: C'est quand même que tu restes là une demi-heure.
0: Ça vous est-tu déjà arrivé dans une ville quand vous êtes touriste, ça, de manquer le dernier autobus ou le dernier train ou le dernier métro, puis vous êtes à l'heure?
2: Ah, absolument.
0: Puis vous comprendrez jamais ce qui s'est passé. T'es comme là. La gare est là, tu vois un rat passer, puis là, il est rendu 1h du matin, puis tu fais « Ouais! »
1: Je suis pris ça, toi!
0: Je pense qu'il y a personne qui vient me chercher, moi, là.
2: Le métro de New York a la fâcheuse habitude de skipper parfois des stations ou encore de faire arrêter des trains avant la sienne. Et là, ils mettent un message en intercom qui est comme « Ouh! »
1: Fait que t'entends rien de toute manière.
2: Tu le sais pas. Alors. Est-ce que t'es visé? T'en as aucune espèce d'idée. Fait que oui, ça m'est arrivé à quelques reprises à lever puis avoir passé le rat en question dont tu parlais.
0: Comment, monsieur Lachance? Oui, le tramway aussi, ça va y arriver d'être en retard, monsieur Lachance. Vous voulez faire une conférence de presse là-dessus, monsieur Lachance? OK. Comment? Non, vous allez aller à Radio X comme d'habitude puis vous serez pas challengé? OK, ben faites comme d'habitude, monsieur Lachance. Faites ce que vous voulez, là.
2: Ah, oh, vous avez pas de documents, c'est des oui-dire.
0: Comment? Oh, non, moi, j'ai pas entendu personne dire que ça commençait à avoir de l'air louche, votre affaire. Monsieur Lachance, vous avez pas de l'air niaiseux du tout, là. OK, monsieur Lachance, bonne journée, là. Faites attention dans le trafic, là. Quel charmant monsieur.
1: Ça t'a fait du bien?
0: Oui.
2: Audrey, je trouve tellement qu'il a raison.
1: Je sais, ben,
2: mais... Moi, là, s'il y a des affaires croches, je veux les savoir, mais j'ai besoin de documentation, j'ai pas besoin de oui-dire.
0: Ouais. Tu sais, quand ceux qui bâtissent le tramway disent « Arrête de dire qu'on fera pas le tunnel, puis arrête de dire que tout va s'effondrer, c'est pas vrai. Je retire pas mes paroles! » Avez-vous une source crédible? Non!
2: Quelqu'un m'a dit ça.
0: Quelqu'un m'a dit ça. Ouais? C'est-tu un animateur de Radio X qui connaît rien de plus que toi? Non! C'est quelqu'un d'autre! Qui? Le tramway, c'est non! Oui, monsieur Lachance, on l'a compris, là. Ça fait 6 ans, là, monsieur Lachance. Faudrait peut-être trouver un autre dossier.
1: C'est pas facile, hein?
0: C'est pas facile.
2: C'est parce que je me dis que si actuellement, il y a effectivement des choses qui passent en dessous du radar à Québec, on n'a même pas une opposition qui va être capable de s'en rendre compte.
1: Puis on pensait que ça allait être une opposition solide à un certain moment, pour vrai.
2: Quand même! Mais là, c'est parce que actuellement, je regarde le rapport du vérificateur général, je me dis, au moins, il n'y a pas l'air d'avoir de grosses tempêtes, mais s'il y en a une qui se fomente, il n'y a personne qui va le voir venir. Parce qu'on est trop occupé à... Il y a un gars dans une chambre de hockey qui m'a dit que, tu sais... Ça, c'est parfait pour nous autres à radio. Pour faire du temps à radio, c'est super le fun. C'est le même souvent que tu vas faire sortir les vraies infos.
0: Terrible.
2: Mais quand tu as un budget de recherche, quand tu as une équipe de recherche, puis quand tu amènes de l'info devant le public, c'est ça. Mais je me questionne sur l'argent qui est dépensé.
0: Je vais m'inscrire en faux vis-à-vis certains collègues, mais moi, je trouve que les journalistes font une christie de bonne job à Québec, puis qu'un maire ne peut pas se sauver d'aucune question. Mais c'est pareil pour l'opposition. Puis si l'opposition se défait comme un château de cartes au grand vent à chaque fois qu'il arrive avec quelque chose, ben c'est que le travail il a pas été fait ou que le travail il a été mal fait. Puis c'est ce qui arrive depuis qu'on a le parti d'opposition qu'on a comme opposition à la Ville de Québec. On dit n'importe quoi, on n'est pas capable de le backer, c'est juste on suppose que. Mais ça marche pas de même. Hey, j'ai entendu dire que j'allais frencher Nathalie Portman à soir.
2: Ah ouais?
0: Ouais, une bonne source, là. Ouais.
2: Puis il y en a des enjeux à Québec.
0: J'ai entendu dire que ça va pas à l'Hôtel de Ville. Ouais. Ça va pas à l'Hôtel de Ville. As-tu des détails? Non. As-tu une source? Non.
1: Je serais gênée de sortir, en fait.
0: Hey, tabouère!
1: En n'ayant pas nécessairement l'information pour me backer.
0: Hey! M'amener, si ça fait 8 fois que la même personne te dit des affaires que devant les faits, ça tient pas la route, peut-être change de source, trouve-en un autre. Elle marche pas, celle-là.
2: En fait, la job d'une opposition, c'est pas de partir à la recherche aux sources semi-fiables. C'est de partir à la recherche de faits pour faire avancer des éléments qui ne fonctionnent pas.
1: Crédible.
0: Les fesses pour les faibles!
2: Non, les fesses pour ceux qui ont été élus.
0: Ah!
2: Excusez. Je me suis égarée.
0: Jamais trop tard pour apprendre.
2: Dans les autres points du vérificateur général, est-ce que oui ou non la Ville a versé des millions en trop à Québec International? Québec International, c'est une agence de développement économique. C'est ceux qui vont souvent aller à l'étranger pour aller faire du recrutement ou qui vont aider des entreprises à aller chercher différents partenariats. Et ce que le vérificateur semble avoir souligné, puis la Ville le réfute, c'est que depuis 2019... l'organisme aurait touché 3,4 millions de dollars en trop parce qu'on a la catégorie services professionnels. Mais selon le VG, Daniel Rancourt, cette dépense-là n'est pas admissible parce qu'elle sera en partie déjà contenue dans les ententes. La Ville dit c'est pas vrai, on a clarifié les choses, on va présenter les preuves. Fait que ce côté-là reste quand même assez nébuleux. C'est d'ailleurs le directeur général de la Ville qui avait répondu à ces différentes allégations-là. Fait que c'est pas mal tout ce qu'on avait dans le rapport du vérificateur général.
0: Comment, monsieur Lachance? Il y a des poils qui vont nous pousser dans la main si on se masturbe. C'est quoi votre source?
2: Non,
0: que c'est connu. OK, oui. Ben oui, c'est connu, monsieur Lachance. On va vous souhaiter une bonne journée. Là. Nous autres, on va continuer de faire notre émission de radio. Comment, monsieur Lachance? Vous aimeriez ça faire de la radio? Oui, ça, on le sait aussi, monsieur Lachance. Bonne journée. Là. Nous autres, on va continuer nos affaires, OK?
1: Faut jamais que tu me demandes de booker ce gars-là pour vrai parce qu'il n'y a aucune chance que ça fonctionne.
0: Tu penses?
2: En fait, nous autres, on va peut-être vouloir, mais lui, il voudra peut-être pas.
0: Je le trouve déjà pas mal surexposé à Québec, fait que je veux pas contribuer. Ouais. Un jour, quand plus personne va y parler, là, on le bookera, nous autres.
2: Courage, il me reste deux petites nouvelles politiques. Le ministre Jean Boulet qui a annoncé qu'il serait pas candidat aux prochaines élections alors qu'il était censé le faire. Il y avait un ministère qui avait quand même assez shiné au courant des dernières semaines, là, avec l'entente, entre autres, au fédéral, des milliards de dollars pour aider différents projets de transport en commun et d'infrastructures. Il est député de Trois-Rivières depuis 2018, puis dit qu'il avait mûrement réfléchi sa décision, qu'il souhaitait tourner la page sur ce chapitre et que ça n'avait rien à voir avec les difficultés de la coalition Avenir Québec. Autre sondage aujourd'hui qui montre que finalement, il y a peut-être eu un petit coup de foudre à un moment donné pour Christine Fréchette, mais c'est passé assez rapidement.
0: J'ai une théorie à deux scènes, puis je ne l'ai pas entendue aujourd'hui, fait que je vais la souligner, puis si ça n'a pas d'allure, vous me le dites.
2: C'est connu.
0: Là. Ouais, c'est connu. J'ai une source. J'ai pas de source. Il n'y a rien de connu. C'est juste moi qui divague. Là. Mettons que ça fait longtemps que je suis en politique.
2: Ouais.
0: Mettons que la politique, ça fait partie de ma vie, puis tout ça, mais la politique, ça use. Tu vieillis, tu fatigues. T'aimes ça encore, mais tu sais. T'entends parler d'un ancien ministre qui fait de la moto avec sa blonde, qui a de l'air bien, ce genre de choses. Tu vois une vice-première ministre faire une mise en scène où elle demande à tout le monde, avez-vous une boîte? Avez-vous une boîte? Parce que là, j'ai pas de boîte,
1: faut
0: j'ai rien.
1: Faut
0: que je sorte avec une boîte pour mes réseaux sociaux, mais j'ai plus rien à amener. Moi, ça fait 6 mois que toutes mes affaires sont rendues chez nous. Je cherche une boîte. Puis là, tu réfléchis, puis à un moment donné, t'ouvres le bulletin de nouvelles, puis tu vois qu'il y a des syndicats qui t'ont fait en poupée puis qui te coupent la tête avec une guillotine. Tu te dis, hey, ça vaut-tu vraiment la peine que je reste, moi, là? C'est rendu ça à politique, là?
2: T'as-tu vu le poste de la CSN aujourd'hui?
0: Non. Moi, ma théorie, c'est qu'ils l'ont eu, la tête de Jean Boulet.
1: Ouais, c'était peut-être la goutte de trop, un moment donné, là.
0: Moi, franchement, il y a plusieurs raisons pour lesquelles je ferais pas de politique. Mmh. Ça, c'en est une. Je te jure que j'ai des enfants à maison qui voient ça aux nouvelles. Moi, c'est la journée que ça se termine, c'est la journée que je m'en vais.
2: Se lancer en politique, que vous aimiez un politicien ou non, je pense qu'il faut le saluer. Même s'il n'est pas de votre couleur, même s'il a pris des décisions qui ne font pas votre affaire.
1: Ça, c'est un don de soi, là.
2: La CSN, c'est la Centrale des syndicats nationaux, ça,
0: oui,
2: je pense.
0: Oui, oui.
2: Ils ont fait un post il y a 7 heures de ça. Au revoir, M. Boulet, vous ne nous manquerez pas. Avec une saisie d'écran où il annonce son départ. Puis en dessous de ça, une image vraisemblablement modifiée à l'IA avec une tête en espèce de pâte à modeler.
0: Qui donne l'impression que c'est la poupée de qui on a coupé la tête là, lors des fameuses manifs.
2: Je sais pas si la personne qui fait vos médias sociaux sont payés, mais il y a des cotisations qui sont allées là-dedans. Quand quelqu'un quitte, il pile dessus parce que vous l'aimez pas, parce que c'est pas un ministre que vous avez apprécié, parce qu'il a décidé de vous mettre des règles que vous aimez pas. Je trouve ça franchement petit.
0: Peut-être qu'on s'améliore graduellement, par exemple, parce qu'à une certaine époque, les gens mouraient puis on attendait même pas 24 heures. Puis c'est Marceau qui parlait de ça cette semaine dans le Pit Stop. Quand Claude Ryan est mort,
2: oui.
0: La journée même, Pierre Falardeau écrit un texte qui s'intitule « Salut pourriture ».
2: Ah oui.
1: Je trouve qu'il y a un petit manque de respect et de considération, par exemple.
0: Petit, c'est pas Adolf Hitler, là, c'est Claude Ryan.
2: Oui, il n'y a pas de génocide.
0: Tu peux être en profond désaccord avec les politiques qu'il a calé ou n'importe quoi. Là. C'est pas Saddam Hussein, c'est pas Osama Ben Laden, c'est Claude Ryan. Salut pourriture, même pas 24 heures de délai après son décès.
1: Hey, on a du monde pas d'accord, par exemple. C'est quelqu'un qui nous écrit, tu penses que je vais remercier Legault, par exemple? Non, merci.
2: C'est pas de te dire merci.
1: Le point est même pas... C'est au-delà du politicien, c'est l'humain. Quelqu'un qui a décidé de donner son temps pour le public pendant autant d'années puis de manger de la marde. Au-delà, justement, de la couleur politique, là, ces gens-là mangent de la marde.
0: La journée où quelqu'un que j'aime pas va perdre la vie, mettons. Perdre la vie ou va prendre sa retraite, j'aime mieux rien dire que de dire de la merde. Moi, tant qu'à ça, j'aime mieux dire de la merde pendant que les gens sont là puis sont des acteurs. Mm. Mais un coup que tu pars, fais un petit peu couillon.
1: Bon, on parle d'une vie humaine, là.
0: Oh, tu l'as déjà fait! Ouais, je l'ai fait avec un gars qui est allé travailler d'une autre station de radio, puis j'étais un peu pissed off qu'il joue du drame là-dessus, puis je savais qu'il allait avoir un micro pour recracher après, là. C'est pas les mêmes circonstances, là. On parle de retraite, puis on parle de décès. Okay. Ça veut dire. Audrey?
1: On nous dit qu'il y a un trafic sur Robert Bourassa Nord qui est causé par un déversement en ce moment sur la chaussée voie de droite. C'est barré. Les pompiers qui sont sur place qui sont en train de ramasser le tout, c'est un peu avant mille.
2: Ça, ta dernière nouvelle, c'est ce soir qu'on va confirmer que Antoine Dionne Charest sera investi comme candidat libéral dans la circonscription de Verdun. C'est un nom qui vous dit quelque chose, oui. C'est bel et bien le fils de Jean Charest. C'est un nom qu'on avait déjà entendu. C'était un peu un secret de polichinelle. Il avait mentionné qu'il avait l'intention de se présenter en politique éventuellement. Il avait même participé au comité de relance du parti. Son nom avait circulé pour la course à la chefferie. Il avait eu la judicieuse idée d'appuyer Carl Blackburn plutôt que de s'en aller direct là. Je me demande même si en entrevue, il n'avait pas dit « je vais faire mes classes ». Fait que voilà, il va tenter de se faire élire à la prochaine élection générale.
0: Je vous donne un scoop, puis je vais vous le faire d'avance. La journée où Stéphane Lachance va quitter ou démissionner, ce que je vais dire, c'est ça. C'est dommage, parce que moi, je me souviens d'un Stéphane Lachance sur nos ondes pendant un débat qui m'a montré qu'il était capable d'être un vrai politicien, préoccupé par les bonnes priorités, puis qu'il était capable de le faire de la bonne façon. Puis c'est pas ça qui est arrivé. C'était en dedans de lui, mais c'était peut-être pas ça qu'il voulait faire, c'était peut-être pas ça, les gens autour de lui, c'était peut-être pas ça qu'il craignait. C'était mon hommage, entre guillemets, ça ressemblerait à ça. C'est pas si pire.
2: Tout à fait.
0: C'est correct?
2: Oui.
0: Oui? Audrey, c'est correct?
1: Oui, oui.
0: Oui, ça passe?
1: Ça passe.
0: OK. Puis la journée qui meurt, ben, c'est pas le temps de bitcher.
2: Non, non, zéro pin bar.
0: C'est le bout de moi qui me dépasse
2: par contre,
0: un peu. Là.
2: On peut se permettre d'être exigeant envers nos politiciens.
0: Oui, ça oui.
2: Parce
0: ça,
2: que quand un
0: absolument.
2: Politicien se présente, c'est pour nous représenter, nous. Puis ça, je tiens mon bout.
0: C'est vrai qu'on se refait le maire avant les vacances?
1: Absolument, lundi.
0: Encore?
2: Ah oui, il faut.
1: Ben, une fois par mois.
2: Mais là, Denis, j'ai encore plein d'affaires sur mon bureau, là, à jaser. Il faut que je me chicane encore avec.
0: J'étais en mode vacances. J'ai quasiment mon pina colada dans les mains.
2: Là. Ouais,
1: pas
2: en mode vacances.
1: Parce que nous autres, on est en mode vacances que les auditeurs le sont, on a une job à faire. Il faut la faire jusqu'au bout qu'on me dit.
0: Fait que le maire va être là quand?
1: Lundi.
0: Lundi?
1: Yes.
0: OK. Je suis là lundi, moi?
2: Oui, t'es là.
0: Je suis là lundi. OK. OK. Wow.
1: Non, mais ça fait une couple de fois que tu t'essayes, là.
0: Non, c'est pas mon genre.
1: T'es là lundi et mardi. Aussi.
0: Non, mais ouais, mettons qu'on fait le maire lundi, on peut dire mardi,
1: non,
0: on peut
1: ça.
0: Pas. Okay.
1: Élise vient mardi prochain, elle aimerait vraiment ça te voir avant qu'on quitte.
2: Elle a demandé expressément.
0: Okay, vous avez fait exprès, là.
1: Absolument.
0: Vous m'avez coincé un peu. Là. C'est comme si vous aviez l'impression que j'allais essayer de...
1: C'est pas comme si ça faisait à peu près un mois que tu essayes de t'en sauver. Là.
2: C'est vrai que l'expression « on se refait le maire », c'est un peu...
1: Oui, c'est vrai que c'est... on accueille à nouveau le maire Marchand. Dans
0: mais mettons qu'il serait convoqué à Montréal d'urgence. Là,
2: non.
0: Mettons que j'aurais des contacts, là, Radio-Canada, Sablon, quelque chose.
2: Pas de contact,
0: non, j'ai aucun contact, je connais personne. Je suis désespéré. OK, on s'arrête pas longtemps, on revient. Vous êtes dans le retour à Boulevard 102.1. On est là jusqu'à mardi, comme dit toute la gang, les trois, ensemble, jusqu'à mardi prochain.
2: Plus.
0: Puis Véro va être là avec vous autres après. Puis à un moment donné, Pinchot va revenir.
2: Denis ne reviendra pas avant vraiment longtemps. Il est choyé, là.
1: C'est ça, être un gros nom, hein?
0: Ouais, mais c'est dur créer. Tu sais, à un moment donné, il faut que tu reposes ton... reposes ton... Ouais, c'est ça.
1: Ouais, c'est ça. C'est,
0: merci de votre belle compassion.
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5: Here we go! 25 degrés du soleil, si seulement ça pouvait coller plus que quelques heures. Par contre, la réalité est tout autre. La pluie débute demain, se poursuit jusqu'à samedi après-midi. C'est comment sur les routes, Audrey?
6: C'est quand même assez lourd, honnêtement. Si vous êtes sur la capitale, direction est, entre Henri IV et Robert Bourassa, c'est au ralenti. Direction ouest, c'est entre Bourg-Royal et Laurentienne. Robert Bourassa, direction nord, ça se passe entre Boulevard Laurier et Charest en ce moment. Si vous êtes sur Henri IV Sud de Wilfrid Hamel au pont, c'est déjà difficile. Duplessis Sud, ça se passe de Charest au pont La Porte. Charest, direction est, entre Duplessis et Henri IV, c'est déjà au ralenti également. Plus haut, dans le coin de Shannon, devant la base militaire, route de la Bravo, dans les deux directions, c'est lourd. Quelques problèmes également sur route de Fossambault entre des Érables et de la Jacques-Cartier. Si on s'en va sur la rive sud, c'est la 20 direction ouest entre la route du président Kennedy et Taniata. Si autre chose, 88-971-102, un texto.
5: Quand nous étions petits, Passepartout nous l'a dit, nous l'a même chanté, l'été c'est fait pour jouer. Puis quand nos enfants ont été petits, ils ont refait Passepartout pour nous leur dire une autre fois que l'été c'était fait pour jouer. Et pourtant, pour bien des familles, c'est le début d'une période de stress, de gestion et d'angoisse l'été. Et c'est de ça qu'on va jaser dans les prochaines minutes. SOS Nancy, Nancy Doyon est en studio. Allô?
7: Bonjour, bonjour!
5: Ben, ça va?
7: Ah, ça va bien. Il fait beau, il fait chaud. Écoute, j'en profite pour ça, pour les heures, pour les minutes que ça dure.
5: On va faire semblant qu'il n'y a rien. Le déluge n'arrive pas demain, OK? Pourquoi c'est stressant l'été alors que ça devrait pas l'être?
7: Ben, en fait, je pense qu'il y a quand même beaucoup de familles qui n'ont pas tant de congés que ça
5: en
7: l'été. Ceux qui ont des tout petits, ben, il y en a qui ont les enfants dans une garderie en milieu familial. Les vacances de l'éducatrice concordent pas tout le temps avec les nôtres. Le terrain de jeu pour les plus vieux, ben, ça commence pas tout de suite la semaine prochaine.
5: Donc c'est comme les passes de festival d'été. C'est pas tout le monde qui en a eu. Là,
7: exact, tout à fait. Fait que, ça peut être difficile d'avoir une place dans un camp de jour.
8: Dans un certain âge, tu peux avoir des jeunes qui vont dire je veux pas y aller.
7: Exact.
8: Mes amis vont pas.
7: Exact.
8: Avec cette
7: voix-là. Ben, oui, pas mal, puis avec un peu moins de syllabes. Mais tu sais, oui, c'est ça. Après ça, quand ils vieillissent, ben là, c'est à partir de 12-13 ans, ils veulent plus y aller. Ouais, mais tu sais, je les laisse à la maison toute la journée. Ils vont faire quoi à part gamer?
5: Ben oui, que, c'est ça. Ça devient une inquiétude aussi.
7: Exact. Ils vont-tu remplir la maison avec des amis? Fait que tu sais, c'est pas toujours simple. C'est le fun. L'été, tout le monde aime ça, mais quand même, je pense qu'il faut prendre le temps de se planifier puis de s'organiser un peu. Puis je pense que la pire erreur des parents, c'est d'entamer l'été sans avoir de plan de match.
5: Ouais, puis moi j'ai appris ça à la dure, pour être très honnête avec toi. J'ai eu des étés difficiles avec les garçons parce que on n'avait pas de plan de match.
7: Exact.
5: Puis je me disais, ben, tu sais, on va se booker le moins d'activités possible, puis on va juste profiter de l'été tranquille. Des enfants, ça marche pas de même.
7: Ben, pas les enfants d'aujourd'hui, mais les enfants d'aujourd'hui sont habitués d'avoir des horaires de premier ministre depuis qu'ils sont à la garderie, là. Fait que, tu sais, s'occuper tout seul, connecter avec leur créativité.
5: Et mon Dieu, non, c'est ça.
7: Fait que, tu sais, oui, il faut un peu les organiser. Fait qu'il faut trouver quand même un équilibre.
5: Mais c'est quoi? C'est quoi qu'on fait? On bâtit un horaire?
7: Ben, tu sais, moi, je trouve que là, cette semaine, là, c'est un bon timing pour dire, OK, ça va être quoi la routine d'été?
5: Mm-hmm.
7: Fait que, tu sais, peu importe l'âge des enfants, qu'il y ait 2 ans, qu'il y en ait 12 ou qu'il y en ait 16, ça prend une routine. Puis, c'est pas la même que pendant l'année scolaire. Donc, à quelle heure on se couche le soir? Souvent, l'été, on se couche plus tard.
5: On étire.
7: Ce qui peut être correct.
5: Mm-hmm.
7: Mais, tu sais, si j'ai un jeune, un enfant de 4 ans ou 8 ans qui se couche très tard tous les soirs et que le lendemain, il passe sa journée à patauger dans la piscine, courir d'un bord puis courir après des papillons au grand jour à la garderie, ben rendu au début août, là, il va être brûlé tête, s'endurera plus, puis on va avoir envie de le chicaner. Fait que, tu sais, on peut être tenté comme parent de coucher nos enfants plus tard. Ben, faut voir. Puis faut voir c'est quoi le modèle d'enfant que j'ai. Moi, ma fille, si je la couchais plus tard, elle se levait plus tard. Puis ça jouait pas tant sur son humeur. Le petit dernier de mon ex, par contre, lui, une demi-heure plus tard, puis puis le lendemain, il s'endurait pas, puis il passait pas une belle journée, puis nous autres non plus. Mmh. Fait que, tu sais, il faut voir, est-ce que je... Tu sais, il y a des enfants qui ont besoin de cette routine-là plus. Faut quand même aussi qu'il y ait un nombre d'heures qui se peuvent dans une journée. fait que, tu sais, nombre d'heures un nombre d'heures de jeu, mais un nombre d'heures de dodo aussi.
5: Moi, j'ai deux modèles de base, Nancy, qui se ressemblent beaucoup à ce niveau-là, puis j'ai l'impression qu'il y a bien des parents qui vont se retrouver là-dedans. Un mois avant que l'école finisse. Hey, j'ai hâte que l'école finisse, j'ai hâte que l'école finisse. Deux jours après que l'école finisse, m'ennuie, il n'y a rien à faire, je sais pas quoi faire. Mais ce qu'on fait pour se battre contre ça? Parce qu'on peut pas transformer chaque journée en Walt Disney, là.
7: Ben, tu sais, en fait, c'est sûr que j'aime ça, moi, les camps de jour, puis j'aime bien la garderie. En même temps, dans l'équilibre, je trouve que il y a beaucoup de parents qui, même s'ils sont en vacances, même s'ils sont en congé, envoient les enfants au terrain de jeu, envoient les enfants à la garderie en se disant qu'ils vont s'amuser davantage. Mm-hmm. Mais tu sais, je trouve qu'il faut qu'on trouve un équilibre. Les enfants doivent s'ennuyer. Et donc, quand ils disent « je m'ennuie, je sais pas quoi faire, je me regarde tous les ongles d'orteil, je tourne un peu en rond », c'est bon pour leur santé mentale. Ils en ont besoin de ça. Fait que tu sais, il faut éviter de surcharger l'été. Moi, je trouve ça intéressant, là, peut-être cette semaine qu'on regarde avec nos jeunes, ben, tu sais, les journées où tu vas être à la maison puis que moi, je vais travailler, par exemple, ou les journées où je vais être à la maison puis qu'on va travailler sur le terrain, ben, comment tu vas t'occuper? Mm-hmm. Qu'est-ce qui, toi, t'intéresse?
8: Tu veux-tu qu'on aille à la bibliothèque, aller te chercher des livres, par exemple?
7: Exact, exact. Puis là, le piège à ours, c'est de laisser nos jeunes, chaque fois qu'on peut pas les animer, les laisser ses écrans. Non, attends un peu, là.
5: Ça devient... le go-to facile.
7: Ben oui.
5: Puis oui. Des fois, il faut se respecter aussi. Tu sais, moi, passer une certaine heure... Moi, la façon que je gère chez nous, c'est que la règle... En tout cas, l'été passé, on verra, là. La règle, c'était... Tant que papa n'est pas levé, la TV, ça va.
7: Ouais.
5: Mais un coup que papa est élevé, là, on déjeune, la TV est fermée, puis là, on fait notre journée.
7: Exact. Tu sais, la télé, mais maintenant, il y a les tablettes, là.
5: Ouais,
7: moi, je vois
5: ouais.
7: des enfants au village, au glissade d'eau avec une tablette.
5: Ça, c'est triste en bataille, ça. Ils
8: sont payés pour aller là. C'est fascinant. Oui, c'est
5: un bon prix. Un bon prix.
7: Exact. On voit ça à la plage, partout, dans les campings. Les enfants sont sur le bord de la plage. Ils ont les yeux scotchés sur leur tablette ou sur leur téléphone. Attends un peu, on peut-tu mettre des règles tout de suite en partant, là?
8: Ça peut-être une bonne idée de... Je me souviens, il y a une couple d'années, Mathias m'avait fait faire ça parce que j'avais bien de la misère quand le monde s'arrêtait, justement, quand j'avais rien à faire. Moi, ça se mettait à spinner, puis je savais pas comment faire, on dirait, pour m'occuper tout seul, tu sais. Puis elle m'avait dit, fais donc à t'être posé une liste de tout ce que t'aimes faire dans la vie. Que ça soit des choses qui fassent en sorte que t'es plus reposé, que ce soit des activités que t'aimerais essayer, que ce soit... Peu importe, une liste de tout ce que... t'as le goût de faire, tu sais.
7: Exact.
8: Puis je me dis, pourquoi tu fais pas ça avec ton kid, mettons? Puis quand tu te dis, j'ai rien à faire, consulte ta liste.
7: Ben oui, tout à fait, tu sais. Fait qu'on peut faire le tour, là. C'est le temps, là, de faire le tour de la salle de jeu, là. Mm-hmm. Puis dire, bon, ben, tu sais, avec quoi tu joues, avec quoi tu. Qu'est-ce que t'as. C'est quoi la boîte que t'as reçue à Noël que t'as pas ouvert encore? justement, une espèce de liste de référence qui est sur le frigo. Voici comment je peux m'occuper. Puis là, ben, tu sais, justement, à quel moment est-ce que c'est permis les écrans? À quel moment c'est pas permis? Puis là, ça aussi, c'est un piège. Les parents disent « Ah, mais tu sais, quand il pleut, ils n'ont rien à faire, fait que je permets les écrans toute la journée. » Il y a un petit peu, là, 6 heures, 8 heures d'écran dans une journée de pluie. Une fois dans l'été, je veux bien. Mais tu sais, un été au Québec, là, il y en a de la journée de pluie.
5: Oui.
7: Fait que tu sais, à un moment donné, ça serait le fun qu'ils finissent pas l'été avec un cerveau en raisin sec. Fait que tu sais, on peut-tu s'entendre tout de suite? Puis j'invite vraiment les gens à mettre les règles, puis les routines, par
8: que ce soit clair,
5: ouais. Nancy, est-ce que c'est une belle opportunité pour augmenter les tâches ou les responsabilités à la maison parce que les parents, on a de la misère à faire ça, là. Parce que souvent, dans le beat de la routine, c'est plus long de faire un lave-vaisselle quand tu le demandes à un enfant qui sait pas comment puis qui vient te demander aux 5 secondes ça va où. On dirait qu'on a de la misère à déléguer alors qu'on devrait le faire
8: les
5: plus.
8: Tâches, ben oui. Ben
5: il
8: oui.
5: Semble que l'été, justement...
7: L'été, c'est un bon timing. Ouais. Si Lou, tu travailles pas, ben, pour ceux qui travaillent pas, même ceux qui travaillent, là, tu travailles pas, ben, voici comment tu vas contribuer à la vie de la maison. Puis ben moi, ce que tu m'aides à faire, ben normalement, ça me dégage du temps pour être avec toi.
8: Ah, c'est bon ça comme échange.
7: Ben oui, puis tu sais, aussi dans l'équilibre, là, je peux aussi passer un équilibre entre, oui, quand j'ai du temps libre, j'anime mes enfants, je fais des choses avec eux, puis des moments où même si je suis pas en train de travailler, même si je suis pas en train de désherber le jardin, ben moi, comme adulte, je suis assis quelque part avec un bouquin, puis non, je suis pas disponible pour toi, mon loulou, tu vas devoir t'occuper tout seul. Mmh. Moi, je trouve ça important que les enfants nous voient prendre soin de nous.
5: Mais c'est dur parce que tu te sens coupable. Tu te sens coupable de dire à ton enfant, je suis pas disponible pour toi là. Moi, c'est quelque chose que j'ai énormément de misère à faire.
7: Et il y a énormément de parents qui ont de la misère avec ça. Ils se sentent coupables et ils se sentent obligés de dire, ben, ou bien je suis en train de faire des tâches, ou bien je t'appartiens comme bébelle. Et là, ben, tu sais, non, je peux pas jouer avec toi parce qu'il faut que je fasse telle chose. Et c'est correct que nos enfants nous voient dire, ben non, là, tu vas jouer tout seul pendant un bout parce que moi, ce que j'ai le goût de faire présentement, c'est telle chose.
5: Prends des notes, Audrey, là. Je sais que c'est de bonne heure, là, mais prends des notes.
4: Non, mais chaque fois que Nancy vient, je prends des notes. Je me suis demandé si je pouvais être mère à la suite de ces chroniques. Fait que j'avoue que je suis encore un peu apeurée.
7: Mais tu vois, quand les enfants nous voient, si les enfants ne nous voient jamais prendre du temps pour nous, ils vont avoir peur de grandir. Ils vont avoir l'impression que la vie d'adulte, c'est plate en tabarnouche. Mm-hmm. Ils ne voudront pas être parents parce qu'ils ont l'impression qu'ils n'auront plus de vie.
4: Mais ça, je trouve ça rassurant. Parce qu'une peur, moi, que j'ai, honnêtement, là, c'est celle de me perdre.
7: Oui.
4: Vraiment, vraiment beaucoup. Puis je trouve ça. Ça m'a pris du temps à être capable de le dire parce qu'on dirait que je trouvais ça égoïste d'une même. Tu entends tellement des parents dire non, tu vis pour ton enfant, c'est la priorité. Puis oui, c'est une priorité, mais moi, ma plus grande peur, c'est de me perdre moi parce que s'il y a une chose que je suis reconnaissante d'avoir vu mes parents faire, c'est de continuer à s'aimer.
7: Ben oui.
4: Puis continuer à faire des affaires sans nous. Puis de partir en voyage sans nous autres. Puis de voir qu'ils étaient capables de vivre. Et j'aspire à la même chose. Fait que je trouve ça rassurant quand
7: et
4: même de t'entendre.
7: C'est super important parce que si je m'oublie pour mes enfants, si moi je me mets totalement en berne pour mes enfants, je leur apprends quoi? Mmh. Je leur apprends que leurs besoins sont toujours prioritaires à ceux de tout le monde. Ou encore que aimer, ça veut dire s'oublier. Mmh. Ah ben non. Tu sais, moi, ma fille m'a écrit un texte quand elle avait à peu près 23 ans. Puis elle m'a dit quelque chose d'extraordinaire. Elle m'a dit, maman, t'as toujours été l'actrice principale de ta vie, ce qui m'a donné envie d'être l'actrice principale de la mienne.
8: C'est magnifique.
7: T'as-tu
8: pleuré?
7: Oui. Écoute, je repleure encore.
4: Je suis comme ça,
5: je suis bord de broyer, là, moi.
7: Mais tu sais, ma fille m'a vu m'actualiser, des fois, la faire garder parce que j'allais donner une conférence. Puis il y a des gens autour de moi qui m'ont remettaient en question là-dessus, en disant, hey, t'es égoïste. Ma fille m'a vu partir en voyage avec mon amoureux, puis dire, non, cette fois-ci, tu viens pas. Puis d'autres fois où tu sais, j'ai fait plein de voyages avec elle aussi. Là.
8: Alors que là, tu laisses ton amoureux en arrière pour partir en voyage avec ta fille.
7: Ben oui, tout à fait. Des fois, je laisse l'amour en arrière pour partir en voyage toute seule avec elle. Mais je l'ai fait avant aussi. Et elle m'a vu avoir cet équilibre-là. Fait que pour elle, être une adulte, c'était correct. Fait que, tu sais, cet été, comme parent, c'est une belle opportunité pour dire, ben oui, des fois, ça se peut qu'on parte une couple de jours en couple, une couple de jours en famille. Ça se peut que sur des fins de journée, on aille jouer, se lancer à la balle, jouer au soccer, aller dans la piscine ensemble. Puis d'autres fois, ben moi, je vais être assis quelque part avec un bouquin puis je vais vous regarder jouer.
5: Parce que sans ça, on fait des petits princes puis des petites princesses qui ont de la misère à gérer un nom, là, puis qui font des crises dans des allées d'épicerie, là.
7: Oui, puis encore une fois, tout est une question d'équilibre. Mm-hmm. Tu sais, tantôt, je disais, ben oui, il faut qu'il y ait des moments où c'est organisé. On fait des affaires en famille, des moments où ils se pognent le beigne puis ils s'ennuient. Il y a des règles cet été, on en met des règles. Puis là, écoute, dans les parents, là, tu sais, dans les règles à mettre en place, ceux qui ont des plus vieux, là, pré-ados, ados, là.
5: Oui.
7: Les invasions barbares, les invasions des amis, pensez-y comme faut. Cet été, c'est quoi que vous mettez comme règle, là? Acceptez-vous que la maison soit une porte tournante puis qu'il y ait tout le temps plein d'enfants chez vous? Si vous avez une piscine dans la cour, là, c'est-tu un beach party à l'année chez vous?
8: C'est quoi les règles sur le après?
7: C'est ben oui,
8: c'est
7: ça.
8: Maman qui ramasse tout ou OK, c'est beau tu reçois chez nous mais c'est nickel quand tu pars.
7: Exact, ça peut être ça. Combien d'amis tu as le droit d'avoir quand je suis pas là? Ils ont le droit de manger quoi ces petites bêtes là? Mm-hmm. Est-ce qu'ils peuvent dévaliser le garde-manger? Est-ce que je nourris la rue au complet?
5: Ouais.
7: Les ados, tu sais, des fois ça aime ça aller coucher ailleurs. OK, tu as le droit d'aller coucher chez des amis combien de fois par semaine et tu as le droit d'inviter des amis à coucher à la maison combien de fois par semaine?
4: Est-ce que tu imposes les règles ou tu les négocies avec ton ado?
7: Plus les enfants sont vieux, plus c'est intéressant d'en jaser avec eux. de négocier, effectivement. Fait que, tu sais, moi, admettons, là, entre 2 ans et 7 ans, c'est pas mal les parents qui imposent. À partir de 7 ans, je trouve ça intéressant à les impliquer.
5: En gagnant les négociations, ultimement.
7: Oui, oui. Ben, en fait, on a le dernier mot, ces négociations. C'est toujours nous qui avons le dernier mot.
4: Non, mais
7: il me
4: semble que ça les force à argumenter puis à développer un sens de pourquoi je mérite ça.
7: Ben oui, ben oui. Puis, tu sais, on le met d'emblée. Là, c'est moi qui ai le dernier, c'est nous, les parents, qui ai le dernier mot. Mais on peut en discuter. On va avoir ton point de vue. Toi, qu'est-ce que t'en penses? Si tu nous amènes des trucs qui ont de l'allure, ben, on va l'essayer. Puis après ça, on verra bien. Tu sais, si mon jeune, je pense à une famille l'année passée avec laquelle j'ai travaillé justement sur les écrans, 2 ados. Les ados ont dit, ben, nous autres, cet été, là, on aimerait ça se gérer au niveau des écrans. On aimerait ça ne pas avoir de règles. OK. Fait que là, on a regardé ensemble combien d'heures globalement sur une semaine qui avait de l'allure. C'est une famille qui avait beaucoup des logiciels de contrôle parental. Mm-hmm. On a un jeune de 13 et 15 ans. Maintenant, il faut qu'il se responsabilise. Fait qu'on a dit, ben regarde,
4: des
7: on
4: logiciels va... logiciels de contrôle parental.
7: Ben oui.
4: Et
7: ben
4: ça m'angoisse.
7: Oui. Fait que, ben là, écoute, les jeunes voulaient gérer, pas de problème. Toi, quel moment tu penses que ça n'a pas d'allure d'avoir un écran? Dans quel moment est-ce qu'on pourrait mettre des interdit. On a tout mis ça par écrit. Puis on a dit, ben gérez-vous, puis on vous gérera pas.
5: Ouais.
7: Fait qu'on va l'essayer pendant 2 semaines, 3 semaines. Mais tant que vous vous gérez, si vous vous gérez, puis que c'est pas mal ça, puis tu sais, il y a pas trop d'échappées, ben on va vous laisser aller comme ça. Puis si ça se passe bien cet été, ça va être comme ça cet automne. Mm. Et ma foi, ça s'est bien passé. Il y a eu quelques mises au point à refaire, mais après ça, ouais, ça s'est bien passé dans l'été. Fait que pourquoi pas?
5: Beaucoup de belles suggestions et de bonnes suggestions. Nancy, merci beaucoup.
7: Hey, ça m'a fait plaisir. Passez un bel été.
5: Nancy Doyon, SOS Nancy, coach familial. Tu vois, Audrey, c'est les 25 premières années qui sont les plus dures.
4: Ben oui.
5: Ça va
4: oui,
5: bien aller.
4: Après moi, Nancy, on va se parler pas mal les prochaines années.
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0: 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On nous dit que les orages s'en viennent. Fait que préparons-nous, les amis.
1: Laurier Station, on a eu aussi une vingtaine de minutes de ça.
0: Effectivement.
1: Mais on dit que c'est gros soleil.
0: Fait qu'il y a plusieurs auditeurs qui nous disent que les risques d'orages vont se concrétiser à Québec dans les prochaines heures. Malgré tout, il est 4h10. Bienvenue chez vous à Boulevard. Bienvenue chez nous dans le retour. On est mercredi. On est le 17 juin. On a 25 degrés à Québec. Il y a un avertissement de pluie assez intense qui débute demain et qui se déroule jusqu'à samedi. On attend jusqu'à 100 mm d'eau avec des bourrasques de vent.
1: Ça commence demain matin, puis ça va être sur l'heure de pointe, là, parce que vers 8-9 heures, c'est du 9 mm à l'heure.
0: et comme c'est là, ben, ce qu'on nous dit vers le sud, c'est qu'on profitera même pas entièrement de cette fin d'après-midi-là avec le soleil puis avec la température d'été. Fait que,
1: bon, on est bonne nouvelle.
0: Ouais. Pour nous rejoindre, le 418-971-1021 par texto, 780-1021 par téléphone, c'est dans le 418 sur les routes Audrey.
1: Ça se passe surtout sur la capitale direction Est. Ben, je dis surtout, c'est pas vrai, ça se passe partout, là, mais capitale direction Est entre Henri IV et Laurentienne, ouest entre Bourg-Royal et Laurentienne. Vous dire que si vous êtes sur le pont de Lille en ce moment, c'est tough sur l'île, mettons-le. Plus de ce côté-là. Il y a des problèmes aussi. Je sais jamais comment dire pour que ce soit clair. Sur Dufresne-Montmorency,

0: Mais quand c'est pas une île, quand c'est pas une île, on dit une presqu'île. Fait que tu peux l'appeler le presque pont.
1: Bon, ben c'est sur le presque pont sur l'île, mettons, que vous avez le gros du ralentissement.
0: Pas mieux. C'est pas mieux.
1: C'est pas mieux?
0: Non.
1: Hé, hey, regarde, sur le pont de l'île, c'est tough. Vous allez comprendre quand vous y serez.
0: Oui, okay? On peut revenir à ce que tu faisais les quatre dernières années, là.
1: Oui.
0: Ça faisait ça, dire le pont de l'île.
2: En fait, depuis qu'il y a des gens qui ont dit, hey, tu t'es pas trompé, elle a décidé d'essayer d'atteindre un autre niveau, oh, oui. Mais t'es pas rendu là.
1: Moi, j'essaie d'être au niveau 4.
2: Maîtrise tes bases.
0: Saint-Agapit, pluie, éclair et tonnerre en ce moment. On salue les résidents de Saint-Agapit et Corias. Les orages arrivent dans le secteur de Scott en Beauce. Des gens qui nous disent, ouais, dans votre studio, je pense que les fenêtres sont pas orientées dans la bonne direction. Parce que si vous regardez au sud-ouest, c'est très gris et noir.
1: Ouais.
0: Et effectivement, nous autres, on est très nord-est, là. Fait qu'on voit pas présentement.
1: Hey, même quand on regarde loin, c'est magnifique pour vrai.
0: Mais c'est parce que tu regardes au loin, nord-est, puis je viens d'expliquer que c'est
1: ouais, c'est ça, non, non, oui. Mais j'essayais de tordre mon cou à gauche ou à droite, là, pour
0: atteindre. Tu tordais ton cou nord-est.
1: Hey, regarde.
0: Non, mais
1: non, mais regarde. Si vous êtes...
0: Je vois pas. Ouais, c'est de l'autre bord, ma
1: ouais,
0: belle.
1: Mais j'essayais de comme... Regarde,
2: là.
1: Si vous êtes sur Henri IV Sud, OK, Wilfrid Hamel, au pont difficile, Duplessis. Je t'ai-tu coupé? T'étais-tu en train de dire autre chose?
0: Non, mais parce qu'il y a d'autres affaires qui rentrent, là. Cinéma Sainte-Foy, les éclairs abondent.
1: Mais voyons,
0: présentement.
1: Oui.
0: Fait que on est là sur Duplessis, ça s'en vient.
1: Non, puis moi, j'ai pas des bonnes nouvelles sur la circulation, là.
2: La comment?
1: La circulation.
0: C'est un accent de où, ça?
1: Hey, ça va être de... Je sais pas, ça comme... C'est sorti de ma Bible. Ça va être de plus en plus tough, j'ai l'impression, ce mandat-là.
0: La circulation?
1: Oui.
0: Pourquoi?
1: Ben d'après moi, avec les mois, ça va se dégrader.
0: Tu vas-tu blâmer ton enfant à venir de tes mauvaises qualités de bulletin de circulation?
1: Totalement.
0: Mais c'est parce qu'avant, t'étais pas enceinte, puis c'était difficile.
1: Ouais.
0: Ouais, tu peux
1: mais là, il y a comme des... comment ils appellent ça, là? Des brain farts?
0: Tu faisais des brain farts avant, là?
1: Oui, mais là, ils sont comme multipliés. Je savais de recommencer ma médication de mon TDA.
0: T'es un pet de cerveau ambulant. Là.
1: Ça va pas du tout.
0: Je suis à Valcartier présentement et c'est le ciel vers l'ouest. Il y a des gens qui disent que t'as un pregnancy brain.
1: C'est même ça s'appelle?
2: Ou le mom brain.
0: T'as le cerveau enceinte, tu sais ce que ça veut dire finalement. Le mom brain, ah ben oui.
2: Puis avant, elle avait quoi?
1: Comment elle m'a bercé vraiment proche du mur? Parce que j'en ai dit pas des enfants de même. Puis il y a un an, j'ai bu du Monsieur Net. Fait que je me suis pauvre. Il y a peut-être des
0: j'ai
1: cotons.
0: J'ai bu du Monsieur Net.
1: Ouais, okay. C'est pas une fierté, là. Mais ma mère a appelé ça dans le poison. Moi, ouais, c'est ma même affaire, même combat. Si vous êtes. Donc, je recommence ça, je pense que ça va être plus clair.
0: Tu recommences au début?
1: Ben, je t'ai pas rendu bien loin, là. Je m'étais arrêté au pont de l'île.
0: Il me semble que ça a été interminable.
2: On a jusqu'à 18 heures continue.
1: OK, j'essaie de faire ça d'une shot sans rater, OK?
0: Tu pourras jamais faire de la radio à Montréal, hein, tu le sais.
1: Ah, c'est pas fin, ça?
0: Ben, imagine-toi le bulletin de circulation.
2: Ah, ils en font plus à Montréal.
1: C'est ça. Ça va plus à peine à Montréal. Bon sens, c'est bouché
0: ben
1: partout.
0: Ben
1: c'est, en fait, ils font un bulletin quand c'est dégagé.
0: OK, là, en plus, ils t'ajoutent des accidents sur le texto. Tu vas péter aux frettes, là. Je pense que tu vas perdre tes os,
1: On va commencer par ça, OK? Mathieu nous dit que c'est à 73 Sud, à la hauteur du kilomètre 126, il y a un accident.
0: Bon.
1: Chose dite.
0: OK.
1: Maintenant. Si vous êtes sur la capitale, direction est entre Henri IV et Laurentienne, c'est au ralenti. Direction ouest, ça se passe entre Henri Bourassa et Laurentienne. Quelques problèmes aussi hauteur Robert Bourassa, toujours direction ouest. Pont de l'île, c'est de la chenoute. Si vous êtes sur l'île, difficile. Il y a des problèmes sur Robert Bourassa, direction nord, entre le boulevard Laurier et Wilfrid Hamel. Quelques problèmes d'ailleurs sur Wilfrid Hamel entre Henri IV et Robert Bourassa. Charret, direction est, ça se passe entre Duplessis et Henri IV. Henri IV sud, c'est de Wilfrid Hamel au pont. Duplessis sud, Charret au pont La Porte. Un peu plus haut dans le coin de Shannon, devant la base militaire, dans les deux directions, route de la Bravoure, c'est toujours au ralenti. Si vous êtes sur route de Fossambeau, entre route des Érables et de la Jacques-Cartier, c'est toujours difficile. Il y a des problèmes sur... J'ai raté!
2: Faut que tu recommences encore!
1: Non. 20 ouest entre la route du président Kennedy et Tony Attaf, c'est tout.
0: On est sur le bord de trois prises en retrait, là. C'est assez, là.
1: Il me restait juste la rive sud.
0: Si
1: vous avez des questions, 88-9-7-1-9, ça me fera plaisir de répondre.
0: Il est 4h15. On a commencé ça vers 4h10.
1: C'était tough, hein?
0: Ouais. 5 minutes de circulation.
1: Excuses, pour vrai,
0: on n'avait pas déjà parlé de ça dans ces fameuses rencontres post-radio, là, ouais. De dire faudrait resserrer un petit peu plus la circulation.
1: On en avait parlé.
0: Il
1: m'avait dit que je m'étais amélioré aussi. Je pense que c'est un commentaire qui va être retiré à la prochaine écoute.
0: Ça marchera plus, là.
1: Hey, mais vous me la laissez, hein? Je veux juste prendre un instant, là.
2: Parce qu'on est juste trop Audrey.
1: Je préfère la météo.
0: Il y a des gens qui disent « Moi, je veux savoir si Audrey est réellement enceinte ou c'est une métaphore. elle est vraiment enceinte. »
1: Selon les symptômes, j'oserais dire que je le suis vraiment. Là.
2: C'est vrai que ceux qui apprécient le plus la circulation d'Audrey, c'est les gens en télétravail.
0: Ouais, ben quand ça devient genre un spectacle que tu regardes de loin, comme un accident de char que t'es pas impliqué, ou ouais, ça doit avoir quelque chose de fascinant et de morbide.
1: Est-ce que la circulation, pour vrai, c'est vraiment une vraie question, avec toutes les appareils qu'on a aujourd'hui, là, les Google Maps de ce monde où tu peux regarder ton trajet d'avance, ouais. Où ils disent où il y a du trafic, où il y a bon. Est-ce que c'est vraiment encore utile pour vous, la circulation à la radio? Honnêtement.
2: Moi, ça me sert absolument. Puis c'est arrivé à quelques reprises. Tu sais, mettons, avant que tu partes chez vous.
0: Moi, c'est vital. Le nombre de sujets qu'il faudrait que je trouve de plus par show.
1: Épais.
0: Ce serait terrible. Il faudrait que je travaille.
1: Mais mettons, pour les auditeurs.
2: Non, mais c'est parce que quand il y a un incident qui vient de se produire, ça se peut que dans ta tête, avant même de regarder Google Maps, tu vas changer ton trajet, tu vas changer ton horaire.
1: Je me demandais.
2: Moi, c'est déjà arrivé à quelques reprises. Mettons, je l'ai déjà mentionné à Hello, elle faisait le boulevard du Rock, elle a dit « Hey, il vient juste d'arriver un accident à telle place. » Ben, j'ai carrément changé mon ordre de commission de fin de semaine pour me sauver du temps.
0: C'est un beau témoignage, là, mais si je résume l'essentiel des auditeurs présentement, c'est des gens qui disent « C'est complètement inutile, mais ils veulent pas qu'Audrey arrête de faire des bulletins de circulation. »
2: Je suis de Rimouski, j'aime bien Audrey et son trafic.
1: Je reste à Trois-Rivières et j'écoute religieusement la circule d'Audrey.
2: Quelqu'un au centre du Québec qui adore ta circule. Quand on se compare, on se console, j'imagine.
0: C'est pas un bug, c'est un feature de Gravel dans le retour, la circulation avec Audrey Pinchot.
2: Ça sert à suite à rien, c'est juste drôle.
1: Okay. Bon, il y a des gens qui disent qu'ils travaillent dans les bus puis que ça aide pour vrai, ça leur permet de savoir ce qui se passe sur les réseaux.
2: Prenez même pas les autoroutes.
0: Ça leur permet d'arriver en retard ou en avance.
1: Ben regarde, je vais pour 30% d'entre eux, je vais continuer d'essayer de m'améliorer pour vous, OK?
0: Mathias, il vient tantôt là, nous parler du rapport
2: du vérificateur général, okay. Les différentes réactions autour de tout ça. Mathias qui revient de vacances et qui commence ça en grand.
0: Oui.
2: Il est sur le décalage horaire. Fait qu'on va avoir Audrey qui est en retard sur tout, puis Mathias qui est en rattrapage aussi.
1: Ça va bien.
0: C'est quoi la clé du succès de Gravel dans le retour?
1: Le chaos.
0: C'est le chaos. Ouais. C'est le bordel. Qu'est-ce que je voulais vous dire? Oui! Il y a un combat des tounes aujourd'hui, puis on n'a pas parlé encore. On fait ça là. Hier, c'était deux chansons encore un peu déprimantes là, qui s'affrontaient. Puis de ce que je comprends, ça a été serré.
1: Oui, ça a été serré. Il y avait deux chansons en combat hier. C'était... Mm-hmm. C'était les tounes de
0: Jerry Boulet,
1: un beau grand bateau, et de Vincent Vallière.
0: Voilà.
1: On va s'aimer encore.
0: Qui a gagné?
1: C'est un beau grand bateau, mais... Ouf. Yes. À 51%.
2: Ah, mon Dieu, OK.
1: Fait que trois personnes votaient, mettons,
2: c'est
1: de plus.
2: Référendaire,
1: oui, non, c'était quand même... Honnêtement, on aurait pu avoir une journée de plus à ce concours-là. Ça aurait été épouvantable.
0: Oui, non.
1: Donc là...
0: Deux fois, là. Oui, non, peut-être.
1: Excuse, mais c'est parce qu'il y a quelqu'un qui me dit « Quand c'est le temps de la circule d'Audrey, je peux me permettre d'aller au DEP en chemin comme une annonce pendant un film. » Ça fait mal, ça.
0: Bon, ben, Jerry va être dans le bracket final.
1: Mais ça, je respecte ça.
0: Ben oui.
2: J'espère. Ça fait du sens.
0: Moi, il n'aurait pas un autre. Après, on fait un bac. L'année prochaine, là, on fait chanson rock. Ça va mieux aller, premier juré.
2: Non, on a dit les chansons pas déprimantes.
0: Et aujourd'hui, c'est quoi les deux chansons qui s'affrontent?
1: Je pense que ça va être difficile aujourd'hui.
0: C'est serré?
1: En fait, je vais te le dire après.
0: Oui, non.
1: Un peu plus haut, un peu plus loin de Ginette Renault.
0: OK, oui.
1: Ça en est une pas pire, ça.
0: C'en est des lourdes aussi, ça.
1: Les gens, quand tu parles de meilleures chansons québécoises, souvent, c'est parce qu'on s'en va chercher les émotions. Hein. Fait que c'est rare que c'est des tunes hyper positives.
0: Où est-ce qu'on fait ça, déjà?

0: pense que c'est à cause de nous autres qui commence à mouiller demain. Et Ginette Renault affronte qui?
1: Jean-Pierre Ferland avec le petit roi.
0: Mon Dieu Seigneur, OK, c'est vraiment la vieille école, là.
1: C'est pas Jean-Pierre Ferland qui écrit la toune de Ginette Renault, d'ailleurs?
0: Parce que oui, moi.
1: C'est bien triste, ben, quand même. Ben, il gagne d'un bord ou de l'autre. C'est ça qu'il faut comprendre.
0: Oui, oui, par défaut, oui.
2: Quand on aime, on a toujours 20 ans.
1: J'ai l'impression que c'est... J'ai hâte de voir les résultats, mais... Je n'aime pas prendre l'avance d'après moi, là.
0: Jaune, quelle avance!

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1: Bon, ben, Jean-Pierre Ferland ou Ginette Renault, c'est le combat le combat des vénérables.
2: C'est pas très serré jusqu'à maintenant. Tu vois, Ginette est d'avance à 72%. Fait qu'elle est votée si vous voulez que ça change.
1: 16h20, 420, Limp Bizkit s'en vient à Québec. Vous voulez les voir en avant de tout le monde. Ouais, je vous comprends. Vous êtes pas les seuls. 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Comme toujours, étant donné qu'on fait un finaliste aujourd'hui, on pose des questions. Des questions excessivement difficiles. Le chanteur de Limp Bizkit s'appelle Fred Durst. De quelle couleur est sa casquette?
3: Je pensais que tu avais demandé sa barbe.
1: J'ai manqué le fer comme on fait le cheval blanc de Napoléon.
3: Ah oui, hein?
1: Ouais. De quelle couleur est la calotte de Fred Durst? Mais je comprends qu'il apporte plus, mais mettons que ça a été sa marque de commerce. Puis je vous demande pas de quelle équipe, là. Je vous demande juste la couleur de la calotte de Fred Durst.
3: Quoi, jusqu'à maintenant, il n'y a pas vraiment de doute.
1: Non, ça va bien aller. J'ai un bon feeling. Mettons qu'on n'écoute rien qu'une aujourd'hui, là, une toune de Limp Bizkit. Je pense que celle-là, c'est la classique, mais ça fait longtemps.
3: Ah oui! Ah, oh, je suis d'accord.
1: C'est là que tout a explosé.
3: C'est la première, hein?
1: Oui, la première qu'on a jouée à Québec, en tout cas.
3: Et qu'on avait l'impression d'être rebelle en écoutant ça.
1: Quand Limp Bizkit, Korn et Rammstein sont arrivés à la radio à Québec, moi j'ai l'impression que notre monde changeait et que ça faisait du bien.

0: site.
1: Il n'y a pas de jaune, il n'y a pas de vert, il n'y a pas de bleu.
0: Il n'y a pas de noir.
1: Le contraire m'aurait étonné.
0: Donnez-moi un chiffre, je trouve ça tough prioriser des gens là-dessus.
1: Ben là, un chiffre entre quoi puis quoi, mettons? Hein?
0: Ben, entre, mettons, 1 puis 100. C'est pas trop chiant. Entre 1 puis... tu sais, j'élimine toutes les autres entre 1 puis 30.
1: Ouais, ben là... Entre 1 puis 200, là, parce que ça déboule. Là.
0: Mais je sais. OK, entre 1 puis 200.
1: 176.
0: Bon, on se reparle à 18h.
1: Ben là, t'as demandé un chiffre.

0: Mario Boulevard, comment ça va?
1: Ça va bien, vous autres?
0: Ben oui, pourquoi tu nous appelles, mon ami?
1: Ben, tu sais, je me suis dit, au pire, j'appelle, puis ils répondent, puis peut-être que je peux gagner une paire de billets.
0: Audrey a file pour botcher, ça se peut qu'elle t'adonne, là.
2: Hey, ah, mon ben ami, t'es littéralement pour vrai, là. On t'était un texto, j'ai pesé scène pour un gagnant en même temps
3: que t'appeler.
2: Un finaliste, effectivement. Fait qu'on se reprend, c'est ça que ça veut dire.
1: C'est bon, allez, salut Audrey, puis félicitations pour ton...
2: Ah, oh, c'est
3: smart. Sa circulation, c'est vraiment gentil.
0: Oui, oui, pour sa circulation, elle sait qu'elle est bonne.
1: Bye. Salut, là!
0: Fait qu'elle a quelle couleur, la calotte rouge de Fred Durst?
3: Ben rouge, moyen temps.
0: Notre gagnant est fait?
2: Oui. Finaliste. Faut vraiment arrêter de dire gagnant. Moi aussi, j'écris gagnant. Je veux pas donner des faux espoirs aux gens finalistes.
0: Tu gagnes un accès à la finale.
2: Oui, c'est ça. Ouais, ben oui. Même, là, mais imagine que la personne, elle pense qu'elle a gagné.
0: Ah, ben c'est là, c'est juste mal, pour là. Jouer.
3: Vendredi, on fait un gagnant.
2: C'est oui. Josiane
0: ouais,
2: qui, a
0: ça marche.
2: Qui a gagné sa possible place en, sa place en finale.
0: Place en finale.
2: Hey, pourquoi je peux aller me coucher?
3: Non! Lui, il veut partir en vacances. Toi, tu vas aller te coucher. Je vais faire quoi?
0: Tu vas faire des nouvelles.
3: Hey, sans arrêt,
2: imagine. Non, ça, ça
0: n'a
2: pas de sens.
0: On fait-tu une couple de nouvelles? Ben, on s'en va jaser avec Mathias.
3: En fait, on va faire une nouvelle.
0: OK.
3: Juste une. C'est parce qu'on s'est parlé de ce gars-là, puis j'étais curieuse de savoir quand est-ce que ça allait revenir dans l'actualité.
0: Patrick Bruel.
3: pas le même genre d'accusation.
0: OK.
3: Vous souvenez-vous du gars qui, dans Montcalm et dans Saint-Jean-Baptiste, le soir, se promenait avec une caméra ou avec son téléphone ou peu importe, puis allait filmer dans les fenêtres des autres appartements à la recherche de gens qui étaient peut-être en train d'avoir du sexe ou de femmes qui sortaient de leur douche ou qui étaient en train de se changer. Ce gars-là avait fini par se faire pogner. Et finalement, il avait plaidé coupable en novembre dernier. Il s'appelle Nicolas Udy, U-D-Y. Lui, là, il se levait quand sa blonde était couchée.
2: Oh my God, il y avait une blonde.
3: Ah oui, t'as eu la même réaction que moi.
0: M'en aller marcher un peu.
3: Ouais, c'est ça. Puis il avait développé une espèce d'obsession de prendre ces images-là. Quand il avait été arrêté, ces 150 fichiers photos et vidéos qui avaient été retrouvés dans ses affaires, il avait filmé ça sur une période d'à peu près 2 ans. Et là, aujourd'hui, il peut se compter chanceux parce qu'il a évité la prison. Il va avoir 2 ans dans la collectivité, mais la juge a bien fait de mentionner...
0: Il n'a pas le droit d'aller prendre des marches?
3: Non, il n'a pas le droit d'aller prendre des marches. Je ne sais pas si c'est dans les conditions.
0: Lui est en mode COVID pour une couple d'années. Là.
3: Mais il doit en avoir quand même des pas pires là-dessus. En fait, on dit qu'il devrait être chez lui en tout temps, sauf pour le travail, pendant les 12 premiers mois de la peine.
0: Il faut que les rideaux soient fermés aussi.
3: Puis ensuite de ça, il y aura un couvre-feu. C'est un peu plus tough d'être subtil de jour pour prendre des images comme celle-là. Mais lui, ça a été une grande honte de s'être fait pogner. Puis semble-t-il qu'il est allé chercher de l'aide et qu'il présente des remords sincères. On avait demandé...
2: de s'être fait prendre.
0: C'est toujours un petit peu ça.
2: Ben oui,
0: hein?
2: Voyons.
0: Ouais, t'avais pas de remords avant de te faire poigner.
3: Souvenez-vous, on n'avait pas été capable de retrouver toutes les personnes qui l'avaient filmé. Mais moi, j'aurais resté dans ce coin-là, puis j'aurais appelé la police pour savoir, je suis en quelque part, ces vidéos.
2: C'est des photos de moi dans la douche? Ou
3: Puis d'un autre côté, je veux ça savoir.
0: Puis ces vidéos-là, qu'est-ce qu'ils font avec? Ils regardent au party de Noël, la police de Québec? Ou
3: Jamais je croirais.
2: Ben non, c'est impossible. Voyons.
0: Pose la question.
3: Non, t'es garde d'impreuve pour le reste de ton existence.
0: Une dure semaine pour les policiers, là.
2: Ben oui, mais non, ça, c'est... voyons.
0: Oui, non, non, comme tu dis tout le temps.
3: Non.
0: Oui, non, non. C'est quoi cette affaire-là?
2: Tu peux faire ta job, c'est le. Oui, non, non.
0: Ouais. Oui, non, non.
2: Oui, non, non, mais.
0: Garde, encore.
2: Je sais pas.
0: Ouais. C'est comme si tu t'ostinais toi-même. Oui, non, non. Pense-y, là, puis
2: tu
0: reviendras là-dessus.
2: Ouais,
0: je voulais pas te faire bugger comme un vieux commandant.
2: Ça porte... Écoute, je me mets là-dessus. Uh-huh.
3: Je vais travailler pendant ce temps-là. On nous texte que l'orage est rendu à Saint-Nic.
0: Bon. Fait que, on va
3: non.
2: Hey, je m'excuse.
0: C'est une dure journée.
2: Dure semaine, à date.
0: Au moins, la grossesse achève, tu sais.
2: Oui, c'est ça qui est le fun.
0: On a besoin d'aide cet automne, hein, Véro?
2: Franchement! Je pense que les vacances vont faire du bien aussi.
0: Peut-être commencer à préparer Maxime, hein?
2: Combien?
0: Peut-être en avoir besoin un petit peu.
3: Tu sais qu'il y a un téléphone rouge maintenant chez eux.
2: Pauvre!
0: Le Max Fun! Bon, Audrey est en train de se désorganiser.
2: On va appeler Max.
0: Utilise le Max Fun! OK. Le Large Chiffon. Il est à 16h28. On s'arrête, on revient avec Mathias. Puis tout ce qui s'est passé aujourd'hui. Il y a eu une couple d'annonces, une couple d'affaires. Là, on revient. Ça va.
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5: Oh, ouais. On le met comment dehors ça, pour avoir nuit à l'image de la casse ben, qui brûlait des milliards. Ben, il a été mis dehors parce qu'il a transmis des documents confidentiels. Et là, on revisite cette situation-là à la lumière de ce que tu sais maintenant.
6: Tu voudrais qu'on camoufle...
5: C'est public, ces informations-là, à l'étude des crédits. Les médias font leur travail. La vérificatrice générale fait son travail.
6: Sais-tu ce que je me rends compte?
5: Quoi?
6: Tu protèges... l'establishment.
5: Oh mon Dieu.
6: Ah, ben non, mais c'est vrai, tu l'as fait aussi dans le dossier de Marois Risky. Puis Marois Risky, hop, sonne la colonne.
5: Ce n'est pas l'establishment. Effectivement, j'ai un respect pour la hiérarchie. Puis on est d'accord sur le fond des choses. C'est pas parce qu'il y a raison que je trouve que c'est correct d'envoyer des documents confidentiels. C'est comme aller voler des choses pour les donner à quelqu'un qui en a besoin.
6: Ah,
5: c'est pas plus vrai, légal.
6: C'est pas vrai, c'est pas ça.
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0: 16h36. Il me semble que depuis le début de la journée, concernant le rapport du vérificateur général, je vois juste une affaire. C'est qu'il y a des autobus qui arrivent en retard, puis il y a des autobus qui arrivent en avance. Coudonc, c'est tout ce qu'il y a dans ce rapport qui a quand même un bon poids, là. Ça. C'est un bon bottin téléphonique, là. Mm-hmm. Plusieurs centaines de pages. Quoi de mieux que d'accueillir quelqu'un qui revient de vacances avec une brique de 500 pages? Puis, ah ouais, trouve-nous s'il y a de la viande là-dedans, Mathias Turcotte. Salut, man.
1: Bonjour.
0: Comment ça va?
1: Tu résumes bien la situation. Ben, ça va bien, mais je t'avouerais que mon cerveau s'en vient en bouillie.
2: T'es enceinte?
3: C'est sûr.
2: Bienvenue.
1: Non, moi, c'est pour des raisons différentes.
2: C'est un jet lag, ça va se replacer.
1: Ouais, c'est ça.
2: Toi,
1: jet lag, moi, ça prend pas quelques mois à se replacer. Ça
0: t'étais-tu,
1: va prendre quelques jours.
0: T'étais-tu avec le maire Marchand? Tu faisais partie de la délégation
1: non,
0: médiatique corrompue? Non, ah,
1: non,
0: malheureusement.
2: Toi, t'étais pas en mission, c'était une vraie vacance.
1: Ouais, c'est ça. Moi, c'était des vacances. Non. J'avais pas de rencontre d'affaires du côté
2: c'était
1: de l'Europe.
2: C'était le fun? T'étais allé en Autriche?
1: Oui, c'était super le fun. Autriche, un peu Munich en Allemagne également.
0: Wow!
1: Super beau voyage.
0: Nice! Puis, c'est-tu autant sexy de parler du rapport du vérificateur général? Non? Tu vas dire que non? Hein?
1: Que, si tu veux que je compare ça à mon voyage...
0: On va tirer pas, nos conclusions.
1: Ouais, non, c'est ça. C'est pas dans la même ligue. Puis, en plus de ça... J'aurais à rajouter, lire le rapport du vérificateur général en étant jet lag. Je suis revenu chez nous à 11h30 du soir, hier.
0: Ouais.
1: Avec 6 heures de décalage horaire dans le corps.
0: C'est un beau phase.
1: Fait que là, 1h30 de point de presse de tantôt, du vérificateur général et du directeur général de la Ville de Québec, Luc Monty. Qui sont pas les deux personnes les plus dynamiques
0: non,
1: du Québec.
0: Même basé sur le décalage horaire, je te fais confiance. Ouais. Y a-tu des trucs intéressants là-dedans?
1: Ben, y a plusieurs points qui ont été ciblés, mais il y en a vraiment deux qui ressortent. On a parlé de non-respect de l'horaire pour les autobus du RTC, oui. Puis c'est ça qui est ressorti beaucoup dans les médias aujourd'hui, mais je garde ça pour la fin. Parce qu'il y a un autre point où il y a beaucoup de stocks à décortiquer.
0: OK.
1: Puis quand je dis beaucoup de stocks, c'est ce qu'il y en a. Là. Le financement de Québec international par la Ville de Québec qui ne respecte pas, en fait, selon le vérificateur général, les politiques de financement de la Ville de Québec.
0: C'est pas la première fois qu'on a des problèmes avec Québec
2: première
0: international?
2: Première fois avec Québec international.
0: Ah ouais, okay.
2: Avec Destination Québec City.
0: Ah, OK, c'est pas la même affaire.
2: Ouais, Québec international, c'est un organisme qui s'occupe du rayonnement économique, entre autres, mais
1: exact.
2: D'aider des entreprises aussi, aller chercher parfois des employés, des partenaires.
1: C'est avec eux que le maire Marchand part pour ses missions économiques,
2: exact.
1: Par exemple, à Détroit, San Antonio, au Texas, ouais. Également. C'est ça la mission de Québec international. Par contre, puis là, on va tout décortiquer ce qui est sorti aujourd'hui des problématiques de ce financement-là.
2: Parce que le VG dit que c'est problématique, la Ville dit que ce ne l'est pas.
1: Exactement, mais on va voir que le VG est un... T'sais,
0: ben c'est normalement lui qui colle les
1: objectif,
0: shots.
1: Oui,
0: c'est ça.
1: Que,
0: là.
1: T'sais, la Ville, eux, sont directement dans le dossier, tandis que le VG regarde ça de l'extérieur, puis lui, il se base uniquement sur des données objectives.
0: Ça, c'est comme quand la Ville reçoit un bulletin médiocre pour la qualité du RTC de gestion, puis qui dit, ben c'est la façon de faire le bulletin qui est pas correct. Là. Ben,
2: ça
0: vous savez,
2: ressemble à ça.
0: Vous savez c'est quoi? Au nombre de fois que vous avez dit que les arbitres sont pourris, puis c'est pour ça que le Canadien s'est fait éliminer. Ça veut dire, c'est un peu la même chose.
1: Une des premières choses que le vérificateur général a ciblé dans son rapport, c'est que depuis 2019, donc entre 2019 et 2024, la Ville de Québec donnait un financement de 450 000 $ à Québec international qui n'était pas admissible. Donc, chaque année, on donnait 450 000 $ mais on n'était pas censé leur donner 450 000 $ Pourquoi? Parce que à Québec, la politique d'investissement limite la contribution annuelle aux organismes à 1 million par projet. Donc, Québec international doit être limité à 1 million. Sauf que ce qu'on faisait du côté de la Ville de Québec, c'est qu'on donnait plus qu'un million, mais avec différentes enveloppes. Puis on finissait par dire, ben là, on respecte notre 1 million, mais au final, si tu en...
0: Si tu
1: additionnes toutes les enveloppes...
0: Ça défonce.
1: Puis ce que le vérificateur général ciblait, Daniel Rancourt, c'est que ce 450 000 $ qui était octroyé à Québec international... Il finançait des choses qui étaient déjà financées par d'autres enveloppes également.
4: Il y a eu des ententes à chaque année de 450 000 $ Mm-hmm. Donc, 6 fois, de 450 000 $ Et pour chacune, on a conclu que c'était inadmissible à la politique, au programme de la vision entrepreneuriale. Pourquoi on a conclu ça? C'est parce que quand on a observé que les services qui sont dans ces ententes-là sont des services qui sont déjà dans les autres ententes de subvention.
0: Non.
4: Pareil. Je vous donne des exemples. Les publications pour des communications web, des publications pour des communications économiques, pour des oui, communications économiques, c'est prévu dans ces ententes-là, mais c'est aussi prévu dans l'autre entente. Fait qu'on aurait dû plutôt utiliser ces fonds-là pour les donner à d'autres projets.
0: Il y a des doublons.
2: C'est carrément ça.
0: C'est drôle, ça me rappelle à l'envers, mais quand même, la controverse qu'il y avait eu à la fin de la construction du centre Vidéotron, où on était fiers de dire qu'on avait respecté le budget de 400 millions. Mais quand t'épluchais, tu te rendais compte que le stationnement, c'était plus dans le budget du centre Vidéotron.
2: C'est un budget à part.
0: en dessous du centre Vidéotron, c'était pas dans le budget non plus du centre Vidéotron. On avait tassé le plus de trucs possible pour faire en sorte qu'on dise on a respecté le budget de 400 millions. La ville peut difficilement se défendre de dire on a donné des enveloppes deux fois pour les mêmes affaires.
1: Ben, du côté du directeur général de la Ville de Québec, Luc Montier, on se défend en disant que oui, on finançait les mêmes choses, sauf qu'on finissait par les financer davantage. Je vous laisse entendre.
0: OK, on se servait des doublons pour financer deux fois plus.
1: Ouais, exact.
0: Ben, c'est une crosse, ça, non?
1: Ben, écoutez-le, puis on va décortiquer ça après.
3: Okay. Peut-être que ça aurait pu se financer dans l'autre enveloppe, oui. Mais au total, ça n'aurait fait moins pareil. Fait que nous autres, on veut n'ajouter. On a voulu n'ajouter. Donc, c'est des dépenses admissibles, si on veut, additionnelles. Au total, il y a eu deux programmes au lieu d'un. Parce que, à notre avis, l'action d'un n'était pas suffisante. On a ajouté.
0: Non, non, tu comprends pas, là, je vais t'expliquer. C'est pas qu'on veut défoncer les budgets qu'on a le droit de prendre. C'est qu'on veut défoncer les budgets qu'on a le droit de prendre. Tu comprends? Mais on a des bonnes raisons. Mais c'est pas ça qu'on veut faire. C'est exactement ça qu'on veut faire.
2: À entendre Luc Monti, puis tu me corrigeras, là, ce qu'il essaye de dire, c'est qu'on n'a pas payé deux fois pour la même affaire. On a payé pour deux fois plus d'affaires.
1: Exact. C'est ça qu'il dit. Puis lui...
2: Je l'ai dit de manière beaucoup plus simple que lui. Hein?
1: Oui, vraiment, vraiment plus.
0: ça revient au même. Au total, tout, t'es quand même en infraction. Là.
1: Ben, c'est ça.
2: Oui, t'es en infraction, mais au moins, il y a eu plus de services qui ont été rendus.
1: Puis tout le long, il sent... Tu sais, Luc Monti, il semblait pas s'entendre avec le vérificateur général. Il disait... Ouais, nos politiques sont faites de cette manière-là. Lui, il comprend ça. Moi, je comprends ça d'une manière différente. C'est tout long.
2: Clairement, c'est mal rédigé en quelque part.
1: C'est
2: hein?
1: ça, c'est
0: concrètement,
1: ça qu'on comprenait.
0: Concrètement, c'est combien d'argent qu'on aurait versé en trop?
1: On aurait versé en trop 3,3 millions de dollars à Québec international depuis 2019.
0: Des bonnes sommes.
2: Donc, sur 6 ans, parce que c'est le rapport 2025, c'est ça?
1: C'est ça. Puis là, ce qu'on dit du côté de la Ville de Québec, en fait, ce qu'on demande du côté du vérificateur général, c'est de voir de ce 3,3 millions-là comment l'argent a été utilisé.
0: Oui.
1: Ce qu'on dit du côté de la Ville de Québec, c'est que l'argent a été utilisé, puis on est content des résultats. Mais là, où que le bas blesse. Puis là, j'embarque dans vraiment le concret qui semble un peu plus difficile pour la Ville de Québec. En 2024, on a eu une analyse du SDEGP, le Service de développement économique et des grands projets, justement sur les investissements faits à Québec international. Suite aux travaux d'analyse effectués par le SDEGP, puis là, je précise en 2024 parce que c'est la seule année où qu'on l'a fait. Les autres années, on l'a pas fait.
0: Okay.
1: Un montant d'environ 422 000 $ n'a pas été versé à l'organisme. Et une problématique a été relevée dans une autre entente. Ce qui veut dire que la seule année où que le Service du développement économique et des grands projets a analysé l'argent qu'on versait à Québec international, on a pris 422 000 puis on a dit non, on vous les octroie pas parce que c'est pas admissible aux dépenses.
2: Okay.
1: Je vais vous donner un exemple. On dit que certains salaires étaient inadmissibles. Et également, l'achat de billets pour des événements au profit de fondations faisait partie, c'était pas admissible non plus.
0: Bon.
1: Dont un tournoi de golf parmi ces différents événements au profit de fondations. Ça, 2024, c'est la seule année que ça a été fait. L'autre problématique qu'on a ressorti.
0: Les autres années, on n'a pas fait ces vérifications.
1: Les autres années, on n'a pas fait ça.
0: OK.
1: L'autre problématique qu'on a ressortie, c'est que sur l'enveloppe de 450 000 qu'on octroyait, que je vous ai parlé il y a de ça quelques minutes, a présenté des factures pour 450 000 $. Ça, c'est Québec International, qui ne contenait aucun détail sur les services rendus.
0: Bon.
1: Donc, on demandait 450 000 $ à la ville.
0: Il n'y a pas de pièce justificative.
1: Aucune pièce justificative qui justifiait pourquoi on demandait cet argent-là. Donc, le Service de développement économique et des grands projets a analysé les différentes dépenses. On a revu à la baisse l'argent octroyé à Québec international. C'est finalement 230 000 $ qu'on a redonné. Une baisse de 48 % par rapport aux 450 000 $. Mais c'est la seule année qu'on a fait cet exercice-là. Qu'on a fait exercice de regarder c'est quoi vos besoins réels.
0: Les autres années, c'est pas qu'on a vérifié puis que tout était correct. On a juste pas vérifié.
1: Ben, Luc Monti, ce qu'il explique, le directeur général, c'est... c'est qu'on fonctionnait de façon différente avant, qu'on a fait 2024.
2: C'est trop d'ouvrage, puis on est revenu à l'ancienne.
1: On est revenu à l'ancienne méthode.
0: Dieu. Comment? Comment? Non, non, non. C'est pas que j'ai mangé deux fois, c'est que j'avais beaucoup faim.
3: Non, parce que nous autres, ces dépenses-là, on les, ce qu'on a retranché en 24, ce sont des dépenses qu'on a jugées non admissibles. Mais avant ça, on n'y allait pas sur des dépenses admissibles, on allait sur le bilan. Le bilan des activités, des sommes dépensées globalement dans l'organisme. Puis c'est pour ça, puis on revient à ça aujourd'hui, parce que c'est pas la bonne façon de soutenir Québec international pour l'attraction. Ça nous a amené dans une place qu'on ne veut pas aller.
0: Mais vous expliquez, monsieur le vérificateur général. Avant, on fonctionnait avec les dépenses admissibles. Ça ne marche pas. Fait que nous autres, on aime mieux fonctionner avec les dépenses inadmissibles. Puis ça, c'est la façon qu'on devrait faire les choses, monsieur le vérificateur général.
2: Si on veut fonctionner de même, fait qu'on regarde pas les dépenses, juste le bilan.
0: C'est la bonne façon.
2: Ça paraît pas super bien.
0: Ouais, c'est parce que l'année qu'on a vérifié, ça nous a pas amené à une belle place parce qu'il y avait des dépenses qui étaient injustifiables. Fait qu'on a arrêté de le faire.
2: C'était beaucoup de travail.
1: Ben, ça sonne vraiment... Ben, en fait, c'est littéralement ça. Moi, cet extrait-là, j'ai réécouté la question puis la réponse trois fois pour être sûr que j'avais bien entendu. Non, mais pour de vrai...
0: C'est une comédie d'erreur.
1: Ça semble irréel. Une année de service de développement économique et des grands projets, analyse et dépenses, on retire 630 000 $ de financement au total tout. L'année d'après, on dit, on ne le fait plus.
0: C'est-tu la veille qu'on a reçu un bulletin pour dire que la Ville de Québec était bien gérée?
2: Oui, hier, c'est
0: ben
2: hier
0: oui.
2: Qu'on a reçu ça.
0: Tabarnouche, ils ont mal fait le job, là.
2: C'est une drôle de justification.
1: Puis là, tu penses que j'ai fini?
0: Là, j'espère, excuse-moi, c'est parce que j'espère que cette comédie-là va être reprise par l'opposition, là. Je comprends que ça parle pas du tramway, mais il me semble qu'il y a des trucs intéressants. Il y a des questions à poser, là, là-dessus. Là.
1: L'opposition n'a pas fait de point de presse aujourd'hui. En fait, c'est un silence radio jusqu'à maintenant de l'opposition. C'est une excellente question. Normalement, quand il y a un rapport du vérificateur général, l'opposition va écouter le rapport puis va immédiatement faire un point de presse.
2: Mais
1: pourquoi?
2: J'espère.
1: Souvent, on cible des points qui n'ont pas fonctionné du côté de la ville.
0: Je comprends que c'est une expression courante, mais tu peux pas dire silence radio. Ils sont tout le temps de l'autre bord. Juste silence. Tu sais? Parce qu'à radio, ils sont là tous les jours. Bref.
2: Je trouve qu'il y a beaucoup de questions à poser en lien avec ça.
1: Ah, vraiment?
2: C'est pas comme si le VG pouvait revenir après. Mm-hmm. Parce que le VG va faire des recommandations, le vérificateur général,
1: exact.
2: Mais il ne peut pas s'obstiner avec la réponse de Luc Monti.
1: Puis il ne peut pas cibler de personne en tort non plus, précisément. Puis là, je veux juste terminer avec un dernier point sur tout ce financement-là. L'été dernier, en fait, l'été 2025, il y a eu une rencontre entre la Ville et Québec international dans laquelle on a décidé de leur octroyer une subvention de 500 000 $ pour remplacer. On a annulé 450 000 qu'on leur donnait, puis qui venait du gouvernement provincial, puis on l'a remplacé par le 500 000 $ qui vient directement de la Ville de Québec.
0: Okay.
1: Mais ça a été fait dans une rencontre entre deux parties qui ont fait une entente, qui ont par la suite soumis un sommaire décisionnel au conseil de ville pour faire passer le 500 000 $ Sauf que le vérificateur général a pointé que normalement, ça se fait pas comme ça. Là. C'est par l'envoi de documents, clairement rempli, qu'il n'y a pas de rencontre en personne, que tu envoies ça aux personnes concernées. Donc, encore une fois, dans ce cas-ci, en plus qu'on finance davantage Québec international qu'on devrait, ce qu'on fait avec aucun autre projet.
2: On tourne les coins ronds.
1: En plus de ça, on tourne les coins ronds puis on leur donne des passe-droits pour des financements qu'on passe au conseil de ville.
0: Et le directeur général de la ville nous dit que c'est de même qu'il faut fonctionner avec Québec international sans nous justifier pour autant le pourquoi du comment. Là. En quoi cet organisme-là est si différent des autres au point où on dit à un vérificateur général qu'on ne respecte pas les règles, on le sait, mais c'est de même qu'il faut marcher. Prends-toi une note, Audrey, pour réserver
2: c'est
0: du temps
2: fait.
0: À Mathias. Je vais avoir besoin de lui pour poser des questions là-dessus.
5: Ouais, j'ai pris une note sur tout ça. Là.
0: On revient au RTC.
1: Oui.
0: Ça a été pas mal ce qui a retenu l'attention aujourd'hui. Quand l'autobus n'est pas en retard, il est en avance.
5: C'est le pire, ça.
1: Non,
5: c'est
1: mais lui, là. Puis pour de vrai, là, c'est un méchant retour de vacances. J'étais un peu découragé en écoutant le point de presse. Préparez-vous mentalement à la réponse qu'on va avoir de la ville sur ça. C'est environ au moins un autobus sur cinq qui n'arrive pas dans les temps du côté de la ville de Québec. On parle de 20% pour les métrobus et pour les express. Pour le service de bus, donc le service habituel, on parle de 31% des bus qui sont pas à l'heure. Ce qui est quand même élevé.
2: Fait qu'il n'y a pas un service qui est correct.
1: Non, il n'y a pas un service qui est à l'heure. Mais 31%, c'est très élevé.
2: Tu dis?
1: On parle de 15% de retard de 5 minutes ou plus. Ça, du côté de la ville, on l'a justifié en disant qu'on ne contrôle pas toujours les retards, puis ils n'ont pas tort là-dessus. Des fois, il y a des situations, des travaux, des ralentissements que tu ne peux pas contrôler. Sauf que un des aspects qui ont un contrôle, c'est les autobus qui passent d'avance.
0: Ben oui!
1: C'est 16% du service de base, 16% des autobus qui passent d'avance.
0: Mais... attends un peu. J'ai rendez-vous avec Audrey.
1: Oui.
0: OK, on a rendez-vous à 15h au café en bas.
2: Oui.
0: J'arrive à 14h45.
2: Elle est pas là.
0: Audrey arrive à 15h. Elle me cherche, je suis pas là. Elle m'appelle. Denis, t'es où? Ben, je suis parti, je suis arrivé en avance.
5: T'étais pas là, fait que j'ai quitté.
0: Oui. C'est ça, je suis arrivé en avance, t'étais pas là, fait que je suis parti.
5: Tu sais, l'autobus, même 2 minutes en avance, là, c'est fâchant. T'en as qui habitent à 2 minutes de l'arrêt d'autobus qui vont sortir dans la minute.
0: Tu sais à quelle heure t'es supposé d'arriver? T'as juste à attendre. Mets-toi ces 4 flasheurs. T'es sur une voie réservée 80% du temps anyway. Mets-toi ces 4 flasheurs, puis t'as juste à attendre.
1: Puis ça semble logique. Puis là, on a vu ça, on s'est dit, la Ville de Québec va dire, ben, c'est une solution simple, on va faire ça parce qu'il y a trop d'autobus qui arrivent d'avance. Le président du RTC, Yannick Fauteu, a réagi plutôt en disant qu'il faudra changer les standards concernant l'arrivée des autobus.
0: Ben ouais, quoi? C'est que ça veut dire, ça? Changer les standards.
1: Je te laisse entendre.
0: C'est pas, on joue pas au casino, là. Délectez-vous de la roulette, c'est pas ça, là. Normalement, il y a une heure, puis il est supposé d'être là à l'heure.
3: Et là, on réalise qu'un standard de dire que quand ton autobus arrive une minute à l'avance, il fait partie, il est pas considéré comme à l'heure, bien, ça nous amène à revoir ce standard-là, puis à revoir la communication qu'on va faire avec nos usagers, notre clientèle, pour clarifier le standard. Parce que c'est pas réaliste. On réalise que c'est pas réaliste sur le plan opérationnel qu'un autobus d'arriver constamment à l'heure, c'est pas réaliste dans un contexte urbain. Ce matin, j'ai pris l'autobus lundi et mercredi. Mon autobus est arrivé une minute à l'avance et j'ai pas eu l'impression que j'ai pas eu un bon service.
5: Non, ben, bullshit, franchement.
0: C'est pas ça, là.
1: Donc, à partir de maintenant... les autobus pourront arriver 2 minutes d'avance et ça comptera comme une autobus qui arrive à l'heure.
5: C'est plus ou moins deux minutes pour l'usager. C'est...
2: ouais, c'est combien? Parce que tu sais, souvent quand on a fait des campagnes de publicité pour inciter les gens à prendre le RTC, c'est justement, tu sais, horaire fixe, ça allège tout. Fait que là, faut tu ben, mettre un tampon de combien? C'est-tu comme quand tu prends l'avion? Là?
5: C'est vraiment con.
1: Faut que les usagers prennent en compte qu'à partir de maintenant, on accepte un autobus d'avance de 2 minutes. Du côté du RTC, puis ça va rentrer dans les données comme quoi un autobus est à l'heure à partir de maintenant.
0: C'est comme si un restaurateur qui n'était pas en mesure de garder ses tables propres décide juste de dire « Ouais, ben nous autres, on a changé standard. »
2: Manger une boute.
0: Nous autres, c'est, si tu veux t'asseoir sur une table propre, amène ta guenille.
2: C'est vrai que c'est ça.
0: On a changé standard ici. Ouais, mais non.
5: Il y a quelqu'un qui nous écrit « Je prenais l'autobus un matin, je perdais tout le temps mon bus. Je me suis rendu compte que le chauffeur se dépêchait pour aller niaiser au terminal pas loin. Mon autobus passait 8 minutes d'avance.
2: » Parce que c'est ça, je comprends que le 1 minute est comptabilisé. Est-ce qu'il a trouvé une explication pour dire que c'est le soir, c'est 18 % qui arrivent trop bonheur? C'est-tu des gens qui ont le goût de finir leur shift?
1: Ah ben, il est resté vague sur ça. Il a pas donné de réponse concrète. Il s'est fait poser la question, mais il n'y a rien eu de concret qui est ressorti. Là. On a évité la question.
0: Tu sais, si t'économises quelques minutes à chaque arrêt puis que tu peux finir 10 minutes plus de bonheur puis pogner à 3e du Canadien, on est peut-être proche de quelque chose, là.
2: Regarde, tu vois, l'arrêt d'autobus est à 60 pieds de chez moi. Mon fils a raté à quelques reprises au cours de l'année. C'est du n'importe quoi. Parce que, tu sais, statistiquement, là, quelqu'un qui prend le bus le prend plusieurs fois dans une année.
1: Oui.
2: Quand une fois sur trois, ton bus passe soit en retard,
5: dans
2: soit trop
5: face.
2: De bonheur.
5: Oui, non.
0: Ah, on vient de poser la question au directeur général de la ville, Luc Monti. Qu'est-ce qu'il pense de la situation? Il fait dire que c'est pas l'autobus qui est en retard ou en avance. C'est le client qui est trop à l'heure.
5: Ouais.
0: Fait que c'est vraiment, c'est, tu sais, être à l'heure, c'est pas ça, nous autres. Nous autres, c'est, on est correct, nous autres. Les autobus sont en retard, sont en avance, nous autres, on est correct. Le client, par contre, qui est à l'heure, lui, peut peut-être se poser des questions.
5: Dans le champ, là. Oh, oui. C'est un peu plus malléable. Ouais. 889-7101, je ne sais pas comment ça fonctionne. Avec votre application là, pour les autobus, oui. Est-ce que tu peux suivre le trajet de l'autobus
2: comme mettons, un
5: métro, ou un Uber Eats ou peu importe? Là,
1: ben moi, cette application-là, je ne l'ai pas encore compris, fait que je prends Google
2: Maps.
1: C'est
2: nomade?
1: Non, mais je vais être honnête. Je ne comprends pas.
0: C'est compliqué?
1: Je trouve ça plus simple, Google Maps. J'ai de la misère à comprendre leur trajet et tout.
2: Le vérificateur général qui a aussi souligné que l'annulation de parcours, parce que ça, on s'en est fait parler beaucoup, entre autres pour les express. Tu sais, quand on parlait avec les auditeurs, « Hey, vous autres, qu'est-ce que vous amélioreriez dans le service du RTC?
1: Ouais. »
2: Des express qui se trouvent à être annulés ou encore des parcours qui sont un peu plus rares. On indique dans le rapport que sont souvent trop communiqués en retard aux usagers. Soit après le passage prévu de l'autobus dans 54 % des cas pour l'échantillon qui a étudié en 2025.
5: Mais ça te met dans le chenou.
2: Ça veut dire que tu attends ton bus, il est en retard, tu continues à attendre, tu reçois un message, il n'est pas en retard, il est annulé.
5: Ça me mettra en Boswell.
0: Chérie, est-ce que c'était bon? Ah, pas ben, je suis un peu déçu. Non, c'est parce que tu comprends pas, je viens de changer nos standards.
5: OK, on nous dit au moins que tu vois l'autobus si elle est en retard ou en avance.
1: Puis tu le vois sur Google Maps aussi, là, quand mettons 6 minutes en retard, 2 minutes à l'avance. Okay. Mais c'est ça, c'est pas... Moi, c'est plus...
5: C'est un service, c'est pas toi qui es censé.
1: C'est ça, c'est plus la réponse de dire, hey, on a 16 % de nos autobus qui sont d'avance. La réaction, c'est pas de dire, on va trouver le moyen de s'améliorer. La réaction, c'est de dire nos standards présentement sont trop élevés. On va les baisser un peu pour avoir des meilleurs chiffres.
0: De toute façon, hein, être à l'heure, ça fait tellement 2024. Merci, Mathias.
1: Ça fait plaisir.
0: Ouais, non, ça fait pas plaisir.
1: J'ai-tu gâché ta journée?
0: Il y a rien qui donne du plaisir là-dedans. Là. Je sais pas c'est quoi tes nouveaux standards, là, mais on... on essaie de se démêler. Dans 2 minutes, il est 17h. 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

0: confrontation entre les Sharks et les Sabres. Les Sabres de Buffalo s'avancent au prochain repêchage. Ils envoient le 27e choix au prochain encamp et le défenseur Michael Kesselring à San Jose pour mettre la main sur le 20e choix au prochain repêchage. Les Maple Leafs de Toronto, eux, ont trouvé leur nouvel entraîneur-chef et non, leur choix ne s'est pas arrêté sur Patrick Roy. John Chaika et l'organisation des Leafs ont plutôt choisi Jim Iller qui a passé les trois dernières saisons comme entraîneur-chef des Kings de Los Angeles. Et les Golden Knights de Las Vegas ont aussi décidé qui sera à la barre de l'équipe après avoir annoncé que John Tortorella ne serait pas de retour. Ce sera finalement Ryan Craig qui était le coach du club de Ligue américaine pour les Golden Knights. Au tennis, Félix Auger-Aliassime atteint les quarts de finale au tournoi de Halle en Allemagne. Le Québécois a vaincu Lerner Tien en 3-7 après avoir échappé le premier. Il a maintenant rendez-vous avec le 26e mondial Frances Tiafoe. Au baseball, les Capitales de Québec l'ont échappé belle hier. Ils ont finalement vaincu les Valleycats 13-12 grâce à un circuit en 9e manche. On reprend ça aujourd'hui à 19h pour le deuxième match de leur série face à Tri-City. Et on termine avec le Panthéon des sports du Québec qui vient d'annoncer la liste de ceux qui seront intronisés cette année. Dans la portion athlète, on retrouve le regretté Claude Lemieux, l'ancien des Alouettes Luc Brodeur-Jourdain, Russell Martin au baseball et Marianne Saint-Gelais au patinage de vitesse. Et dans la portion bâtisseur, les intronisés sont Eugène Lapierre de Tennis Canada, Daniel Sauvageau au hockey féminin et Christiane Ayotte, une experte en antidopage.
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0: 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Max Larouche, la circulation.
1: Oui, l'accès au pont Pierre-Laporte, direction sud, à partir de la 40 sur Duplessis, c'est pas pire, jamais. Par Henri IV, là, ça refoule quasiment jusqu'à Boulevard Wilfrid Hamel. C'est assez terrible. Capitale, direction est vers Pierre-Bertrand, à partir de l'entrée, je vous dirais, de la capitale par Henri IV, c'est au ralenti. Capitale ouest, ça roule quand même bien. Robert Bourassa.
2: C'est pas vrai, ça.
3: Excuse Audrey, oblige-moi pas à fermer ton micro. Là.
2: Mais Capital Ouest, il y a des problèmes.
1: Ben, il y a des problèmes. Il y a du mini rouge hauteur Beau-Royal, mais si on commence à s'embarquer dans tous ces petits ralentissements-là.
2: Dans la bretelle de Laurentienne qui mène vers la capitale.
1: Ben oui, mais là,
2: moi,
1: tu le mentionnes pas.
2: Moi, je suis précise. Non, t'as même pas nommé Henri IV.
1: Toi, t'es précise. Toi, dans ta circulation, Audrey Pinchot, t'es précise. Toi? On m'a appelé sur le téléphone Max.
2: Les Maxiphones.
3: Ça va, les jeunes?
1: Donc, c'est ça.
3: Faut-tu que papa intervienne, là?
1: Ce que j'allais dire. Marre,
2: franchement.
1: Ben, je dis pas de la merde, c'est toi qui en dis trop.
2: T'as pas parlé des accidents encore, il y en a trois. C'est quand est-ce que t'es nommé, ceux-là?
1: Ben, je m'en allais là. Tu parles de Robert Bourassa.
3: Audrey, tu gagnes rien à bitcher, meilleur. Max?
2: Pardon, c'est moi qui ai tout enseigné. Il a juste dépassé le maître, c'est tout.
3: Ça revient au même.
2: T'es rendu un Jedi. Moi, je suis encore un padawan.
3: Là, tu t'exprimes comme un directeur général de ville. Il est pas meilleur que moi, il a juste appris, puis il est devenu. Meilleur.
1: Il est devenu plus bon.
3: Il est pas meilleur, il est plus bon.
2: Non, mais je suis fière. Je suis fière du produit que j'ai créé.
3: T'es fière d'être moins bonne que Max?
2: Je suis fière du produit que j'ai créé. C'est juste parfois
4: comme
2: difficile.
4: Comme ton enfant, ça prend un attachement.
3: C'est ton premier enfant.
2: Des fois, c'est difficile. Là, il y a quand même des accidents et des affaires à mentionner pour vrai.
1: Mais je sais.
3: Laisse-les faire sa job.
2: OK.
1: Robert Bourassa. Parce que là, je suis sur mon cellulaire. Ça aussi, ça rend la tâche plus tough. Là.
3: C'est le max fun.
1: Robert Bourassa, direction nord, à la hauteur de Wilfrid Hamel, il y a une panne. Ça cause quand même un bon ralentissement.
2: En fait, c'est pas une panne, c'est des débris sur la chaussée et ça bloque la voie de droite actuellement.
1: Ben moi, je te lis ce que le Québec 5-1 me dit. Moi, ça me dit que c'est une panne. Mais regarde, on va te croire. Ouais,
4: vous travaillez pas ensemble cet été, hein?
1: Juste deux semaines, on va être correct.
2: Ah oui, vas-y, il y a de quoi 173 aussi.
3: C'est quoi qui part là-bas, là, qui vient de passer par la fenêtre? Bon, c'est là. Notre plan d'automne de travailler à quatre. Ouais. Il vient de partir.
1: 73 sud, hauteur du kilomètre 126. Il y a un accident, ou peut-être des débris dans la voie. Là, Audrey, fâche-toi pas.
2: Non, c'est un accident.
1: OK, parfait, on a la même information là-dessus. Ça cause un petit problème, mais quand même un bon problème. Hein? Audrey, un considérable. Ben, je l'ai déjà dit, ça fallait écouter. Dans les dernières secondes.

0: Ouais,
1: ben, c'est le kilomètre 126, okay. Puis ça refoule à peu près quasiment jusqu'à hauteur de la 20 Audrey. Là.
0: Okay, okay,
1: sinon, bon. La 20 dans les deux directions vers Taniata, là, c'est très problématique.
0: Qu'est-ce qui se passe à Lac-Beauport, hein?
1: Ouais, ben ça, c'est un autre incident, Audrey. Ça, on me parle d'un véhicule en panne.
0: OK. C'est un véhicule lourd en panne, ça prend un peu plus de temps à dégager.
1: Un véhicule lourd, donc, sur le boulevard du Lac, hein?
0: Oui, à
1: hauteur, chemin du Tour du Lac.
0: Oui.
1: Direction nord, ça cause quand même un bon ralentissement.
0: Fermeture d'une voie sur trois, c'est quand même important à mentionner pour les gens. Hein?
1: Ben là, une voie ou deux dans une.
0: Ben, c'est tardant, ça crée du trafic.
2: C'est vrai que ça fait 2 heures, oui, c'est assez important.
0: Merci, Véro!
1: Bon!
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1: Tu fais le tour ou tu veux parler du petit ralentissement? Parce que toi, ça a l'air, il faut vraiment être, mettons, sur Chauveau, le petit ralentissement à hauteur du boulevard Saint-Jacques. Faudrait-tu le dire, Audrey?
0: D'un coup, il y a des gens qui se demandent ce qui se passe.
3: Je sais pas si le tour est fait, là, mais j'en connais un qui commence à avoir hâte que le tour soit fait en tabarnouche.
1: Oui!
3: Non, moi aussi. On est deux.
0: C'est quoi? 88-971-102 textos. Ça se ramasse quand demain, vous allez me laisser ma circule, là?
1: Hi!
2: Tu voulais t'en débarrasser tantôt. Quoi? C'est bien terrible.
0: Les gens l'aiment. On va faire un vote.
3: On va qualifier ça d'enjeu à ce stade-ci. Enjeu majeur. Max, qu'est-ce que tu fais ici?
1: C'est l'événement de Jeff Fortin ce soir.
3: Oh, yes!
1: Puis,
3: Big
1: Muff m'a invité à chanter une toune avec eux autres. Fait que,
3: finalement?
1: Non, c'est pas vrai. Je vais être un spectateur. Là, puis là, je pense qu'ils ont embauché des agents de sécurité pour mettre sur le bord de la scène pour être sûr que j'embarque pas.
3: Moi, ma prédiction, c'est que t'as un spot.
1: Ah, tu penses?
3: Je pense qu'il y a un sketch.
1: Non.
3: Que tu vas faire semblant, puis là, les gars voudront pas, puis là, finalement, tu vas faire une toune. Non,
1: non, vrai, non.
2: Je pense qu'il attend juste que quelqu'un se présente pas.
1: Ouais, fait que.
3: Moi, j'y vois pas, mais ils ont trouvé quelqu'un.
1: Ouais, ça a l'air.
3: Dans c'est le staff. Ils sont pas appelés toi.
1: Non.
3: Non.
1: Non. Audrey, à date, t'es correct.
0: Mais si tu veux, mettons.
1: Ouais, watch tes breaks de char.
0: Ah, OK. C'est bon à savoir.
3: Elle fait jamais ça. Fait que t'es correct.
0: J'allais te proposer de te ramener pour pas que tu marches sous la pluie, mais écoute, tu te feras mouiller, mon cher.
1: Bon. Mais c'est ça. Fait que je vais regarder. Puis si jamais il y a quelqu'un qui est absent, je pourrais intervenir.
3: En tout cas, si vous partez en voiture ensemble, fiez-vous pas sur vous autres pour vous dire comment est la circulation à Québec. C'est un conseil que moi, je vous donne.
1: Moi, je suis très bon.
3: Oui, t'es super bon.
1: Oui.
0: Moi, je suis capable de dire que ça roche, là.
1: C'est-à-dire?
3: Ben, dans les deux cas, personne n'a tort nécessairement. Puis, quand on parle de performance vocale, ben là, on peut dire que c'est peut-être un peu l'inverse.
1: Moi, j'ai mes gigs toutes les fins de semaine.
3: C'est pas des gigs, c'est un karaoké où tout le monde chaud peut aller chanter que tu monopolises. C'est pas des gigs. MJK a des gigs. Post Malone a des gigs. Toi, tu pollues des karaokés.
1: Non,
3: pas
1: les
3: la
1: gens
3: même
1: m'adorent.
3: Chose. Les gens m'adorent.
1: Hey, là, en plus, je tombe en congé, là, m'être là 7 jours de suite.
0: C'est drôle parce que tu dis les gens m'adorent, mais il y a une couple de semaines, il est allé avec son frère qui a des méta-glasses, OK?
3: Des quoi?
0: Des méta-glasses, des lunettes méta
2: qui filment, là.
0: Qui peuvent filmer en pareil.
3: Okay. Oui.
0: Et donc, son frère filme leur performance et Max se rend compte en regardant la vidéo par après à jeun à quel point les gens se torchent de sa performance.
1: Ça, c'était plutôt dans la soirée parce qu'en général, là, tu manques d'honnêteté.
3: En général, quand personne tape, là, c'est vraiment bon.
1: Non, non, j'en ai plein de vidéos. Là. Avant, je vous les envoyais.
3: Ouais, puis c'était pas bon.
1: Ben là, voyons donc.
3: Puis le monde tripait pas yable. Mais j'en ai vu. Là,
1: hey, votre mauvaise foi, moi, correct. Là. Pas obligé d'être ici. Là.
0: Effectivement, il n'y a personne qui
3: t'a invité. Pour une fois qu'on est d'accord sur quelque chose.
1: Personne ne m'a invité non plus.
0: C'est le seul animateur de la ville de Québec que je connais qui ose débarquer dans un studio pour se bumper le micro.
3: Ouais.
0: Il n'y a personne dans la vie qui fait ça.
1: Ben, j'en fais pas assez de radio.
3: Ouais, là, ça doit être ça. Il y a un échange, la Ligue nationale de hockey.
1: Oui.
3: Pas 20 minutes. Là,
1: non, les Sharks de San Jose, j'aime beaucoup le mot. Il y avait, eux, le choix 27 du repêchage. Et... en fait, c'est pas vrai. Il y avait.
2: Faudrait corriger, là. Tu vois, qu'il est mal.
1: Je sais plus, c'est quoi du trade?
0: C'est le choix numéro 22, là, en pensant.
1: Non, les choix 27 et 20 sont impliqués.
3: J'ai dit qu'on allait parler du trade. Il est arrivé ici en disant on va parler du trade.
1: Oui, je t'ai dit ça. Je pensais pas qu'on allait le faire.
0: C'est notre gars de sport.
1: Les Sabres de Buffalo ont fait l'acquisition du 20e choix au repêchage qui appartenait aux Sharks en retour du 27e choix et de Michael Kesselring. Fait qu'en gros, les Sharks de San Jose reculent de 7 places. donc à la 27e position en première ronde pour Michael Kesselring, qui est pour moi un bon défenseur fiable, qui avait juste moins sa place dans la solide brigade défensive des Sabres. Les Sharks, moi, d'après moi, l'année prochaine, cette année, on y a cru un petit bout là, avec la saison de foot Celebrini. Les Sharks, d'après moi, l'année prochaine, ça peut entrer en série, puis ça peut quasiment penser à faire des dommages déjà en série.
3: Est-ce que le Canadien fait des moves en vue du repêchage, d'après toi?
1: Je pense que t'as pas le choix. T'es rendu à ce stade-là. Le choix de première ronde. Puis en même temps, ta banque d'espoir est pas profonde au point où on peut dire que les espoirs te serviront à rien. Puis ça ferait pas de mal de repêcher non plus. Mais je pense que t'es rendu au stade où faut que tu donnes un petit coup de main à ton équipe. Tu sais, ce que t'as pas fait au dernier trade deadline. Parce que souvenons-nous, là, le Canadien ne s'est pas amélioré à la dernière date limite des échanges. Mm-hmm. Là, faut que tu donnes ce petit plus-là à ton équipe. Je pense que les gars l'ont mérité. Là. Fait que, ça va-tu être d'aller chercher le fameux deuxième centre? Ça va coûter un bras puis deux jambes.
3: Ça coûtera pas juste un choix, là.
1: Non, vraiment pas. Ça va coûter le choix première ronde, un bon espoir. Ça va-tu être Hage? Ça va-tu être Zavarovski? Ça va-tu être un des défenseurs? Moi, j'ai l'impression que le move qu'on pourrait peut-être plus voir au repêchage, ben c'est justement un move pour un défenseur droitier plus solide. Fait que tu sais, rien de trop sexy, mais mettons peut-être même en un contre un, le choix de première ronde contre un défenseur ou le choix de première ronde puis Struble ou Jack Hype. Puis là, il y a le nom de Montembeau qui continue de circuler aussi. Tu sais, si tu peux avoir un choix de 3-4 round pour Montembeau. Hey, bonne chance, essaye de te replacer ailleurs.
3: C'est vrai que les Oilers d'Edmonton sont intéressés. Ils ont vraiment une fixation sur les gardiens so-so. Hein? C'est,
1: Ben, quand t'es dans la merde, ben, c'est ça. Là, tu t'essayes des affaires, mais.
2: Tu sais, c'est comme une fille qui reprend tout le temps le même pattern, mais avec un gars différent.
3: Ouais, ouais, ouais.
1: Ouais, ben, puis
2: sauver.
1: Puis rendu là, c'est là que tu vois que Skinner faisait la. Il aurait dû garder Skinner tant qu'à ça, tant qu'à essayer Jerry, tant qu'à essayer Montembeau. T'aurais pu juste garder. Des Skinner, là.
3: Je sais pas.
1: Fait que je sais pas. Parce que là, si tu vas chercher Montembeau, t'as encore Jerry à 5 millions aussi, là. Hey. Ils font n'importe quoi, les Oilers.
3: Patrick Roy, c'est-tu sauvé du Titanic en ne devenant pas l'entraîneur-chef des Maple Leafs de Toronto?
1: Moi, je pense pas. Tu sais, je pense que Patrick Roy aurait pu faire une bonne job à Toronto. Puis reste qu'on peut dire ce qu'on veut de ce club-là. Quand t'as un Austin Matthews, que tu vas repêcher premier overall, que t'as un défenseur comme Morgan Riley, que là, on sait pas s'il va rester ou quitter, mais tu sais, en attaque des Matthews, Tavares qui est encore... Il y a une méchante belle base à travailler avec pour un coach. Là. Oui, il y a du travail à faire, mais c'est une équipe qui peut encore, de façon réaliste, aspirer à la Coupe dès l'année prochaine. Là. Il y a assez de talent pour ça. Fait que, moi, j'aurais aimé ça voir Patrick Roy derrière le banc. Puis là, c'est un coach un peu beige qui y va. Ouais. Puis, mais...
3: Là, je veux pas bitcher mon idole. Okay? Je veux pas bitcher le gars que j'ai eu pendant au moins 10 ans en poster sur le mur de ma chambre. Mais est-ce que Patrick Roy, c'est le Michel Bergeron de la nouvelle génération? Genre, nous autres, on le voit coacher partout, mais il y a pas vraiment autant d'intérêt qu'on laisse présumer. Avec respect?
1: Je pense qu'il y en a de l'intérêt. Je pense que les Leafs ont vraiment eu de l'intérêt.
3: Parce que, tu sais, Bergy, là, vous l'avez pas connu, vous autres, là, mais Michel Bergeron, pendant 10 ans, au Québec, à chaque fois qu'il y avait un entraîneur qui perdait sa job, nous autres, on disait « Ah! Bergy! Michel Bergeron! » Puis là, on l'appelait. « Bergy, t'as-tu reçu des offres? Y a-tu quelque chose? » « Ouais, le téléphone a poisonné encore. » Puis là, un moment donné, on s'est comme rendu compte qu'on s'illusionnait sur... le réel appétit de réembaucher Michel Bergeron comme entraîneur dans la Ligue nationale.
1: Ben moi je me dis que c'est peut-être le contraire. Moi, je suis pas sûr que Patrick Roy veut retourner n'importe où à n'importe quel prix. On sait que c'est un gars qui aime ça avoir beaucoup de contrôle.
2: Il voudrait-tu encore un poste de DG en plus?
1: Je pense que Patrick Roy a comme besoin de ça. Mm-hmm. Puis ça existe pas.
3: Ouais, c'est ça.
1: C'est dans LNH, oublie ça. T'auras jamais ça, un coach puis un DG ensemble. Pas en 2026. Là. Fait que, si c'est ça, ou ça prendrait vraiment Roy qui va avec un DG qui a une énorme confiance puis qui connaît déjà. Puis que, parce que sinon, je pense.
3: Jean Tanguay, il est pas dans la Ligue nationale.
1: Ben, c'est ça. Je pense que Roy, ça peut vraiment pas marcher avec n'importe qui. Puis que dans ce contexte-là, il finit par se sortir un peu de la game lui-même.
3: Thank you, Max. Bonne soirée.
1: Merci de l'invitation.
3: Il n'y a pas de billets ce soir hein, pour Le Bourgneuf. C'est plein.
1: Oui, c'est plein. Sold out. C'est sold out.
3: Bravo à Jeff puis son organisation. Mm-hmm. Encore une fois, oui. C'est le but de tout ça est tellement beau et noble. Puis merci à Big Muff d'avoir répondu à l'invitation et toutes les invités spéciaux également qui ont reçu des invitations, Maxime. Un gros merci à eux.
1: Oui, merci à ces gens-là qui vont nous offrir tout un spectacle ce soir.
3: Et merci à ceux qui n'ont pas été invités de ne pas scraper le show.
1: Non, mais hey, j'aurais pu bouder chez nous. Je t'y cite, là. Je vais applaudir.
3: J'espère que tu vas mieux.
1: Je vais crier sans le dire être moué.
3: Non, parce que là, tu as eu un exemple il y a quelques minutes de quelqu'un de désagréable pendant que quelqu'un fait sa job. OK? Fait que sois mieux que ce qu'Audrey a été pendant ta circulation.
0: Je veux juste dire qu'il fait pas sa job parce qu'entre 14h et 18h, il ne travaille pas.
3: Hey, ce serait-tu drôle pendant sa toune super émotive? Tu fais juste entendre... C'est croche!
0: Oh. C'est croche!
1: T'as oublié une phrase!
0: Il se met à faire les bagues vocaux!
3: Ah ben juste...
0: Ça serait bon, il chante
3: dans
0: en même
3: dans
0: temps!
3: Salle.
0: Avec un petit délai, là! C'est sûr, je te croche! En passant, on salue Jeff, là, mais allez suivre la page du Fonds philanthropique Catherine Guillet.
3: Yes.
0: Chaque événement va pour des causes différentes. Ce soir, c'est pour être capable de donner un médecin à des femmes et des adolescentes dans le besoin qui ne sont pas capables parce qu'ils sont défavorisés. Fait que tous les sous. Puis c'est un bon montant qui est amassé. J'ai hâte que Jeff fasse l'annonce ce soir, mais tous les sous vont vraiment pour ça, pour ce qui est de la soirée d'asseoir. Puis il en fait souvent quand même des événements.
3: 17h22, vous êtes à Boulevard. 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
7: Ouais, ben dans le secteur Le Bourgneuf de la Ville de Québec, je pense que l'orage est à nos portes présentement. Vous autres, vous vivez quoi présentement? 418-971-1021. 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

0: les averses sont terminées sur la rive sud. C'est vraiment sur le point de nous pogner dans le secteur Le Bourgneuf.
1: T'as-tu les éclairs?
0: Non, j'ai pas vu.
1: Mais voyons!
0: Non, je les ai pas vus. On va l'avoir l'orage aujourd'hui. Il y en a plusieurs qui y sont déjà passés. On vous rappelle que c'est 100 mm de pluie qui vont commencer à tomber sur Québec à compter de demain jusqu'à samedi. Est-ce que je me risque à demander une circulation, Audrey?
1: Ben, je pense qu'on n'a pas le choix.
0: D'accord.
1: Henri IV Nord, à la hauteur de la capitale, la voie de gauche qui est partiellement entravée. Il y a une panne. Si vous êtes sur la capitale direction est entre Henri IV et Robert Bourassa au ralenti ouest, c'est à la hauteur de Laurentienne. Robert Bourassa direction nord entre Laurier et Wilfrid Hamel, c'est quand même pas mal lourd là. Il y a toujours des problèmes aussi sur Henri IV sud de la capitale au pont. Si vous êtes sur Duplessis direction sud entre Charest et le pont La Porte, c'est aussi au ralenti. Devant la base militaire, encore quelques grenouilles de ralentissement là, dans les deux directions sur route de la Bravoure. Route de Fossambeau, ça se passe entre des Érables et de la Jacques-Cartier. Pour ce qui est de la rive sud, c'est la 20 direction ouest entre Monseigneur Bourget et Taniata surtout. Il y a Guillaume Couture où dans les deux directions, on a des ralentissements là, dans le coin de Taniata. Évidemment, il y a autre chose. 88-971-102, un texto.
0: On vient de recevoir un avis de disparition de la part des policiers de Québec.
2: Exactement. On demande l'aide de la population et des médias. On veut localiser Dimitri Caron, 20 ans, qui pourrait fréquenter les environs des rues Saint-Vallier, Saint-Joseph et Saint-Jean, les différentes ressources communautaires. Il se déplacerait à pied. On a des raisons de crainte pour sa santé et sa sécurité s'il n'est pas localisé rapidement. Il mesure environ 5 pieds 9, pèse aux environs de 165 livres, a les cheveux châtains, les yeux bleus. Par contre, on ne sait pas comment il est habillé au moment où on se parle. Par contre, si vous allez sur le Facebook de la Sécurité publique de la Ville de Québec, vous avez l'identification, vous avez la photo de l'individu. Si vous l'apercevez, c'est le 911 pour une intervention immédiate, sinon le 681 Agir, si vous pouvez aider les policiers à le retracer.
0: Je ne vous ai pas parlé de mes mouches hier.
1: T'es mouche.
0: Je voulais vous parler de mouche hier.
1: Ah oui, c'est vrai.
0: Parce que j'ai lu des trucs ultra intéressants sur pourquoi il y a ce qu'on appelle tout le temps dans une gang ou dans une famille quelqu'un qui attire les mouches.
2: Ça, c'est moi.
0: Ça, c'est toi, cette personne-là?
2: Absolument.
0: Ah oui, pour vrai? Oui. En toutes circonstances ou...
2: À moins d'avoir quelqu'un qui les attire plus que moi, mais c'est plutôt rare.
0: Partout où tu vas, t'as plus de mouches que les autres.
2: Ah, c'est moi qui vais me faire piquer, c'est moi qui vais réagir le plus.
0: T'es-tu déjà demandé pourquoi?
2: J'avais lu des histoires sur le groupe sanguin, j'avais lu des histoires de ce genre-là. Puis finalement, je me suis mariée avec Watkins, puis depuis ce temps-là, ça va une petite affaire mieux.
0: Voulez-vous savoir si ça existe pour vrai, des aimants à mouches humains, et
2: absolument,
0: ça part de quoi? Super!
2: Y a-t-il une solution?
0: Ben, il n'y a pas de solution nécessairement, mais moi, j'aime ça, apprendre des choses. Fait que bienvenue à Découverte.

0: Pourquoi certains humains sont-ils des aimants à moustiques quand d'autres semblent épargnés? Un cocktail chimique complexe et variable est au cœur de cette inégale attraction, selon les scientifiques qui travaillent encore à décrypter ces mécanismes. Sur un peu plus de 3500 espèces de moustiques connues, une centaine piquent les humains et une demi-douzaine sont vectrices de maladies, comme le paludisme, la dengue, la fièvre jaune et le West Nile. Et ce n'est pas une idée reçue. Nous ne sommes pas tous égaux face à l'appétit des moustiques. Mais on n'est pas un aimant tout le temps. Les humains attirent ces minuscules vampires, dont le désormais fameux moustique tigre, par de multiples signaux sensoriels, principalement les odeurs corporelles, le dioxyde de carbone, de l'haleine et la chaleur. Les femelles moustiques, les seules à piquer, les détectent par des récepteurs et choisissent leur cible en conséquence. Nous savons depuis plus de 100 ans que les moustiques sont attirés par le dioxyde de carbone que nous expirons. C'est le premier signal déclenchant leur comportement à plusieurs dizaines de mètres. À environ 10 mètres, les moustiques commencent à détecter notre odeur qui, combinée au CO2, les attire encore plus.
1: Faut que j'arrête de respirer.
0: À courte distance, pas moi qui l'a dit, à courte distance, d'autres facteurs entrent en jeu, comme les variations d'humidité et de température corporelle.
2: Fait que c'est vrai de dire qu'il faut pas se parfumer quand on va dans le bois.
1: Mais ils n'ont pas dit quel genre d'odeur corporelle.
0: C'est ça qui arrive. C'est que, et on est encore au balbutiement, permettez-moi de quitter découverte un peu, on est encore au balbutiement de l'exploration de quel type d'odeur. T'sais, on sait que la sueur peut avoir une incidence. Mais qu'est-ce qui fait dans la sueur de A que t'attires plus les mouches que la sueur de B, mettons, là, que la sueur de Véro ou le sébum de Véro attire plus que ton sébum à toi? C'est le fun, hein, c'est propre.
2: Dis de même, c'est... ouais.
0: Mais c'est ça, la clé majeure d'attraction, c'est l'odeur, une soupe de molécules produites par nous autres, qui est plus ou moins alléchante pour les moustiques. Dans le fond, c'est comme un buffet, puis ils choisissent ce qu'ils prennent. Il y a des trucs, par exemple...
1: C'est comme leur foie gras, ça, je comprends.
0: Peut-être, oui. Il y a des trucs qu'on a trouvés puis qu'on n'est pas capable d'expliquer. On a fait une étude sur 42 femmes pour des moustiques du côté de...
1: Ça me pique.
0: Les moustiques tigres. Ça, c'est des possibles vecteurs pour la fièvre jaune puis la dengue. Okay. On a checké avec une quarantaine de femmes, puis on a remarqué que les femmes les plus attirantes pour les moustiques, Audrey, sont celles au deuxième trimestre de grossesse.
2: C'est pas vrai.
0: Oui.
2: T'es-tu sérieux?
0: Je suis très sérieux.
1: Ça fait tombe bien ton deuxième trimestre?
0: Tu vas avoir un bel été, c'est ça, c'est
2: ah,
0: ça que je veux dire.
2: C'est vraiment hot.
0: L'autre affaire qu'on a remarqué, boire de la bière. Si tu bois de la bière, mettons que t'es le seul autour du feu qui boit de la bière, il y a des bonnes chances que les mouches viennent te chercher de toi. Savez-vous pourquoi?
1: Vas-y.
0: Ça augmente la température corporelle, ça augmente la quantité de CO2 expiré et ça modifie les odeurs cutanées. Fait que ça change beaucoup de choses, la bière, j'ai appris ça. Mmh. Selon certaines études, fait que la bière, quand t'es en prend dans le bois, tu risques d'attirer les moustiques davantage.
1: C'est parce que moi, je pense plus à mon terrain de golf, puis habituellement, là-dessus, je suis assez safe, là. Je me fais dévorer.
2: Mais
1: c'est absolument ridicule.
2: C'est vrai que toi, souvent, tu reviens avec des piqûres puis t'en flambes.
1: J'étais allée passer une soirée chez Sylvie Goulet hier, la semaine passée. J'ai fait la gaffe d'enlever mes espadrilles. Je me suis fait piquer sur les pieds, là, mais tellement,
2: ça,
1: mais tellement.
2: Mal.
1: Là, en fin de semaine, c'est les bras. Mm. J'avais une poque, là, c'était plus gros qu'un 2$.
2: Mais j'étais certaine aussi que c'était une affaire de sang.
0: Oui, dans tous les facteurs qui ont été écartés par les scientifiques, là, t'as la différence entre les groupes sanguins.
1: Il y avait l'alimentation, à un moment donné, qui parlait de ça.
0: La couleur de la peau, des yeux ou des cheveux, ça n'a rien à voir. Les groupes sanguins non plus. Ça, c'est toutes des hypothèses qui ont pris le bord au cours des années puis au cours des études.
1: Bon.
0: Fait qu'on a appris des affaires.
2: Fait que c'est la transpiration puis les odeurs corporelles.
0: Ouais,
2: on
0: n'a
2: pas plus
0: de
2: solutions.
0: Non.
1: Mais
0: non.
1: Comme je te dis, moi, Watkins, ça fonctionne excessivement bien, que ce soit en crème ou en push-push, mais semble-t-il que c'est pas super bon pour la santé.
0: Nous autres, on restait à Saint-Fulgence en campagne et il y avait énormément de mouches. Puis la théorie qu'on avait, qui reposait juste sur un peu d'observation, c'est quand du Nouveau Monde arrivait, là, c'était comme si t'arrivais avec une nouvelle sorte de hot dog.
1: C'est comme le nouveau resto à mode à Québec.
0: C'était l'enfer. Nous autres, on avait à paix.
3: Parce que, je sais pas, les moustiques se sont-ils habitués? C'est jamais les mêmes à chaque année.
2: Mais je pense que c'est ton corps qui s'habitue au fait que c'est pas nocif pour toi.
3: Ça, c'est intéressant parce qu'on a un texto qui vient de rentrer là-dessus. Je travaille en forêt depuis une trentaine d'années. On s'habitue. À chaque retour en forêt au printemps, les deux premières semaines, peut-être les trois premières semaines, je réagis plus fortement aux piqûres. Mais après quelques dizaines, voire une centaine de piqûres, le corps s'adapte et il comprend que c'est pas si mal. Puis j'ai l'impression que...
1: juste moins, il se fait pas moins manger, là.
3: Ouais. Mais j'ai l'impression qu'à partir du moment où t'es dans un habitat depuis un certain temps, t'es peut-être moins attirant pour les moustiques.
2: C'est vrai. Non, ça fait du sens.
3: Vu qu'on est d'un bébite, je voulais savoir. Les fourmis, ça a l'air que c'est l'enfer.
1: Absolument.
3: Cette année. Ouais.
1: Que les services de... Comment on appelle ça?
2: Les abats extermination de saumon.
1: Exactement.
2: Là, les
1: sont débordés.
2: Ouais.
1: Pour les fourmis, ces temps-ci. Parce qu'eux autres aussi, ils ont eu fret au printemps. Fait que comme nous autres, ils ont décidé de rentrer en dedans. Puis en dedans, c'est souvent des maisons.
3: Ben oui, c'est ça qui arrive.
1: Faites ça chez vous?
3: Des
1: fourmis?
3: Non. Ils sont encore assez loin de la maison. Tu sais, j'y vois sur le terrain.
1: J'en ai vu une sur mon balcon, mais je pense qu'elle a juste été portée par le vent une journée
2: de
1: tempête.
2: Oh, la pauvre! J'ai su le voyage.
3: Elle a perdu sa gang. La reine. Où est la reine? 17h38.
1: Ça
3: fait que c'était le découverte spéciale insecte dans le retour. On s'arrête, on vient.
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3: Je sais pas si c'est parce que l'actualité est particulièrement tranquille en cette fin de journée ou c'est qu'il y a vraiment un gros, gros buzz sur la nouvelle bande-annonce, mais il y a un 2 minutes 30 de preview qui vient de sortir concernant le prochain film de Spider-Man qui va sortir à la fin du mois de juillet.
1: Oui, Brand New Day, un nouveau jour pour Spider-Man qui met toujours en vedette Tom Holland. On est rendu au quatrième film de Spider-Man avec lui comme acteur qui l'incarne. Puis oui, il y a un bon buzz dessus. L'univers de Marvel s'est essoufflé. On s'est un peu tanné. Les derniers films attiraient moins l'attention. Puis je pense que la série de quasiment 15 films qui avait amené à l'espèce de guerre de l'infini puis tout ce que tu veux, ça avait tellement été gros qu'après ça, c'était juste une espèce de... C'est un après.
3: On étire la sauce.
1: C'est une déception.
3: Puis on a atteint le point culminant. Exact. Je veux dire, quand t'as tous les mêmes super-héros dans une série de deux films où il y a des tragédies, où tu te bats contre le final boss...
1: D'un univers que t'as construit pendant pratiquement 15 ans.
3: Ouais.
1: C'est sûr qu'après ça, c'est moins à la hauteur. Mais le personnage de Spider-Man est probablement celui qui, après ça, a continué à attirer la sympathie. Le gars qui l'incarne. T'as le goût de prendre soin de lui. Là, t'as le goût d'aider Peter Parker dans la vie. Puis dans le dernier film, tout le monde a dû oublier que Peter Parker était Spider-Man. Fait que pour lui, il recommence à zéro. Là, on est allé chercher le personnage du Punisher qui avait eu sa série, entre autres, sur Netflix puis sur Disney+, qui est absolument génial.
3: Il y a Hulk qui a un rôle dans ce film-là, ouais, qui semble être un méchant à un moment donné. Ouais. Mais on ne sait pas encore qui va être le vilain dans ce film-là qu'on voit ou qu'on entrevoit pour la première fois dans cette bande-annonce-là. Il y a comme un paquet de spéculations.
1: Là. On a fait un bond dans le temps aussi. Mm. C'est un bond de 4 ans. Dans le temps, fait que ça, là, c'est intriguant.
3: C'est étonnant, Tom Holland a encore de l'air d'un flot de 14
1: capoté,
3: ans.
1: Hein?
2: On voit qu'il vieillit pas en tout, lui.
3: Puis lui, c'est encore Zendaya, sa blonde.
1: Oui, il serait même marié, semble-t-il.
3: Puis c'est encore Zendaya qui joue sa blonde dans Spider-Man.
1: Sa blonde, elle se souvient plus de lui.
3: Ah, elle non plus, c'est vrai. J'avais oublié ce détail-là.
1: Il est rendu à 30 ans, puis là, il joue un gars genre début vingtaine.
3: Il est rendu à 30 ans?
1: Rendu à 30 ans.
3: Tabarnouche. Oui. Quand il va pogner son coup de vieux, ça va faire mal.
1: Je sais pas s'il va le pogner.
3: Sinon, il n'y a pas de justice.
1: Fait que oui, la dernière bande-annonce qui attire beaucoup l'attention. Oui. Les billets ont été mis en vente, d'ailleurs. Je pense que ça va être un des bons blockbusters de l'été.
3: Yes. 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Question qu'on vous pose aujourd'hui, votre bière de soif préférée.
2: Mm.
3: C'est
2: moi,
3: quoi?
2: C'est celle...
3: La Bat 50. Moi, il y a les classiques. Moi, ouais, c'est la batte 50.
2: C'est ça l'affaire, c'est que moi, mes bières de soif, ça reste des bières des fois un peu funky.
3: C'est ma bière, mon oncle Gravel, la batte 50.
2: Celle que j'allais nommer pour l'été, moi, c'est celle-là. Son nom m'échappe, mais c'est celle avec les fraises de l'île, basilic. Là.
1: Oh mon Dieu, qu'elle est bonne.
2: Elle est incroyable.
3: Mais on compte, ouais, ça comme une bière de soif.
1: Elle est rafraîchissante. Elle
3: ouais, OK. Mais moi, je voyais plus, tu sais, bière grande
2: pour
3: marque.
2: Pour une Corona. Là.
3: Ouais, mais il n'y a pas de mauvaise réponse. Fait que vous y allez comme vous le sentez. Ta réponse est bonne. Il n'y a pas de mauvaise
1: J'avoue
3: réponse.
1: Que Corona, ça fait vraiment bière de soif.
3: J'aime vraiment pas la Corona.
1: Ah ouais?
3: Ouais.
1: En plus, je trouve...
3: Je sais pas pourquoi la Corona, ça me laisse tout le temps un goût fade ou un goût pas de goût.
2: Ouais.
3: Ça me donne l'impression d'une bière diluée avec de l'eau.
1: Moi, j'aime bien la Banquet, mais il faut qu'elle soit excessivement froide.
3: La Coors Banquet, c'est ouais, très bien.
1: T'sais, on dirait qu'à un moment donné, quand elle monte un petit peu, là, fait mm-hmm, que c'est le genre de bière que je bois avec une sleeve.
3: La canette jaune,
1: oui, tu sais, pour ouais, garder ça, ben, jaune beige, là, mais pour ouais, garder ça hyper froid, là, ça, je trouve ça agréable comme bière de soif.
3: Moi, je suis vraiment un buveur. Quand je tombe en vacances, tu sais, de la Pabst Blue Ribbon, je suis
1: ah,
3: heureux
1: ouais,
3: avec
1: ah,
3: ça,
1: c'est
3: là.
1: Bon,
3: ou celle que c'est juste écrit Pilsner dessus avec un dessin bizarre. Là.
1: Jaune, rouge et vert.
3: Oui.
1: C'est bon,
3: je sais que c'est Molson qui brasse ça, là. J'ai fait mes recherches, mais tu sais, c'est vraiment les bières. Moi, j'appelle ça des bières de campagne, là. Arrivé à Saint-Fulgence, j'ai tout un genre de rituel quand je m'en vais au Saguenay. Je m'en vais me chercher deux pain Roger au dépanneur,
1: ouais,
3: les gens qui savent, puis ma caisse de Pilsner.
1: Hey, Miller Lite, on a goûté à ça il n'y a pas longtemps.
3: Non, c'est excellent.
1: C'est la première fois que je goûtais, j'ai trouvé bonne.
3: Oui.
1: La Sleeman sort pas mal.
3: Ah oui?
1: Oui.
3: Ah yes. Je me demandais d'ailleurs s'il y avait encore des buveurs de Sleeman, parce que je vois beaucoup de caisses, mais je vois pas beaucoup de monde avec ça dans les mains, tant mieux. Fait que là, c'est parti. Je vous rappelle. Oui, ben il n'y a pas de mauvaise réponse. Fait que gâtez-vous. 418-971-1021. Puis parmi tous ceux qui participent et qui partagent, ben on va donner verre et dégustation pour le festibière de Lévis.
1: Sapporo, ça a fait une bière de soif fancy. J'aime bien ça.
3: Sapporo, puis je dis ça de même, là, mais chez Chaloux, là, elle est souvent la Sapporo au prix le plus bas.
1: Hey, les verres qu'utilise Sapporo dans certains restaurants,
3: oui,
1: ça se vend-tu?
3: Oui, sûrement,
1: parce
3: oui,
1: parce que le rebord du verre est fait parfaitement pour s'accoter pour pouvoir boire cette bière-là. Tu porteras l'attention la prochaine fois. Là.
3: Qu'est-ce que ça veut
1: Maudit
3: dire,
1: que
3: ça?
1: C'est bon.
3: T'as peu, là?
1: Non, t'as peu. Je vais essayer de te trouver le visuel.
3: Qu'est-ce
1: le rebord
3: qu'il y a de
1: spécial? Du verre est comme travaillé. Comme s'il était incurvé, là.
3: Ouais.
1: Fait que là, t'accorces ton...
2: C'est plus confortable.
1: Oui. Mais tu sais, je trouve que ça boit bien.
2: Ben, ouais, oui, j'avais... La science du verre, c'est pas quelque chose que j'avais abordé dans ma vie à date.
3: Cette semaine à découverte.
1: Hey, non, moi, je trouve ça important. Tu sais, quand je décide de boire une bière dans un verre, j'aime ça, le verre confortable.
3: Le verre confortable.
1: Tu sais, j'aime les... Comme les pintes, là.
3: T'as une petite bouche sensible?
1: J'aime la pinte qui se tient solide avec le fond épais.
2: Okay.
1: Qui est droite. Je trouve ça le fun.
3: Non.
1: J'aime le verre de dégus aussi quand j'arrive avec une petite bière un peu fancy.
3: Je pensais pas qu'on faisait une chronique verre, mais je la prends quand t'as passe.
2: C'est intéressant.
3: Absolument.
2: C'est que,
3: absolument.
2: C'est, quand tu dis « I was 2 years old »,
3: ouais,
2: j'avais jamais pensé aborder le verre à bière dans ma
1: j'ai
2: vie.
1: Trouvé le verre Sapporo. Faut que je vous l'envoie. Il est vraiment beau.
3: Moi, j'ai des passes sur les verres à bière. On en a une quantité industrielle à la maison. Puis, tu sais, à un moment donné, là, je vais avoir une passe peinte. OK, là, c'est ce peinte-là. Puis, à chaque fois que je prends une bière, c'est dans ce peinte-là. Puis, à chaque fois que ma peinte est dans le lave-vaisselle, je fais « Oh ». Il y a des,
2: ouais,
3: on a littéralement
2: préférés, oui.
3: On a littéralement des centaines de verres de bière. Ma petite pinte est pas là, je fais oh.
2: Non, mais c'est ça j'adore. Moi aussi, j'ai mes verres, mes tasses, mes
3: ouais,
2: préférés, ça, oui.
3: On a 20 tasses à café.
2: OK, je comprends
3: ce que vous voulez. Je considère que j'en ai rien qu'une.
2: Oui, je comprends. Puis quand t'es sale, c'est ça gosse.
3: Non, ça gosse.
2: Mais, oui, non, mais je comprends ce que Véro veut dire parce que c'est un verre qui semble bien normal, mais il y a comme une petite curve vers l'intérieur
1: oui,
2: qui fait
1: pour
2: que ta lèvre.
1: La lèvre.
2: C'est ça, ta lèvre va directement à la bonne place. Ça moule la babine.
3: J'en ai de ça, puis ça m'a jamais vraiment marqué.
1: Mais
3: là,
1: voyons.
3: Un peu, comment je dirais bien ça? Oui, oui, non, non, hein? C'est. Hein, Audrey?
2: Non,
3: oui,
2: non.
1: En tout cas, je voulais juste savoir si ça se vendait.
3: Oui, il y en a. Il y en a, j'en ai chez nous, fait que j'imagine que ça se vend.
1: Les autres, ils ont volé.
3: Ah, c'est ça, nous autres, on les vole, ça qui arrive. Ouais,
2: c'est la majorité des gens finissent par voler sans s'en rendre compte des fois aussi. Là.
3: En passant, si vous volez des bières,
1: des verres,
3: faites juste les demander, ils vont vous les donner.
1: Pour vrai?
3: Souvent, oui.
1: Mais souvent, il y en a qui vendent, là.
3: Non, mais tu sais, dans les bars ou dans les pubs ou n'importe quoi, tu demandes un verre à une veillée, ils vont t'en donner un.
1: À
3: moins
1: Londres,
3: d'être cheap en battance. Là.
1: Le verre est pratiquement toujours personnalisé à la bière au cidre que tu vas boire. Je trouve ça
2: comme
1: absolument marrant.
2: Comme
1: non, mais non, il va être lettré. Mettons,
2: ah,
1: tu
2: ouais,
1: prends,
2: okay,
1: je sais pas, tel type de IPA,
2: ça
1: là,
2: prend
1: les
2: verre qui va avec.
1: De couleur. Oui, ça prend le verre qui va avec, ça look, là.
3: Ben oui.
1: Passion vert.
3: Il est à 17h51. Véro, ça fait longtemps qu'on n'a pas fait de nouvelles. Oui, je pense qu'on va finir cette émission-là en jasant un petit peu d'actualité.
1: Je vais essayer d'être point l'autre que mon premier bulletin de nouvelles.
3: Oui, fais un petit effort. La pluie qui est en train de s'installer à Québec. Là.
1: On était comme au milieu, puis elle est en train de s'installer chez nous.
2: Il mouille.
1: Je vous rappelle l'avis de disparition. Dimitri Caron, 20 ans. C'est le service de police de la Ville de Québec qui demande l'aide des médias et de la population pour le retrouver parce qu'on a des raisons de craindre pour sa sécurité. C'est un individu qui pourrait fréquenter les environs de Saint-Vallier, Saint-Joseph et Saint-Jean, de même que les ressources communautaires et se déplace à pied. Si vous avez besoin des détails, si vous allez sur les pages de la Sécurité publique de la Ville de Québec, toutes les informations s'y trouvent, ainsi que sa photo. Je vous reparle de Nicolas Udy. C'est le même qu'on le prononce, hein? Udy grec, Udy.
3: J'imagine.
1: C'est un gars qui s'était fait pincer.
3: C'est ma façon polie de dire aucune idée.
1: Aucune idée.
2: Sinon, c'est quoi, Udy?
1: Oui, non.
3: Il s'était... Udy?
2: Oui, ça marche pas. Non,
1: c'est un titre de film d'horreur.
3: D'ailleurs, si vous êtes dehors, préparez-vous et préparez votre hoodie parce que la pluie s'en vient.
1: C'est un gars qui s'était fait prendre dans le secteur Montcalm et Saint-Jean-Baptiste. Lui, le soir, il attendait que sa femme, sa blonde, soit couchée, puis il allait se promener, puis il prenait des images de gens dans leur chambre à coucher. Ça pouvait être des filles tout nues en train de se changer ou de sortir de leur douche, des couples en plein ébat sexuel.
2: C'est un voyeur professionnel.
1: C'est un voyeur qui était rendu effectivement professionnel, un gars de 37 ans qui avait plaidé coupable d'ailleurs à cette accusation-là de voyeurisme en novembre dernier. C'est des dizaines de personnes qui l'ont épié. On n'a pas été capable de retrouver toutes ces personnes-là. Quand on avait réussi à trouver les fichiers, ces 150 fichiers et photos qu'il avait accumulés au fil de ces années-là, c'était sur une période de près de 2 ans. Et là, on demandait à ce qu'il soit incarcéré. Par contre, la juge a décidé que ce serait plutôt 2 ans dans la collectivité pour son crime avec quand même plusieurs conditions. Là, il devrait être en tout temps chez lui, sauf pour le travail, pendant les 12 premiers mois.
3: C'est fini pour les marches de soir.
1: Oui, parce qu'il y aura aussi ensuite de ça un couvre-feu. Ce qui aurait expliqué le fait qu'on ait choisi ça plutôt que l'incarcération, c'est que lui, il y a eu un rapport présententiel qui a été préparé en marge de tout ça. C'est devenu une obsession et il ressent une honte profonde. Il présente des remords sincères. C'est un gars qui clairement a commencé à travailler sur lui. Mais dans quel univers ça devient une obsession?
3: Il y avait combien d'images qui ont...
1: 150 fichiers.
3: OK, c'est 150 opportunités de regretter ce que tu fais, ça.
1: Absolument.
3: Avant de te faire pogner, là.
2: À sa blonde.
3: Ouais.
1: Je sais pas si c'est encore sa blonde, par exemple. J'ai pas
2: cette information. Mais ça doit être tragique. Là. Mettons, t'es bien en amour, là. Puis tu te rends compte que ton chum fait ça. Il me semble que c'est comme... C'est weird.
3: Tu sais, je comprends être voyeur. Mais je comprends pas être voyeur quand la personne te montre pas. Tu comprends-tu?
2: Mais c'est pas être voyeur.
1: Mais c'est pas ça être voyeur.
3: Non. Ben, regarde Instagram. Ouais. Moi, je suis voyeur sur Instagram, puis tout ce qu'on me montre, ouais, je le regarde.
1: Mais voyeur avec des accusations de même, c'est voyeur à l'insu des gens.
3: C'est ce que je t'explique. Ouais. La nuance. La différence, je la comprends pas.
1: Toi, c'est
3: de
1: la curiosité.
3: Moi, c'est surtout que fondamentalement, jouer, c'est le fun quand tout le monde est consentant.
1: Oui.
3: Quelqu'un qui met une photo sur Instagram est consentant de me la montrer techniquement. Là. C'est la même chose si...
1: Par contre, tu croises quelqu'un qui se montre la Swiss dans un parc.
3: C'est pas la même chose.
1: Lui, non, il est consentant, mais pas toi.
3: Ouais, non.
2: Surprenant, ça.
3: Surprenant comment le consentement, c'est important. Hein?
2: Ouais, c'est ça.
3: Ouais, c'est une notion spéciale.
2: Mais comme il y a des angles précis. Hein?
3: Quand même, oui.
1: Je veux vous rappeler, si toi... aussi le passage en cours de Jean-Philippe Lamontagne aujourd'hui. Il était le dernier dans cette histoire-là assez sordide du corps d'un individu qui avait été passé dans de la machinerie industrielle. C'était en septembre 2023 en périphérie de Québec. Il y a déjà quelqu'un qui avait été reconnu coupable du meurtre. C'était le meurtre de Santiago Gaona. Son domicile de contrecœur, c'est François Bouchard. Il a aussi reconnu qu'il avait découpé son corps en morceaux. Fait que meurtre au deuxième degré. Lui, on va savoir sa peine plus tard. Ce sera prison à vie, mais reste à savoir. Ça va prendre combien de temps avant qu'on le libère? Il y avait aussi la fille qui l'avait aidé, Cassandra Major, qui a été condamnée à 33 mois de prison. Jean-Philippe Lamontagne, c'est le gars qui a conduit le char avec le cadavre dans le coffre. Puis aujourd'hui, lors de son passage en cour, quand il a eu sa peine de 10 mois de prison pour avoir aidé à camoufler le crime, ce qu'on a appris, c'est que ce gars-là, 3 mois avant, sa vie était normale. Il avait 43 ans. Il avait une bonne job dans l'import-export. Il avait une vie rangée. Il s'est mis à se tenir avec du monde qui consommait de la drogue dure. Il est tombé sur le crack, puis 3 mois après, il traîne un cadavre.
3: C'est triste, cette histoire.
1: C'est vraiment, vraiment triste. Et bien sûr, devant le tribunal aujourd'hui, il a dit « C'est garanti que vous ne me reverrez plus. Je vous le confirme. »
3: Je lui souhaite.
1: Je lui souhaite, effectivement. Sinon, parlons de ce policier de la GRC qui a été accusé, qui passera en cour le 30 juillet prochain. Lui, il a proféré des menaces en ligne envers Donald Trump. Mais pas n'importe quand. Evanson Dumerlu, qui lui est basé à Saint-Jean sur le Richelieu, il était affecté à la sécurité du G7 en juin 2025. G7 auquel Donald Trump participait. Et lui, il est allé faire une vidéo sur son compte Snapchat, il a 34 ans, où il tenait ses fameux propos menaçants. Et c'est un autre policier de la GRC qui l'a signalé après avoir vu la vidéo.
3: Il montre pas ça dans un cours de police que d'avoir un Instagram avec des menaces puis des idées radicales. C'est peut-être pas une super idée quand tu portes un gun la moitié de la journée.
1: C'est quand même...
2: C'est pas une bonne idée en général, mais surtout quand tu es en position d'autorité de
1: Il y a beaucoup d'affaires tout croche dans cette histoire-là. Puis en terminant, côté politique, outre le fait que le ministre Jean Boulet quitte la vie politique, Antoine Diane Charest, qui sera candidat libéral dans Verdun, ça va être confirmé ce soir. C'était même pas un secret en politique, on le savait, s'il s'était tellement impliqué, entre autres, dans le comité de relance du Parti libéral. Il avait déjà parlé de son intérêt pour se lancer en politique. Puis, je voulais pas mentionner, mais le Charest de son nom, vous l'aurez peut-être déjà compris, c'est le fils de Jean Charest, qui lui avait été premier ministre du Québec de 2003 à 2012.
3: Il est 17h58, je regarde les révisions météo. Il y a toujours un avertissement qui est en vigueur pour de la pluie intense à partir de demain matin. Ça va s'étirer jusqu'à samedi après-midi. Pratiquement non-stop, là, on dit entre 50 et 80 mm, mais on pourrait atteindre 100 mm dans certains secteurs de la ville de Québec. Des averses donc pour ce soir, risque d'orage également. On y est là, à l'aube de cet orage-là dans le ciel de Québec avec un minimum de 14 degrés. Demain, on parle de 10 à 20 mm de pluie, de vent en rafale à 50 km/h, un maximum de 17. La pluie forte débute tard en matinée, mais va se poursuivre au cours de la nuit. 30 à 40 mm d'eau au cours de la nuit de jeudi à vendredi. Averses qui se poursuivent pour la journée de vendredi avec un maximum de 19 et de la pluie intermittente samedi. Un maximum de 17 degrés Audrey.
2: C'est encore très lourd sur le réseau routier. Capitale-Est, hauteur Robert Bourassa. Charest-Est, hauteur Robert Bourassa. Henri IV Sud de Charest au pont, toujours au ralenti. Duplessis-Sud, chemin Sainte-Foy au pont La Porte. Et la 20 Ouest entre la chemin des Îles et Taniata. Autre chose, c'est toujours le 4 1-8-9-7-1-102-1-texto.
3: La chemin des îles.
2: La chemin des îles.
3: La chemin des îles. Yeah!

0: Prenez soin de vous, prenez soin des vôtres. Ensemble, prenons soin des autres. Bonne soirée. À demain, 7:55 dans le Pit Stop, 14h avec les demoiselles.
1: Bye. Salut.
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1: Il est le chef du Parti conservateur du Québec. Son nom, c'est Éric Duhaime. Salut, Éric Duhaime.
2: Salut, Yannick.
1: 60 minutes avec Éric Duhaime, c'est rare qu'on a la chance d'avoir ça. Puis écoute, c'est rare que je fais ça, mais je me suis mis une multitude de questions pour être sûr et certain d'aborder tous les sujets possibles qu'on peut aborder avec Éric Duhaime.
2: Là, pour les gens qui nous écoutent et qui ne nous voient pas, là, il est comme Guillaume Lepage. Il a des beaux cartons dans ses mains, puis là, il va lire ça tout le long de l'entrevue. Là. Fait que je vais juste donner une idée du visuel de quoi Yannick a l'air aujourd'hui.
1: La question qui tue, Éric Duhaime, t'ennuies-tu de la radio? C'était si simple faire de la radio, Éric. Qu'est-ce que t'étais faire en politique?
2: Écoute, je m'ennuie pas de la radio, parce que j'en fais autant, sinon plus, qu'en politique. C'est juste qu'au lieu d'arriver chez nous à 3 heures de l'après-midi, j'arrive à 10, 11 heures le soir. Mais le reste, ça se ressemble beaucoup. Sérieusement, je m'ennuie pas de la radio parce que j'ai la chance de continuer à parler aux Québécois. Même, j'ai peut-être plus de chance qu'avant parce que je parle pas juste à mon auditoire. Tu sais, j'ai élargi mon auditoire d'une certaine façon. Fait que je pense que c'est cet aspect-là. Je sais pas, quand je vais prendre ma retraite, tu pourras peut-être me poser la question, mais présentement, je suis loin d'être à l'abri des médias, là.
1: Est-ce que, on t'appelle souvent l'animateur radio, là, mais est-ce que le fait d'avoir travaillé à la radio pendant quelques années, ça t'a nuit quand t'es allé au Parti conservateur du Québec?
2: Bien, je pense que d'abord, ça m'a beaucoup aidé parce que la radio m'a amené deux choses. D'abord, beaucoup de notoriété et deuxièmement, une capacité de communiquer. Ça fait que ça, je pense que c'est super important en politique d'être connu puis d'être capable de parler au monde. Mais c'est sûr que tu prends des faux pieds à radio, comme dans n'importe quelle profession. Fait que j'avais la déformation de ma formation, là. C'est-à-dire que, tu sais, je commentais beaucoup sur des sujets en dehors de ce que le Parti conservateur propose.
1: Ouais.
2: Puis ça nous a peut-être nuit. Mais en même temps, tu sais, quand tu pars un parti à zéro, tu as besoin de faire parler de toi. Fait que des fois, de commenter sur des sujets qui n'ont pas rapport, ça permet aussi de rester dans l'actualité puis de faire en sorte que les gens savent que tu existes. Donc, je pense que ça a été une transition pour moi. Je te dirais que elle est pas mal finie, la transition, là, mais ça a été long. C'est un long processus de tranquillement me désintoxiquer de mon rôle d'animateur de radio puis tranquillement apprivoiser de plus en plus mon rôle de chef de parti.
1: Mais pourtant, moi, ce que j'apprécie de toi, Éric, contrairement peut-être à d'autres politiciens un peu moins habiles en communication, c'est que tu es capable de prendre un sujet compliqué puis de le résumer rapidement. Ce qui fait en sorte que pour quelqu'un qui est un peu plus... cartésien, mettons un comptable de formation, mais quand il entend Éric Duhaime, il trouve que c'est trop simplifié, mais pour la population en général, on l'apprécie parce que tu prends quelque chose de compliqué puis tu le réduis à son plus simple pour que tout le monde puisse comprendre. Moi, je pense que c'est très apprécié de la part des Québécois. Et si je me trompe pas, il y a une journaliste de Radio-Canada, Véronique Prince, qui a dit que tu étais un des meilleurs communicateurs à l'Assemblée nationale, un des meilleurs chefs, du moins.
2: Oui, mais... Ça, là, j'ai expliqué ça d'ailleurs il y a deux semaines, je pense, dans un podcast avec Sophie Durocher. À LCN, elle me demandait, c'est un long podcast, mais j'ai expliqué pourquoi. Puis la raison pourquoi j'essaie de toujours simplifier. Moi, j'étais un fils unique. Mes parents, c'est pas des gens qui avaient une grande scolarité, là. Mon père, le premier livre qu'il a lu, c'est le premier livre que j'ai écrit, OK? Puis il l'a fait avec ma mère à tous les jours, lire une page par jour avec elle. Ça y enlève rien, mon père, là, c'est mon héros. Mais c'est juste pour vous dire que je viens pas d'un milieu nécessairement très aisé puis très scolarisé. Puis, mes parents, ils m'ont donné tout ce qu'il y avait de meilleur. Ils ont pris toutes leurs économies. Maman était chauffeur d'autobus scolaire. Mon père était ferblantier dans la construction. Puis mes parents, c'est comme bien des parents qui nous écoutent, là, c'est leur enfant, c'était de l'or en barre. Puis leur priorité dans la vie, c'était de s'assurer que ma vie allait être plus facile, allait être meilleure que la leur. Puis ils ont investi beaucoup dans mes études. Je me suis rendu jusqu'au doctorat. Puis c'est pas parce que mes parents m'aidaient quand je revenais le soir, là, vous comprenez, là. Mais ils m'encourageaient, même si les matières que j'étudiais, là, les dépassaient souvent. Puis comment je te dirais ça? Je me sentais valorisé là-dedans parce que mes parents, ils m'ont toujours encouragé. Puis ils m'ont même à 5 ans ou 4 ans, ils m'ont mis dans une prématernelle en anglais. Mes parents disent pas un mot d'anglais parce que, encore une fois, ils voulaient que j'aille plus que eux. Puis, tu sais, quand j'en voyageais aux États-Unis, là, j'avais 7-8 ans, c'est moi qui sortais de l'auto quand on arrivait devant un motel pour aller louer là, en Virginie, là, tu comprends? Parce que j'étais le seul qui parlait anglais. Quand on arrivait au menu, c'est moi qui prenais le menu, puis qui lisait, puis qui leur disait quoi commander, puis qui parlait à la serveuse pour qu'on commande. Fait que ça a été la même chose, même rapidement, là, pour tout ce qui rentrait dans la maison, les factures, les lettres, n'importe quoi, c'était moi qu'il fallait que s'en occupe, là, parce que j'étais celui qui lisait le plus, puis qui était qu'il fallait que j'écrive des réponses. Fait que j'ai eu un rôle, mes parents m'ont. Même si, tu sais, eux, ils n'avaient pas beaucoup d'éducation, puis on a vécu correct, là, mais on n'était pas d'une famille très aisée, là, mais ils m'ont donné tout ce qu'il fallait. Puis toute ma vie, ma priorité en politique, c'était de dire, mes parents, là, c'est les plus importants d'une société. Puis il faut que je sois capable de leur parler, puis il faut qu'ils comprennent ce qui se passe, puis il faut qu'ils votent. Puis j'ai toujours été obsédé par ça. Puis il y a beaucoup de gens qui me reprochent d'être populiste. Tu sais, ils disent que parce que j'utilise des mots qui sont pas toujours reconnus par l'Académie de la langue française, là, ben ça vient de là, je pense, mon populisme. Parce que puis j'ai fait de la radio comme toi longtemps, Yannick. Là, quand je faisais de la radio, souvent, là, je parlais à la radio, je me fermais les yeux, puis j'imaginais mon père puis ma mère devant moi, puis je leur parlais. Parce que je voulais que ça soit accessible. Puis c'est pour ça que mes rédacteurs de discours puis mes conseillers politiques, ça arrache les cheveux de sa tête. Parce que quand ils m'arrivent avec des discours, c'est marqué là, la subsidiarité de la Confédération dans la
1: Ça veut rien dire.
2: Non, non, c'est ça. Là, à un moment donné, je gâche, je barre tout.

0: premier ou des fois tu es deuxième et à d'autres à Montréal, ben là tu es dans les bons derniers avec Québec solidaire. Est-ce que tu as l'impression que les sondages reflètent réellement l'appui populaire ou encore ils sous-estiment, les sondages sous-estiment encore le Parti conservateur du Québec?
1: Au-delà de la partisanerie, je pense que ce qui caractérise l'électorat à l'heure actuelle au Québec, c'est le flottement qui existe. Les gens ne savent plus où aller. Je sens énormément d'indécision dans le choix que vont faire les Québécois le 5 octobre prochain. On avait eu l'impression depuis 2, 3 ans que le Parti québécois avait pris une avance. Mais je pense que plus les Québécois apprennent à connaître Paul Saint-Pierre Plamondon, puis plus ils voient l'échéancier référendaire approcher, moins ils sont attirés par le Parti québécois. Fait qu'on remarque une lente chute, mais progressive, constante, du Parti québécois depuis à peu près un an. La CAQ, ben, il y a eu une petite bulle, là, tu sais, ils sont arrivés, puis on a vu beaucoup Mme Fréchette pendant des mois, pendant les premiers mois, un peu partout. Là, elle était surexposée. Ça a eu un petit effet de vers le haut, mais j'ai l'impression que c'est une bulle, ça aussi. Le Parti libéral, ça a été en dents de scie, hein. Pablo Rodriguez est arrivé, il a pris une grosse avance. On sait ce qui est arrivé, ça a dégonflé assez vite, merci. Lui est arrivé Billiard, ça a fait un peu la même chose. Ça a pris plus de temps à monter, puis ça prend un peu plus de temps à descendre. Mais lui aussi, il est sur une pente descendante. Moi, ce que je remarque du vote conservateur, c'est que de tous les électeurs, c'est les électeurs les plus stables. D'abord, c'est les électeurs qui disent qu'ils changeront pas d'idée, le plus de loin, là, qui disent que eux, leur choix est définitif, puis ils ont nulle part d'autre où aller. Puis deuxièmement, le chiffre est à peu près le même. Là. Ce matin, il y a un léger qui nous met à 13, exactement où on était à l'élection. Hier, c'est un palace qui nous mettait à 14, un peu plus haut que la dernière élection. La seule variation qu'il y a eu dans notre électorat, puis ça, je le sens, c'est que on a un peu moins d'anglophones. Les anglophones sont retournés beaucoup au Parti libéral depuis la dernière élection. Puis on est plus populaire qu'on était la dernière fois dans la région de Québec. Fait qu'on a comme moins d'anglos, plus de gens à Québec de francophones. Puis d'un point de vue très partisan, là, je vais y aller du côté de mon chapeau de chef, là. C'est sûr que politiquement, c'est plus intéressant dans la mesure où c'est ça qui va nous permettre de faire notre entrée avec un gros caucus à l'Assemblée nationale le 5 octobre.
0: Vous avez une bonne base de jeunes aussi, là, de ce que
1: Oui.
0: je vois dans les sondages. Je trouve ça intéressant. Qu'est-ce qui fait en sorte que les 9 millions de Québécois qui nous écoutent présentement, parce que tout le monde nous écoute, qu'est-ce qui fait en sorte que ces
1: Évidemment.
0: gens-là gèrent leur propre argent comme si, ils étaient des adeptes de la droite économique, mais qui confient leurs impôts à des gouvernements qui opèrent de centre-gauche au niveau économique? Est-ce que c'est la méconnaissance? Je comprends pas. Moi, de faire attention à mon argent, je pense que c'est un principe de base. Je m'attendrais à ce que le gouvernement gère mon argent de droite économique, parce que c'est ce que je fais depuis que je suis tout jeune.
1: Mais l'électeur est rationnel, OK? Puis l'électeur, il en veut plus. Il veut plus de services. Il veut plus de dépenses de l'État pour ses sphères d'activité, pour ses services publics. Puis il veut payer le moins possible de taxes et d'impôts. C'est rationnel, là. Quand tu y penses, là, c'est comme ça dans tout, là. On veut toujours avoir plus puis payer moins. En politique, pendant une génération et demie, ce que ça voulait dire, c'était acheter la prochaine élection puis hypothéquer la prochaine génération. Quand on enregistre les pires déficits de l'histoire du Québec, vous comprenez que ça, c'est de l'impôt reporté. Donc, c'est les jeunes qui vont devoir, dans 20, 30, 40 ans, payer des factures pour des services qu'on veut s'acheter aujourd'hui. Donc, puis, j'accuse pas une génération, là, j'accuse la classe politique d'avoir entretenu ce système-là qui fait qu'il y a des gens qui vont recevoir beaucoup plus au niveau générationnel que ce qu'ils ont payé. Puis les jeunes, pour quand tu viens de dire que les jeunes sont plus conservateurs, mais eux autres aussi sont rationnels. Puis ils commencent à comprendre que, tu sais, le service de santé, là, il coûte plus que 50 % des dépenses. C'est beaucoup les personnes plus âgées qui l'utilisent. L'augmentation des coûts à tous les ans est astronomique. Puis que eux, quand ils vont arriver, ben, probablement que l'État n'aura plus moyen de payer le même système que leurs parents puis leurs grands-parents profitent. Même chose avec la Régie des rentes du Québec. Ils réalisent qu'ils payent de plus en plus en pourcentage de leurs revenus pour un régime des rentes qui va leur en donner de moins en moins, alors que leurs parents en ont eu 6, 7 fois, leurs grands-parents plutôt, 6, 7 fois plus que ce qu'ils ont cotisé dans certains cas. Donc, ça, c'est un autre exemple. Les infrastructures, c'est la même chose. Je veux dire, prends toutes les champs de dépenses du gouvernement, puis tu vas voir que les jeunes sont désavantagés par une intervention de l'État trop grand. Puis je pense que ça explique qu'il y a de plus en plus de jeunes qui se disent, hey, on est en train de nous léguer des dettes avec un État en ruine. Un, faut qu'on commence à payer le plus vite, ils vont commencer à payer, plus ça va être les gens qui ont profité des services qui vont payer. puis deux, mieux l'avenir va être pour nous dans 20, 30, 40 ans. Fait que je pense que

0: C'est pour répondre à ta question, là, c'est ça qui fait que les électeurs, un, tout le monde est rationnel, mais deux, pourquoi les jeunes sont de plus en plus conservateurs?
1: Je veux pas comparer le Parti conservateur du Québec au Parti conservateur du Canada, mais tu vas comprendre par mon exemple. Il y a de ça quelques semaines, on a eu des élections au fédéral où Mark Carney a été remis en place. Oui. Les gens au Canada ont dit, ben nous, on veut un gouvernement libéral. Bon, le gouvernement libéral qui était là a été libéral minoritaire, finalement est devenu majoritaire par la force des choses. Et je me souviens d'une entrevue, je sais pas si c'était à Radio-Canada ou encore à RDI ou encore à LCN, mais il y a une dame qui disait « Vaut mieux Carney que... Vaut mieux une dette que Pierre Poilievre. » Et la dame, oui. Là, c'est dans mon bagage de préjugés, là, je suis en train de piger dans le sac, la dame devait avoir à peu près 80 ans, puis elle disait « Vaut mieux une dette que Pierre Poilievre au pouvoir. » Je trouvais ça hallucinant comme réponse. Comment vous pouvez faire au Québec pour intéresser Éric Duhaime avec le Parti conservateur du Québec? Comment vous pouvez faire pour intéresser les vieux? Parce qu'en majorité, c'est eux autres qui votent.
0: Bien, d'abord, la dame, là, ça semble totalement incohérent puis égoïste quand tu l'entends comme de la façon qu'elle le dit, là. Mais encore une fois, je te reviens au fait que c'est rationnel. C'est-à-dire qu'elle, une dette qui monte, elle se dit de toute façon, dans 20-30 ans, c'est pas moi qui vais payer, là. On s'entend, là. Donc, la dette qui monte pour elle, ça ne l'empêche pas de dormir. Mais avoir Pierre Poilievre qui fait du ménage dans les services publics puis qui permet plus de construction, plus de bruit, plus de dynamisme, elle, ça la dérange dans son quotidien, là. Fait qu'elle, elle aime mieux qu'il y ait de la dette puis qu'à un moment donné, les jeunes paieront à un moment donné puis qu'en attendant, elle ait la paix puis qu'on touche pas à ses acquis. Fait que c'est comme ça. Fait que comment est-ce qu'on peut maintenant éveiller ces gens-là? Mais je pense que d'abord, il faut faire appel au sens de la responsabilité civique de tous les êtres humains. C'est de tous les temps, on veut toujours laisser plus, léguer plus à nos enfants que ce qu'on a reçu de nos parents. Hein, c'est la première fois de l'histoire du Québec, là, en 17, 18, 19 générations qui ont foulé le sol en Amérique, là, c'est la première fois qu'une génération de Québécois va vivre plus pauvre que ses parents. Puis c'est pas une théorie, là. Il y a pas beaucoup de jeunes qui vont avoir les moyens de s'acheter des maisons à 700-800 000 piastres. C'est pas à part que si papa et maman t'en donnent en héritage, là, la vie va être de plus en plus difficile pour cette génération-là. L'inflation fait que même si les salaires montent, ils montent moins rapidement que le coût de la vie. Donc, ils vont subir un choc. Puis moi, je pense que comme être humain, encore une fois, si on veut léguer plus à la prochaine génération, mais il faut dire, gars, c'est pas correct, c'est pas juste, puis faisons notre part. Moi, c'est dans ce sens-là que je parle aux aînés, puis je parle aux jeunes. Dire, parlez à vos parents, parlez à vos grands-parents, il faut les convaincre. Dites-leur de voter pour l'avenir. Puis, tu sais, il y a par exemple, on parle beaucoup d'indépendance, il y a le Parti québécois qui veut beaucoup remettre ce sujet-là à l'ordre du jour. Mais tu sais, ils sont nostalgiques d'un Québec qui était fier, qui avait une croissance, qui avait du développement, qui accueillait les Olympiques ou Expo 67, qui était. Mais si on veut retrouver cette fierté-là, la première étape, c'est d'arrêter d'appauvrir la prochaine génération. Moi, je pense que ça devrait être notre priorité numéro un. Tu le sais, moi, mon premier livre que j'ai écrit, c'est L'État contre les jeunes. Là. Comment les baby boomers ont détourné le système. Je pense qu'il y a eu un détournement, il y a eu une espèce de hold-up intergénérationnel qui a été opéré par l'État québécois. Puis il est temps de le reconnaître, puis deux, de le corriger pour s'assurer de minimiser l'impact sur la prochaine génération.
1: Mais on se projette dans l'avenir. Est-ce qu'un jour, un gouvernement du Parti conservateur du Québec pourrait couper dans les services aux aînés?
0: L'idée, c'est pas nécessairement de couper des services aux aînés.
1: Parce que j'ai l'impression que c'est ça qui leur fait peur. Tu sais, une droite économique, Éric Duhaime, on va perdre nos acquis. Je sais pas, peut-être qu'à l'intérieur du programme du Parti conservateur du Québec, on pourrait mettre quelque chose qui favoriserait justement les personnes aînées puis qui leur dirait, on vous laissera pas crever, on va vous aider.
0: On en a beaucoup des mesures qui favoriseraient les aînés. C'est pour ça qu'il faut communiquer ces mesures-là. Je vais te donner deux exemples très concrets. D'abord, les soins de santé, parce que quand on vieillit, on a besoin de plus de soins de santé que quand on a 25 ans. Les soins de santé au Québec, là, vous le savez, l'accès est un problème, puis est de plus en plus un problème. On a beau injecter de plus en plus d'argent, le système, il réussit de moins en moins à livrer les services à temps. Les listes d'attente s'allongent. Si on veut vraiment améliorer le système, ben moi, je pense qu'il faut faire comme tous les meilleurs systèmes à travers le monde, particulièrement les modèles scandinaves ou même allemands, français même à la limite, avoir du privé, puis que les gens puissent, il y a de la concurrence, les gens puissent choisir, puis rappeler aux aînés, vous allez pouvoir sortir votre carte d'assurance maladie, vous n'aurez pas besoin de payer avec votre carte de crédit ou payer de vos poches, vous allez payer avec votre carte d'assurance maladie, mais le fournisseur peut être public ou privé. Puis si dans le public, ils sont pas capables de vous offrir les soins dans des délais raisonnables, ou si le privé est capable de le faire pour moins cher, vous pourrez aller directement au privé vous faire soigner plus rapidement. Donc, je pense que ça, c'est un message qui peut être attirant pour eux. Le deuxième, on veut réduire les impôts de façon substantielle pour les aînés qui choisissent de continuer à travailler, même s'ils reçoivent leur pension. Parce que présentement, ils sont souvent coupés à des taux. Puis le taux de taxation d'imposition devient tellement élevé parce qu'on parle de la strate supérieure, le palier d'imposition le plus élevé, qu'il en reste moins que la moitié que ce qu'ils gagnent. Donc, ils ont l'impression que ça ne vaut plus la peine de continuer de travailler, même à temps partiel, 10, 15, 20 heures. Puis ça, là, c'est bon pour l'économie parce que ça génère plus d'emplois, puis il y a des gens qui travaillent, tout ça. Puis ça n'a pas les conséquences fâcheuses de l'immigration. Tu sais, t'as pas de pénurie de logement, t'as pas de pénurie de services publics, de santé, parce que ils sont déjà ici, là, donc t'as pas besoin d'avoir du nouveau monde sur le territoire. Puis en plus, ça augmente probablement leur espérance de vie puis leur santé. Parce que une personne qui se garde active, qui continue à être stimulée, qui est un mentor dans son ancien milieu de travail, se sent valorisée, socialise. Hein. La première cause de la mort, on l'oublie souvent, là, mais parler à des médecins, là, c'est pas le cancer, c'est pas les crises de cœur, là.
1: C'est l'isolement.
0: C'est la solitude. Donc, je pense que ça leur a un effet bénéfique. Puis au Québec, on prend nos retraites plus tôt qu'ailleurs. Hein? On travaille 2 ans de moins. On prend notre retraite 2 ans plus tôt, par exemple, qu'un Américain, puis 1 an plus tôt qu'un Canadien anglais.
1: Mais c'est en raison de l'omniprésence des syndicats, ça, qui fait en sorte qu'après, dans la cinquantaine, mais on peut encore prendre une retraite, alors que pour nous autres, en tout cas, ma génération à moi, Liberté 55, ça n'a jamais existé.
0: Ça n'existe plus, là, non?
1: Non.
0: Il y a deux raisons, essentiellement. C'est l'aspect syndical. Hein? Le Québec est plus syndiqué qu'ailleurs. Les syndicats poussent pour la retraite rapide, d'accélérer. Deuxièmement, les taux d'imposition, étant donné qu'ils sont plus élevés ici, l'incitatif à continuer de travailler est plus faible. Donc, il y a deux phénomènes qui expliquent qu'au Québec, on prend nos retraites plus tôt. Mais moi, je pense que c'est pas une bonne nouvelle. Il faut essayer de repousser ça. C'est pas une bonne nouvelle pour l'individu. Je suis pas en train de dire que tout le monde doit prendre sa retraite le plus tard possible. Tu y vas à ton rythme, là, puis chacun le fait. Mais le faire en phasing out, c'est-à-dire, tu sais, graduellement réduire plutôt que de couper drastiquement, ça, c'est prouvé, c'est démontré que ça a un effet bénéfique. Donc, est-ce qu'on peut faire ça, puis qu'au niveau fiscal, on accompagne le travailleur pour qu'il y ait un avantage à le faire graduellement plutôt que de couper sec d'un coup?
1: On freine un peu l'effort, là, puis j'en parlais avec Gabardi, qui est un député fédéral.
0: Oui.
1: Tu sais, si on pouvait permettre aux personnes âgées qui ont payé leur large portion d'impôts dans leur vie, si on pouvait leur permettre, s'ils désirent de travailler jusqu'à 80-85 ans, on les éloigne des hôpitaux, là, au niveau cognitif, au niveau physique. Les gens, ils ont un cercle social, ils ont un cercle d'amis, continuent de bouger. On les éloigne des hôpitaux, là. C'est pas vers ça. Ben, je comprends que les partis conservateurs du Québec voudraient s'en aller vers ça, mais les gouvernements en place devraient se pencher là-dessus puis travailler en amont pour nos aînés puis cesser de freiner ces gens-là à vouloir travailler. Ça n'a pas de bon sens. C'est antiproductif, là.
0: Il faut les inciter à continuer à travailler. Puis j'ajouterais même, je suis sûr que Gabardi serait d'accord avec moi, faut aussi les faire bouger. Il faut, autant les jeunes que les aînés, tout le monde dans la société, là, comme être humain, là, puis on le dit jamais assez, là, mais des saines habitudes de vie, ça prolonge votre vie, puis ça améliore la qualité de votre vie. Et les aînés au Québec bougent pas suffisamment. Donc, il faut donner aussi des crédits fiscaux. Il faut se favoriser le fait qu'ils puissent s'adonner à des activités physiques par nos infrastructures sportives, par les déductions pour les abonnements à des gyms ou à des équipes sportives. Il faut remettre le Québec à bouger. Puis c'est vrai pour les jeunes également. On a des jeunes qui sont de plus en plus sédentaires, de plus en plus devant des écrans. Puis c'est vrai pour les aînés aussi, là. Il y en a des grands-mères qui jouent au Candy Crush du matin au soir, là. Fait que il faut qu'on donne un incitatif à faire bouger le monde. Puis tu sais, je regarde plein de monde autour de nous, là, vous en connaissez tous, là. Regardez la différence entre quelqu'un qui se tient actif physiquement, puis qui continue à s'adonner à pratiquer du sport, versus celui qui devient totalement sédentaire, puis qui passe sa journée devant les écrans. Puis vous allez voir que l'espérance de vie est réduite, mais surtout sa qualité de vie pas la même.
1: Si j'avais à demander à Éric Duhaime la mesure forte du programme du Parti conservateur du Québec qui pourrait, tiens, transformer le Québec, c'est quoi la mesure forte qui détermine le Parti conservateur du Québec?
0: Je suis toujours que c'est les 3D. Et on est, puis c'est pas, ça passe pas à part que les trois dimensions, puis c'est pas des lunettes 3D pour voir un film bizarre, là. C'est les 3D, là, c'est le dégraissage. C'est-à-dire qu'on veut couper considérablement la taille de l'État, hein, réduire d'au moins 20 000 fonctionnaires à la fonction publique. On veut abolir les subventions aux entreprises, notamment le Fonds de développement économique. On veut abolir le Fonds vert, abolir la taxe carbone. On veut vraiment réduire au maximum que le gouvernement se serre la ceinture pour laisser plus d'argent dans les poches du monde. Ça, je pense que ce premier dé-là, là, je comprenais bien. Le deuxième dé, c'est la déréglementation. Au Québec, on est surréglementé. On a des règlements pour tout. Ça explique un paquet de choses. Ça explique pourquoi nos agriculteurs sont moins productifs qu'ailleurs. Ça explique pourquoi on a une crise du logement. Ça explique pourquoi les coûts de construction sont beaucoup plus élevés que partout ailleurs. Ça, je veux dire, on est. J'ai sorti la semaine passée, j'étais à la Chambre de commerce de Montréal, j'ai fait sortir les chiffres sur le nombre de lois puis règlements qui nous régissent au Québec versus l'Alberta, qui est le modèle, là, qui est le meilleur modèle tant qu'à moi au Canada, là, sur cet enjeu-là. En Alberta, ils ont 60 000 lois puis règlements. Au Québec, on en a 150 000. OK? On a 2,5 fois plus de lois puis de règlements qui empêchent nos vies à tous les niveaux. D'ailleurs, on a parti un site, là, finilapaperasse.com. Vous pouvez y aller, là, tout le monde peut aller dénoncer des règlements qui vous empêchent la vie. Puis, c'est pas normal, puis ça a un coût énorme, puis ça a même une incidence sur le bonheur du monde. Quand c'est rendu qu'au Québec, en vertu de la loi 25, un enseignant n'a pas le droit de mettre la liste de ses élèves avec leur date de naissance pour célébrer leur anniversaire, puis que ça devient illégal de mettre ça sur un mur.
1: Ça n'a aucun sens.
0: C'est pourquoi qu'on empêche les enfants de faire. Puis des lois et des règlements là, inutiles, là, tu comprends, Yannick, qu'on pourrait pas en parler pendant 2 jours, là, non-stop. Là. Fait que, mais il faut, nous, ce qu'on veut, c'est s'engager à en réduire de 30 %. Fait que c'est le deuxième dé. Puis le troisième dé, c'est la décentralisation. Comme conservateur, on veut toujours que le pouvoir soit le plus proche de l'individu possible. Puis pour ça, il faut que les municipalités, il faut que les MRC, il faut que les individus aient davantage d'autonomie par rapport au gouvernement du Québec. C'est, moi, je suis un autonomiste par rapport à Ottawa. Je viens d'écrire un livre, là, Destination Autonomie, justement, pour accroître le pouvoir québécois à l'intérieur du Canada. Mais il faut qu'à l'intérieur du Québec, les municipalités, les individus augmentent leur pouvoir aussi par rapport au gouvernement du Québec. Puis ça fait que la décentralisation, c'est plus qu'un slogan, mais ça va être une philosophie. Fait que c'est nos 3D. Je pense que si tu penses au Parti conservateur, là, pense aux 3D. Si tu veux le résumer en un mot, prends un autre D, prends du M, là. Mais c'est grosso modo, c'est ça notre branding. Je pense que ça va. Vous allez beaucoup m'entendre de parler de ça. Puis ces 3D-là, qu'est-ce que ça vous rapporte pour vous concrètement dans vos vies? Ben le dégraissage, ça va vous enrichir. Parce que en réduisant ses dépenses, le gouvernement en serrant ceinture, bien, il va vous laisser plus d'argent dans vos poches. La déréglementation, pour moi, ça va augmenter votre liberté. C'est-à-dire que le gouvernement va moins vous encadrer, vous allez plus pouvoir faire ce que vous voulez. Et finalement, la décentralisation, ce que ça va faire, c'est que ça va rapprocher le pouvoir de vous. Donc, vous allez avoir l'impression, pas l'impression, mais la réalité aussi, que vous avez plus de pouvoir sur ce qui dicte l'avenir. Puis le gouvernement va être moins omniprésent dans vos vies.
1: Éric Duhem, hier, il y avait un exemple justement de réglementation puis de permis à quel point les fonctionnaires sont tout mêlés. Souviens-toi du petit wallaby qu'on cherchait depuis quelques jours qui finalement s'est avéré être un kangourou roux.
0: Oui.
1: Les premiers intervenants qui sont arrivés pour tenter de sauver ce fameux kangourou en liberté se sont butés à des fonctionnaires qui disaient « Ben, vous avez pas le droit de capturer le kangourou ». Même s'ils menacent d'aller sur l'autoroute puis de créer le bordel, parce que vous n'avez pas le permis. Et là, la dame de dire, mais qui a un permis au Québec pour la chasse aux kangourous, là, alors que les kangourous, techniquement, on n'en a pas dans son habitat naturel ici au Québec. Et la fonctionnaire de dire, ben ça devrait être la personne qui l'avait au départ. Mais cette personne-là, c'est un contrebandier. Là. Il n'avait pas le droit d'avoir de kangourous. Fait que finalement, on a laissé faire les choses et après 6 jours ou 5 jours, on a réussi à capturer ce dit kangourou, mais imagine-toi tous les détails, toutes les dédales qu'on a à poser des questions aux fonctionnaires qui sont un peu mêlés dans leurs affaires. Il ne peut pas avoir d'amende prévue si tu captures un kangourou. Il n'y a pas de permis de capture de kangourou. Les gens sont tout mêlé. Puis là-dessus, je suis d'accord avec toi. Il y a beaucoup de lois et de règlements qui servent absolument à rien au Québec. Et quand tu me dis qu'en Alberta, il y en a 60 000 règlements ou lois versus 160 000 ici ou 150 000 ici au Québec, je trouve ça assez hallucinant. Faudrait faire le ménage aussi là-dedans. C'est quoi la grande différence entre la vision du Parti conservateur du Québec pour le Québec versus les autres partis?
0: Bien, sur l'ensemble des enjeux?
1: Sur l'ensemble des enjeux. Parce qu'Éric Duhaime, ce n'est pas... en tout cas, actuellement, ce n'est pas un souverainiste, de ce qu'on comprend. T'es un autonomiste?
0: Oui. Bien, l'autonomie, c'est quoi la différence entre l'autonomie puis les fédéralistes et les souverainistes, mettons? On va commencer par là. Bien, d'abord, c'est sûr que le Parti québécois veut tenir un troisième référendum. Nous, on pense que c'est pas une bonne idée. D'abord, les Québécois en veulent pas. Deuxièmement, on en a fait deux en 80 et en 95. Ça s'est soldé par des échecs, pas juste pour le camp du oui, mais pour le Québec. Parce que les deux fois, Ottawa a profité de la faiblesse du Québec pour envahir encore plus nos champs de compétences. Et pour nous, ça, c'est inacceptable. Moi, je suis un Québécois d'abord, je suis un francophone. Pour moi, le pouvoir québécois, c'est ça qui est essentiel. Le Canada, historiquement, ça a été un compromis. On est à l'intérieur d'un pays où il y a deux ordres de gouvernement qui devraient être, selon notre Constitution, être souverains tous les deux dans leur champ de compétences. Il y a les champs de compétences fédéraux, il y a les champs de compétences provinciaux, et chaque gouvernement est égal un à l'autre, mais dans ses juridictions à lui. Le problème, ça, c'est les fédéralistes libéraux à Ottawa puis à Québec. Eux, ils pensent que le gouvernement du fédéral doit dominer le gouvernement du Québec, doit dominer les gouvernements des provinces. Et c'est pour ça qu'ils interfèrent, ils s'ingèrent dans les compétences du Québec. Fait qu'un bel exemple récent, c'est l'entente que Mme Fréchette est allée signer à Longueuil avec M. Carney de 10 milliards de dollars où le fédéral envoie 10 milliards de dollars au gouvernement du Québec. D'abord, si le gouvernement fédéral envoie 10 milliards au gouvernement du Québec, c'est parce qu'il y a trop d'argent. Il nous a trop taxés. À base, là, c'est ça que ça veut dire. Là, parce que si dans tes propres compétences, t'es pas capable de dépenser ton argent, puis t'es capable de faire des chèques puis envoyer ça à un autre gouvernement, c'est parce que tu taxes trop ta population. Deuxièmement, quand il a signé l'entente, il y a des conditions. Donc, le fédéral va dire, OK, vous pouvez faire tel... Je vais vous donner de l'argent, mais il faut que vous en mettiez dans le transport en commun. Je m'excuse, mais c'est pas le rôle du fédéral de se mêler des transports à l'intérieur du Québec. Si on veut mettre de l'argent dans le transport en commun, on le mettra dans le transport en commun. Si on veut le mettre des nouvelles routes, on le mettra des nouvelles routes. Si on veut le mettre dans le système de santé, on le mettra dans le système de santé. Ça devrait être aux Québécois ou à l'Assemblée nationale, les compétences des Québécois du Québec de décider où va cet argent-là. Fait que c'est un peu ça la vision autonomiste. C'est beaucoup, évidemment, il y a d'autres provinces au Canada qui sont de plus en plus autonomistes. Puis l'Alberta, encore une fois, est un bel exemple, mais la Saskatchewan aussi, où ils ont adopté des lois sur l'autonomie et où ils tiennent tête à Ottawa, où ils contestent systématiquement devant les tribunaux les ingérences du fédéral maintenant. Puis je pense qu'il faut revenir à l'esprit des pères de la Confédération au Canada. Il faut revenir à pourquoi le Canada a été fondé. Puis si les Québécois ont adhéré au Canada, c'est parce que on avait le choix entre ça puis les Américains, puis on a pris historiquement la bonne décision en passant. Là. Si on s'était joint aux États-Unis dès le départ, les probabilités qu'on parle encore français aujourd'hui sont probablement nulles. On aurait fait partie du melting pot américain, puis le Québec, en tout cas notre identité, notre langue, notre culture, se serait diluée. Le Canada, d'une certaine façon, nous a réussi à nous faire non seulement survivre, mais même croître. Là, puis on a prospéré à l'intérieur de la Confédération canadienne, mais il faut être très vigilant pour pas que ce système-là devienne un gouvernement fédéral dominateur. Et moi, ce que j'appelle le fédéralisme toxique là, des libéraux actuels à Ottawa. Fait qu'être autonomiste, c'est ça. C'est vouloir accroître le pouvoir du Québec là, à l'intérieur du Canada.
1: Éric Duhaime, chef du Parti conservateur du Québec, ça semble fonctionner pour toi et ton équipe dans les régions. Par contre, dans le secteur de Montréal, ça ne semble pas fonctionner. Est-ce qu'il y a des préjugés à l'égard du Parti conservateur du Québec dans le secteur de Montréal qu'il n'y a pas à Québec ou encore en région? Pourquoi vous êtes si populaire en région puis si peu à Montréal? Est-ce que c'est en raison de la forte concentration des médias qui sont à Montréal, qui sont plus de centre-gauche?
0: C'est sûr que ça explique en grande partie la différence. Là. Je pense que les médias montréalais nous donnent moins d'espace. C'est oublier même les biais idéologiques. Là. Des émissions comme où je suis invité présentement à Montréal, ça arrive beaucoup moins souvent, disons-le, comme ça. Là. C'est sûr qu'on a moins de présence Puis il y a un autre facteur aussi, il faut
1: mais
0: le
1: la
0: dire.
1: La job d'un média, c'est pas d'être neutre puis de parler des bons coups puis des mauvais coups de tous les partis. Ça devrait pas être. Quand ça on doit... est honnête avec notre auditoire, que ce soit nos téléspectateurs, notre auditoire, c'est pas de recevoir des gens d'un peu partout puis dire à nos auditeurs, ben écoutez, nous on pose les questions que vous poseriez dans votre voiture ou encore à la maison, puis vivez avec les réponses des gens qui font partie de notre paysage politique.
0: Ça devrait être ça, mais tantôt, tu sais, je rigolais, puis je t'ai dit que t'étais comme Guillaume Lepage qui lit ses cartons, là. Mais parlons-en de Guillaume Lepage. Je vais donner un exemple très concret parce que c'est une des émissions d'affaires publiques les plus populaires au Québec, là. À Montréal, dans les 8 derniers mois, ils ont invité 5 porte-parole de Québec solidaire, OK? Ils en ont invité 0 du Parti conservateur. On est 2 fois plus populaire qu'eux dans les sondages, là, présentement, à la grandeur du Québec, là. Leur émission s'appelle Tout le monde en parle. Moi, pendant ces mois-là, là, j'ai accueilli une ministre de la CAQ qui a démissionné, qui est devenue la première députée conservatrice à l'Assemblée nationale. Puis tout le monde en a parlé, là. Tu sais, ça a fait quand même jaser, là. C'est pas tous les jours que ça arrive qu'un ministre quitte puis s'en va dans un parti qui avait pas de député avant qu'il arrive, là. Ça arrive. C'est la seule fois que c'est arrivé dans le mandat, là. Ben, nous, elle a pas été invitée. Mais Vincent Marissal, qui a été mis dehors ou qui est parti, on le sait pas trop, là, mais qui voulait aller au PQ puis ça a pas marché, lui, il a été invité quand c'est arrivé, tu comprends? Juba Gazal a lancé un livre. Tu le savais peut-être pas, moi non plus, je le savais pas avant de lancer le mien, je l'ai su après. Elle est invitée à Tout le monde en parle. Moi, j'ai lancé un livre qui a fait pas mal plus parler. Il y a même eu une campagne de boycott, rappelle-toi, ici à Québec, à la librairie La Liberté. Ben, moi, j'ai pas été invité quand j'ai lancé mon livre. Même si je les ai appelés, puis j'ai sollicité des grandes entrevues, autant pour Maïté que pour moi. Mais ils ont invité aussi Françoise David. Ils ont invité Gabriel Nadeau-Dubois, qui a lancé une étude sur l'éducation dont très peu de gens ont parlé. Ils ont invité Sol Zanetti. C'est le biais médiatique, ça, c'est un exemple, là, très, très, très concret. Là. Vous pouvez pas me dire que j'ai tort. Là. Moi, j'ai jamais été invité depuis 4 ans, tout le monde en parle. La dernière fois qu'ils m'ont invité, c'était aux élections parce qu'il n'y avait pas le choix, parce que tous les chefs devaient être là. Mais dans les 8 derniers mois, ils ont invité 5 porte-parole de Québec solidaire. Puis même si nous autres, tout le monde en parle du Parti conservateur dans une semaine, on n'est pas autour de la table le dimanche soir à grand-messe de Guillaume Lepage.
1: Mais c'est quoi les préjugés que les gens à Montréal ont envers le Parti conservateur du Québec? Ben, je veux dire, le background du Parti conservateur du Québec est assez mince, là. Vous avez jamais eu le pouvoir, là?
0: Non, mais je pense que c'est un biais beaucoup plus à gauche. Puis tu sais, on n'est pas tout seul au Québec à vivre ça. Hein. Partout, là, dans les métropoles, là, les grandes capitales du monde aussi, la population est beaucoup plus urbaine. C'est que celle qui travaille dans les médias est beaucoup plus urbaine. Elle est plus scolarisée, mais particulièrement dans les sciences sociales, avec les mêmes profs, les mêmes départements, les mêmes biais idéologiques. Donc, ils ont comme un pattern, tu comprends? Puis, c'est quand tu rentres dans une salle de nouvelles à la presse, bien, ils viennent tous des mêmes universités, des mêmes quartiers, des mêmes backgrounds. D'ailleurs, quand tu prends le bottin là, des journalistes là, de la Fédération québécoise des journalistes du Québec, tu te rends compte que ces 2-3 codes postaux occupent plus que 50% du nombre de journalistes au Québec. Là. C'est hallucinant. Là. Ils sont pactés en quelques coins de rue. Donc, c'est comme un microcosme qui est très, très bruyant. Puis à Montréal, bien, il y a beaucoup d'écho. Dans les régions, il y a un contrepoids. Il y a des médias comme le vôtre, mais comme plein d'autres. Puis il y a aussi le fait que quand tu habites en région, tu es plus autonome, dans le sens où tu dépends moins du gouvernement. Puis tu es plus habitué de te prendre en main, puis de t'occuper de tes affaires toi-même. Tu n'attends pas après le gouvernement pour rien. Donc ça aussi, ça développe un réflexe qui est différent. Tu te promènes en auto, tu te promènes pas en métro. Évidemment, tu n'as pas le choix, il n'y en a pas de métro chez vous. Fait que tout ça fait que, au bout du compte, t'as une philosophie, t'as une idéologie qui, à la base, est plus conservatrice. Puis ça, c'est vrai partout en Occident, là, pas juste au Québec. Là. C'est un phénomène qu'on observe partout. Plus t'habites dans un centre urbanisé, moins t'es à droite. Puis plus t'habites en région, plus tu l'es.
1: J'aime beaucoup cette explication-là. Est-ce que, pour ce qui est des prochains mois, des prochaines semaines, tiens, parce qu'on s'en va en élection, vous allez vous concentrer sur les endroits où il y a plus de réception en ce qui a trait à votre programme, plutôt que Montréal?
0: J'espère. Ouais. Je suis content que tu me poses la question, puis je le souhaite ardemment, mais je ne sais pas si ça va être possible. Parce que, écoute, Là, on a reçu à date là, 6-7 invitations pour des grands événements incontournables de la campagne électorale, dont 4 débats des chefs. T'sais, je peux pas aller au débat des chefs, là, au contraire. C'était une de nos premières revendications. C'est aujourd'hui plus personne, on oublie ça comme conservateur. Là. Mais il y a 4 ans, la question, c'était va-t-il être invité au débat des chefs? Aujourd'hui, il n'y a plus personne, personne. Ça démontre la progression, comment on s'est institutionnalisé très rapidement dans le paysage politique québécois. Donc, on a reçu des invitations déjà pour tous les débats, parce que cette année, Belle va en faire un aussi là, avec Crave, puis Nouveau, mais puis même les Anglos veulent en faire un avec CBC. Donc, tous ces débats-là, pour l'instant, sont tous planifiés à Montréal. Même chose pour les grandes entrevues, même chose pour Tout le monde en parle, même chose pour l'Union des municipalités du Québec. Donc, il y a un paquet de grands rassemblements qui vont avoir lieu à Montréal. Moi, j'appelle ça la montréalisation des campagnes électorales, là. On est rendu qu'on est obligé de passer de plus en plus de temps à Montréal pendant la campagne. Parce que faut... Comprenez, là, les gens qui ont jamais fait de campagne, puis c'est normal, là, de l'autre côté, comme organisateur ou comme candidat, quand tu es dans une élection, mettons un débat des chefs, mais c'est pas juste le soir qu'il faut que tu sois à Montréal. Là. Faut que tu sois pendant au moins 2 jours, parce qu'il faut que tu arrives avant, faut que tu te prépares, t'as toutes sortes, tu vas même visiter les studios, il y a toutes sortes d'affaires techniques aussi. Puis tu veux te... Comme chef, tu veux aussi un peu t'isoler, tu as besoin d'être dans ta bulle, tu veux pas être distrait par les nouvelles du jour. Donc... chaque débat, c'est 2-3 jours. Fait que ça fait en sorte que plus que la moitié de la campagne, il faudrait que je la passe sur l'île de Montréal, alors que nos votes sont pas là du tout, sont dans les régions. Fait que c'est pour ça que j'ai réclamé qu'un débat, au moins un débat, soit tenu à Québec. Les 3 autres partis d'opposition, je les remercie, là, le Parti libéral, Québec solidaire, le Parti québécois se sont joints à nous pour dire que ça prenait au moins un débat à Québec. Puis Mme Fréchette, elle hésite encore.
1: Il n'y avait pas une loi qui avait été mise en place pour privilégier la capitale nationale pour les grands événements?
0: C'est la loi sur le statut de la ville de Québec comme capitale nationale. Puis effectivement, ça disait que les grands événements politiques devaient se tenir à Québec. Il me semble qu'un débat des chefs, il n'y a pas plus grand événement politique aux 4 ans que celui-là. Là. Malheureusement, ça semble pas préoccuper beaucoup de monde. Je vais interpeller parce que là, si la première ministre bouge pas, je veux que le maire de Québec aussi se lève debout. Là. Il est quand même maire de la capitale nationale. Ça serait important que même à Québec, les gens se lèvent debout parce que c'est sûr que ça change rien. Là. Quand vous le regardez en bas le salon, oui, vous voyez que c'est le Parlement, là, le débat se fait dans le Parlement ou l'autre, il se fait dans un studio de télé de Montréal. Ça change pas grand-chose pour vous. Mais ça change le fait que on est une capitale nationale, puis ça veut dire quelque chose que Québec soit une capitale nationale, puis que le Québec, c'est pas juste Montréal. C'est pas vrai que les chefs sont obligés de passer. Moi, là, je veux faire ma campagne dans un autobus qui se promène d'un rang, d'un village au Québec. Pas faire ma campagne électorale dans un métro qui se promène d'une station à l'autre. Là. Moi, Bellechasse, là, c'est pas station de métro Bellechasse, c'est la circonscription de Bellechasse où je me présente, comprenez-vous? Fait que c'est important qu'on sorte les élections de Montréal. On se plaint souvent que Montréal. Que le reste du Québec n'a pas, comment je dirais ça, de poids politique important, parce qu'il y a beaucoup de ministres qui viennent de Montréal, puis les sujets sont de Montréal, puis la montréalisation des ondes, la montréalisation de la politique, ben ça commence par le débat des chefs. Puis en tout cas, je pense que celle-là, on va peut-être la gagner. Là. On a 3 partis de notre côté, puis je vais continuer à me battre tant qu'il n'y aura pas la confirmation que le débat des chefs va être à Québec.
1: Là. Écoute, c'est peut-être mon bagage de préjugés puis ma connaissance de la ville de Québec, mais j'ai pas l'impression que le maire Bruno Marchand sera de ton côté. Il va militer à tes côtés parce que la coalition Avenir Québec le sert très bien actuellement avec ses bébelles. On a perdu à Québec, on a perdu le... On avait des défenseurs de Québec, comme on avait des défenseurs de Montréal, mais des défenseurs de Québec en Agnès ouais. Maltais, qui est une politicienne avec qui je ne suis pas capable de m'entendre, mais c'est une bonne personne qui faisait de la politique pour les bonnes raisons. On avait un Gérard Deltel aussi qui défendait Québec constamment. On avait un Sam Hamad qui défendait Québec. Il y avait le maire Labeaume qui terrorisait tous les politiciens au Canada tellement il était fort et qui défendait Québec. Le maire Marchand semble être un autre style et j'ai pas l'impression qu'il va se battre pour avoir un débat à Québec.
0: Mais c'est pas juste le débat, là. Yannick, comprends-moi. Je vais te donner d'autres exemples. Là. François Legault, il y a 2 ans, il a dit je vais rencontrer tous les chefs des autres partis, OK? Fait qu'il m'a invité, puis il a invité les 3 autres. Mais ben, Christy, c'est le premier du Québec. Tu rencontres un chef d'un autre parti, mais toutes les rencontres, il nous a fait ça tout à Montréal. Il nous a tous convoqués dans ses bureaux de Montréal. C'est pas normal. C'est pas normal que c'est à Montréal que les chefs de parti sont obligés de se rencontrer. Comme c'est pas normal qu'il y a 2 semaines, on annonce le plus gros investissement de l'histoire de la ville de Québec. OK? C'est le tramway, puis je compte le tramway, là, puis c'est pas une question d'être pour ou contre, là. Mais ils ont annoncé ça à Longueuil, Calvert. Puis le maire qui était à côté de la première ministre du Québec puis du premier ministre du Canada, c'était pas Bruno Marchand, c'était la mairesse de Longueuil.
1: Ouais.
0: C'était Kathleen Fournier qui était là.
1: Et
0: ça a-tu du bon sens?
1: Et n'a pas eu le droit de prendre la parole pendant cette conférence de presse-là, ce qu'on a trouvé hallucinant un peu.
0: Bruno Marchand, puis il a rien dit parce qu'il était content parce qu'il recevait de l'argent pour son tramway.
2: Exact.
0: Fait que il s'est fermé à boîte, mais un maire de Québec, il aurait fallu qu'il passe par-dessus ça puis qu'il se batte pour que la capitale nationale reste la capitale nationale. Quand Christine Fréchette rencontre le premier ministre du Canada, elle peut aller le visiter à Ottawa comme elle l'a fait après son élection, mais normalement, quand elle le reçoit au Québec, ça devrait être à Québec dans son bureau à l'Assemblée nationale, pas à Longueuil. Pis surtout pas pour annoncer du financement pour le tramway de Québec. Voyons donc.
1: Qu'est-ce qui fait qu'au Québec, on n'est pas capable de créer de la richesse? Du moins, c'est une impression que moi j'ai, là. Qu'est-ce qui fait que à chaque fois qu'un politicien dit « ça nous prendrait plus d'argent », plutôt que de parler d'exploitation de richesses, de nos richesses naturelles, il parle plus peut-être d'augmenter les impôts, de couper à certains endroits. Pourquoi on voit pas plus grand? Dans le programme du Parti conservateur du Québec, est-ce qu'il y en a de l'exploration de nos ressources naturelles pour qu'on puisse un jour faire de l'argent avec ça?
0: Oui. D'abord, pour répondre à la première partie de ta question, là, puis elle est importante, là, c'est pas une perception que tu as qu'au Québec, on est contre la création de richesse. Là. Le pourcentage de création de richesse au Québec arrête pas de ratatiner. Il y a eu une époque où c'était le contraire. Hein? Puis je ne veux pas parler de l'Union nationale, là, mais à l'époque de Maurice Duplessis, la majorité des investissements privés au Canada, même si on était juste le quart de la population ou un peu plus, là, bien, la moitié des investissements privés au Canada se faisait au Québec. On était ouvert à faire des affaires. On voyait grand à cette époque-là. Puis là, tranquillement, ça s'est ratatiné, jusqu'à en devenir caricatural aujourd'hui, où on est non seulement contre l'exploitation de nos ressources, mais on est même rendu, là, c'est fou, là, pensez-y. Le Québec avait donné des droits d'exploration à des compagnies gazières et pétrolières au Québec historiquement. Là, ils ont voté des lois de François Legault puis la CAQ, là, puis Christine Fréchette faisait partie du gouvernement-là. Là. Ils ont voté des lois pour empêcher toute forme d'exploration et d'exploitation au Québec. Les compagnies qui avaient des droits poursuivent le Québec aujourd'hui pour plus de 40 milliards. Okay? Et là, on est devant des tribunaux américains puis internationaux et on risque de payer des milliards parce qu'on refuse d'exploiter notre richesse. On va être les. Non seulement on s'enrichit pas puis parce qu'on a la chance d'avoir la richesse que n'importe quel autre pays dans le monde rêverait d'avoir en dessous de ses pieds, puis on est les seuls qui avons une réserve aussi importante puis qui ne fait rien avec elle, avec la réserve de gaz naturel qu'on a en dessous des pieds, mais en plus, on va payer parce qu'on empêche les compagnies à qui on avait donné historiquement des droits d'exploiter. Donc, on va être les nonos, les dindons de la farce. Fait que ça, c'est fou raide, là. Par un gouvernement, je vous rappelle, qui a été élu en disant que non seulement on allait l'exploiter, nos ressources, notre gaz naturel, mais qu'il allait faire du Québec la Norvège d'Amérique, c'est-à-dire le pays qui exploite extraordinairement bien ses hydrocarbures. Donc, c'est un exemple. Puis l'autre exemple, c'est ce que je te disais tantôt, là, toute la réglementation, là. Toutes ces formes de réglementation-là, là, puis de taxation trop élevée, qu'est-ce que ça fait comme impact? Bien, ça fait que les gens votent avec leurs pieds, puis les entreprises aussi. Le mois passé, j'étais à Shawinigan, puis j'étais avec le président d'une belle entreprise, puis il m'a annoncé que son entreprise allait continuer à vivre à Shawinigan, là, mais il a déménagé son siège social à Calgary. Puis pourquoi il a fait ça? Bien, parce que son taux d'imposition est beaucoup plus bas. Puis que il était plus capable de concurrencer contre ceux et celles contre qui il doit se battre là, dans son marché. Puis la façon qu'il a trouvé, bien, c'est de mettre son siège social, c'est de trouver un bureau à Calgary, de mettre une adjointe administrative là-bas, puis deux, trois employés, puis d'ouvrir son siège social en Alberta parce que le climat fiscal est tellement avantageux que ça lui permet de survivre comme entreprise puis de garder ses jobs au Québec à Shawinigan. Puis ça, c'est un exemple là, de comment on est en train de tuer notre entreprise. Puis lui, on est chanceux, il a décidé de garder son usine ouverte au Québec. Il n'aurait pas à fermer puis la déménager à Lucie en Alberta, puis il aurait probablement fait encore plus d'argent s'il avait pris cette décision-là. Là. Mais
1: Juste des redevances sur l'eau là, pour ce qui est des embouteilleurs. Là. Ceux qui prennent l'eau, ils mettent ça dans les bouteilles puis ils nous vendent ça à 3$ au dépanneur, Éric. Écoute, c'est 509 $ par million de litres. Je veux dire, on donne notre eau au Québec à ces embouteilleurs-là. Souvent, c'est des entreprises de l'extérieur qui viennent puiser notre eau. Il y aurait moyen d'aller chercher de l'argent à cet endroit-là. Ça n'a pas de bon sens qu'on donne cette eau-là alors qu'on nous dit « Hey, faites attention à votre utilisation de l'eau. Là. Quand vous prenez votre douche trop longtemps, ça coûte trop cher. Puis là, traiter cette eau-là, c'est épouvantable. Puis on va manquer d'eau. Puis là, si vous voulez que vos petits-enfants... » Ça, c'est Monique Jérôme Forget qui avait dit ça. « Si vous voulez que vos petits-enfants aient accès à l'eau dans leur demeure, ben là, il faut faire attention. Puis oui, il faut payer plus cher. »
0: D'abord, c'est une bonne question là, que tu parles des redevances, puis je suis content que tu soulèves ça. Il faut que les redevances, effectivement, non seulement qu'il y en aille, mais que les gens voient l'impact. Puis c'est pour ça que nous autres, on dit on veut qu'il y ait des redevances, puis on veut que les redevances restent dans la région qui exploite ces ressources. Pour donner justement, tu sais qu'on parle souvent d'acceptabilité sociale, là, bien, si tu as de l'acceptabilité sociale, assure-toi que la population où on va chercher ces ressources-là en profite plus que les autres. Et, tu sais, je te donne un exemple. On parlait du gaz naturel, là. Si une municipalité décide qu'elle avait un puits, avait un puits de gaz naturel dans sa municipalité, bien, il faudrait que l'argent reste là. Puis avec cet argent-là, bien, s'ils sont capables de construire un aréna ou de moderniser l'aréna qu'ils ont déjà, bien, la communauté va voir un bénéfice réel. Puis ça, je donne un exemple de l'aréna. Ça peut être une bibliothèque, ça peut être refaire paver des routes ou paver des rangs qui ne le sont pas encore. Ou il y a toutes sortes de possibilités, là. Mais ils décideront dans la municipalité qu'est-ce qu'ils font avec. Mais je pense que c'est une façon, les redevances, là, c'est une façon aussi de montrer comment ça peut être payant d'exploiter nos ressources, y compris pour les communautés locales. Parce que là, au Québec, là, on a le sentiment inverse. On a le sentiment qu'on peut dire non à toute forme d'exploration et d'exploitation d'hydrocarbures. On peut importer tout de l'étranger, mais on profite quand même des bénéfices des hydrocarbures, de l'exploitation des hydrocarbures en Alberta, en recevant 13 milliards de dollars en paiement de péréquation puis de transfert à tous les ans. Fait qu'on peut dire, on se permet de dire c'est sale, puis nous autres, on le fait pas, mais on reçoit même l'argent des redevances d'une certaine façon de ceux et celles qui ont le courage d'exploiter leurs ressources. Fait que il faut briser cette chaîne-là puis s'assurer que les gens font le lien. Tu veux exploiter tes ressources, tu vas être récompensé. Tu veux pas exploiter tes ressources, mais tu vas payer pour. Je veux dire, c'est le B.A.B.A. de l'affaire.
1: Dans les dernières années, Éric Duhaime, du temps où tu étais à la radio, tu as sûrement entendu parler de ça, on parlait des paradis fiscaux dans les autres pays. Si les paradis fiscaux dans les autres pays existent, c'est qu'il y a des pays où c'est un enfer fiscal. Je perçois le Canada ainsi que le Québec comme étant un enfer fiscal. Comment on fait pour attirer des investissements extérieur, si ce n'est que de toujours payer, de donner de l'argent comme à Northvolt. Hey, venez chez nous, on est tellement un bel endroit, on va vous donner $1 milliard, venez chez nous. Moi, ça, je suis tanné. Mais comment on pourrait être attirant pour les entreprises extérieures quand on est un enfer fiscal? T'sais, est-ce que vous avez l'intention, si un jour le Parti conservateur du Québec prend le pouvoir, d'améliorer cette fiscalité-là qui nous pourrit la vie, là?
0: C'est de valeur que je savais pas que tu allais me poser cette question-là, parce que je t'aurais sorti les chiffres exacts, parce que je les ai donnés à la Chambre de commerce de Montréal la semaine passée. Au Québec, là, on est les plus généreux du continent au niveau des subventions aux entreprises.
1: Okay? Exact.
0: Puis ça, là, ça coûte une tonne d'argent. Là. Juste sous la CAQ, juste le Fonds de développement économique, là, on a pompé là, 8 milliards dans le dernier mandat là-dedans. Okay? Donc, c'est des milliards de dollars qu'on pompe là-dedans. Parallèlement à ça, si tu l'as mentionné, le Canada est un enfer fiscal, puis le Québec, c'est l'enfer de l'enfer. C'est-à-dire qu'on est encore pire que les autres provinces, OK? Donc, on a un taux beaucoup plus élevé. Si on éliminait les subventions aux entreprises, puis si on les ramenait en baisse d'impôts pour les entreprises, on passerait du pire au meilleur en termes de ce qu'on charge aux entreprises comme impôt provincial. Donc, je pense que c'est le genre de truc qu'il faut faire. C'est pour ça qu'on propose d'éliminer les subventions aux entreprises puis de réduire considérablement l'impôt des sociétés. C'est pas le rôle du gouvernement de choisir qui est un gagnant puis qui est un perdant dans le domaine des affaires. Le gouvernement est là pour s'assurer que les entreprises peuvent concurrencer, que nos infrastructures sont douettes, sont en bon ordre, puis que tout le monde y a accès, puis que les lois du marché fassent leur travail, puis que les plus ingénieux, les plus créatifs, les plus travaillants, les plus productifs, ben ils réussissent, puis les moins bons, ben qu'ils se fassent remplacer par les meilleurs. C'est ça la loi du marché dans une économie libre, et c'est ce que le Parti conservateur va faire. Puis il faut réduire l'impôt des entreprises, oui, des sociétés, mais aussi et surtout l'impôt des travailleurs. Parce que plus tu augmentes l'impôt des travailleurs aussi, ça ne règle pas le problème parce que les entreprises sont obligées de payer plus leurs employés parce qu'il leur en reste moins dans leur poche à la fin de la semaine. Donc, ça, c'est une autre charge aussi que l'entreprise paye. Fait que c'est pour ça qu'on dit, par exemple, abolir la taxe carbone. Écoute, la taxe carbone, hier, j'étais au Saguenay, puis j'étais avec des producteurs forestiers, puis eux autres, là, le Québec, là, on n'est plus, vous le savez, là, on n'est plus compétitif dans le domaine, dans l'industrie du bois, là. Juste la taxe carbone, l'écart entre le Québec et l'Ontario, OK, c'est à peu près 15 piastres du mètre cube. Là, je parle en, comme les gars, j'allais m'ont expliqué ça dans le jargon de l'industrie du bois, là. Mais retenez qu'ils payent 15 piastres de plus, là, du mètre cube de bois. Sur ça, il y a 3 piastres que c'est de la taxe carbone. Fait que juste parce qu'en Ontario, ils ne payent pas de taxe carbone, puis nous autres, on paye de la taxe carbone, juste ça, là, tu viens de faire que quand tu vends un mètre cube de bois au Québec, il est 3 piastres plus cher qu'en Ontario. Fait que si le gars, il fait faillite parce que le gars a 3 piastres de moins, il vend en Ontario, c'est pas parce que le gars dans l'industrie du bois, il est moins productif au Québec, puis c'est un pas bon, puis il sait pas administrer, là. C'est parce que son gouvernement, il taxe trop, puis il le met en désavantage, puis il fait fermer par rapport à son concurrent d'Ontario. C'est ça que ça a comme impact, trop taxé. Puis on est en train au Québec de tuer le monde avec des taxes. Puis on est en train de tuer notre économie. Puis ça se traduit à un autre niveau. Quand tu regardes la création d'emplois au Québec ces dernières années, c'est le gouvernement qui crée de l'emploi. Le secteur privé en crée pratiquement plus. Et ça, c'est pas un bon signe, là, parce que les emplois dans le secteur public, vous comprenez que c'est nous autres qu'il faut qu'ils les payent.
1: Oui, puis il y a le fonds de pension qui vient avec ça, effectivement. Éric
0: À un
1: Duhem,
0: moment donné, il va falloir payer pour ça.
1: Éric Duhem, il nous reste quelques minutes à l'émission, mais je dois faire une courte pause. Tu me permets de faire la pause?
0: Go!
1: Parfait. Je vous rappelle qu'on a le plaisir de passer un 60 minutes en compagnie d'Éric Duhem, chef du Parti conservateur du Québec. On revient tout de suite après.
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23: Éric Duhem, le chef du Parti conservateur du Québec, passe un 60 minutes avec nous ce soir. Merci beaucoup de t'être libéré, Éric. Je sais que tu te lèves vers les alentours de 4h, 4h30 du matin et que tu te couches à 22h, 23h, des fois à minuit le soir. Donc, d'avoir un 60 minutes avec toi, je suis très impressionné. Peut-être qu'un jour, tu pourras dormir un peu plus. Du moins, on te le souhaite.
24: Comment je te le souhaite à toi aussi, parce que toi, tu te réveilles à 3h, c'est pire comme moi.
23: Oui, comment vous choisissez vos sujets que vous allez aborder pendant la semaine? Des fois, vous vous prononcez sur des enjeux d'actualité. Y a-t-il du calcul politique là-dedans?
24: Ben, c'est sûr qu'on essaye toujours de taper sur les mêmes clous. J'en ai parlé dans la dernière heure. Là. C'est sûr que c'est baisser les impôts du monde, ça fait partie enlever des lois, puis libérer le monde, qu'il soit plus libre, décentraliser. C'est sûr que c'est des sujets sur lesquels on essaye toujours d'intervenir. Mais quand tu es en politique, faut d'abord et avant tout tu commentes l'actualité du jour, parce que les gens, s'il y a toujours une crise où il y a quelque chose qui s'est passé, où il faut réagir à quelque chose, Fait que tu essaies toujours de ramener ça, si c'est possible, dans ces axes-là. Sinon, ben, tu es obligé de répondre à des questions des médias parce que tous les jours, à peu près, on a des micros en dessous du nez. Puis inévitablement, vous faites votre job, puis vous nous parlez de ce qui se passe au Québec, puis de la réalité du monde. Donc, on est obligé de commenter. Fait que c'est la partie contrôlée, parce qu'il y a une partie qui est contrôlée. Là, c'est par exemple quand on va annoncer notre programme, quand on va annoncer nos thèmes du jour pendant l'élection. Ça, c'est contrôlé. Fait que c'est sûr que ça va toujours être dans les thèmes là, que je vous ai définis depuis une heure qu'on discute. Puis le reste, ben là, ça dépend de l'actualité. Là. Il y a toujours des imprévus. Puis c'est ce qui fait peut-être que la politique est intéressante aussi, là, c'est que veut pas. Tout change vite en politique. Là. Et tu sais, je te donne un exemple bien niaiseux, là, mais tu sais, on négocie présentement avec les Américains une entente là, par rapport aux tarifs. Là. Ben, tu sais, normalement, l'échéancier, c'est cet été. Là. Fait que cet été, il devrait se passer de quoi? Là.
0: 1er juillet.
24: Et ça peut avoir une incidence là, sur la campagne électorale au Québec. Là. Parce que dépendamment si ça foire, puis si on a encore plus de tarifs ou s'il y a une solution, les gens réagissent à ces événements-là. Donc, une guerre. Il peut arriver une guerre, c'est comme il est arrivé. Là, regardez ce qui s'est passé en Iran, ça a eu une incidence sur le prix de l'essence ou en Ukraine. Fait que des fois, tu sais jamais qu'est-ce qui te pend au bout du nez. Il peut arriver une inondation. C'est n'importe quoi. Il y a toujours des phénomènes de toutes sortes qui se produisent qui font que tu es obligé de réagir. Mais de façon générale, tu essaies de... Si c'est toi qui amènes les sujets, ben, tu les amènes sur tes sujets de prédilection.
0: C'est quoi les plans du Parti conservateur du Québec pour les prochains jours, les prochaines semaines, les prochains mois? J'imagine que tu n'as pas de vacances cet été. Là. Tu t'en vas en élection.
24: Très peu. Non, mais je vais quand même prendre une semaine. Là. J'ai loin un chalet sur le bord de l'eau, pas de cellulaire... très loin de tout et de toute forme de civilisation. Là. Ouais. Je vais aller taquiner la truite.
0: Fais pas l'erreur de Pascal Paradis. La première année où il a été élu, il avait pris des vacances à Québec, puis on l'avait vu sur le boulevard Champlain, il y a comme une petite plage. Là. Puis M. Paradis pensait être capable de prendre des vacances à Québec, puis il se faisait pendant qu'il était en speedo, il se faisait parler de politique. Là, donc il s'est dit que pour les prochaines années, ça allait peut-être être ailleurs là, qu'à la plage au Québec. Là.
24: C'est agréable d'aller dans les plages, d'aller dans les barbecues, d'aller dans les festivals de toutes sortes, puis d'aller puis d'aller fêter la Saint-Jean puis tout ça là. Mais c'est sûr que nous autres on y va, mais on est conscient qu'il faut parler au monde. C'est pas des vacances les plus reposantes. Fait que puis c'est quoi Yannick, c'est pas juste physiquement de t'en aller de ta circonscription ou du Québec dans mon cas là. Mais c'est aussi de pas avoir ton cellulaire. Parce que vous avez pas idée comment aujourd'hui on est devenu dépendant. Mais vous le savez, là, puisqu'on l'est tous, là. Mais on est tellement dépendant de ça, ça peut complètement scraper nos vacances. Fait que, là, il y a une seule personne qui sait comment me rejoindre avec un téléphone satellite, qui sait où ce qui va être, qui va pouvoir être capable de me rappeler. Si jamais, effectivement, il y a une grosse crise, je vais sortir de ma grotte. Mais sinon, je vais prendre des vacances. Puis pour répondre à l'ensemble de la question, ben, ce que je vais faire dans les prochaines semaines, c'est d'abord et avant tout annoncer nos candidats. Après, si t'as vu, là, pratiquement tous les jours, j'en annonce. Là, ce soir, je vais en annoncer un autre à Victo. Demain, je vais en annoncer un ici à Québec. Puis la semaine prochaine, j'ai un paquet d'autres candidats annoncés. Donc, on annonce des candidatures. Il faut se rendre à 125 ou 127. Là. C'est du jus. Donc, on a juste... Peut-être que je suis rendu dans 40-50 candidats d'annoncer. Là. Fait que, il faut continuer ça d'ici le prochain mois et demi.
0: Éric Duhaime, passe un bel été si on se reparle pas. Puis bonne chance aux prochaines élections. Merci beaucoup d'avoir passé 60 minutes avec nous autres. C'est très, très, très apprécié.
24: Ça a été un grand plaisir. Merci de m'avoir accueilli.
0: Je souhaite de passer une belle fin de soirée, puis on se reparle demain. Salut tout le monde. Bye-bye.
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